0: qui est un petit hameau de Lussas. Ouais. Il y a le festival de documentaire bien connu maintenant là-bas, mais c'est un tout petit village. Et dans cette maison, 350 ans d'histoire familiale. Et puis quand on retrace l'histoire, on s'est rendu compte que les Chabannes avaient fait peut-être 25 kilomètres en quelques siècles. Donc on est vraiment de là-bas, côté paternel.
1: Il y a Montélimar.
0: Montélimar, puisqu'après l'Ardèche, c'est quelques mois à Montélimar.
1: Vous allez vivre à Montélimar ?
0: Ouais, très rapidement, en fait. Je peux même pas vous dire aujourd'hui pourquoi on est passé par Montélimar. Peut-être une question d'école, parce que le village, c'était la toute petite école. À Lussas, il y avait une école primaire. Peut-être que c'était un début de collège à Montélimar. Et ensuite, rapidement, Carpentras, où là, je retrouve la ville où notre grand-père, qui était sous-préfet à Carpentras après la guerre, les résistants étaient un petit peu finalement récompensés par le fait de devenir sous-préfet ou préfet. Et lui avait comme ça eu la sous-préfecture. Enfin, il avait été nommé à Carpentras. Donc c'était sa ville à lui, c'est devenu la nôtre.
1: Il y a des lieux comme ça, un endroit, une image qui vous revient avant Carpentras, du côté peut-être de Montélimar. Vous parliez de l'école, vous vous souvenez d'une rue, d'une ambiance, de quelque chose en particulier, d'un endroit qui vous a marqué.
0: C'est toujours très, très personnel, mais quand on fait l'exercice, je me rappellerai pas d'une journée entière à ces âges-là. Puis je me rappelle de petits flashs dans les cours, évidemment, de récréation, dans les salles de classe. Si vous avez fait ce voyage incroyable des années après, qui consiste à revenir dans une des salles de classe de votre enfance, je l'ai fait. Et là, je pense qu'on est assez nombreux aussi à l'avoir fait. On découvre que ces robinets qui au début finalement devaient nous obliger à nous mettre sur la pointe des pieds pour arriver à boire sont quasiment à ras du sol. Donc il y a une espèce comme ça de sensation un peu à la Gulliver, de retrouver une échelle complètement différente de la nôtre. Et on se dit, j'étais là à l'échelle de mon enfance dans une salle qui me paraissait si grande.
1: Voilà, et ça donc, c'était où du coup?
0: Ça c'était à Carpentras. Où effectivement on a retrouvé ça. Et puis on dit, je suis repassé à Montélimar.
1: Vous avez des attaches, on découvrira que vous vivez au pied du Mont Ventoux, mais vous repassez de temps en temps à Montélimar ou pas loin?
0: Oui, pour aller en Ardèche, donc ça nous permet de repasser par des endroits, et de temps en temps, c'est pas tout le temps, on fait un petit crochet, on arrive devant des maisons, on a avec nos frères et sœurs dans la maison où on a passé vraiment toute notre adolescence. Là, c'est la maison où on se construit en sortant de l'enfance, avant d'aller faire des études, notamment à Paris. On a mis un tout petit mot derrière un petit interphone. On s'est dit, un jour, ils vont peut-être le réparer. Ce mot tombera et ils sauront qu'ici, il y avait une famille qui était heureuse.
1: J'ai repéré, du côté de Montélimar, s'il y avait des forêts. J'ai trouvé le bois de Lyon, la forêt de Saou, la forêt de Marsanne ou encore la forêt d'Allan. Je vous parle de forêt. Vous me direz dans un instant si c'est un endroit dans lequel vous vous sentez bien. Parce qu'on va retrouver Benoît Prospero pour la Revue des Merveilles. Et aujourd'hui, Benoît nous emmène en Occitanie. On est dans les Pyrénées-Orientales, au pied du Canigou, à Corneilla de Conflans.
2: Une école dans la forêt. Dit comme ça, on se croirait au Pays des Merveilles. Et pourtant, on est bien dans la Revue des Merveilles, avec ici Roussillon et plus précisément en Occitanie, donc dans les Pyrénées-Orientales, au pied du Canigou, à Corneilla de Conflans. Est-ce que vous avez vu le film La Belle Verte de Colin Serrault? C'est dans ce film qu'on peut entendre notamment la fameuse réplique «
3: Quand on a marché 2 heures dans une montagne, on est plus intelligent ».
2: Eh ben oui, et ça, quelque chose me dit qu'Angélique Malo et Magali Panuel l'ont bien compris et elles ont créé l'école La Belle Verte. Et comme l'explique Magali...
4: Le cœur du projet, c'était vraiment le lien à la terre. Donc ce qu'on voulait, c'était que les enfants puissent être au quotidien en lien avec la nature, avec les saisons, avec le temps qui passe.
2: Et c'est pour ça qu'elles ont donc créé cette école, qui est une école adaptée au potentiel et à la personnalité de chaque élève. En fait, l'idée de l'approche pédagogique, c'est de s'adapter à l'enfant. Concrètement, ça veut dire que, oui, il y a un socle commun de connaissances et de compétences, maths, français, sciences, etc. Mais ça veut dire aussi que tous les vendredis, donc, c'est l'école dans la forêt.
4: Et c'est parti. Ouais. On a mis les chaussures, on prend les gourdes, le sac à dos, et puis on part à pied pour un petit quart d'heure de marche. Alors, la carriole, elle transporte le matériel pédagogique dont on a besoin, la trousse de secours et le bidon d'eau pour se laver les mains. Là, on est sur l'ancienne route de Fiols, qui est entre Corneilla de Conflans et Fiols, qui est vraiment entourée d'un côté de champs, et de l'autre côté de la forêt, au fond, le Canigou, qui est vraiment pas si loin.
2: Et c'est ainsi que chaque vendredi, hiver comme été, tous les enfants partent passer la journée dans la nature. Et puis, alors il y a aussi les parents qui peuvent, s'ils le souhaitent, participer. Par exemple, une fois c'est une maman qui vient jouer de la harpe, une autre fois c'est un papa qui fait du pain bio qui vient expliquer son métier de boulanger, ou encore un papa spécialiste de la forêt transmet ses connaissances.
5: Donc devant vous, vous avez 10 empreintes d'animaux. Et c'est des empreintes qui sont à taille réelle. C'est-à-dire que si vous vous promenez en forêt et que vous en trouvez, elles seront exactement comme ça.
2: Et oui, ici, la classe a lieu dans l'herbe. On est assis par terre, on est en cercle dans une forêt de chênes. Et, excellente nouvelle, si au début, seuls les enfants de maternelle étaient accueillis, aujourd'hui, l'école de la Belle Verte accueille désormais les élèves jusqu'au CM2.
6: Peut-être.
2: Ah, on en rêve, hein. Eh oui, c'est une merveille.
1: Merci, c'est vrai que c'est beau comme tout, Benoît Prospero et les équipes d'ici Roussillon. Nicolas Chapelle, vous auriez aimé aller dans une école comme celle-ci ?
0: Absolument. Et d'ailleurs, ça nous montre à quel point on a quitté un autre monde, quoi. C'était le monde quand même de notre enfance. Et puis ces forêts qui me rappellent quand même, et qui nous rappellent à tous, ce que disait le couple bourguignon, vous savez, sur cette agriculture avec énormément de pesticides, de produits, ouais, pour essayer de faire grandir des plantes artificiellement dans une forêt. J'ai jamais vu le moindre produit. Il y a les arbres les plus puissants et il y a la plus belle des végétations du monde. Voilà les deux images qui me viennent à l'esprit.
1: Nicolas Chaban, votre invité sur ICI ce soir jusqu'à 21h, chef d'entreprise. On lui doit entre autres la marque qui est sous nos yeux avec ce lait qui rémunère au juste prix son producteur. C'est qui le patron ? On continue de se balader partout en France parce qu'il y a encore plein de choses à vous raconter ce soir.

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2: Et soyez les bienvenus sur ICI. Je suis très heureux que vous soyez avec nous. Vous allez peut-être découvrir cette émission pour la première fois. Elle s'appelle « Il n'y a pas que Paris dans la vie ». Et on y répond bien hein, d'ailleurs depuis 20h avec notre invité Nicolas Chabanne, entrepreneur, chef d'entreprise. On lui doit la marque « C'est qui le patron ?». Un soutien essentiel à la protection des producteurs en France. On a parlé, pour ceux qui nous rejoignent, de son enfance à Madagascar, de sa naissance notamment à Moulins, du côté de sa maman, passage très court à Montélimar, les parcours de sa vie continue jusqu'à 21h et nous sommes pour l'heure à Carpentras. Vous y arrivez à quel âge? Vous posez à quel moment? 7, 8, 9 ans, quelque chose comme ça?
3: Ah, écoutez, je pense que c'est à 8 ans, ouais. 8 ans.
2: Ouais. 8 ans, 8 ans. Quelle première image comme ça, si moi je ne connais pas Carpentras, bon, ce qu'il faut, hein, mais imaginons, première image qui vous vient comme ça.
3: On visite, je crois, en arrivant, parce que c'était un souvenir pour mon père, la sous-préfecture, où lui avait passé son enfance. Vous étiez donc mon grand-père.
2: Votre grand-père sous-préfet.
3: Et c'est le premier souvenir comme ça de cette maison un peu hors norme, un peu d'un autre temps. Et puis après, très rapidement, l'école. Le bonheur de se connecter tous les jours à des gens qui viennent, que vous retrouvez, que vous aimez, les copains. Enfin, moi, c'est toujours, ça a toujours été des journées qui me passionnaient.
2: Et alors, il y a aussi des odeurs, des senteurs, des saveurs qui reviennent.
3: Ah oui.
2: Il y a ça aussi.
3: Ah bah oui.
2: Est-ce que vous avez le sentiment d'être un peu pagnol quand vous arrivez là-bas, de vous balader dans les allées comme ça?
3: Ben on est, je crois qu'on n'est pas dépaysé parce qu'il fait chaud, comme à Madagascar il faisait très chaud, en Ardèche il faisait chaud, et puis très vite quand on est enfant, on est cette éponge naturelle qui va s'adapter rapidement et qui va aimer d'ailleurs son environnement, et puis vous avez le phare qui se met au bout comme ça de toutes les journées, de tous les moments où vous sortez de Carpentras, c'est le Mont Ventoux. Et ça, quand on dit que c'est un phare, c'est pas une espèce comme ça de vision un peu de proximité ou chauvine. C'est que c'est vraiment un point de repère. Quand on est de là-bas, ouais, on va pas bien si on reste trop longtemps sans voir le Mont Ventoux.
2: Ouais. Vous parliez de l'école, on va aller faire un tour à rue Moricelli. Moricelli, c'est pas
3: ouais,
2: ça comment on le
3: prononce. C'est bien dit comme ça.
2: Moricelli. Alors j'ai vérifié, Isidore. Je me suis dit, qui est ce Moricelli? C'est évidemment là que vous êtes à l'école. Il est devenu un riche minotier marseillais. Il a vécu au 19e siècle. Il a fait énormément pour la ville de Carpentras. Et c'est dans cette rue que vous allez à l'école, en fait,
3: voilà, c'est les centre-ville, là. Donc le centre-ville de Carpentras. Et puis un souvenir, je ne sais pas si c'est très glorieux, mais finalement, on s'est rappelé ça avec j'ai deux frères et une sœur, et on était si proches de l'école qu'on entendait la sonnerie. Il y en avait trois, donc on essayait de rester le plus longtemps possible dans une nuit qui se prolongeait, et on allait quasiment à la deuxième sonnerie en courant, on dévalait les escaliers, et on était dans cette école. Voilà, donc je me rappelle que vraiment c'était très proche du lieu qui occupait nos journées, l'école primaire et le collège.
2: Qui est monsieur Brenu?
3: Ah, Brenu, mais oui, c'est...
2: Il faut mettre des accents partout, en fait, tout à l'heure, je me suis tombé des... Donc, Brenu.
3: Brenu.
2: Qui est ce monsieur Brenu qui vous a marqué?
3: Monsieur Brenu, c'est un professeur d'histoire. Vous savez, je crois qu'on en a tous un ou une
2: qui nous a marqué
3: dans nos vies, où on se dit, waouh, ce lien, il n'est pas celui, comme ça, d'arriver, d'écouter quelqu'un qui nous explique des choses qu'on doit essayer d'apprendre et de restituer. Lui, il avait cette magie, et il nous avait fait faire... une espèce de voyage dans 1968, inoubliable, avec de l'humour, avec quelque chose qui fait que vous avez envie de revenir le lendemain. Et très longtemps après, j'ai reçu un appel qui était très touchant de ce professeur. Et
2: qui s'est intéressé à votre parcours.
3: Oui, il s'est intéressé voilà, au parcours, mais c'était étonnant parce que là, vous retrouvez, en étant un adulte lui-même, alors que vous étiez plus un enfant comme ça, avec cette figure un peu magistral, là, du professeur qui vous expliquait des choses. Mais c'était une belle rencontre à l'époque et nos retrouvailles étaient très belles aussi.
2: Quels sont les autres endroits dont vous auriez envie de parler? Parce que vous êtes installé à Carpentras, c'est tout le Vaucluse. Il y a plein de villes magnifiques. Vous avez peut-être envie d'évoquer certains lieux comme ça qui ont pu marquer votre enfance, votre adolescence aussi.
3: Près de Carpentras, il y a tous les villages. Il faut imaginer, je sais pas comment sont les régions de passion de tout le monde, mais vous avez cette ville un peu centrale. Mais après, plus vous allez vers le Mont Ventoux, maintenant j'habite plus au pied du Mont Ventoux, plus vous avez des villages. Et là, quand je travaille à Paris, j'y viens 3 ou 4 jours par semaine, vous mesurez une chance incroyable. Je me rappelle d'un ami parisien qui me dit « Mais tu te rends compte, entre chez toi et Carpentras, il n'y a pas un feu rouge et un stop. » C'est-à-dire qu'on est dans quelque chose qui est libéré même de ces petites contraintes même si elles sont nécessaires, bien sûr. Et puis après, on a la chance d'habiter près d'une rivière. Et quand vous vous immergez...
2: Ça s'appelle comment cette rivière ?
3: C'est l'Ozon, ouais. qui prend sa source pas très loin. Et puis c'est notre région d'enfance, on connaît chaque coin. On accroche chaque moment en passant en voiture et on se rappelle qu'il s'est passé quelque chose. Récemment, Jean-Louis Aubert... donc leader et créateur du groupe Téléphone.
2: Ouais.
3: Je savais pas, je découvre qu'il est sa ville natale, c'est Ville-sur-Ozon, tout à côté. Et donc il raconte que c'est sa première enfance, ses premières émotions, ses premiers moments de guitare, ses premiers endroits, ses premiers lieux. Et je redécouvre à travers lui et cette proximité à ce lieu d'enfance à quel point ces premiers villages, ils nous construisent sans doute jusqu'à nos années futures.
2: Et puis il y a Cavaillon, il y a Apt.
3: On n'allait pas trop à Cavaillon, étonnamment, pas trop à Avignon.
2: Fontaine-de-Vaucluse.
3: On était plutôt tourné à Fontaine-de-Vaucluse.
2: Magnifique,
3: mais bien évidemment magnifique endroit. Crillon-le-Bras, pour ceux qui connaissent pas, il y a des lieux magnifiques autour du Vaucluse. Mais le Mont Ventoux, qui est pas le Luberon. Vous avez le Luberon qui attire énormément de touristes. Alors je sais pas si ça va faire plaisir à tous les gens de chez moi, parce qu'à la fois il faut que le tourisme vienne essayer d'éclairer, notamment économiquement, des endroits. Et puis moi, je suis dans un petit village où je crois que les gens ne veulent pas trop voir de monde. C'est très étonnant.
2: Comment s'appelle votre petit village ?
3: Mormoron. Je vais me faire engueuler par la moitié du village qui va me dire, mais pourquoi tu as dit ça ? Et puis, il y a une autre partie du village qui va dire, tu as raison. C'est pas qu'ils veulent pas voir de monde, mais c'est cette espèce de tranquillité. Alors que juste à côté, il y a Bédouin, qui est à 6 kilomètres, qui est sans doute le village du pied du Mont Ventoux le plus connu et le plus visité.
2: Nicolas Chaban, avant d'entreprendre et faire tout ce que vous avez fait, on va en parler dans un instant, vous avez fait des petits boulots. Il y a la récolte des cerises, il y a le melon d'été. C'est ça, vous faisiez
3: ça ? Le tri du melon. C'était on est le Vaucluse, c'est le jardin de la France, même si aujourd'hui on lui conteste un peu ce nom. Il y a tellement de produits, de producteurs, c'est tellement extraordinaire en été. C'est des fruits magnifiques, le melon de Cavaillon, la fraise de Carpentras, la cerise des Monts de Venasque. C'est incroyable d'être entouré de produits comme ça. Et donc on allait travailler pour donner un coup de main, mais j'allais pas que l'été. C'est ce qui sans doute m'a rapproché aussi un peu de la vie des producteurs, c'est que j'allais chez eux, aussi chez les copains le week-end. Les fils de producteurs qui étaient copains de classe, quand j'allais chez eux le week-end, on bossait, surtout eux, mais on bossait.
2: Je vous parle de ça, Nicolas Chaban, parce que on va parler des petits jobs d'été, ou en tous les cas, la façon dont on peut se faire parfois un petit peu de l'argent de poche en travaillant pendant les vacances. C'est le quotidien de nombreux adolescents, d'étudiants, à la recherche donc d'un job saisonnier. On va aller à Béthune. Vous connaissez Béthune ?
3: Pas bien.
2: Pas assez. On est dans le Nord. Le dispositif argent de poche porté par la ville séduit de nombreux jeunes cet été. C'est encore l'été, on va en parler avec Robin Bernot.
4: Très vite, le dispositif a affiché complet.
5: J'ai sauté sur l'occasion.
4: En effet, de nombreux adolescents, à l'image de Mathis, 17 ans, que vous venez d'entendre, ont répondu à l'offre de la ville de Béthune. Cette offre, elle est toute simple. La commune a proposé à des jeunes âgés de 16 à 25 ans de leur verser de l'argent de poche en échange de petits travaux pour la commune. Et lorsque Juliette Penn d'Issinor est allée à leur rencontre, elle est tombée sur Iron, 17 ans.
6: On est en train de faire les sous-bassements et puis ça se passe bien pour l'instant.
4: Iron, s'il est là, c'est grâce à sa maman et aux réseaux sociaux.
6: C'est ma mère qui a trouvé ça sur Facebook avec l'annonce de la ville de Béthune qui cherchait des jeunes. Donc ma mère m'en a parlé vu que j'ai 17 ans, je viens d'avoir le bac et puis c'est un peu compliqué de trouver un job d'été. J'ai vu parler de ça et puis je me suis dit pourquoi pas.
4: Parmi les activités, il peut y avoir une matinée de nettoyage, du désherbage ou de la peinture. Et en échange, les jeunes sont rémunérés à hauteur de 20 euros. Pour Capucine, 16 ans, c'est l'occasion de mettre de côté.
7: C'est la première fois que je fais une activité l'été. Je me suis dit, pour me lancer, ça peut être bien. En plus, on aide à embellir la ville. Ça va payer mon permis, rembourser un petit peu le code que je viens de passer. Donc voilà, c'est cool.
4: Vous venez de l'entendre, ici ça marche. Mais alors vous, qu'en pensez-vous ? Je suis venu vous voir dans la rue et je vous ai montré l'article sur notre site. Je vous ai demandé votre regard sur cette initiative.
8: Allez,
4: on commence par Lucie.
8: À chaud. Je trouve que c'est une bonne initiative pour les jeunes, puisqu'on sait qu'il y a beaucoup de jeunes qui sont en précarité en ce moment.
4: Lily, quant à elle, est un poil plus dubitative.
9: Faut pas oublier que tout ça, c'est du travail. Et du coup, argent de poche, c'est un petit peu minimisant. Après, j'imagine que du coup, ils sont bénévoles, mais c'est sûrement des petits jeunes qui ont besoin vraiment d'argent et qui n'ont pas trouvé de travail pour l'été.
4: D'ailleurs, sur ce dernier point, j'ai rencontré Jazz qui est complètement d'accord.
10: Ça permet aux jeunes d'avoir un peu d'argent pour financer différents projets.
4: Et vous, tiens, est-ce que vous auriez pu vous inscrire à ce type de dispositif dans votre ville ?
10: Oui, carrément. Je suis issue d'une famille de 5 enfants et mon père était seul à travailler, donc ça aurait pu mettre un peu de beurre dans les épinards.
4: Au total, cette année, dans le Nord, à Béthune, une 60aine de jeunes a bénéficié de ce dispositif.
2: Ici, Nord pour les équipes et Robin Berdeau. Nicolas Chaban, vous écoutiez le reportage. On a parlé un petit peu de ces jobs d'été. Vous, on était sur plus un engagement qui viendra aussi par la suite de votre vie, la récolte des cerises, le melon, on l'a dit. Vous êtes papa, hein, je crois que vous avez des enfants, ils sont peut-être grands aujourd'hui.
3: 3 enfants.
2: Job d'été, c'est des choses qu'ils ont fait, qu'ils font encore, je ne sais pas quel âge ils ont.
3: Oui, qu'ils ont fait, bien qu'en naturiste, pas loin de chez nous.
2: Ah ouais ?
3: Certains, ils font des périodes à la réception. Enfin, je vous dis la première chose qui
2: est. Et
3: où
2: ce camp naturiste ?
3: C'est à Bélézy, énorme camp naturiste européen, c'est un des plus grands d'Europe, ah ouais, à Bédouin. J'ai connu très tôt parce que le professeur de musique que nous avions au collège était un des fondateurs, donc il nous en parlait régulièrement. Alors je sais pas l'endroit que j'ai le plus fréquenté, mais il y a énormément de monde et il y a des jobs d'été.
2: Nicolas Chaban est votre invité ce soir jusqu'à 21h. On va continuer de se balader. On va monter à Paris parce qu'à un moment donné, vous êtes arrivé à Paris et notamment à la Sorbonne avec un camarade de fac qu'on connaît tous. Pour le savoir, restez bien avec nous sur ICI. J'espère que je vous ai fait un bon teasing.
3: Oh, magnifique.
2: À tout de suite.

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14: Excellente soirée, merci d'écouter ici. Nicolas Chaban est mon invité ce soir jusqu'à 21h. C'est un chef d'entreprise, on découvre son parcours à travers les lieux qui ont évidemment marqué, inspiré son parcours, façonné son existence. Il est avec nous jusqu'à 21h. On a parlé des petits boulots, Nicolas Chaban. Votre parcours vous pousse à Paris. Vous cherchez un peu en fait, parce que vous savez pas trop, j'imagine, à 17-18 ans, ce que vous voulez faire.
15: Bah, je réussis par miracle à avoir le bac et puis à arriver à la Sorbonne, c'est pareil. Je suis passionné de théâtre, donc j'essaie de faire du théâtre, mais là je découvre que c'est un vrai métier avec un talent.
14: C'est en ça que je vous dis que vous cherchez finalement.
15: Ouais, bah, c'est un âge. Alors, ce qui est merveilleux quand on se cherche, c'est que tout est absolument ouvert. Enfin, on a un regard à 360, on se laisse toutes les possibilités. Puis après, quand vous voyez des vrais copains comédiens, vous vous dites, ok, ça, c'est quand même un vrai métier, c'est pas pour moi.
14: Ouais, vous êtes super à l'aise. On voit beaucoup la télévision, on sent qu'il y a, je sais pas si les cours de théâtre, même de moi, ça joue un peu quand même.
15: J'essaie de pas faire un teasing à l'envers, mais on parlera de la personne qui m'a donné ce conseil un jour, qui est un copain qui lui est devenu évidemment tellement célèbre et qui a gardé toute son humanité. On va peut-être vous en parler.
14: Attendez, Nicolas, on va en parler tout de suite. Vous arrivez à Paris, vous êtes à la Sorbonne, vous allez aller à la fac et vous rencontrez Nikos Aliagas.
15: Voilà, Nikos Aliagas. Et c'est vrai qu'au moment où ses aventures deviennent de plus en plus connues, où les journalistes me sollicitent, moi, c'est pas mon histoire de départ. Je fais pas une émission comme je ferais une pièce de théâtre, parce que ça parle tellement de la vie de producteur et des enjeux énormes. Vous êtes dans quelque chose qui doit être absolument vrai. Mais il m'avait dit, parle avec ton cœur. Vaut mieux dire un peu spontanément quelque chose qui peut être pas forcément le mieux choisi, mais dans la vibration de ce que tu vas dire. Ça va s'entendre que tu dis quelque chose qui a du sens pour toi et ça en aura pour les autres. Parle aux gens. Voilà ce que m'avait dit Nikos Aliagas. Parle aux gens. Alors, adresse-toi à eux. Ne t'adresse pas à des businessmen.
14: Évidemment, Nico, je sais pas si c'est avec lui, mais alors, on est à la maison de la radio et de la musique. C'est un lieu que vous avez un peu fréquenté plus jeune. Vous avez arpenté les couloirs vides.
15: J'en parlais avec Louise qui prépare cette émission et on s'est rendu compte, vous êtes au sixième étage lorsque vous préparez l'émission. Eh bien, je venais, on était à la Sorbonne avec Nikos, on se rencontre dans la bibliothèque, on a un même sac d'écoliers, ça nous permet de nous adresser la parole. Et ouais. Après, on passe vraiment des journées et des soirées ensemble. Et le soir, pour financer ses études, il est dans la salle des Telex. C'est au sixième étage, je me rappelle ce numéro d'étage qu'il m'a souvent raconté, je l'avais un peu oublié. Les nouvelles du monde arrivent sur des petits telex avec des codes de 1 à 5 et on est les premiers petits étudiants à découvrir des nouvelles comme la mort de Yasser Arafat ou des choses absolument incroyables. Lui courait dans le couloir vite jusqu'au rédacteur en disant « voilà une info qui doit retenir votre attention ».
14: On va le saluer, Nikos, parce que c'est resté un copain, hein, je crois, aujourd'hui.
15: Non, c'est plus qu'un copain. Je sais, dans ces cas-là, qu'il ne faut pas verser dans le pathos. De trop de compliments et de pathos. Mais surexposé comme il l'est, être à ce point, comme ça, dans la lumière, avoir cette notoriété aussi grande, et pas avoir écorné un gramme de cet ami qui était le mien il y a 18 ans, avec sa simplicité, sa loyauté et son humanité. Ouais, c'est un beau parcours de vie.
14: Nicolas Chaban, vous faites des allers-retours entre Paris, où vous essayez aussi au journalisme, il y a le Figaro, vous faites des piges à 17 euros la pige. Bon, c'est pas votre truc, encore une fois, vous trouvez ça un peu trop parisien, il n'y a pas que Paris dans la vie, comme vous l'avez compris. Vous allez croiser des copains, et à un moment donné, vous allez voir qu'il y a des copains qui jettent un peu des fruits et légumes, qui ont un peu un mauvais aspect, et vous vous dites, c'est quand même dommage. Et c'est là que vous avez avez le déclic, c'était où? Vous vous souvenez du jour où il y a eu ce déclic des gueules cassées que vous avez créé?
15: Absolument, c'était dans le Luberon, juste avant, c'est ce qui

0: m'avait connecté, notamment au distributeur, on avait fait des centres de lavage solidaire pour notamment les copains qui étaient en galère juste avant. Mais comme les distributeurs, finalement, on arrivait à leur parler, on découvre qu'ils jettent des fruits ou des légumes, notamment là, c'était des abricots, mais il y en a bien d'autres, pour des mini défauts d'aspect. Les cahiers des charges, faits toujours par des gens tellement savants qu'ils font des choses que notre bon sens ne ferait pas, décident qu'il faut que ce soit parfaitement rond, que la couleur doit être absolument comme celle-là. Et je vois, c'était la famille dans le Luberon Saint-Michel, je vois Thierry Saint-Michel qui jette sous l'établi des abricots parfaitement mûrs et très bons, alors qu'ils auraient, moi je les aurais pris immédiatement pour les amener chez moi. Et là, c'est sa maman, je crois, qui me dit, s'il y a un seul fruit qui n'est pas parfait dans la palette, on peut avoir un refus de toute la palette. Mmh. Et là, on se dit, si ça devient du gaspillage, alors que c'est parfaitement bon, il faut qu'on les sauve. Voilà comment.
1: C'est comme ça qu'est né les gueules cassées, ouais. Alors, il y a eu le label Le Petit Producteur, ça c'était juste avant. Et puis la marque de l'Équitable, on va en dire un mot, qui est arrivée dans votre vie. On est en 2016. Les premières briques de lait, c'est qui le patron, qui sont produites. Il y a un endroit particulier d'ailleurs où elles sont produites. Je crois qu'on est dans la Bresse, on est à Pont-de-Vaux.
0: Ça, c'est le moment où naît effectivement la brique de lait avec les producteurs. Mais la laiterie, qui est importante aussi, elle est à Orléans. Il y a deux lieux, mais il y a cette laiterie qui va accueillir et ramasser le lait. Je me suis remis effectivement tout ça en tête puisque il y a une production qui a décidé de raconter l'histoire dans un long métrage et elle nous a fait repasser par toutes ces étapes. Et c'est vrai qu'il y a une scène dans ce qui deviendra un film, la scène de la mairie de Pont-de-Vaux, c'est absolument incroyable. Il faut imaginer en 2 secondes des producteurs, 80 familles, à qui il restait 2 mois avant de mettre la clé sous la porte. Chaque matin, quand ils tournaient le bouton de la machine à faire, 120 euros par jour, perdu. Et quand ils arrivaient dans la salle, je me rappelle très bien de ce moment-là, nous on est un peu en retard, il y a le responsable de la laiterie, l'acheteur de Carrefour, Marc Delage, ils arrivent, dernière chance, nous les consommateurs, parce qu'on est consommateurs et toujours aujourd'hui, on leur dit, on va pas vous laisser tomber. Et c'est le moment clé où, alors que Carrefour et la laiterie se demandent combien de litres ils peuvent récupérer, ils avaient 26 millions de litres à vendre, Carrefour et la laiterie disent 5 millions peut-être, mais pas plus. Nous, en tant que consommateurs, et merci à eux d'avoir entendu, on leur a dit, vous voyez, si vous prenez pas les 26 millions, ils vont disparaître. Si vous prenez 5 millions, vous allez un petit peu améliorer, mais leur vie ne va pas changer. Nous, consommateurs, si on est sûr que leur vie change, on achètera les 26 millions. Vous vendrez plus facilement les 26 millions de litres, si vous les sauvez, que 5 millions si vous les aidez un peu. Ils se sont tapés dans la main, et c'est qui le patron est né.
1: Nicolas Chabanne, vous recevrez 2 fois le prix de l'audace marketing, c'est pas rien, en 2015 pour les gueules cassées, en 2018 pour C'est qui le patron, vous avez les éloges du New York Times, du Guardian, je sais pas comment on réagit à Carpentras quand l'enfant du pays comme ça réussit, vous nous le direz peut-être dans un instant, il y a même l'ONU qui s'est intéressé à vous. Nicolas Chabanne est notre invité, vous êtes gourmand Nicolas
0: Ça se voit, je
1: oui,
0: crois.
1: Oui, non, je suis pas du tout, mais voilà. Je vous parle de ça parce que c'est avec beaucoup de gourmandise qu'on va retrouver Catherine Cricandon et qu'on va parler de cuisine. Parce que pour cuisiner, il y a 2 écoles. Tout à l'heure, on était dans l'école de la forêt, là, on est dans l'école de la cuisine. La cuisine au beurre ou la cuisine à l'huile. Fait penser au film avec Fernandel, tourné dans le sud d'ailleurs. Alors Catherine Cricandon, elle, a peut-être une solution à nous proposer aujourd'hui. Écoutez.
2: À Jaune, un petit village de 800 habitants du Loir-et-Cher, il y a une usine qui reçoit 3 tonnes de piment par jour. Mais pourquoi donc ? Eh bien, pour faire des sauces piquantes, pardi. La Maison Martin sort 8000 produits par jour, 600 000 par an, et cela demande un immense investissement de son cofondateur, Jean-Baptiste Martin.
3: Pour ma part, il faut savoir que les 2 premières années en Loir-et-Cher, je dormais dans l'usine pendant 5 nuits par semaine. Ma famille est du côté de Versailles. En ce moment, c'est plus que 2 nuits par semaine. Voilà, il y a un rapport aussi charnel, en fait, à la fabrique, pas qu'au piment. Donc, on se donne beaucoup. Maintenant, on est hyper heureux et surtout... très heureux en fait d'emmener avec nous toute une équipe, de voir en fait qu'on a des clients aussi qui sont très contents en fait de découvrir que le piment c'est pas juste quelque chose qui brûle, mais quelque chose qui peut avoir un vrai sens gastronomique dans l'assiette. Donc la complétude, si je puis dire ainsi, de tout ça fait que ouais, c'est ultra kiffant.
2: Une équipe d'une 15aine de personnes trie, lave et équeute à la main les piments. Ceux-ci sont ensuite réduits en purée avant d'être cuisinés seuls ou avec d'autres ingrédients. Il y a actuellement près de 25 références différentes et le mariage des saveurs est parfois étonnant. Framboises, algues, ananas et il y a même des éditions limitées avec du pastis et du vin. Les sauces ou salsa picante sont vendues dans plus de 1500 endroits en France et dans le monde. Pour en arriver là, il faut remonter 15 ans en arrière. Jean-Baptiste est chef cuisinier aux États-Unis. Il travaille avec une brigade composée entièrement de Mexicains qui venaient tous les jours au travail avec des petits piments à grignoter. Jean-Baptiste décide alors de s'intéresser à ce fruit. Oui, c'est un fruit, même si en cuisine on l'utilise comme légume ou condiment. De retour en France, il s'associe à sa femme Anna et son cousin Benjamin et il nous explique pourquoi et comment leur usine est maintenant en centre Val-de-Loire.
3: Alors on est arrivé ici mais vraiment totalement par hasard. Notre aventure elle a commencé dans notre école de cuisine en fait à Viroflay qui est juste à côté de Versailles. Il y avait une tellement grosse demande en fait qu'il a fallu passer à un stade artisanal mais peut-être un peu plus industrialisé avec quelques machines. Et donc du coup on a cherché en région parisienne, il n'y avait pas chaussures à notre pied et en visant au sud on a trouvé un local en fait du côté de Jaune. C'était un ancien abattoir à volailles qu'on a transformé en paradis du végétal pour sa rédemption. Et là, on est arrivé surtout dans un endroit très accueillant, avec des gens très accueillants et une région vraiment hyper accueillante à notre écoute.
2: Plus d'infos sur m-martin.fr. Merci à Nathanaël Bruni d'ici Orléans pour cette idée piquante mais qui marche. Ici, ça entreprend Martin Hot Sauce de la maison Martin, des sauces fabriquées et cuisinées dans le Loir-et-Cher.
1: Merci beaucoup Catherine Kikandon. Non, mais famille Martin, il y en a une aussi dans le sud de la France.
0: À Carpentras, pour le concassé de tomates.
1: Ouais, alors parlez, le poivre vert avec votre grand-père, le piment là à l'instant, ça vous a inspiré ce sujet de Catherine Kikandon?
0: Ouais, c'est très important, tout ce qui d'ailleurs fait notre gastronomie. C'est un patrimoine tellement important. Tous les jours, on se lève, nous l'équipe, en se disant qu'il faut qu'on défende ceux qui nous nourrissent tous les jours.
1: Nicolas Chabanet, votre invité ce soir, encore pour quelques minutes. On va s'intéresser à votre quotidien dans un instant, peut-être ce très bel endroit, je ne vais pas en dire plus, où vous vivez au pied du Mont Ventoux. Et puis on continuera voilà, de sillonner ce beau pays que vous défendez à travers la production, entre autres. Nicolas Chabanet, votre invité jusqu'à 21h.

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2: Chaque jour, autour d'un invité, je vous invite à découvrir un parcours inspirant avec ce soir un chef d'entreprise venu du Sud, venu d'un peu partout, il l'a dit d'ailleurs tout à l'heure, c'est un peu réducteur d'ailleurs de vous dire qu'il vient du Sud, Nicolas Chabanne qui revient sur les lieux qui ont marqué sa vie, qui ont fait qu'il est aujourd'hui à la tête d'une belle histoire collective, familiale aussi, on va en parler. Nicolas, il y a une confrérie, comme il y en a beaucoup hein, partout en France, de la fraise. Alors vous êtes quoi? Comment on dit?
3: Membre de la confrérie.
2: Président non même?
3: Non. Il y a des présidents et des présidentes très actifs. Membres de la confrérie, c'est-à-dire que dans une confrérie, il y a les producteurs, ils sont très importants pour défendre la fruit de la fraise de Carpentras. Mais vous avez aussi des transporteurs, des emballeurs. Et moi, j'avais le rôle du communicant. Voilà comment j'ai intégré cette très belle équipe de la confrérie de la fraise de Carpentras.
2: Je m'éloigne un tout petit peu de quelques kilomètres. On a parlé tout à l'heure un petit peu de quelques villes comme Fontaine de Vaucluse, comme Avignon, Plan Campagne, Plan de Cuc. Vous me voyez arriver où?
3: À Marseille.
2: Les femmes de l'OM?
3: Ouais, comme tous les gens. En fait, vous voyez, j'ai une mini... Je renierai jamais cette passion infinie pour ce club merveilleux.
2: Ouais.
3: Mais comme on est une communauté de gens et qu'on dédie toute notre énergie collective aux producteurs... On essaye de pas trop fragmenter et de créer comme ça des gens qui seraient plus pour un club. On ne parle jamais de politique, par exemple, dans Cécile Patron. Ouais. On accepte de parler un peu de foot.
2: Qu'est-ce que ça représente Marseille pour vous? La ville en elle-même, qu'est-ce que vous aimez dans cet endroit?
3: À Marseille, vous avez alors le stade Vélodrome. Hein,
2: bon, d'accord, ça.
3: Et là,
2: c'est le centre-ville, quoi.
3: Oui, c'est le centre du monde, même, on pourrait dire. Le centre du monde,
2: carrément.
3: Non, mais vous avez cet écrin, si vous voulez comprendre, sans qu'il y ait de mots, de récits, par juste une sensation, une impression, ce qu'est cette région et cette ville, vivez au stade Vélodrome. Quelques minutes avant le match et quelques minutes après tout ce qu'est Marseille. Voilà. Et c'est autre chose que du foot et des chants. Il y a une âme dans ce lieu et dans cet endroit tellement important pour ceux qui sont issus de cette région, mais aussi pour tous ceux qui ne la connaissaient pas.
2: Pour vous, c'est le lieu des copains?
3: Ah, ben oui, c'est le lieu des copains parce que avant le match, on arrive, on se parle. On va manger un sandwich, je crois que ça s'appelle le Daïlala. Et puis c'est toujours le même patron, et puis on comprend toujours la même chose, et puis il y a toujours le même nombre de gens, et puis il y a toujours le même timing, et puis il y a une bière qui est bonne comme aucune autre bière, quelques minutes avant le match. Voilà, c'est tout ça autour du match, ouais. C'est retrouver des amis dans ce qui nous rassemble, cette ville, Marseille.
2: Alors aujourd'hui, on l'a un peu évoqué, vous vivez au pied du Mont Ventoux. Dans un endroit complètement atypique, je vous ai un peu parlé de Pagnol tout à l'heure, j'aurais pu citer Alphonse Daudet, parce que vous vivez dans un ancien moulin.
3: J'ai une chance incroyable, parce que en rencontrant ma femme Martina, j'ai découvert en même temps que tout ce qu'elle est, ce lieu qui était sa maison, un moulin de 1000 ans, au bord d'une rivière, et c'est pour tous ceux qui ont pu venir... un lieu qui dépasse le cadre comme ça de la simple maison, c'est un lieu de vie chargé de 1000 ans de vibrations et de, on se dit à chaque fois, mais qu'est-ce qui s'est passé dans ce lieu? Combien d'histoires se sont nouées, dénouées ici?
2: Alors pour quelqu'un qui est né à Moulin, vivre dans un ancien moulin, c'est un mauvais jeu de mots, vous avez une vie à rebours. Hein.
3: J'avais pas pensé à ça.
2: C'est une vie à rebours.
3: Il reste plus que Don Quichotte.
2: la boucle est presque bouclée. Hein.
3: Ouais, c'est vrai, non, c'est vrai, j'avais pas pensé à ça, effectivement.
2: Bah, oui.
3: Mais je souhaite à tout le monde d'avoir une adéquation entre ce bonheur familial, bonjour à Martina, et puis ce lieu de vie tellement magique.
2: Alors, je vais vous demander, par exemple, si on va à la montagne. Avec vous. On n'a pas beaucoup parlé de la montagne. Vous allez me dire que le Mont Ventoux, c'est montagneux, évidemment, mais vous voyez ce que je veux dire. Si on se balade en France et que on va faire du ski, ou, déjà, je ne sais pas si vous aimez hein, la neige, mais la montagne, ça vous parle ou pas du tout?
3: C'est très dur pour moi parce que vous allez être déçus et je vais vous parler que du Mont Ventoux, mais nous, c'est le Mont Ventoux. Donc ouais. Après, on s'est retrouvés, évidemment, dans d'autres destinations parce qu'on suivait des copains. La vallée de Chamonix. Alors, je sais pas si on dit Chamonix ou Chamonix.
2: Ouais, je crois qu'il y a plusieurs écoles, mais.
3: Ouais, je crois qu'il y a qu'une façon de le dire, mais j'ai jamais
2: su. Comme Avoria. Est-ce qu'on dit Avoria ou Avoriaz?
3: Voilà. Ben ça, c'est évidemment tellement beau et magnifique, mais parce qu'il y a aussi des copains, hein. C'est pas simplement pour le tourisme. Mais le Mont Ventoux, si vous allez là-bas, je vous donne en 30 secondes une raison d'être heureux pour toujours. Vous allez un matin, vous arrêtez à une barrière qui vous empêche en hiver d'aller plus loin. Vous regagnez la crête, vous marchez un kilomètre à peine, vous vous calez derrière des buissons et un peu de pierre, et vous attendez le lever de soleil. Et vous ressentirez ce que peu de gens, et finalement tellement de gens sur Terre ont ressenti, ce moment où le jour se lève.
2: quand vous entendez la plage, la mer, les vagues, on va où ?
3: Madagascar.
2: Ah ! Il n'y a pas que Paris dans la vie, il y a Madagascar aussi.
3: Ouais, parce que...
2: dans l'océan Indien. Ouais, je vais vous demander une plage française quand même. Après.
3: Alors, pour une plage française...
2: Non mais allez-y, si vous voulez développer les plages...
3: Non, mais il y a tellement de belles plages à Madagascar. Mais parlons de la France. Je ne pensais pas tomber aussi amoureux en étant du sud, d'une région autre et tellement différente, mais pas tant que ça finalement, la Bretagne.
2: Que vous connaissez peu.
3: Voilà, que je connais peu, j'y vais de plus en plus, mais j'ai envie d'y être beaucoup plus souvent. Quelle région extraordinaire, pour des raisons différentes de celles du sud, bien sûr. Mais c'est étonnant parce que c'est une mer dans laquelle on se baigne peu quand on vient du sud. Mais on va donc à la mer en Bretagne, mais on est tout aussi heureux, même sans s'y baigner. Ça veut dire à quel point, vous imaginez, si on se baigne pas dans une région où une mer est présente et qu'on est heureux, c'est qu'il y a de belles choses à côté.
2: Normalement, ça dépend, mais ça peut être à 18, 19, 20. Moi, je me suis baigné dans l'archipel des Glénans à 14. Et c'est vrai que quand je dis aux copains du sud, viens, il rigole.
3: Ah oui,
2: si elle est pas à 24, vous y allez pas.
3: C'est alors, je vous le ferai volontiers pour le bonheur d'être dans cette belle mer. Il y a des plages magnifiques.
2: Mais où,
3: mais,
2: où
3: parce copains que
2: vous,
3: du sud,
2: vous connaissez
3: pas 24,
2: un peu. Du coup, la Bretagne, vous avez évoqué. Il y a déjà des endroits que vous connaissez en Bretagne.
3: Ouais, parce qu'il y a une magnifique histoire là-bas aussi liée aux producteurs. C'est Ronan Evin qui est à côté d'Auray, qui est
2: c'est pas loin de qui
3: passionné de bons produits, de bons fruits. Payé au juste prix, lui aussi, ça s'appelle Gustatif et Solidaire, faisons aussi de la pub si vous m'y autorisez à autre chose que c'est qu'il patron. Et il défend des variétés qui ont du goût, cueillies à maturité, fait dans les règles de l'art, fait dans un mode de production respectueux des sols. Et donc voilà comment je me suis retrouvé très souvent là-bas, parce que il me racontait comment il était important de protéger les sols pour protéger ces fruits et ces légumes merveilleux qu'on a en France.
2: Notre chef d'entreprise, Nicolas Chaban, votre invité ce soir sur ICI. Nicolas Chaban, encore quelques minutes pour profiter de vous et de cette balade un peu partout en France. On a parlé de plage, on a parlé de montagne, on a parlé de bons produits, vous avez évoqué le fait que vous étiez gourmand. Je vais vous poser la question que je pose un peu tous les jours, qui est très dure. Est-ce qu'il y a une région particulière où on mange le mieux en France ?
3: Écoutez,
2: et quel plat ? Faites-moi saliver, il est presque 21h.
3: Non, c'est très facile.
2: Pour ceux qui ne sont pas passés à table. Hein.
3: Bah, je crois que là, c'est facile de répondre. Je vous renverse la question. Si vous deviez partir au bout quel est le seul plat que vous amèneriez ?
2: Oui.
3: Eh bien, évidemment, moi, deux plats me viennent à l'esprit. C'est un résumé qui n'est pas très original, mais c'est... trois plats. Le pâté à la patate, on l'appelle comme ça. Un moulin,
2: bien sûr,
3: un bourbonnais, avec une salade et seulement avec la sauce faite par ma mère,
2: salade,
3: évidemment, mais une salade capitale. L'adobe barre des choses, voilà, faite avec ce qu'il faut de pommes de carottes, presque sucrées, dans un jus absolument unique. Et ensuite, faite par mon cousin Bernard. Et ensuite, le roux mazave. C'est beaucoup moins connu. C'est le plat à Madagascar, qui est un plat qui permet en une seconde, de se retrouver dans son enfance.
2: Avant de se quitter, 10 ans, bel anniversaire pour C'est qui le patron ? Un film, vous l'avez évoqué. D'autres choses à venir, d'autres projets autour de cette marque.
3: Oui, et je crois que je peux vous annoncer quelque chose qui va beaucoup compter. On a parlé de Nikos Eliagas récemment. Il est venu dans la Bresse par amitié parce qu'il voulait rendre hommage à tous ces gens qui bossent tous les jours, les producteurs, pour nous nourrir. Il a fait des photos extraordinaires. Il y a un grand magazine qui en a publié certaines. Ça a beaucoup fait parler. Et ça va devenir une exposition.
2: Wow.
3: Et je sais pas si je peux le dire. Je vais dire un truc un peu rapidement, mais on a un partenaire qui, tout de suite, en ayant vu ces photos, la SNCF, Gare et Connexion, qui nous a dit, on est un lieu, nous, quand on prend un train, on traverse ces paysages. Il n'y aurait pas de tourisme, on serait pas la première destination mondiale du tourisme si les producteurs ne façonnaient pas ces paysages. Et donc, dans les grandes gares, et beaucoup de gares en région, on va pouvoir voir le visage de ceux qui nous nourrissent tous les jours à travers ces photos de Nikos Eliagas, et on le remercie pour cette très belle exposition, et on remercie ceux qui accueilleront cette exposition.
2: Un dernier clin d'œil à l'association Solidarité Paysan, je sais que ça vous tient. à cœur.
3: Il y a des fois où on sait pas quelle association choisir. Il y en a qu'une vraiment à mettre. Enfin, il y en a plusieurs, mais ouais. Mettons en avant Solidarité Paysan, des producteurs souvent à la retraite qui viennent au chevet bénévolement de gens en extrême difficulté, des gens qui sont capables de s'arrêter, voire pire. Il faut leur rendre hommage. Ils ont besoin de moyens et ils les utilisent tellement bien.
2: Longue vie à C'est qui le patron et à tous vos beaux projets. J'étais ravi que l'on se balade dans votre vie. C'est pas trop dur de regarder dans le rétro, ça va?
3: C'est merveilleux. Ça se dit pas normalement dans les émissions, mais quelle belle idée cette émission.
2: Merci.
3: Au-delà du voyage qu'on refait nous-mêmes, vous ponctuez évidemment de moments et de reportages qui étaient passionnants.
2: Merci beaucoup Nicolas Chabanne, ça touchera l'équipe que je remercie d'ailleurs. Mathilde Mallet à la réalisation de cette émission, Louise Morin à la préparation. Je souhaite une excellente soirée. On se retrouve avec un autre invité, d'autres chefs d'entreprise dans les prochains jours d'ailleurs, dès demain à partir de 20h. Merci Nicolas encore.
3: Merci.

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3: Salut à toutes, salut à tous et bienvenue dans votre émission Décibel. Vous le savez, chaque samedi, une personnalité vient partager avec vous ses chansons préférées. Et quand en plus, c'est quelqu'un qui chante et qui sort un album, eh bien nous faisons d'une pierre deux coups et nous parlons aussi nouveautés. Et ce soir, mon invité s'appelle Amanda Lear. Bonsoir Amanda, bienvenue.
4: Bonsoir, bonsoir tout le monde, bonsoir, bonsoir.
3: Comment ça va?
4: Bah ça va plutôt bien, vous savez je suis en pleine promo, donc c'est vrai que c'est une course un peu fatigante,
3: oui,
4: je dois faire plein de radios. Hier j'ai enregistré Belle Époque, comment ça s'appelle? Quelle Époque?
3: Quelle Époque, Léa Salamé,
4: voilà,
3: ah oui c'est
4: ça. Voilà, qui passe ce soir,
3: ouais.
4: Et puis j'ai enregistré C'est à vous, et puis non, il y a plein de trucs à faire. Mais c'est excitant parce que comme ça me fait un petit séjour parisien, et puis après je retourne dans ma campagne, voilà.
3: Avec vos chats.
4: Voilà, on me remet dans la naphtaline.
3: Alors, Amanda, ce nouvel album qui est sorti vendredi, et il est fort surprenant.

0: titres, dont 8 chansons originales, et enfin vous chantez en français.
1: Oui, voilà, c'est ça un petit peu. Ça fait des années que j'en avais envie. Moi, j'ai toujours aimé la chance. J'aime les mots. Moi, j'aime les mots, et c'est pour ça que j'ai toujours aimé les Aznavour, Bécaud, ouais. La belle chanson française. Mais, comme j'avais une maison de disques allemande, et une qui me distribuait dans le monde entier, et qui voulait absolument que je fasse de la chanson disco, ben c'est vrai que j'en ai vendu plein, c'était en anglais, voilà.
0: Ah oui.
1: Et chaque fois que je disais, mais j'aimerais bien faire des trucs en français, genre Gainsbourg, et des... on me dit, mais non, en Italie, ils s'en foutent, vous voyez, en Amérique du Sud. Et donc, j'ai pensé vraiment au marché français, pour une fois, les fans français qui vont me voir au théâtre, au cinéma, ils m'ont dit, on aimerait un album où tu chantes vraiment des chansons en français.
0: Ah ben c'est le cas de ce Looking Back, hein, 8 chansons originales.
1: Ah, mais il fallait trouver, évidemment, des auteurs. Alors là aussi, soit il y avait comme j'ai fait une fois, de faire des reprises, des reprises de Charles Trenet, d'un autre, ou alors des trucs nouveaux. Et là, j'ai eu la chance d'avoir Patsy Garat qui avait fait l'album de Louane,
0: Pierre Lapointe.
1: Oui, Sacha Rudy qui avait fait l'album d'Edith Preto, Pierre Lapointe, c'est vrai, qui m'a envoyé 3 chansons et j'en ai gardé une. Et donc, j'étais très flatté d'avoir ces auteurs qui voulaient travailler avec moi.
0: Pas
1: évident, ils auraient pu me dire, ah non, t'es trop vieille, on s'en fout. Non, c'était vraiment sympa.
0: C'est bien parce que on peut pas dire que vous êtes trop vieille, Amanda, puisque de toute façon, votre page Wikipédia étant quand même la page biographique la plus zinzin d'Internet, personne n'est d'accord sur rien. On sait pas si vous avez 25 ans ou 250 ans.
1: Vous savez, c'est Elon Musk, je crois. Ouais. Il a décidé de la mort de Wikipédia, parce qu'il y en a assez des fausses informations.
0: Bah voilà.
1: Et il lance un nouveau truc qui s'appelle Grospédia. Je crois qu'on trouve ça Grospédia.
0: Je
1: ne sais pas plus comment ça s'appelle.
0: Je ne suis pas sûre du marketing du nom, mais pourquoi pas. En tout cas, les amis, ce que je peux vous dire, c'est que nous, on s'en fiche de savoir si Amanda Lear, elle est née à Hanoï, Saïgon, Londres, Hong Kong, Genève, Moscou ou dans le château de Dracula en Transylvanie. Ce qu'on sait, c'est qu'elle a... Ou Cavaillon, comme les melons. On sait qu'elle a bon goût en musique, elle en a fait de très bonnes et elle va vous en faire écouter de très bonnes aussi ce soir.
1: Ah, la musique, j'adore ça.
0: Bah ouais, mais je vois ça. Ça a toujours été votre passion?
1: Ma passion, c'était la peinture. Vous savez, moi, j'étais étudiante à l'école des Beaux-Arts, je voulais être peintre. Pas une seconde, j'avais pensé qu'un jour, je monterais sur une scène, je ferais du théâtre, du cinéma, tout ça, c'était impensable. Mais la musique me plaisait déjà.
0: Ouais.
1: Et donc, même quand j'étais étudiante, je suivais beaucoup les groupes rock, j'ai été à Londres, et donc j'ai été toute amoureuse des guitaristes à cheveux longs, enfin, ça a toujours été mon truc.
0: Brian Jones, on va dire.
1: Entre autres.
0: Premier Rolling Stone.
1: Voilà, c'est la grande période des Rolling Stones, des Kings, des Loving Spoonful, de Jimi Hendrix, de tout ça. Et j'avais la chance de fréquenter ce milieu. Donc, c'est vrai que la musique, c'était déjà très important. Mais j'imaginais pas que moi aussi, un jour, je chanterais ça, non.
0: Alors, ce soir, vous allez chanter, mais vous avez aussi choisi des chansons pour nous. Et puisqu'on n'en est pas à une surprise près avec vous, la première chanson de votre liste, Amanda Lear, c'est Édith Piaf.
1: Ah ben oui, ça, quand on passe à la chanson française... C'est la vraie connue dans le monde entier, ça c'est Édith Piaf.
0: Mais enfin, c'est quand même votre négatif, c'est-à-dire c'est une petite dame brune discrète, tout le temps sapée en noir.
1: Ah ouais, complètement.
0: C'est pas vous.
1: Elle est pas, c'est vrai qu'elle est pas glamour, extravagante, etc.
0: On l'associe pas à vous.
1: Voilà. Mais c'est le contraire de moi, justement, parce que c'est une voix. Et moi, sachant très bien dès le départ que j'avais pas une voix de grande chanteuse, aujourd'hui vous avez Nicoletta, vous avez des gens qui ont des voix, vous voyez. Mais moi, non. Et donc, moi, c'était plus une voix de diseuse. Enfin, en allemand, on appelle ça Sprachgesang. C'est-à-dire la chanson parlée, comme Juliette Gréco, comme Marlène Dietrich, comme les actrices qui chantent, Jeanne Moreau. Et Piaf, souvent, c'est le contraire. Piaf, c'était une voix qui venait du cœur, qui venait de là des tripes. Et ça m'a toujours fasciné, ces chanteuses-là.
0: Alors, on écoute, grâce à Amanda Lear, qui vous gâte, l'hymne à l'amour.
1: Ah, ben c'est de toute façon ça, c'est la passion folle. Pour toi, je ferais n'importe quoi. Voilà,

0: Ça me donne la chair de poule.
1: Bah, je comprends. Amanda Lear nous a tous collé la chair de poule avec son premier choix de chanson ce soir. Hyper surprenant. Édith Piaf, l'hymne à l'amour. Alors, oui. L'amour.
2: Oui, déjà, les paroles même de cette chanson. De l'amour, on est prêt à tout pour la part amour. Voilà, on est prêt à faire les pires conneries, à renoncer à tout. À... non, c'est vrai, à se raser le crâne. Et c'est vrai que ça nous arrive à toutes et de perdre la tête. Littéralement, c'est ce qu'on dit, j'ai perdu la tête pour ce mec qui peut-être n'en valait pas la peine. Et en fait, moi, dans mon nouvel album, je voulais parler d'amour, justement, mais de ces amours un peu ratés, moi, vous voyez, parce que quand on regarde en arrière, l'album s'appelle Looking Back, et quand on regarde en arrière, on dit, oui, ça n'a pas toujours été le top. Il y a des fois où ça, on s'est séparés trop tôt, d'autres fois, je l'attendais, il n'est jamais venu, d'autres fois, il m'a trompé. Et donc, il y a toutes ces amours qui sont diverses, c'est des rencontres d'une nuit, ça, c'est la chanson de Pierre Lapointe. Ouais. Et je voulais parler de ça, en effet, parce qu'on parle toujours d'amour, c'est vrai, mais à chaque fois, c'est là. Alors, on fait rimer amour et toujours, ce qui est une erreur. En gros, amour toujours. Pourquoi c'est cette rime idiote
1: On ment aux petites filles en leur disant que ça
2: amour
1: va être toujours.
2: Toujours ça,
1: oui. Forcément, on est déçus si on part sur du toujours. Ça, c'est vrai. Alors, au rayon amour, il y a quand même une histoire géniale où vous êtes sur la pochette de l'album de Brian Ferry, Roxy Music. Voilà, avec la panthère en laisse. Et David Bowie, en 73, voit cette pochette et a un coup de foudre pour vous en photo.
2: Non, c'est ça l'erreur justement.
1: Ah, c'est pas vrai.
2: Pas du tout. Il est tombé amoureux de la photo. En fait, il est tombé amoureux d'une photo. Et il a trouvé la photo géniale parce que Brian Ferry voulait une héroïne un peu de Hitchcock. Voilà,
1: c'est vrai qu'elle est incroyable. Hein, la
2: photo. Donc, il m'a habillé en femme mystérieuse, lointaine, comme ça, hautaine, très Hitchcock. Et David Bowie a vu cette photo. Il a dit, oh, c'est génial, cette fille, ce loup, comme ça. Et il a dit, j'aimerais connaître cette fille. Mais en fait, il est tombé amoureux d'une photo, pas de moi. Et après, bon, on s'est rencontrés. Il y a eu cette histoire qui a débuté. Mais au départ, c'était la photo qui lui plaisait. Sur que comment j'ai fait mon premier album, la première chanson que j'ai écrite, je l'ai appelée I am a photograph.
1: Oui, l'album, je suis une photo.
2: C'est ça, parfaite, retouchée, papier glacé. Ouais. Je suis une photo. Parce que quand j'étais mannequin, c'est ça qui était frustrant, c'est qu'on était des photos. C'est
1: En 2D, vous voyez, à
2: plat. Mais c'est vrai que Bowie est tombé amoureux de cette photo-là.
1: C'est vrai qu'il a produit votre premier enregistrement musical en 1975.
2: Oui, j'étais sous contrat pendant 2 ans avec son manager, Tony De Vries. Et donc, il a produit un premier single qui s'appelait Star, qui n'est jamais sorti. Donc, comme moi j'étais avec David, bon, je le suivais partout, je l'ai suivi à New York, et puis j'attendais, je disais tout le temps, mais quand est-ce qu'il sort mon single ? Ah, mais attends, Amanda, écoute, bon, tranquille, calme-toi. D'abord, il y a la tournée de David, là en ce moment, on est très occupé, et après sa tournée, on pourrait. Bon, alors j'ai dit, bon, attendez, je sais pas, mais tranquille, on paye ton loyer, tout ça. J'ai dit, oui, il me paye mon loyer, mais en attendant, moi j'attends. Et donc, ça s'est passé tellement difficilement. Qu'au bout d'un moment, j'ai dit, bon, j'en ai marre, je rentre en Europe, et les Allemands m'ont appelé. Et là, j'ai pas pu résister, j'étais à Munich, et les Allemands m'ont dit, nous, ça nous intéresse, une blonde comme ça, la voix un peu... parce que les Allemands, vous savez, ils ont toujours eu ce fantasme de la blonde dans un cabaret qui fume des cigarettes, Marlène Dietrich, c'est un cabaret plein de fumée, et la blonde comme ça, et ça, c'était leur fantasme. Et en fait, je me suis rendu compte que ce qu'ils cherchaient, c'était une Marlène Dietrich mais disco. C'est ce qu'il voulait, Marlène disco. Et j'ai dit, bon, ben, je laisse tomber David Bowie, tout ça, j'ai signé avec les Allemands.
1: Bon, alors on ne laisse pas complètement tomber David Bowie, puisque vous avez choisi une chanson de lui ce soir.
2: Oui, alors ça,
1: cher Amanda, c'est ça.
2: On a fait un show ensemble, on a fait un spécial pour la télévision américaine, pour NBC, qui s'appelait Midnight Special. Et dans cette show télévisé, j'avais eu l'idée d'un échiquier géant, avec les carreaux noirs et blancs. Et moi, j'étais la reine noire, et lui, c'était le chevalier blanc. Donc David était habillé tout en blanc, très beau en satin blanc, et moi j'étais perché sur un truc et j'étais la reine noire un peu méchante avec une énorme cape noire, et il était à mes pieds et il me chantait cette chanson, il me chantait Sorrow, avec tes cheveux blonds tu me rends malheureux, je suis amoureux de toi. Et c'est pour ça que c'est un bon souvenir, parce que quand on a enregistré ça, j'avais jamais fait de télé avant.
1: C'est vrai ?
2: Jamais.
1: Parce que moi j'ai vu la vidéo et je vous ai trouvé super à l'aise.
2: Oui, mais parce qu'il y avait des prompteurs, vous savez, c'était pour la télé américaine, donc tout était écrit sur des prompteurs, et ils ont filmé les répétitions où je me trompe. Je lis le prompteur, je dis, oh merde, c'est pas ça que je devais dire. Et c'était assez rigolo. Mais c'est vrai que c'était un bon moment, ça. Un bon moment.
1: Un bon moment avec Bowie et Amanda Lear. La chanson s'appelle Sorrow.

0: Bowie.
1: Ah oui, c'était une belle époque. Ça, c'était sa période après Ziggy Stardust. Il a été en évolution. Je pense que c'est un peu un caméléon. Il a changé de personnage à chaque fois. Et après cette époque, ça a été Young Americans. Alors là, il s'éteint les cheveux en blond. Il a changé de look. Mais là, c'est encore là, cette époque, il avait encore les cheveux rouges, tout dressé sur la tête. Non, moi, je trouvais ça très séduisant. Maintenant, il y a des gens qui disaient, oh là là, c'est n'importe quoi, les mecs qui se maquillent. Non, moi, je trouvais ça très sexy.
0: Oui, sexy, talentueux. Enfin, est-ce que vous trouvez que c'est exagéré quand on dit que c'était un génie?
1: Ah ben oui, non, c'était absolument génial. C'était génial parce que justement, comme tous les génies, ils ne s'intéressent pas que à la musique, c'est ça les génies. Dali, c'était pareil, Dali c'était un génie, mais il ne s'intéressait pas que à la peinture, il s'intéressait aussi aux découvertes scientifiques, au cinéma. Et Bowie, c'était pareil, il était fasciné par la bande dessinée, par le cinéma, par la littérature, par des tas de choses comme ça. Et il peignait, lui aussi faisait de la peinture. Alors que la plupart des musiciens de cette époque que je fréquentais, ils ne parlaient que de musique, vous voyez. Ils se jalousaient entre eux, ils étaient là à se critiquer. T'as entendu le dernier disque de Marc Bolland, voilà, que c'est mauvais. Mais lui, pas du tout. Et j'aimais ça, parce qu'il n'avait pas été assez longtemps à l'école. Et ça, il s'en rendait compte, qu'il lui manquait donc quelques années de culture. Et donc, notre relation s'était aussi basée sur beaucoup d'échanges. Comme ça, je lui parlais de, je sais pas, de tel écrivain. Et, comment il s'appelle, tu me dis? Ah, bah, et le lendemain, il achetait le livre, vite, pour
0: ça. C'est la vraie intelligence.
1: Voilà, j'aimais beaucoup
0: la
1: ça.
0: La curiosité. Amanda Lear est l'invitée de Décibel.
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0: Et l'album Looking Back est sorti vendredi. La deuxième chanson du disque s'appelle Rendez-vous. Amanda, j'ai envie qu'on l'écoute, mais avant, je veux que vous me racontiez l'histoire de cette chanson.
1: Bah, on a tout eu un rendez-vous qui s'est terminé en lapin, quoi.
0: Oui. C'est-à-dire...
1: C'est vrai.
0: Le cri du cœur, oui.
1: On donne rendez-vous à un mec, et puis bon, on attend, il vient pas.
0: Même
1: et...
0: vous?
1: Même moi, alors, il y a toujours une excuse, oui, parce que... Ou alors, il arrive en retard. Ah. Et moi, à ce moment-là, je suis déjà parti.
0: C'est ça. Alors, quelle est votre politique? On attend combien de temps?
1: Voilà, on attend un certain temps. On prend deux cafés, et puis au bout d'un moment, on dit, bon, ben maintenant, ça
0: ira. Deux cafés, on dégage.
1: Et après, il vous appelle en disant, excuse-moi, hein, oui, le trafic, le métro, le machin, mais tant pis. Et donc, c'est parti de cette idée, la chanson de vous. Donc, j'ai dit à Sacha Rudy, on va travailler là-dessus. Mais j'avais jamais travaillé comme ça. D'habitude, on m'envoie, je donne l'idée d'une chanson, et on m'envoie la musique, ce qui se passe avec Patsyka, et là, on s'est mis ensemble tous les deux dans le studio, lui s'est mis au piano, et au fur et à mesure que je lui disais bon, je suis assis dans un café, alors il était là, assis dans un café, etc., il pianotait son truc, et petit à petit, les mots s'enchaînaient comme ça, ce soir, je t'attendais, alors t'es nané, mais tu n'es pas venu, et là, on l'a vraiment fait ensemble, la chanson, et avec ses idées, et moi, on complétait les rimes, et c'était sympa. Et en fait, les bases, oui, c'est ça. Je t'attendais, t'es pas venu. Mais je fantasmais. En t'attendant, toujours, j'ai fantasmé comment il va être. J'imaginais déjà ses baisers dans mon cou, etc. Alors on se fait tout un cinéma. Et puis à la fin, bon, t'es pas venu.
0: Tant pis. Voilà. Mais c'est un peu l'idée du disque aussi. C'est que même ces moments-là qui ont l'air tout raté, tout pourri, vaut le coup d'exister.
1: Ah, mais complètement.
0: Si on en fait quelque chose.
1: Tout ça, ce sont des rencontres. C'est pour ça. Vous savez, quand j'ai fait la pochette, parce que j'ai dessiné la pochette aussi.
0: Ah, c'est vous qui avez dessiné?
1: Oui, parce... Non, mais j'ai voulu éviter aussi vous savez, la photo hardcore très retouchée, où on est toute mignonne. J'ai dit, bon, pour une fois, non, je vais faire
0: c'est un beau dessin. Vous êtes en marinière, vous êtes belle.
1: Comme je peins, je me suis peinte plus jeune, évidemment, c'est moi plus jeune, mais sur un port, vous voyez, c'est le port de Marseille, il y a un bar glauque qui est éclairé, il y a un chat errant, et l'atmosphère, c'est ça, on se rend compte qu'on fait la nuit, peut-être un seul soir, et qui n'aboutissent nulle part, et l'ambiance, c'est ça que je voulais, c'était les rencontres, surtout les rencontres qui ont marché ou qui n'ont pas marché, qui vous ont déçu ou qui vous ont laissé un bon souvenir, et l'idée de tout l'album, c'est ça, I'm looking back, je regarde en arrière et je me rappelle je fais un petit peu un bilan de toutes ces rencontres amoureuses, sentimentales, sexuelles qui sont passées, mais c'était avant évidemment, maintenant la boutique est fermée, voilà.
0: Heureusement l'émission est ouverte. Rendez-vous, Amanda Lear ne vous pose pas de lapin ce soir dans Décibel.

0: tout nouveau, ça vient de sortir, Looking Back, le nouvel album d'Amanda Lear, sur lequel elle raconte donc ce rendez-vous. Est-ce qu'on donne rendez-vous au public sur scène ou pas, Amanda?
1: C'est vrai qu'on me le demande souvent, vous savez.
0: Ah oui.
1: Bah oui, parce que j'ai beaucoup tourné à l'étranger, à l'époque du disco, j'en ai fait des tournées.
0: Mais j'ai vu vos disques qui sont sortis en version grecque, en Russie, oui, au Japon.
1: J'ai tourné en Russie, j'ai chanté à Moscou, j'ai chanté partout. Ouais. Et des fois, ça s'est mal terminé parce que le type qui nous organisait la tournée s'est enfui avec la caisse.
0: Alors, ça arrive souvent avec des promoteurs du bout du monde.
1: Mais bon, c'était excitant les tournées. Et puis après, j'ai découvert le théâtre, etc. Et là aussi, bon, c'est le bonheur d'être sur scène. Et puis, c'est pas pareil que la tournée parce qu'il y a toute une équipe autour de vous, etc. Mais c'est vrai que c'est un bonheur d'être sur scène. Alors, je sais pas, on va peut-être y penser.
0: Un petit concert 2026.
1: Un petit concert 2026.
0: Allez, Amanda, une bonne résolution. On s'en reparle en janvier. Ça vous va?
1: Voilà, exactement.
0: Restez bien. Votre radio ici a décidé de vous faire passer la soirée avec Amanda Lear. On revient dans quelques secondes.

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2: Mon invitée de ce soir est mannequin, chanteuse, animatrice télé, actrice. Elle est polyglotte également en français, en anglais, en italien, en espagnol, en allemand. Oui. Hello Amanda.
3: Hello darling. Non, c'est pas pourquoi, j'ai toujours aimé parler les langues étrangères, et comme j'ai beaucoup voyagé, c'est vrai que c'était nécessaire. On peut pas arriver dans un pays et on vous comprend pas. Donc là, je parlais anglais parce que j'habitais en Angleterre, et après j'ai épousé un français, je parlais français. Avec Salvador Dali en Espagne, forcément je parlais espagnol, et comme j'ai fait une carrière à la télé italienne avec Berlusconi, je parlais italien. Ouais. Et ma maison disait en allemande, je passais mon temps à Munich aussi. Donc voilà, je parlais ces cinq langues. Maintenant, je veux bien en apprendre d'autres, hein, s'il faut. Non, moi j'aime ça.
2: Et Amanda chante enfin en français, ouais, voilà, nouvel album d'Amanda Lear.
3: Alors il y a des chansons, des titres en anglais sur la face B, sur la face A, des titres en français, comme ça chacun en a pour son argent, chacun est content. Et c'est vrai que c'est tellement beau la langue française, les mots français sont tellement beaux, genre je rêvais moi de faire des textes français, j'adorais Gainsbourg, Trainet et tout ça. Et donc j'espère que c'est peut-être le début d'une collaboration avec d'autres compositeurs qui me proposeront des trucs.
2: Si vous nous entendez, les amis,
3: oui,
2: Amanda
3: voilà,
2: est prête.
3: Envoyez-moi des chansons.
2: Voilà, à chanter en français, et c'est un album hyper varié que je vous recommande, ce Looking Back d'Amanda Lear. Et finalement, la sélection de chansons qu'Amanda vous a fait ce soir, bah, elle reflète bien ça, c'est un vrai éclectisme. On a écouté Piaf, Aznavour est pas bien loin, mais là c'est Mariah Carey.
3: Ah, Mariah Carey. Ah, ça c'est amusant, Mariah Carey, parce que j'ai dû l'interviewer pour une émission de télévision.
2: Ah, il paraît qu'elle est infecte.
3: Non, pas vraiment.
2: Non, c'est pas vrai.
3: Bah, quand on s'appelle Carey, qu'on fait un mètre cube. Mais non, mais c'est surtout que.
2: Mais qu'elle est mauvaise. Ah.
3: Non.
2: En même temps, c'est.
3: Non, c'est. Et donc, j'ai dit, bon, comme je vais l'interviewer, il faut que j'aille dans sa loge, qu'on discute des questions que je lui ai posées.
2: Ouais.
3: Alors là, vous avez l'entourage américain. Ah non, you can't. Non, it's impossible. It's impossible. Je dis, mais attends, il faut que j'aille lui parler. Non, vous ne pouvez pas rentrer dans la loge. Mais il dit, mais je vais lui poser. Non. Ah, et puis surtout, quand vous la croisez, vous baissez les yeux.
2: Mais enfin.
3: Oui, je veux dire, les Américains, ça, il ne faut pas la regarder dans les yeux, il faut baisser le regard. Je dis, bon, enfin, vous n'y pensez pas, c'est pas le pape, non. Si, non, it's impossible. It's impossible. Après, elle est arrivée, elle était mignonne comme tout. Je lui ai regardé droit dans les yeux, on a déconné, on n'a pas de problème. Mais vous avez toujours cet entourage, vous savez, ouais. Les assistants, les machins, il faut pas toucher, attention, et là, la lumière, oh là là. Mais bon, là, ça y est, on la décongèle, là, pour.
2: Ah ben oui, ça y est.
3: Ah ben, all I want for Christmas.
2: C'est ça. Et avant la chanson Noël de Mariah Carey, Amanda Lear a décidé de vous faire écouter, alors pour le coup, une de ses.
3: Mais elle a beaucoup de talent, c'est vrai qu'elle a écrit ces chansons. Ça, c'est une langue qu'elle a écrite. Ouais. Ah, elle a beaucoup de talent.
2: Elle est merveilleuse, Without You.
3: Without You. Oh. Alors, ça, c'est magnifique cette chanson aussi.
2: On va pleurer ensemble ou danser un slow, comme vous voulez.

0: Moi, je suis fasciné par des voix comme ça extraordinaires. Barbara Streisand, c'était Whitney Houston, elles ont des voix extraordinaires.
1: Oui, mais alors, si on joue à Tu préfères, parce qu'en ce moment, c'est le grand jeu. Alors, non, mais est-ce que pour avoir la voix de Mariah Carey, vous acceptez d'avoir les cuisses de Mariah Carey? Voilà, c'est ça le truc.
0: Des bonnes cuisses, voilà.
1: Bah ouais.
0: Cuisses.
1: Non, mais c'est ça. C'est qu'on peut pas tout avoir. C'est-à-dire. Amanda, faut choisir, bon sang.
0: Oui, c'est vrai. Elle met des bas. On les trouve aussi en Italie. Ce sont des bas contenitiques, comme on dit, qui sculptent. Voilà, archi élastiques. Oui. Alors vous en mettez une ou deux paires l'un sur l'autre et tchac, ça vous.
1: Ah oui, ça fait ce bruit-là, vraiment. Hein. J'en ai mis une fois une culotte comme ça.
0: Comment elle s'appelait? Ah oui, en Italie, c'était Raffaella Carrà qui mettait ça aussi, c'est pour mincir les cuisses.
1: Ouais.
0: Mais la télé italienne, c'est extraordinaire parce qu'ils ont des très bonnes lumières et ils avaient même inventé une lentille spéciale, un objectif spécial pour l'allonger.
1: C'est pas vrai.
0: Oui, oui. Comme elle était petite, pas très grand, ça allongeait la silhouette.
1: C'est fou ça. Les temps changent.
0: C'est de la triche.
1: Exactement. Dans la liste de chansons que vous nous avez apportées, chère Amanda Lear, il y a Sylvie Vartan.
0: Oui, parce que quand même, il faut penser aussi aux chanteuses françaises, pas que des Américains. Et moi, j'aimais beaucoup Sylvie Vartan. Bon, c'était forcément l'idole yéyé. Je la connaissais pas parce que moi, j'habitais en Angleterre. Oui. Donc, mes idoles, là-bas, c'était Marianne Faithfull, c'était des chanteuses anglaises, Sandy Shaw. Mais en France, je sais que je l'ai découverte, en fait, quand je suis arrivé en France, parce que j'ai épousé un garçon qui était Alain-Philippe Malagnac et qui était son producteur.
1: Okay.
0: Et donc, comme il avait produit Sylvie, c'est lui qui avait produit son Palais des Congrès, le premier, le deuxième. Et il me racontait justement que Sylvie avait, il avait voulu la présenter au public français pour faire oublier le côté yéyé, chanteuse de minette.
1: Oui. Et puis le petit côté Sylvie et Johnny, le
0: et
1: petit
0: la présenter
1: couple.
0: Vraiment à l'américaine, habillée par Bobby Mackie, avec des bons danseurs, et grand spectacle, etc. Et c'est pour ça que je pensais à cette chanson, parce que...
1: Comme un garçon.
0: Oui. Chanter ça aujourd'hui, ça fait penser aussi un peu à Mylène Farmer, vous voyez.
1: Sans contrefaçon.
0: Je suis libertine, je suis un garçon. Ouais. Et c'est un de ses titres, il y avait ça, ce soir je serai la plus belle, etc. Et elle avait eu un succès fou à ce Palais des Congrès, qui avait ruiné mon mari, évidemment, parce que c'est lui qui avait tout payé. Mais ça avait très bien marché, ça l'avait relancé, disons, avec une nouvelle image, voilà.
1: Les gens comme Sylvie Vartan ou d'autres, quand ils vous ont vu débarquer en France, ils ont réagi comment au début, le showbiz français?
0: Vous savez, quand je suis arrivé en France, je me suis rendu compte que toutes ces chanteuses, elles étaient rassurantes. C'est-à-dire, vous aviez Nana Mouskouri, France Gall, blonde, mignonne, voilà.
1: Sheila, des filles qui ressemblaient aux filles de nos familles.
0: Ça ne faisait pas peur. Moi, justement, je voulais projeter l'image d'une femme tout en cuir noir, avec des fouets, des chaînes et des machins.
1: Une panthère en laisse.
0: Une panthère en laisse. Ouais. Donc, ce n'était pas du tout ça. C'était même un peu assez inquiétant. Et moi, je voulais montrer cette femme libre, complètement libérée, qu'on n'a plus besoin de tout ça pour séduire les hommes. Et évidemment, ça a un peu choqué, ça les a surprises. Ça. On disait, mais Amanda, mais qu'est-ce que c'est? On ne comprend pas, c'est quoi? Ça vient d'où? C'est quoi? Ça faisait beaucoup jaser, mais ça faisait vendre des disques. En même temps, ça faisait vendre des disques. Et je vois que des années après, ben, finalement, elles sont toutes mises. Hein. Toutes, elles s'y sont mises aux danseurs, aux cuirs, aux méga shows.
1: Et aux girl power.
0: Oui, aux girl power, les robes transparentes, on est à moitié à poil, et des ventilateurs pour les extensions.
1: J'ai hâte d'aller à votre concert, Amanda. Alors là, quel programme! Écoutons Sylvie Vartan qui a ruiné votre mari donc dans les années 70 comme un garçon.

0: comme un garçon. Amanda Lear est l'invitée de Décibel. Ce soir, c'est elle qui fait la programmation musicale. Alors, Sylvie Vartan, c'était un joli moment. Merci,
1: Amanda. Ah oui, j'aimais beaucoup Sylvie, c'est vrai.
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0: Et Looking Back, le nouvel album d'Amanda Lear. Dessus, il y a When I Was Your Favorite Singer. Parce que oui, on a dit Amanda chante l'amour en français de manière plus calme.
1: Mais aussi
0: Amanda,
1: en anglais.
0: En anglais et puis de manière dansante.
1: Bah ça, vous voyez, c'est un petit peu un constat parce que, en fait, il arrive, les paroles de la chanson anglaise là, que j'ai écrite, c'est à un certain moment, le rideau va tomber, les lumières vont s'éteindre et ce sera la fin. Tout a une fin. Mais rappelle-toi qu'à un certain moment, c'était quand même moi ta chanteuse préférée. Voyez, I was your favorite singer. Et when the curtain falls, quand le rideau descend, when the light goes out. Et donc c'est pas triste hein, comme constat, mais bon, c'est comme ça. Au bout d'un moment, ça va s'arrêter forcément. Mais ne oubliez pas complètement.
0: Mais non. En plus, non mais c'est dingue parce que je vois que vous êtes très sereine quand vous dites ça, etc. Mais vous pensez, alors que vous venez de sortir un album,
1: oui.
0: Vous pensez à vous arrêter
1: un jour. Bah oui, forcément, un jour ça s'arrêtera.
0: Mais il faut que ce soit vous qui le décidiez.
1: Comme un amour, dans les paroles dans la première chanson Amour, c'est « Toutes les histoires ont une fin, alors je pars toujours avant la fin ». Il faut partir la première, il ne faut pas attendre qu'on vous largue, il vaut mieux partir avant que ça soit fini.
0: Et ça, c'est la leçon de vie à retenir, jeunes filles, jeunes gens qui nous écoutaient.
1: Voilà.
0: Amanda Lear a toujours raison, sachez-le. C'est soit elle, soit le Dalai Lama, et je préfère vraiment que ce soit elle. Voilà, je vous dis la vérité. Allez, Amanda Lear, dans vos oreilles et dans Décibel. 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

0: I was your favorite singer.
1: J'étais ta chanteuse préférée. Oh là là, c'est beau comme tout. Et c'est sur le nouvel album d'Amanda Lear. Mais quelle bonne surprise. C'est quoi le point de départ de ce disque d'ailleurs, Amanda? Qui a eu l'idée? Qui a eu l'envie?
0: C'est ma maison de disque. Vous savez, comme j'avais, comme il y a eu la publicité du parfum, ils ont pris ma chanson Follow
1: Chanel,
0: Me pour
1: Follow
0: parfum.
1: Me, ouais.
0: Et là, ils ont renouvelé la publicité encore. Donc, ils se sont dit, tiens, finalement, Amanda Lear, dans le monde entier, les gens ont découvert cette chanson Follow Me. Il y en a plein qui savent même pas qui j'étais. Et alors, ils vont sur Shazam. Ah, tiens, Amanda Lear, je connais pas. Après, ils vont sur Spotify, ils téléchargent. Et donc, ma maison de disque a dit, tiens, c'est peut-être le moment de la dépoussiérer. Hein, on va la sortir du placard.
1: Taper trois coups, voilà, elle sortira.
0: Exactement. Et donc on a dit, bon ben on rentre en studio. Et c'est quand même le 23e album. Après le deuxième, je crois que je m'arrêterai. Et le 23e, c'est déjà plus de 25 millions d'albums vendus dans le monde. Donc c'est rassurant, voilà.
1: Bravo. Dans la même veine finalement que la chanson qu'on vient d'entendre, When I Was Your Favorite Singer,
0: oui.
1: Le retour en arrière et avec émotion évidemment, il y a une chanson d'Aznavour qui est sublime qui s'appelle Hier encore j'avais 20 ans.
0: Ah ça c'est...
1: Et vous l'avez choisi.
0: Oui, parce que la chanson est très émouvante. Je voyais beaucoup Aznavour, vous savez, dans le Midi, parce que moi j'ai une maison dans le Midi, c'était mon voisin. En fait, on portait nos olives tous les deux au même moulin, parce que je suis oléicultrice.
1: Vous faites de l'huile d'olive.
0: Oui, je fais de l'huile d'olive. Et donc, je déjeunais souvent avec Aznavour. Alors, il était très sourd, il avait un appareil, et quand la conversation l'emmerdait, il décrochait son amplifon. Et il m'avait dit, Amanda, je t'écris une comédie musicale. Alors, j'ai dit, c'est formidable, vous voulez m'écrire une comédie musicale? Et puis il est mort avant d'avoir terminé. C'est vraiment dommage parce que ça m'aurait bien plu. Mais je trouvais que c'était vraiment un grand poète, Aznavour. Et cette chanson, c'est émouvant. Hier encore, j'avais 20 ans, j'avais plein de projets, je voulais conquérir le monde. On est là quand on est jeune. Et puis finalement, rien, voilà.
1: Non, mais un album vendu.
0: Oui, je sais, mais enfin,
1: et quatre fois le tour du monde.
0: Non, mais quand on est jeune, on est rebelle, on se dit j'ai tout révolutionné. Oui. Moi, j'ai connu mai 68, vous voyez. Et puis finalement, on rentre dans le rang, comme tout le monde, et voilà, et tout ça reste des souvenirs. C'est dommage.
1: Ouais. Oh, et quand même, alors, vous n'avez peut-être pas fait la révolution, mais vous avez quand même vécu un peu comme un pirate toute votre vie.
0: Ah ben, j'ai toujours été assez contre les conventions,
1: ouais.
0: Contre la bourgeoisie. Voilà, c'est le mot qui est très affreux, je trouve, c'est le sang bourgeoisé.
1: Ouais.
0: C'est-à-dire de faire comme tout le monde, de le consensus. Ça, c'était pas possible. Aussi bien dans la mode que dans nos goûts vestimentaires, que dans notre attitude, on avait envie de bousculer tout ça. Et bon, quand j'habitais à Londres, c'est vrai que là-bas, c'était en ébullition. Ouais. Il y avait tout le temps des nouvelles modes, des nouvelles musiques, des nouvelles Marie Quant, les mini-robes, tous ces trucs-là. Et j'ai connu tout ça. Et j'ai l'impression qu'aujourd'hui, les jeunes n'osent pas. Oui, on voit, bon, ils s'habillent différemment, etc. Mais il faut vraiment faire, allez-y, bousculer, allez-y, allez dans la rue. Nous, on était dans la rue avec les pavés, boulevard Saint-Germain. Moi, je pense qu'il va falloir en arriver là.
1: Voilà, un bon conseil de plus. Décidément, cette émission devrait être écoutée dans les écoles.
0: C'est vrai.
1: Je vous le dis, moi, Amanda Lear a choisi pour vous hier encore, pour vous dire.
0: J'avais 20 ans, c'est vrai.
1: Faut profiter de vos 20 ans. Sur Wikipédia, oui, on dit que vous avez 22 ans et demi. C'est ça, Amanda?
0: Voilà. Pourquoi me vieillir?
1: C'est vrai, je suis gonflée quand même.

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0: J'adore ça, ça, c'est de la grande chanson.
1: Eh oui, c'était très beau. Ça avait été repris en anglais, ça. Dusty Springfield, c'était Yesterday when I was young. C'est très beau, c'est très beau. Vous savez, en France, on a eu vraiment des poètes, des compositeurs merveilleux, que ce soit Beko, Trainé, Aznavour. Même Beko, je trouve qu'il n'a pas la place qu'il devrait avoir.
0: Alors, c'est très drôle que vous parliez de ça, Amanda, parce que la fille de Gilbert Beko dit la même chose que vous. Elle dit, je ne comprends pas pourquoi mon père...
1: Bah oui, complètement. Il fait partie
0: on l'oublie.
1: Il fait partie des trois grands. Hein, c'est Aznavour, Beko, Trainé, tout à fait.
0: D'accord. Oui, c'est votre sainte trinité.
1: Oui, il y a aussi Gainsbourg. Ça, ce sont des gens qui... Nougaro, ils jouent avec les mots. C'est magnifique ce qu'ils savent faire avec les mots. Enfin bon...
0: Sinon, j'ai pas eu l'occasion de vous le dire pendant cette émission, mais donc je vais le placer ici.
1: Dites-moi,
0: parce que je
1: placez-le.
0: Tiens à ce que ce soit posé. J'adore vos reprises d'Elvis Presley. Vous avez fait il y a une dizaine d'années.
1: Alors moi, mon idole, c'était Elvis. Je le trouvais tellement beau.
0: Il était beau, lui.
1: Et très sexy. Il était magnifique, Elvis.
0: Ouais.
1: Et
0: vous l'avez rencontré?
1: Non, j'ai pas eu cette chance. J'ai jamais rencontré, mais j'aimais bien. Je trouvais super Elvis. Et donc j'avais fait un hommage un petit peu à Elvis en reprenant quelques-unes de ses chansons.
0: Oui.
1: Et dont justement la chanson de Beko. Et maintenant, que vais-je faire? Elvis l'avait chanté,
0: What now, my love,
1: now that you live. Et j'avais repris ça, justement, à la manière plutôt d'Elvis que de Beko. Mais c'est vrai que j'aimais beaucoup Elvis. C'était, je sais pas, alors les gens trouvent ça peut-être un peu ringard et tout. Mais moi, je trouve qu'il était, magnifique.
0: Bon, alors c'est bientôt fini l'émission, il va falloir que je rappelle.
1: Non, puis surtout qu'il est tard, moi, je dois partir. Là,
0: vous couchez tôt maintenant, vous?
1: Non, mais j'ai une vie sexuelle, ma chérie, mais samedi.
0: Ah, c'est l'heure? Ah, mais oui, c'est samedi. C'est l'heure. Ça fait le cardio de la semaine. Est-ce que vous croyez? Elle va pas à Basic Fit, Amanda Lear? Bah non.
1: Non, en vrai, c'est pas ça. En vrai, je regarde Inspecteur Colombo et puis je vais me coucher.
0: Ça va, c'est plus sexy que Derrick. Colombo, il y a un petit côté américain,
1: oui,
0: un
1: oui,
0: peu
1: oui,
0: paillette.
1: Oui, je les connais tous par cœur. En plus, c'est toujours les mêmes qui repassent.
0: C'est ça, on connaît la fin, on n'a plus peur. Alors, Looking Back, c'est le nom du nouvel album. Il y a 11 chansons. La chanson que vous avez entendue tout à l'heure, When I Was Your Favorite Singer. Voilà.
1: Oui.
0: Sur l'album, il y a une version un peu plus longue et un peu plus club.
1: Oui, aussi. Voilà. Elle a été remixée par Chris Cox, quand même, qui a travaillé avec Lady Gaga, avec Cher, avec Madonna.
0: Exactement, des chansons en français et en anglais. Et oui, elles vont vous surprendre et vous séduire. Looking Back, Amanda Lear. J'ai essayé de vous négocier un concert pour 2026.
1: Oh là là.
0: Bon, Amanda, elle est partante, mais en même temps, je la sens pas ultra prête. Donc voilà, c'est un work in progress, comme on dit
1: oui,
0: en bon français.
1: Oui, il y a plein de propositions. On propose une nouvelle pièce de théâtre aussi.
0: J'allais vous demander alors.
1: Oui, il y a ça. On propose une série télé. Alors il y a d'autres projets. Il faut choisir. Le théâtre, moi, ça me plaît beaucoup. C'est vrai, c'est fatigant. Hein. C'est mal payé. C'est tous les soirs. Mais
0: ça a l'air sympa.
1: Non, mais c'est excitant.
0: Mal, les mecs sont moches, ils pillent les pieds.
1: Mais c'est excitant parce qu'on est là sur scène pendant 2 heures. C'est très excitant.
0: Évidemment.
1: Mais il faut voir. Il va falloir faire le tri dans tous les projets. Et sinon, j'irai dans un EHPAD et puis on n'en parle plus.
0: Ah non, on vous garde. Ne serait-ce qu'alors pour la sortie de ce film là que vous avez tourné au Portugal. Donc
1: oui, il y a ça c'est vrai.
0: Voilà, ça va pas tarder. Et donc voilà, sachez, chère Amanda, qu'on a hâte de vous retrouver pour d'autres aventures musicales.
1: Et avec plaisir. Avec
0: bien
1: plaisir.
0: Agréable.
1: Je serai là pour vous.
0: D'écouter toutes ces chansons grâce à vous. Alors bonne soirée.
1: Bonne soirée à tous.
0: Et à la prochaine. Merci
1: à
0: Amanda.
1: Moi, bisous.
0: J'ai tellement hâte qu'elle écrive ses mémoires. Amanda Lear était l'invitée de Décibel. Bonne soirée les amis sur votre radio ici et à demain 20h.
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2: Bonjour, merci d'avoir choisi votre radio ici. C'est Willy vient déjeuner chez vous, saison 6, épisode 1083.
3: Ça filoche.
2: Là, ça filoche.
3: Ouais, encore là.
2: Eh oui, vous êtes encore là. Bonjour la tribu.
3: Bonjour.
2: Bonjour. Le retour de la tribu. Alors, qui est là pour cette nouvelle saison?
3: Il y a du nouveau.
2: Ouais, tenez-vous bien. Nicolas Malabeuf, notre enfant de la télé, là.
3: Bonjour Willy, bonjour tout le monde.
2: Ça va, Nicolas?
3: Oui, super. Heureux de vous retrouver.
2: Tu as passé un bel été, mon Nicolas.
3: Deux mois, vous m'avez manqué.
2: Nicolas travaille deux jours par semaine et qui se repose deux mois. C'est normal.
3: C'est proportionnel.
2: C'est proportionnel, exactement. Et Fabien et mon autre geek. Bonjour mon Fabinou.
4: Bonjour Willy, bonjour à tous. Quel plaisir de vous retrouver.
2: Fabien, il a travaillé tout l'été.
4: Ah oui, vous avez vu, studieux.
2: Bon, mon chéri.
4: Était studieux.
2: Ah oui. Début, Fabien, sais-tu animé quoi par exemple?
4: Le 16h-19h, tous les samedis, tous les dimanches.
2: Ouais. Alors au début, j'ai écouté. Moi, j'ai écouté. Oh, alors au début, il n'était pas bon.
4: Pas ouf,
2: après,
4: timide,
2: au milieu, il y a un petit coup de mou.
4: Et à la fin, ça se le dernier week-end impeccable.
2: C'était très bien. Non mais bravo. J'étais fier de toi, mon Fabinho. Je suis très heureux de vous retrouver, mes deux bébés, et très heureux, mes amis, de vous retrouver. C'est reparti pour un nouveau numéro de votre grand talk show du week-end, pas comme les autres, le seul, l'unique. On est très heureux d'accompagner vos déjeuners de fin de semaine où, comme d'hab, vous allez apprendre des choses, vous allez sourire, vous allez écouter de la musique, vous allez gagner des cadeaux, vous allez vous exprimer sur cette antenne. Bref, plus que jamais, c'est votre émission utile sur votre radio utile. Et pour remercier votre fidélité, remercier le succès de cette émission, remercier notre talent aussi, et bien nos patrons nous ont offert cette année 30 minutes de plus.
4: Wow, hey, on est
2: alors
4: heureux.
2: Offert, c'est une manière de parler.
4: Oui.
2: On va quand même les faire payer, faut pas non plus. Enfin, en tout cas, voilà.
4: Surtout vous. Hein.
2: Surtout moi, oui, mais aucun cadeau. Alors notez bien le nouvel horaire de Willy vient déjeuner chez vous, midi 13h30. De midi à 13h, comme d'habitude, nos invités, et de 13h à 13h30, c'est vous et vous seul qui ferez l'émission avec le grand retour des Youpi la vie sur votre radio. Ça, c'était bien. On va vous expliquer dans une seconde. Mais déjà, notez bien les dossiers du jour de la première heure. Dans un instant, lundi, c'est la rentrée des classes. Et normalement, cette année, c'est terminé le portable dans les collèges et dans les lycées. Mais est-ce vraiment réalisable? La réponse dans une minute. Et à 12h30, après cet été caniculaire, sommes-nous tous plus inquiets du changement climatique? D'après des études, il y a de plus en plus d'éco-anxieux en France. Alors c'est quoi un éco-anxieux? On en parle dans 20 minutes. Et donc, nouveauté, on va parler de tout ça tous ensemble entre midi, entre 13h et 13h30, puisque dorénavant, le samedi, c'est Youpi la vie! Voilà, si vous étiez avec nous il y a quelques années, le vendredi, on faisait une émission qui s'appelait Le Vendredi, c'est Youpi la vie. Et le concept est très simple. Pendant 30 minutes, c'est vous qui faites l'émission. Donnez-nous vos Youpi du moment, la bonne nouvelle, le truc qui vous met en joie. Si vous voulez mettre en avant une association, un ami, nous faire un petit coucou et réagir sur les thèmes du jour, la fin du portable à l'école, qu'en pensez-vous? Êtes-vous inquiet du changement climatique? Qu'en pensez-vous? Eh bien, ici, c'est chez vous. Alors, appelez-nous 0810 055 056. On fait une demi-heure rien qu'avec vous. Hein. Je vous donne les clés de l'émission. Je veux vous entendre. 0810 055 056. Et aussi le groupe Facebook, mon Fabien.
4: Ah oui, le groupe Facebook qui s'appelle Youpi la vie avec Willy Rovelli. Si vous découvrez l'émission pour la première fois, vous vous connectez sur Facebook, vous tapez dans la barre de recherche Youpi la vie avec Willy Rovelli. C'est un groupe où on partage que des bonnes nouvelles. Et où vous avez la parole, bien sûr. La question du jour: avez-vous des astuces pour lutter contre le blues de la rentrée? Alors, on a déjà pas mal de messages.
2: Ça, c'est pas mal. Ça.
4: Guillaume a posté: je prépare mes prochaines vacances. Ça, c'est pas mal.
2: Ça, c'est très bien.
4: Et Damien lui a écrit, ça me rend de bonne humeur. En fait, c'est que mes enfants retournent à l'école mardi. Et ça, c'est une bonne nouvelle.
2: Ça, c'est une bonne nouvelle. Voilà.
4: Continuez à réagir, c'est gratuit. Facebook, Youpi la vie avec Willy Rovelli.
2: Voilà, 0810 055 056. Et quand vous passez à l'antenne tout à l'heure, vous repartez?
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2: Bon, et dis donc, 0810 055 056, vous avez vu cette année, hein, on se fout vraiment pas de vous. On est avec vous, ici, c'est chez vous. Est-ce qu'on a tout dit?
4: On a tout dit.
2: Alors démarrons, parce que là, on a un
5: c'est bientôt fini.
2: On nous a donné une demi-heure de plus.
4: On les a perdu.
2: On a fait un sommaire d'une demi-heure en même temps. C'est ça le problème. Ah oui, mais il fallait qu'on vous explique tout, mes amis. Voilà. Allez, démarrons avec notre premier dossier. Bonjour Christelle Kaufmann.
0: Bonjour, oui.
2: Bienvenue ici, ma chère Christelle. Vous êtes proviseur du lycée Louis Rascol à Albi.
0: Et c'est ça.
2: Voilà, et secrétaire générale adjointe au CNPDEN. Allez-y, c'est quoi? C'est le syndicat majoritaire chez les chefs d'établissement, mais c'est quoi le
0: Oui,
2: le
0: sigle syndicat national voilà. des personnels de direction, chef et adjoint, majoritaire, tout à fait.
2: Très bien. Alors, dans un instant, tiens, on va évoquer ensemble l'interdiction du portable dans les lycées. Mais d'abord, tiens, parlez-nous un petit peu de votre lycée à vous, Albi, ma chère Christelle. Il y a combien d'élèves, il y a combien de profs, c'est un lycée de quoi ?
0: Alors, c'est un lycée polyvalent, ouais. filière générale, technique et professionnelle. On va accueillir lundi nos 200 professeurs et ouais. En tout 320 personnels. Bon. Parce qu'en tout, nous avons pas loin de 2000 élèves
2: oh là
0: et
2: là.
0: Étudiants, des mineurs et des majeurs.
2: Bon, dites-moi Christelle, est-ce que parfois, vous y allez parfois dans la salle des profs
0: vous êtes... Oh, j'y vais souvent. Ah. J'y vais souvent.
2: Alors, oui. alors, est-ce que vous critiquez les élèves ou pas ? Est-ce que ça critique un peu les élèves ici ?
0: Parce que moi.
5: J'explique
0: pourquoi. Sinon, c'est trop facile de dire jamais. Parce que dans chaque élève, il y a quelque chose de bien, il y a un levier, il y a quelque chose de positif. Donc, on y va.
5: C'est beau.
2: Dans la série Pause Café avec Véronique Jeannot, ça critiquait dans la salle. Bon, enfin, bon, voilà, après, c'est peut-être autre chose. Donc, mardi dernier, ma chère Christelle, a été publiée la loi interdisant les portables à l'école. Les établissements scolaires doivent bannir le portable dans les enceintes dès cette rentrée. Alors Christelle, une question toute simple, est-ce que c'est faisable ?
0: Eh bien, je prends ma baguette magique.
2: Allez.
0: Oui, je dis c'est possible.
2: Ah ouais, donc on a compris que non, c'est ça ?
0: Alors beaucoup plus sérieusement, pour certains établissements, ça sera possible la mise en œuvre parce ouais. qu'ils ont anticipé, il y a quelques établissements dont le mien, mais pour la majorité, ça ne sera pas possible parce qu'il faut adapter le règlement intérieur. Ah. Il n'y a pas que la loi. La loi, elle dit oui, c'est interdit dans les lycées, mais elle laisse la possibilité de faire des dérogations, soit pour certains publics comme les étudiants, soit en certains lieux de l'établissement, par exemple les cours de récréation. C'est pas forcément du tout interdit comme au collège. Au collège, c'est tout interdit.
2: Ouais.
0: Au lycée, on est chez les plus grands, c'est pas du tout interdit.
2: Alors, par exemple, je sais pas, dans votre lycée, par exemple, vous allez faire comment? Alors, il y aura quoi? Il y aura des casiers? Comment ça va se passer?
0: Non. L'idée de cette loi, c'est pas du tout d'enfermer les téléphones portables, c'est pas la pause numérique comme au collège, c'est responsabiliser le jeune. Il a le téléphone portable dans la poche, dans le sac, où il veut, mais le téléphone est invisible dès lors qu'il rentre dans les bâtiments. Du moins, ça sera comme ça dans mon établissement. Mmh. Et je précise le téléphone et les écouteurs qui vont avec, les casques qui vont avec, parce que pourquoi est-ce qu'il y a cette loi-là ? On va pas se le cacher, c'est qu'il y a quand même un problème sur le fond. C'est-à-dire que nos jeunes sont très connectés, mais déconnectés entre eux. Et ça, c'est franchement, c'était plus supportable. Sur le fond, on est d'accord.
2: Ça, c'est vrai, Christelle, vous le voyez, ça, les jeunes se parlent moins.
3: Se parlent plus,
0: Oui.
2: Ah ouais,
0: Alors, ils se parlent par téléphone interposé.
2: C'est-à-dire qu'ils s'appellent, même quand ils sont à côté, ils s'appellent.
3: Ça envoie des SMS.
0: Oui, c'est WhatsApp, Snapchat, enfin, surtout ces réseaux. Alors, pas tout le monde, évidemment, voilà. Donc, c'est quand même, c'était triste. Enfin, c'est triste. Mais attention, une fois que j'ai dit ça, ça ne veut pas dire que mardi, ça sera la révolution et que tout le monde va bien faire ce que je viens de dire, c'est-à-dire mettre son téléphone dans sa poche, le rendre invisible.
2: Ouais.
0: On sait très bien que le lycéen vient d'être hyper connecté là pendant un mois et demi.
2: Oui.
0: Ce sont des ados, voire des jeunes adultes pour les étudiants, parce que la loi, dans mon établissement en tout cas, sera la même pour tout le monde. Le règlement sera la même qu'on ait 16 ans ou 20 ans.
2: Il y a l'un de vos collègues qui disait cette semaine dans la presse, tout ça est un petit peu schizophrène. D'un côté, des régions distribuent des ordinateurs aux élèves, et d'un autre, ils interdisent les téléphones et les objets connectés. On a surtout le sentiment que ce nouveau texte est là pour satisfaire le grand public. Vous en pensez quoi?
0: Alors, on est tout à fait d'accord avec ça. C'est-à-dire qu'il faut y aller aussi progressivement et en toute conscience.
2: Ouais.
0: On est parfaitement conscient que mardi, ça ne sera pas la révolution parce que l'école ne peut pas tout résoudre. C'est pas parce qu'il y a une loi qui est promulguée que par magie, quand j'ai parlé de la baguette magique, c'est que vraiment on y est. Il faut vraiment convaincre. Je crois que les parents aussi vont nous aider quand même. Il y a un réel souci, mais je ne crois pas qu'il faille ni dramatiser ni stigmatiser. On n'est pas là-dedans parce que sans téléphone portable au lycée, on ne fonctionne pas.
2: Ouais, c'est ça.
0: On a besoin. Voilà. Au quotidien, on en a besoin, mais pas toute la journée. Voilà, quelquefois, voilà. Donc, on leur laisse la possibilité d'aller dans la cour pour regarder le pronote, pour regarder les devoirs, pour faire ce qu'ils veulent avec leur téléphone portable. Mais l'idée, c'est de remettre l'outil à sa place. C'est un outil, c'est pas l'alpha et l'oméga de leur vie. Voilà.
2: Et bah, c'est très clair. Vous aimez votre boulot, hein, ma chère Christelle. Ça s'entend. Hein, ouais. Sans qu'elle ait une belle énergie. Merci beaucoup d'être passé nous voir. Bah, bonne rentrée alors, Christelle. Christelle Kaufmann, proviseur du lycée Louis Rascol à Albi. Allez, dans un instant, bah, ça bientôt là, dans trois quarts d'heure, hein, la libre antenne du week-end. Si vous voulez réagir sur ce que vous venez d'entendre, la fin du portable, qu'en pensez-vous? Si vous voulez nous faire un petit coucou, bah, vous n'hésitez pas aussi. 0810 055 056. Le samedi, c'est Youpi la vie. Et les Youpi, c'est avec vous parce que c'est vous les Youpi. On parle de quoi avec toi, mon Fabien, dans un instant?
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2: Merci, mon Fabien. Tiens, on va commencer avec les négresses vertes et voilà l'été.
3: Voilà la rentrée, là. On n'est pas trop à la page.
2: Cette émission a été enregistrée le 20 juin. C'est pour ça qu'on la passe aujourd'hui.
3: 2022.
2: Voilà l'été avec

0: C'est
1: bien la trompette.
0: Merci beaucoup. C'était les négresses vertes. Voilà l'été. Au revoir.
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0: Mes amis, cette année, nous sommes en direct entre midi et 13h30. Oh là là. Nouvelle horaire, hein, midi 13h30. Donc midi 13h, comme d'hab, l'actu, nos invités, nos chroniques. Et 13h, 13h30, dorénavant, le samedi,
4: c'est youpi la vie.
0: C'est vous et vous seul qui avez les clés de la radio. Donc appelez-nous 0810 055 056 pour réagir à tout ce que vous voulez.
1: On va déjeuner plus tard, nous, ça nous arrange.
0: C'est vrai. Ah non, moi j'ai mangé pendant l'émission.
1: Heures, hein.
0: Tu peux te barrer, toi. Moi j'ai mangé pendant que les auditeurs parlent. Moi je mange.
1: Bah, c'est ça,
0: moi j'ai pris ma petite.
1: Oui, tu peux avoir.
0: Voilà, moi je m'en fous, ça me gêne pas. Alors qui es-tu, toi?
1: Ouais, c'est Fabien Aymon.
0: C'est Fabien Aymon, exactement. Et donc, tu vas nous parler.
1: Eh bien, c'est
0: de
1: parti pour toute l'actu web en moins de deux minutes. En tout cas, on va essayer. Et on démarre avec une nouvelle arnaque. À quelques jours de la rentrée, des vidéos TikTok promettent aux parents de découvrir en avance la classe et l'emploi du temps de leur enfant. Une promesse totalement fausse qui vise uniquement à récupérer vos données personnelles et bancaires. Donc, soyez vigilants, car pour avoir accès à ces infos, il faut se connecter sur des sites véreux comme mafutureclasse.com ou voirtaclasse.com. Attention, ce sont des faux sites internet, car une fois dessus, on vous demande plein d'infos. Nom, prénom, classe de l'enfant, votre adresse que vous avez mangé hier. Et au fur et à mesure, on vous demande vos coordonnées bancaires. Et bim.
0: Et bim le piège.
1: Donc ne vous faites pas avoir, s'il vous plaît. Et j'ai un message pour les escrocs. Faire ça, franchement, à quelques jours de la rentrée, ce n'est vraiment pas classe. Oui, j'ai bossé
0: ça,
1: des jeux de mots pendant l'été.
0: Deux mois. Ça, c'est bien.
1: Allez, toujours dans l'actu web. Avec tous les incendies qui se sont multipliés cet été, une société près de Marseille a créé un site internet très pratique pour savoir si vous êtes obligé de débroussailler votre terrain. C'est très important, le débroussaillage, pour tenter d'éviter les incendies. Les pompiers ont rappelé cette semaine que 90% des maisons détruites cet été se trouvaient sur des terrains non ou mal débroussaillés. Donc, pour savoir si votre maison est concernée, vous vous connectez sur le site pyrold.fr, ça s'écrit P-Y-R-O-L-D, pyrold.fr. Vous entrez votre adresse et là, la carte vous dit immédiatement si votre maison est concernée par les obligations légales de débroussaillement, parce que c'est à vous, c'est obligation pour les propriétaires. Et pour les écolos, voilà, qui nous écoutent et qui râlent, le débroussaillement ne veut pas dire tout raser. Non, mais parce que.
0: Voilà, non.
1: Non. C'est juste entretenir son terrain, élaguer les arbres et enlever les herbes sèches. Voilà. Non, mais
0: c'est un peu comme nous quand on va chez l'esthéticienne, mais c'est pareil.
1: Et vous,
0: c'est
1: bien élagué?
0: Oui, c'est élagué, j'enlève pas tout.
1: Donc pas d'incendie?
0: Non.
1: Pas d'incendie prévu, et ça nous rassure. Allez, on termine l'actu web de ce samedi par la tendance food de cet été. Sur TikTok, vous avez été des milliers à tenter le croissant glacé.
0: Ça c'était n'importe quoi.
1: Pour tester cette nouvelle tendance culinaire, vous devez ouvrir un croissant et glisser à l'intérieur un esquimau. Et ensuite, vous n'avez plus qu'à déguster. Écoutez la réaction de cet internaute.
5: On commence par enlever le bout du croissant. On met la glace dans le croissant et voilà le résultat. Comme quoi, parfois, il ne faut pas grand-chose pour avoir du bonheur. Écrase.
1: Et ça craque.
5: Tire pour la glace.
0: C'est pas mal, ça craque.
1: Alors, ça a séduit des millions d'internautes. Ouais. Alors, j'ai testé le croissant glacé.
6: Ah, c'est vrai?
1: Je vous laisse admirer mon summer body.
6: Oui.
1: Mon corps a désormais une bouée intégrée. C'est très pratique.
0: Ouais, j'ai notre McDonald's, toi. Merci, mon Fabien. Grande forme, mon Fabinou.
1: Ah, voilà.
0: T'es parti où cette semaine avec Fleur, sa chérie et le petit Loïs?
1: À côté de Bergerac.
0: Ah, il paraît que c'était très beau.
1: Ah, magnifique.
0: Magnifique.
1: Les caves à vin.
0: Ah, oui,
1: ça, c'est magnifique.
0: T'allais si loin pour boire, ça m'étonne. Tu sais, il y a un bistrot juste en bas.
1: Oui, c'est vrai, je suis bête.
6: Il n'a pas changé.
0: Non, il n'a pas changé. Merci beaucoup. Allez, dans un instant, mes amis, puisqu'il est 12h22, on va vous présenter un invité pas banal, parce que cette année encore, on aime vous présenter des invités pas banaux. Mais d'abord, on va écouter Tame Impala. Tame Impala.
1: Avec Jenny.
0: Il est là. Et avec Dracula. Ah, j'aime bien Dracula.
1: C'est un tube de cet été.
0: Bah oui, on va pas. C'est l'autre genre de passer des études d'avant. Oui, Marc, c'est vrai.

0: Pala et Jenny. Ouais, ils étaient deux. Avec Dracula. Ouais.
1: C'est pas ça?
2: Oui, c'est ça.
1: Ça n'est pas là.
3: Oui, il y a un déjeuner chez vous.
1: T'es presque
0: cette
1: ça.
0: Saison, je vous promets de massacrer tous les. Ouais. C'est une promesse que je vous fais.
1: Ah, mais vous allez la tenir en plus.
0: Ah, je vais la tenir. C'est la seule que je vais tenir. Comme promis, place à la personne pas banale du samedi. Bonjour, Kamel Sekraoui.
4: Bonjour,
0: bienvenue. Bienvenue, mon cher Kamel. Alors, de temps en temps, on va prendre des nouvelles de nos invités pas banaux qu'on a eus il y a quelques temps, histoire de faire, de voir un petit peu où vous en êtes. Ouais. On avait fait votre connaissance en avril 2025. Vous êtes une figure de Toulouse, mon cher Kamel, designer, artiste de rue. Et à la fin du Covid, vous vous étiez dit, il faut que j'aide l'autre. Et vous aviez imaginé quoi?
4: Eh bien, de faire une plancha avec une remorque et de créer des repas, des moments partagés autour du bien manger ensemble pour les sans-abri.
0: Voilà.
4: Partager un moment autour de la bonne nourriture.
0: Voilà, c'est-à-dire que vous sillonnez les rues de Toulouse donc avec un vélo plancha, hein, c'est ça, hein. C'est ça. Hein.
4: C'est ça, exactement.
0: Voilà. Donc
4: exactement.
0: Pour les sans-abri, ça se passe comment? Vous alliez à un endroit précis? Ils savent à quel moment vous êtes, quand vous y êtes? Comment ça se passe?
4: Alors, je sais où aller, je connais les lieux, ouais. Et maintenant qu'elle a grandi, l'association, ouais. Je travaille aussi avec d'autres associations,
0: ouais.
4: Et ça nous permet d'aller faire des événements, donner des rendez-vous, et pour des personnes comme la Maison des Femmes, ça va beaucoup, ouais. Plus loin que les sans-abri,
0: voilà.
4: Même avec les hôpitaux, l'hôpital pour enfants de Purpan, que les Toulousains connaissent bien,
0: ah ouais,
4: même pour le personnel,
0: hein.
4: On peut organiser, donc ça a carrément grandi.
0: Ça a carrément grandi depuis qu'on s'est eu. Hein. L'association s'appelle toujours Plancha Social Club?
4: Exactement,
0: okay.
4: Toujours Plancha Social Club.
0: Voilà.
4: Et elle a même grandi, et on travaille avec aux âmes citoyens. On,
0: ouais.
4: A enlevé le R, aux,
0: ouais.
4: Âmes.
0: Aux âmes
4: aux
0: citoyens.
4: Âmes citoyens.
0: Ouais.
4: Voilà, et ensemble, on crée des projets comme ça qui réunissent ça et qui font du bien au cœur.
0: Et Kamel, dis donc bravo, hein, parce, ouais. Que vous aviez vraiment démarré tout seul, hein, mmh. Avec son petit vélo, sa petite plancha. Ouais. Il s'est dit, je vais filer un petit coup de main, parce que vous disiez, je veux humaniser la ville avec des gestes simples. Donc effectivement, ça a démarré, j'allais dire, entre guillemets, je mets plein de guillemets, simplement, et puis ça a grandi. J'allais dire, ça a grandi malheureusement,
1: oui.
0: Parce qu'il y a
1: de plus en plus de gens dans le besoin.
0: C'est ça?
4: Exactement,
0: ouais.
4: c'est ça. Et là, par exemple, semaine prochaine, il y a des bénévoles qui vont à Pouma, le village sinistré,
0: ouais.
4: Dans l'Aude.
0: Dans l'Aude, ouais.
4: Et bien, ils vont prendre la plancha. Moi, je ne pourrais pas y être, hélas. Mais pendant 3 jours, ils vont faire à manger pour les bénévoles qui aident.
0: Ah,
4: ils vont faire à manger avec la plancha.
0: Ouais, bah bravo Kamel, hein, bravo. Vous aviez obtenu un prix, hein, je crois, la médaille d'or du Grand Prix humanitaire de France, c'est ça?
4: Exactement,
0: voilà.
4: Au Sénat, le Grand Prix humanitaire de France, et petit à petit, ça grandit.
0: Voilà.
4: Et donc là, on a toujours besoin de bénévoles.
0: Ouais,
4: je passe,
0: ouais. Allez-y, passez le message, Kamel.
4: Ah, ben on a toujours besoin de bénévoles, de partenariats, et avec plaisir être, ouais. Dans l'action. Et je tiens à remercier beaucoup les bénévoles qui participent.
0: Ouais.
4: Et puis j'en profite pour faire, c'est l'anniversaire d'un acteur qui s'appelle Franck. Et je sais qu'il nous écoute,
0: et
4: pour ses 50 ans, donc il nous écoute. Alors je voulais souhaiter bon anniversaire,
0: Franck,
4: à Franck.
0: Il a quel âge, Franck?
4: 50 ans.
1: Oh,
4: il fait 50 ans.
1: Bah, 50
0: il est ans. Oui, il l'est fait, ou il est tapé, ou il est encore jeune, parce que...
4: Ah non, il est fait, il est à...
0: Oh, Il est fait. Et on passe à Toulouse bientôt, ou pas, Nicolas?
1: Tout à fait. Le 30 octobre, à la Comédie de Toulouse,
0: Kamel,
1: avec votre spectacle.
0: Kamel, je passe le 30 octobre avec le One Man Show. Heureux, faut qu'on se voit, Kamel, d'accord? On vient vous filer
4: avec
0: un coup
4: plaisir,
0: de main avec
4: plaisir.
0: Nicolas et Fabien, d'accord? On se fixe un rendez-vous
4: avec
0: et on
4: plaisir.
0: Vient vous aider, d'accord? Merci beaucoup.
4: Ça sera avec plaisir.
0: Merci infiniment, Kamel. Donc Sekraoui. Donc l'association s'appelle Plancha Social Club. Donc il est dans les rues de Toulouse et il va aider les sans-abri avec un vélo et une plancha.
1: Ça,
0: bah voilà,
1: bravo,
0: mon cher Kamel, pour tout ce que vous faites pour eux.
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0: chanson préférée.
1: Si j'avais su, en partant ce soir-là.
0: Claudio Capéo, si j'avais su, la chanson préférée d'Icar.
2: Il y a les choses auxquelles on aime accéder et les choses auxquelles on refuse de renoncer. C'est cette chanson incroyable de mon ami Claudio Capéo, avec qui je vais collaborer sur le volume 2 de mon album de duo, tant il est merveilleux.
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2: Cette chanson qu'il écrit à fleur de peau après le confinement. Hein, ce confinement qui nous a fait nous souvenir à quel point il était important de serrer la main de ceux qu'on pouvait serrer tant qu'il était encore possible de le faire.

0: que ça vous inquiète? Et votre tribu est là, notre enfant de la télé, Nicolas Malabeuf, est là. Tu es là toujours?
1: Oui, toujours. Là, tu es là. Je croyais qu'il était endormi. J'ai pas bougé.
0: Tu peux dire bonjour. Un petit mot, parce que comme je viens de citer ton mot.
1: Bonjour. Il est toujours en vacances, le gars. Oui, moi, je suis encore à la place.
0: C'est pas possible. Et notre spécialiste web, Fabien Emo.
2: Quel plaisir de vous retrouver à côté de vous, Willy, d'être avec vous. De pouvoir vous toucher, là.
0: Tu vois, prends exemple, Nicolas. Pas possible. Et bien sûr, mes amis, vous faites partie de cette tribu. Notez bien, on fait l'émission ensemble. Ici, c'est votre radio. D'abord sur le groupe Facebook.
1: Pour nous trouver, c'est gratuit. Vous tapez sur Facebook Youpi la vie avec Willy Rovelli. Vous tombez sur nous. Ce groupe, on partage bien sûr des bonnes nouvelles. Et bien sûr, vous avez la parole. La question du jour, avez-vous des astuces pour lutter contre le blues de la rentrée? Alors Mireille nous a posté à l'instant, pour éviter le blues, elle fait du sport, elle chante et elle nous écoute. Donc merci Mireille. Et Francis, lui, moi, pas de blues, car au mois de septembre, il part en vacances, il part en décalé.
0: Il a raison.
1: Les septembristes.
0: Bonnes vacances.
1: Continuez à réagir, c'est gratuit sur Facebook. Pour nous trouver, vous tapez Youpi la vie avec Willy Rovelli.
0: Voilà. 0810 055 056. Notez bien le numéro, c'est très important parce que dorénavant, le samedi et le dimanche, entre 13h et 13h30, on vous donne les clés de la radio. Vous venez dire ce que vous voulez. Pour réagir sur les thèmes du jour, la fin du portable dans les lycées, qu'en pensez-vous? Est-ce que le changement climatique vous inquiète? Et quand vous passez à l'antenne, vous repartez?
1: Eh bien, en parlant de vacances, l'un d'entre vous va pouvoir prolonger ses vacances, justement, avec un séjour dans un club Bellambra, d'une valeur de 2000 euros. Assez incroyable.
0: Là, c'est beau.
1: Donc, merci Bellambra et merci ici.
0: Voilà, et le tirage, c'est demain vers 13h25. Voilà, mais d'abord, si vous n'avez pas suivi l'actu, pas de panique, l'actu vous suit. Il est temps pour moi de mettre
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0: Et on commence avec un point, Patrick Bruel. Patrick Bruel. Ouais. Ma bite. Patrick Bruel, visé par 32 plaintes, veut quand même faire ses 35 concerts. Bah c'est bien, bientôt ça fera une plainte par concert. Allez, c'est bon, on s'accroche, tu peux y arriver, bravo moi. Le maire de Chartres ne veut pas que Patrick Bruel vienne dans sa ville, pourtant apparemment c'est un homme qui aime bien les Chartres. Par mesure de précaution lors de ses concerts, Patrick Bruel devra porter une ceinture de chasteté électronique. Philippe Bouvard est mort lundi, c'est tout Bouvard, ça, faire sa sortie le jour de la rentrée. Cette semaine, 7 candidats à la présidentielle se sont affrontés à Roland-Garros. Normal de faire ce débat sur le central de Roland-Garros, hein, puisque la plupart des concurrents ne passeront pas le premier tour. Si les candidats à la présidentielle sont à Roland-Garros, ce sont quand même bien les contribuables français qui se feront racketter, je vous rassure. Francis Lalanne, officiellement candidat à l'élection présidentielle 2027, n'a pas été invité à Roland-Garros. Maintenant, ils ont eu peur qu'il défonce le central avec ses cuissardes. Jordan Bardella et Maria Carolina de Bourbon des Deux-Siciles. Ils partagent des clichés de leur séjour en amoureux en Sardaigne. Putain, mais l'autre, elle a deux Siciles et ils vont en Sardaigne. Non, c'est complètement con, c'est pas possible. Jean-Baptiste Marteau remplace Léa Salamé aux 20h de France 2. Jean-Baptiste Marteau, ça vaut pas un clou, dixit Gilles Boulot. Jean-Baptiste Marteau, qui n'est pas le fils de Monsieur Bricolage. Ah non, voilà, non, je le précise au cas où.
1: Merci.
0: Après son annonce à la candidature présidentielle pour son premier déplacement, Raphaël Glucksmann en visite dans une éolienne. Oui, on sait pas lequel des deux brassait le plus d'air. La veuve de Johnny Hallyday, Laetitia, aurait retrouver l'amour dans les bras de Frédéric Suant. C'est le gérant de Chez Bob, un célèbre resto situé en Charente-Maritime. Remarque-lui aussi, il allume le feu, mais en cuisine. L'autre, elle passe de Johnny transpirant à Frédéric Suant. Déjà qu'avec l'héritage de Johnny, elle avait des casseroles, voilà qu'elle s'en rajoute encore. Ah oui, franchement, non, quand même. Retour sur CNews de Jean-Marc Morandini, mais en tant que producteur. Oui, il revient par la petite porte, mais bon, tant que c'est pas celle d'un stagiaire. Le Portugal interdit à son tour le port du voile intégral, comme ça on pourra enfin savoir si une Portugaise est moustache ou pas. À Nice, les transports en commun, bientôt gratuits pour tous les retraités. Bon, bah, pour tous les Niçois, quoi. Enfin, la question du jour. Est-ce qu'un magazine qui montre des photos volées de people en tongs, c'est un magazine à sandales? Bah, vous avez 2 heures. Allez, heureusement, dans 124 jours, c'est fini, 2026.
1: Bravo.
0: Bah, voilà.
1: Vous êtes en forme. Hein.
0: Bah, merci beaucoup. Écoutez, voilà, c'était un récap de l'actu.
1: Tout est dit, au moins.
0: Tout est dit.
1: J'ai tout compris.
0: Et puis, c'est tout. Et puis,

0: Qu'est-ce qu'on écoute?
1: Bah là, on écoute quoi?
2: Mais je ne sais pas.
0: Réveillez-vous,
2: mais c'est Laurent Voulzy.
0: C'est écrit devant vous.
1: Vous avez remarqué, les émissions sont toujours aussi bien préparées.
2: Mais nous, on les prépare après, tout le temps. Voici Bubble Star, à tout de suite, mes amis.

0: C'était Laurent Voulzy, bien évidemment.
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0: Allez, ouvrons notre nouveau dossier, mes amis. Bonjour, Pierre-Éric Sutter.
3: Bonjour.
0: Bienvenue ici, vous êtes le directeur de l'Observatoire de l'éco-anxiété. Alors après cet été hors norme avec la canicule et tout ce qui en a découlé, c'est-à-dire la sécheresse, les feux de forêt, maintenant on nous dit qu'il va peut-être y avoir des pénuries sur certains fruits et légumes, de plus en plus de personnes sont donc inquiètes du changement climatique. Certaines de ces personnes, voilà, on les appelle, sont des gens qui sont éco-anxieux. Est-ce que vous pouvez nous dire c'est quoi un éco-anxieux, mon cher Pierre-Éric ?
3: Un éco-anxieux, c'est quelqu'un qui s'inquiète de voir qu'effectivement la crise environnementale prend de plus en plus d'importance. Et plus elle prend d'importance, plus l'inquiétude croît, jusqu'à parfois menacer leur santé mentale. Parce que il y a différents types d'éco-anxiété, des éco-anxiétés relativement faibles, quand les inquiétudes sont faibles, et des éco-anxiétés qui peuvent menacer la santé mentale quand elles sont trop importantes, ces inquiétudes, et même chroniques, qu'elles s'installent en fait dans l'esprit des gens.
0: Et là, donc cet été, il paraît que vous avez reçu plus de monde que d'habitude, au point que vous avez certaines fois dû leur dire « Désolé, je ne peux pas vous recevoir », c'est vrai ça ?
3: Oui, tout à fait, tout à fait. C'est-à-dire que ça, c'est pas la première fois que ça m'arrive, hélas. À chaque pic de canicule, depuis que je consulte, les éco-anxieux me consultent, il y a depuis une dizaine d'années, depuis le pic, par exemple, de 2019, 2022, 2023, et comme cette année, eh ben, les éco-anxieux viennent en nombre parce qu'ils sont inquiets par ce qui se passe sur la planète. Et donc, les années précédentes, je pouvais faire face, mais là, je peux plus.
0: Ah voilà, c'est ça, ils vous disent ça. Ils vous disent, j'ai l'impression de plus y arriver.
3: Ben, en fait, ils sont très effrayés parce que l'avenir nous réserve, parce qu'ils se font des projections dans l'avenir qui sont que des projections futures, donc le futur n'est pas arrivé et est dans le présent, tout va bien. Mais c'est vrai que ils regardent aussi en arrière les prédictions des scientifiques, et les prédictions des scientifiques il y a 50 ans disaient qu'on allait en arriver là où on en est. Et comme on en arrive là où on en est et qu'ils regardent les projections futures des scientifiques et que c'est assez noir, et que comme on n'a pas l'air de changer nos habitudes de consommation, nos modes de production et nos projections de gaz à effet de serre en atmosphère, ils sont forcément inquiets. C'est un peu comme s'ils disaient, l'humanité se tire une balle dans le pied, qu'est-ce qu'elle fait ? Pourquoi elle ne réagit pas ?
0: Et donc, ça se caractérise comment, alors, un éco-anxieux ? Vous nous le disiez un petit peu, mais c'est quoi ? C'est physique ? C'est plus mental ? C'est quoi ?
3: C'est évidemment mental, parce que moi je suis psychologue, je suis pas médecin, donc je vais pas m'intéresser aux aspects physiques.
0: Bien sûr.
3: Mais on a d'abord des ruminations, c'est-à-dire des pensées qui tournent en boucle dans la tête, c'est-à-dire on y pense tout le temps, ça nous empêche de dormir, ça nous réveille la nuit, on fait même des cauchemars. Comme ces informations sont anxiogènes, on a des peurs avec objet, de se dire peut-être plus pouvoir manger, comme vous l'avez signalé,
0: ou mal manger.
3: En tout cas, ou plus à notre faim, c'est déjà le cas d'ailleurs de certains qui gagnent mal leur vie, mais en plus ils ont les prix qui augmentent à cause des denrées qui se raréfient parce qu'elles ne sont plus sur les étals, ça leur cause des soucis en plus. Donc il y a des peurs qui se réveillent, et puis des peurs donc de choses, effectivement des peurs physiques, mais des peurs non physiques, c'est-à-dire ces projections dans l'avenir qui sont des idées noires, des idées noires qui peuvent aller jusqu'à les pousser dire à quoi bon continuer à vivre, et donc pour certains c'est des tentatives de suicide. Et puis bien sûr il y a d'autres symptômes encore, c'est l'isolement, parce qu'ils sont inquiets, et donc ils essayent d'alerter les autres. Mais vous vous rendez compte qu'est-ce qu'on est en train de faire comme bêtise ? Arrêtez de prendre l'avion, arrêtez de prendre votre voiture, c'est en train de foutre le système en l'air. Alors du coup, les autres qui n'ont pas envie d'entendre ces choses-là, parce que c'est pas agréable de s'entendre critiquer,
0: et
3: de se dire comment je vais remettre en cause mon mode de fonctionnement, effectivement, ça les isole.
0: Oh là là.
4: Et alors, qu'est-ce que vous leur dites aux éco-anxieux ? Vous les rassurez ?
3: Alors, il y a tout un travail psychothérapeutique à faire, parce que ceux-là viennent me voir quand ils sont arrivés à un niveau d'intensité d'éco-anxiété fort et qui est effectivement menaçant pour leur santé mentale. Donc, c'est comme n'importe quelle détresse psychologique. Il faut retrouver la paix intérieure. Et pour ça, il faut déjà limiter les informations négatives. C'est pas la peine d'entendre 10 fois la même information négative, comme on l'entend souvent dans les chaînes d'information. Quand ils font tourner en boucle les infos. Une fois, ça suffit. Et il y a un autre truc important à faire, c'est de contrebalancer les informations négatives par des informations positives.
0: Exactement.
3: Parce qu'il existe.
0: Exactement.
3: Voilà.
0: C'est ce qu'on fait ici,
3: voilà,
0: mon cher Pierre.
3: Et ça, c'est chouette. Il faut vous écouter.
0: Exactement,
3: parce qu'effectivement, les informations positives sont très importantes pour le bon moral et pour la bonne santé physique.
0: Vous me le promettez, vous le direz à vos patients. Écoutez ici, tout le temps, entre midi et 13h30 le week-end. T'imagines, qu'est-ce que vous dites, docteur?
3: Je vous le promets.
0: Très bien. Et dites-moi, Pierre-Éric, ça touche toutes les tranches d'âge?
4: Oui, c'est ça.
0: Parce qu'on dit souvent que les vieux, ils s'en foutent un peu.
4: Ou genre, plus les hommes, plus les femmes.
3: Ouais, c'est un peu vrai. C'est un peu vrai, malheureusement.
0: Oh là là.
3: Alors, vous êtes le premier un peu à me dire ça, parce que c'est souvent plutôt le mythe du jeune éco-anxieux désœuvré.
0: Ouais.
3: Et ce serait que les jeunes, plus on serait jeune, plus on serait éco-anxieux. C'est un peu vrai,
0: ouais.
3: Mais c'est pas totalement vrai. En fait, c'est pas significatif, c'est-à-dire qu'il n'y a pas de différence significative d'une tranche d'âge à l'autre, c'est-à-dire que les 15-24 ans sont peut-être un peu plus éco-anxieux, mais pas significativement plus éco-anxieux que les 50 ans, c'est les 50-64 ans qui sont les plus éco-anxieux.
4: C'est plus les femmes?
3: C'est plus les hommes, mais on vient de lancer une étude cet été les choses montrent que la différence entre les hommes et les femmes se sont atténuées. Hein.
0: Atténuée.
3: Il y a vraiment plus trop de différence entre les hommes et les femmes, même si les femmes le sont un petit peu plus que les hommes.
0: 48% des Français ont été très angoissés cet été pour leur santé ou pour la santé de leurs proches. 56% ont souffert de troubles du sommeil. 43% ont dû annuler des activités extérieures. D'autres ont eu des difficultés à travailler. Plein de problèmes de santé comme ça, légers. Bon, voilà, c'est une vraie réalité, Pierre-Éric. Et non, vous allez avoir des clients pour les 50 prochaines années, là, apparemment. Hein.
3: Ouais, alors c'est dommage, incroyable. Je pars à la retraite bientôt, mais je vais être obligé de travailler après.
0: Incroyable, voilà. Donc c'est l'éco-anxiété. Merci infiniment d'être passé nous voir, Pierre-Éric Sutter, donc directeur de l'Observatoire de l'éco-anxiété, qui va donc avoir plein de boulot pour les prochaines années. Allez, n'oubliez pas, 13h, mes amis. Le samedi, c'est Youpi la vie. C'est vous et vous seul qui ferez la dernière demi-heure de l'émission. C'est nouveau, on vous donne les clés de cette radio parce que vous écoutez, c'est très important. Donc on va le faire à partir de 13h. Si vous voulez réagir là-dessus, sur l'éco-anxiété, est-ce que ça vous inquiète le changement climatique? On en parle ensemble à partir de 13h. On parle de quoi avec toi, mon Nicolas, dans un instant?
4: Eh bien, pour cette première, on va rendre un hommage à une grosse tête.
0: Merci, c'est moi.
4: Non,
0: vous êtes très attention.
4: Non, vous avez une petite tête. Vous avez toutes de petites mignonnes. On a envie de cajoler.
0: Voici One Republic, ils sont là. Il est où? Il est là. C'est qui? Il est tout seul?
4: C'est un groupe.
0: C'est un groupe.
4: Ah oui, de pas prendre américain.
0: Je crois qu'on chante sur eux, on parle sur eux, je crois.
4: Je crois qu'on les dérange. Allez-y.

0: Voilà, c'est bon. C'est bon, ça suffit.
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0: Ah, bah regardez, 12h50, quand il y en a mal,
3: il y a Malabeuf.
0: Nicolas Malabeuf, notre enfant de la télé. Alors, mon Nicolas.
4: Eh bien, cette semaine, Philippe Bouvard nous a quittés à l'âge de 96 ans. L'homme aux 18 000 émissions radio, 6 000 émissions télé, 30 000 chroniques et 69 livres. Bon courage à nous pour faire pareil. Bouvard démarre donc au Figaro en 1953 en tant que coursier cycliste. Et petit à petit, il va gravir les échelons au culot. Bouvard avait repéré que le patron du Figaro allait soulager sa vessie chaque matin à 11h. Donc pendant des mois, Bouvard allait à l'urinoir à cette heure-là. Et à force, le patron le repère. Et c'est comme ça qu'il décroche un job au Figaro. Comme quoi, le culot, ça marche. Puis sa première télé, c'était en 1958, alors qu'il lançait un concours de sosie face à la présentatrice Michèle Arnaud.
5: Il s'appelle Philippe Bouvard. Et alors, la première fois où je l'ai vu, je me suis dit qu'on laissait vraiment les enfants sortir très tard le soir. Alors maintenant, j'ai des renseignements plus amples. Je sais qu'il est majeur, même un peu plus. Je sais qu'il est marié, qu'il a même, il a même un enfant.
4: Bouvard, un homme de radio, mais aussi de télé. Dans ses émissions, son ton incisif ne plaisait pas à tout le monde, comme Enrico Macias, qui lui faisait savoir.
6: Est-ce que vous permettez que l'auteur de La merguez dans le couscous pose des questions à l'oursin dans le caviar?
7: Si vous voulez.
6: On peut.
7: Allez-y,
6: Vous aussi, vous faites des livres. Oui. À chaque fois, vous nous dites les droits d'auteur, les droits d'auteur, les droits d'auteur. Et vous aussi, chacun, le soleil, il se lève pour tout le monde. Pour vous comme pour nous, à chaque fois, vous nous critiquez, vous nous critiquez.
7: Ah, je ne vous critique pas, je m'informe. Et comme on vous aime bien, dans la mesure où vous jouissez d'une certaine prospérité, nous nous réjouissons.
6: Ça, c'est vrai, parce que de temps en temps, vous lancez des pics, comme ça. Mais en ce qui me concerne, vous finissez toujours par un mot doux, mon frère. Bon, alors, c'est très bien. Mais en même temps, vous les avez placés, vos trucs.
4: Et alors, parfois, ça a même valu à Bouvard quelques déconvenues. Un jour, il est à une terrasse de restaurant quand arrive la comédienne Michèle Mercier. Sauf que la veille, il avait écrit un papier sur elle en disant qu'elle n'avait rien dans la tête. Et donc là, en le voyant, elle lui donne une grosse gifle. Il avait reçu une grosse baffe de sa part. Et alors, dans l'émission samedi soir, certains s'en souviennent peut-être, c'était sur Antenne 2, Bouvard avait reçu le gourou Raël qui lui racontait avoir dîné avec des personnes très haut placées.
8: Alors, vous débarquez donc sur une autre planète.
9: Oui. En arrivant, c'est un paysage paradisiaque. J'ai vu par exemple des petits écureuils avec des têtes de sont.
8: Je pense à ce repas que vous avez pris avec des gens très connus, vraiment, c'était le gratin. Qu'est-ce qu'il y avait à table?
9: En face de moi, il y avait Jésus. À sa gauche, il y avait Bouddha, il y avait Moïse, il y avait Mahomet, enfin tous les grands prophètes qui sont là.
8: C'est pas un dîner d'anciens zouaves, hein. c'est quelque chose d'assez extraordinaire. Comment vous avez vu que c'était Bouddha?
9: On me l'a présenté.
8: Tiens, voilà du Bouddha.
10: Enchanté, voilà Bouddha.
4: C'est poli. Oui, c'est récurrent. Et alors, sa plus grande fierté en télé, le théâtre de Bouvard, où il a déniché un bon nombre de talents. L'émission dure 4 saisons jusqu'en 85, avec une dernière en chanson.
11: Ah, je n'ai plus rien à vous apprendre, puisqu'on vient de vous donner la nouvelle. Bon, n'exagérons rien, ça n'est pas terrible, ça n'est pas dramatique, mais c'est un peu triste pour nous. Et peut-être pour vous, puisque c'est ce soir notre dernier rendez-vous.
12: Ce soir, c'est la dernière, alors pour vous distraire. On a fait une chanson avec des vers de Mirlitan.
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4: C'est lui qui chante.
13: Je l'avoue, mes chers neveux, je vous envie un peu. Quand je chante en soliste, vous savez, c'est pas triste. Profitez-en bien, ce sera la dernière.
4: Et oui, la première et dernière fois où Bouvard a chanté à la télé. Et le petit potin, dommage. Philippe Bouvard, a été renvoyé 7 fois du lycée. Il a raté son bac 3 fois. Comme quoi, on peut réussir dans la vie. Et quelle vie! Merci, monsieur Bouvard.
0: Merci, mon Nicolas, pour ce bel hommage à cet homme de radio. Et on embrasse la radio d'en face. Hey,
4: évidemment.
0: On est concurrents, mais néanmoins amis.
4: On est tous amis.
0: Toujours, évidemment. Est-ce que vous connaissez le service Cyclades?
4: Ah non.
0: Bien, bah, tant mieux, parce qu'on en parle juste après ça.

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1: De retour ici, c'est Willy vient déjeuner chez vous. On passe à table tous ensemble le samedi et le dimanche en direct entre midi et 13h30. Ah. Alors vite, ce sont les 5 dernières minutes avant le journal.
2: Alors
1: place à la bonne initiative, à la bonne idée du samedi. Vous avez écouté bien. Bonjour Antoine Saint-Oyant.
3: Bonjour Willy.
1: Bienvenue ici mon cher Antoine, vous êtes le directeur général adjoint de la Caisse des dépôts et consignations. Et donc avec vous ce midi, là on a 5 minutes, on va parler d'un service public qui peut rapporter de l'argent. Écoutez-moi bien tous, hein, qui peut vous rapporter de l'argent, c'est le système Cyclades. Alors pour qu'on comprenne bien mon cher Antoine, on va y aller étape par étape en simplifiant bien parce que vous savez à quel point je suis un grand crétin. Alors déjà, petit crétin, déjà vous êtes chargé de centraliser l'argent non réclamé d'assurance vie ou d'épargne salariale oubliée. C'est bien ça, mon cher Antoine ?
3: Oui, tout à fait. Alors, le système, effectivement, Cyclades, c'est le système qui permet aux Français et aux Françaises de rechercher et retrouver de l'argent qui aurait été oublié sur de l'assurance vie, comme vous le dites, de l'épargne salariale, mais aussi des comptes bancaires, des livrets A, des livrets de développement durable. Donc, en fait, tout type de produits financiers d'épargne qui auraient été
1: oubliés
3: à un moment.
1: Et ça représente de grosses sommes, hein.
3: Oui, tout à fait. C'est des sommes importantes qui, après 10 ans d'inactivité de ces comptes ou de ces contrats, sont transférées à la Caisse des dépôts en vertu d'une loi, la loi Eckert de 2014. Cet argent est transféré et centralisé à la Caisse des dépôts, qui ensuite est chargée de pouvoir les restituer à la demande aux Français et aux Françaises qui feraient une recherche.
1: Voilà, et donc cette recherche, on peut tous la faire, hein. tous. Hein. Donc pour ça, il suffit d'aller donc sur le service Cyclades, regarde, les deux là, ils y vont déjà, C-I-C-L-A-D-E, c'est ouvert vraiment à tous. Alors expliquez-nous comment ça marche, Cyclades.
3: Alors, effectivement, c'est cyclades.fr, donc c'est très simple à trouver.
1: Voilà.
3: Et donc là, il suffit d'aller sur ce site, de rentrer son nom, sa date de naissance.
1: C'est très très simple, c'est gratuit, donc nom, prénom, date de naissance, pardon, excusez-moi Antoine, je vous ai coupé.
3: Voilà, c'est totalement gratuit et accessible à tous.
1: Voilà.
3: Accessible d'ailleurs, on peut le faire pour soi-même ou on peut le faire à l'occasion de succession d'ailleurs, je le précise, hein. On peut le faire pour retrouver de l'argent à l'occasion de succession.
1: Voilà.
3: Donc, mais imaginons que ce soit pour soi-même, on y va pour soi-même, on rentre ses informations et à ce moment-là, la plateforme examine s'il y a une concordance entre les informations qu'on a rentrées et des informations qui auraient été transmises par des banques, des compagnies d'assurance. Et si c'est le cas, à ce moment-là, on en est informé. On ouvre un compte, on complète, on fait des vérifications et on peut récupérer l'argent qu'on a oublié.
1: Et on peut avoir de très bonnes surprises, hein, parce que je crois qu'il y a eu, par exemple, en 2025, 200 000 demandes de restitution ont été enregistrées, 174 000 paiements effectués. C'est quoi la moyenne par dossier à peu près ?
3: La moyenne par dossier, c'est 900 euros.
1: Bah, c'est pas mal.
2: C'est pas mal.
1: Bon,
3: il y a un grand écart, hein. Il y a des dossiers, des retours qui sont évidemment quelques
1: millions
3: d'euros, mais il y en a qui sont beaucoup plus importants.
1: Ah non, mais
3: total, en 2025, c'est 164 millions d'euros qui ont été restitués.
2: C'est énorme.
3: Et depuis la création du service, il y a 10 ans, c'est 1,2 milliard d'euros qui ont été restitués. T'imagines? Donc effectivement, c'est des sommes importantes et évidemment c'est rapide et
1: voilà,
3: ça peut être
1: la plus grosse somme restituée, 2,3 millions d'euros. Hein, vous voyez, donc c'est pas mal. Hein. Donc vous nous rappelez le site, mon cher Antoine ? Comme ça au moins que tout le monde note bien.
3: Cyclades.fr. C'est un site de la Banque des Territoires qui est.
1: Donc c'est sérieux les amis. Hein. Franchement, allez-y tous. Tout le monde va y aller.
2: Moi, je fais la recherche maintenant.
1: Regardez, il y a Fabien Hémot en train de peut-être qu'il va être millionnaire. S'il se barre dans 2 minutes, c'est que Fabien Hémot est millionnaire.
2: On sera plus que deux.
1: Bon bah merci beaucoup mon cher Antoine. Antoine Saint-Oyant, directeur général adjoint de la Caisse des dépôts et consignations, lancé donc une recherche Cyclades. Peut vous rapporter gros, mes amis, et c'est pas de l'arnaque. Hein, voilà.
2: Donc, pour l'instant, je reste.
1: Bon, pour l'instant. tant mieux. Je suis ravi que tu ne sois pas riche. Allez, dans un instant, mes amis, le samedi, c'est Youpi la vie. C'est vous qui allez faire la dernière émission, la dernière demi-heure de cette émission. Notez bien, 0810 055 056. 30 minutes de libre antenne, et lorsque vous passez à l'antenne, vous repartirez avec quoi, mon cher Nicolas ?
2: Un séjour Bellambra est à la clé. Il vaut 2000 euros, donc appelez-nous.
1: Et donc appelez-nous, 0810 055. 55 056, on démarre ça là dans 5 minutes.
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1: Merci d'être avec nous. Partons gaiement vers la troisième demi-heure de votre grand talk show du samedi en direct avec votre tribu, Nicolas Malabeuf, notre enfant de la télé.
2: Rebonjour tout le monde.
1: Fabien et moi, notre geek. Ouais.
2: Bonjour.
1: Rebonjour.
2: C'est l'école des fans. On s'applaudit.
1: Et surtout avec vous tous, mes amis, puisque dorénavant, le samedi, c'est youpi la vie. Voilà, pendant 30 minutes, on vous donne les clés de cette émission. C'est la libre antenne du week-end, plus que jamais. ICI, c'est votre radio. Alors, appelez-nous pour réagir sur les thèmes du jour, la fin des portables au collège et lycée. Qu'en pensez-vous? Êtes-vous inquiet du dérèglement climatique? Si vous voulez essayer de nous donner les youpis, vos bons moments de la semaine, la personne que vous avez rencontrée, l'association que vous voulez mettre en avant, si vous bossez, venez nous dire un petit peu le boulot que vous faites, si vous êtes sur la route. Bref, c'est ce que vous voulez. C'est vraiment votre émission. 0810 055 056 pour nous joindre. Il y a le groupe Facebook.
2: Oui, le groupe Facebook, c'est Youpi la vie avec Willy, voilà. Rovelli, c'est gratuit.
1: Évidemment,
2: bien sûr.
1: C'est gratuit. Puis il y a aussi un WhatsApp.
2: Oui, c'est nouveau.
1: C'est quoi ça alors, le
2: à
1: WhatsApp?
2: À tout moment, vous pouvez nous envoyer des messages, des photos,
1: oh là
2: des
1: là.
2: Vocaux sur
1: oh là
2: WhatsApp.
1: Là, des vocaux.
2: Ah ouais, carrément. Et le numéro ne change pas.
1: D'accord.
2: C'est toujours 0810 055 056.
1: Mais par WhatsApp.
2: Vous vous connectez sur WhatsApp et on reçoit en direct vos messages dans le studio sur nos écrans.
1: Eh ben, j'ai trop hâte de voir ça. Mes amis, vous savez quoi? Eh bien, place à notre premier Youpi.
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1: J'adore cette jingle. Le samedi, c'est Youpi la vie sur votre radio. Et celui qui va démarrer ce nouveau rendez-vous, c'est Dorian. Bonjour Dorian.
10: Bonjour Willy, comment ça va?
1: Et toi, comment tu vas mon Dorian?
10: Ça va, j'ai passé un bel été à t'écouter tous les week-ends, tu vois.
2: Voilà.
1: Un fidèle de l'émission.
10: Tout à fait, ouais. Et là, c'est la rentrée qui va approcher.
1: Voilà, tu es parti toi cet été un petit peu en vacances mon bébé?
10: Oui, on est parti un petit peu au bord de la mer, ouais. Du côté de la Grande Motte.
1: La grande motte, elle est mieux que la petite motte.
10: Oui, c'est différent.
2: C'est pas pareil.
1: Qu'est-ce qu'il y a de différent dans les deux mottes? C'est quoi alors la différence entre les deux mottes? je connais pas bien le coin là-bas. Faudrait que j'y aille. C'est joli la grande motte.
10: Oui, c'est très bien, ouais. C'est joli, ouais.
1: Ouais. Est-ce qu'il y a Florent Motte qui chante à la grande motte? Non, voilà, comme ça c'est facile.
2: C'est vrai, on a tout fait, je crois. Je
1: crois que c'est bon. On va pouvoir passer la suite. T'as vu Dorian a trouvé sa nulle, il a fait ouais,
2: c'est bon. C'est bon, allez.
1: Ça va, c'est bon.
10: T'as eu fait mieux.
1: Oh non, c'est rare.
2: Je suis pas sûr que donner 30 minutes en plus c'était une bonne idée.
10: Oui,
1: c'est vrai que les patrons là ils écoutent.
2: Ils regrettent une demi-heure pour ça.
1: Une demi-heure, attends.
2: Pour parler de la grande
1: motte. Une demi-heure pour la grande motte et Florent Motte, je suis pas sûr.
2: Je suis pas sûr non plus, mais.
1: Dorian, tu voulais réagir sur quoi alors? Tu voulais nous dire
10: quoi? C'était pour te demander un petit service.
2: En plus, si c'est de l'argent, oublie. Alors là,
1: si c'est payant,
10: c'est bon.
2: Raccroche vite.
1: C'est payant, c'est bon. Vas-y, c'est quoi le service, mon Dorian?
10: En fait, le petit service, c'est que, alors moi, je suis pas du tout fan de peinture, et en fait, mon fils va avoir 8 ans, du coup, et il voudrait qu'on lui repeigne sa chambre.
2: Ah. Alors, c'est pas Valérie Damido. Hein.
1: Ah oui, tu t'es trompé. Tu crois que c'est Denko aussi?
2: C'est pas le maroufleur.
10: Non, mais tu vois, moi, de petit garçon, du coup, il voudrait avoir un peu des stickers, un peu des, voilà, des trucs un peu original, tu vois.
1: Et,
10: ouais.
1: Et donc, tu veux que tu je cherche comment idées. C'est quoi,
10: Eh ben, je sais pas. Alors, est-ce que tu serais d'accord pour te déplacer, pour faire la peinture ou pas, déjà?
1: Oh, bah, si tu veux.
10: Comment que t'es un expert en peinture.
1: Si tu veux que je te massacre la maison, je peux.
2: Il faut une grande échelle. Parce que là, il va te faire les plaintes. Hein.
1: Oui. Moi, j'arrive au niveau des plaintes, ça va être vite chiant pour toi. Mais,
10: oui.
2: tu habites où, là?
10: Moi, je suis à Montélimar.
1: À Montélimar,
2: c'est pas à côté.
10: C'est pas à côté. Ou quand tu pars en vacances dans le sud, ou quand tu vas voir Maman Rovelli, par exemple, hop, tu fais un petit crochet par Montélimar, et voilà.
1: Ouais. Bah, écoute, c'est pas con. Hein.
2: Pourquoi pas?
1: Il a des idées, quand même, de ce qu'il veut comme déco.
2: De couleurs.
10: Il veut un peu des personnages du Disney, il veut un peu des voitures, des trucs comme ça, le truc vraiment garçon, tu vois. C'est de la peinture, mais un peu des graphes aussi, tu vois, un petit peu.
1: D'accord, un truc un peu déstructuré, quoi. Un truc
10: voilà,
1: un peu.
10: Exactement.
1: Bon, écoute, je peux essayer de te faire un petit pâté, un petit truc rapide. Ça, je peux faire, ça.
10: Oui.
1: Allez, pourquoi pas. Donc, tu n'as qu'un enfant, mon Dorian, que je sache un petit peu ce qu'il y a à faire.
10: Non, j'ai une fille aussi qui a 12 ans.
1: Et qu'est-ce qu'elle veut? Elle a que 2 ans, elle.
10: Non, 12.
1: Qu'est-ce qu'elle veut, la petite? Alors, dis-moi, t'entends que j'y suis.
2: Sa chambre,
1: la peinture.
10: Non, sa chambre a été refaite il n'y a pas très longtemps, du coup. Non, elle veut.
1: Il y a un meuble à monter, un meuble qui traîne, un truc.
10: Ah oui, par contre, oui, un meuble à monter, ouais.
1: Bah écoute, je viendrai tout faire. Bah écoute, je suis ravie de cette nouvelle séquence. Je pense qu'on va vite arrêter. Si tout le monde me demande des services. C'est pas une bonne idée.
10: Je pense que sur la journée, c'est faisable. Hein. Si tu viens le samedi ici et le dimanche chez Maman Rovelli, c'est bon.
1: Allez, c'est noté, mon cher Dorian. Bon. Merci beaucoup, c'est adorable. En tout cas, merci pour ta fidélité. Hein.
10: Merci, je t'en prie, avec plaisir.
1: Alors, attends, tu nous donnes les deux prénoms des enfants, pardon, mon chéri, parce que j'ai pas entendu. Le fiston, il s'appelle ?
10: Oui, Léo.
1: Léo. Et la chérie, elle s'appelle ?
10: Elisa.
1: Bon, Elisa et Léo. Je te promets pas de passer pour la peinture, mais je vais t'envoyer un petit truc pour tes deux enfants, là, d'accord ?
10: Oh, c'est gentil, ouais.
1: C'est normal, mon Dorian. Merci infiniment.
10: Oh, je suis inscrit pour les vacances, de toute façon.
1: Oui, il n'a pas perdu le nord, lui. Oui.
2: Et on t'inscrit au tirage au sort du séjour Bellambra, plus de la chambre repeinte.
1: Voilà, le séjour.
10: Le
1: tirage, ça sera demain vers 13h25, d'accord, mon cher Dorian. Merci beaucoup pour ta fidélité. Hein. Tu aimes bien cette radio? Tu aimes bien ici? Oui. Hein.
10: Oui.
1: Oui.
10: Ah oui.
2: Cache ta joie.
10: Oui, bien sûr.
1: Dis-le que tu adores cette radio. Voilà, dis-le.
10: J'adore.
1: Mais voilà, c'est mieux. Merci, mon Dorian.
2: C'est naturel, spontané.
1: Passe un bon week-end. Merci infiniment. Bah voilà, mes amis. Et Dorian, il a donné le ton.
2: Franchement, si vous avez d'autres services, appelez-nous.
1: Alors, non.
2: C'est pas Monsieur Bricolage. Hein, c'est...
1: Non, c'est pas une succursale de Castorama. Se calmer. Mais en tout cas, voilà. Dorian a donné le ton. T'as vu où vous venez.
2: On déconne.
1: Voilà, vous racontez ce que vous voulez.
2: La parole est libre, en tout cas.
1: La parole est libre.
2: On ne censure rien.
1: Non. Et puis, si vous voulez aussi réagir sur les thèmes qu'on a développés aujourd'hui, hein, la fin des portables au lycée, est-ce que vous êtes inquiet du dérèglement climatique, 0810 055 056, et aussi donc ce WhatsApp.
2: Sur le WhatsApp, et premier message de Christelle, ça vient d'arriver, jour de fête aujourd'hui, je suis à la retraite depuis dimanche dernier, j'étais infirmière.
1: Ah,
2: et il faut qu'on l'appelle.
1: Ça, c'est un youpi, ça.
2: Un beau youpi, merci Christelle. Voilà. Donc alors, le numéro, c'est le même, hein, pour nous envoyer des messages sur WhatsApp, c'est 0810 055 056.
1: Merci mes amis. Allez, on prend un prochain appel dans quelques petites secondes. D'abord, on va écouter Dalida, tiens, avec Besame Mucho.
2: C'est un ordre.

0: écoute très bien. J'adore. C'est toujours très bien, Dalida, sur votre radio ici.
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0: J'adore ce jingle. Le samedi, effectivement, dorénavant, le samedi, c'est Youpi la vie. C'est vous qui faites l'émission, la dernière demi-heure, entre 13h et 13h30, le samedi et le dimanche, on vous donne les clés de la radio. Voilà, c'est, vous en faites ce que vous voulez, parce que nous, sans vous, on n'est rien, et je trouve que c'est très important de vous entendre, même si c'est pour faire un petit coucou. C'est très bien, parce que vous, on est ensemble, c'est la grande famille, ici, tous les week-ends. Sarah est avec nous, ça va ma Sarah ?
3: Bonjour Willy.
0: Bonjour ma Sarah, tu vas bien ?
3: Ça va.
4: Bon, tu... Bonjour Willy.
0: Bonjour, oh, tu peux bleu. Comment s'appelle les petites choupinoutes ?
3: Eh ben, il y a Lilia et il y a Louis.
0: Lilia et Louis, quel âge
3: Lilia.
0: Lilia et Louis, quel âge ils ont ?
3: Eh ben, Lilia a 6 ans et demi et Louis, il a 11 ans.
0: 11 ans, très bien. 6 ans, lequel des deux tu préfères entre Lilia et Louis ?
5: Oh, sourire.
3: Les deux.
0: Ah, les deux, il n'y a pas de préférence, hein. C'est comme ça.
3: Non.
0: Et Sarah, dis-moi, je vais te poser une question qui est toute bête, d'accord, mais je vais l'assumer. Quand tu as eu Louis, quand Louis est arrivé, d'accord, c'est le plus grand, hein,
3: oui.
0: Comment je peux te poser la question ? Mais elle est sérieuse, hein, tu verras. Est-ce que tu as... Tu sais, on dit que quand on a un enfant, et Fabien va me le confirmer parce qu'il est papa, de quel âge il a maintenant, Loïs ?
5: 4 ans.
0: Que tout est bouleversé dans sa vie, que c'est un bouleversement total, c'est vrai ça ?
3: Oui, c'est vrai.
0: Ça change du tout au tout.
3: Bah, on vit plus pareil, on vit différemment, mais après c'est sympa. Hein.
0: Ouais. C'est que sympa. On sent que Sarah le voilà quoi.
5: Non. Vivement la rentrée.
3: Alors là oui, vivement la rentrée.
0: Ah, voilà.
5: Je suis d'accord là.
0: Voilà, il fallait creuser un peu. T'as vu entre d'accord. Parents, ils se comprennent entre parents. Et c'est vrai parce qu'il a fallu les occuper pendant 2 mois quoi. Ouais, c'est ça le truc. Hein.
3: Bah, c'est ça.
0: Ah voilà. Donc là, soulagement. Et du coup, ma Sarah, bah c'est très bien, mon Fabien. Tu nous as donné une jolie perche puisque tu parlais de la rentrée scolaire. Tu voulais réagir justement sur la fin des portables, c'est ça ?
3: Alors, la fin des portables, pas forcément la fin, mais du coup, pas donner tout de suite les téléphones aux enfants.
0: Ah, voilà, très bien. D'accord, toi, tu dis, voilà, il faut qu'on attende un petit peu avant de leur donner un téléphone. Le Louis, il l'a pas déjà à 11 ans, quand même.
3: Ah bah non, il n'y a pas. Même si des fois, il pose la question, c'est non.
0: Ah ouais, il t'a déjà demandé ? Il t'a déjà posé la question ? Non ?
3: Oui, il a déjà commencé à demander, il va rentrer au collège. Alors du coup, il questionne, quoi, il tente.
0: Ah ouais, et donc toi, tu vas essayer d'attendre jusqu'à quel âge ?
5: Souvent, c'est le collège.
3: On aimerait bien fin du collège, ce serait bien.
0: Ouais, fin du collège.
5: Fin du collège.
3: Pour l'instant, du coup, on a pris une petite alternative. On lui a pris une montre connectée où nous, on rentre les contacts dedans. On peut
0: gérer
3: quand est-ce qu'il s'en sert et tout.
0: Ah.
3: Donc, il peut l'emmener au collège, par exemple. Il aura que l'heure. Et puis, quand il sortira du collège, ben, il pourra appeler si besoin ou des choses comme ça.
0: Ah, bah, ça, c'est pas mal.
5: Ça, c'est bien, ouais.
0: Ça, c'est une bonne idée, ouais. Ça. Ça, très bien, Sarah, dis donc. Qui a eu cette idée ? C'est pas toi, c'est pas possible. Non mais c'est bien, franchement c'est une très belle idée, Sarah. Lia, elle va attendre un peu, 6 ans. Bon voilà. Mais,
3: oui, elle va attendre un petit peu quand même.
0: Et dis-moi, est-ce que de temps en temps, toi tu es le genre de maman, quand pour les occuper un peu, tu dis allez, prends le portable et tais-toi. Tu fais ça ? Pour t'en débarrasser un peu ?
3: Non. Non, et puis il réclame pas, donc après, voilà, on a toujours des crayons couleurs dans le sac ou des jeux de société, enfin des petits trucs qu'on peut emmener.
0: Voilà,
5: un petit dessin animé, comme de temps en temps.
0: Non, mais à la télé.
3: Quand il y a plusieurs enfants, c'est là de tout le monde devant la télé, alors du coup, c'est toujours compliqué de choisir un film, mais voilà, c'est tout comme nous à l'époque, en fait.
0: Exactement, ma Sarah.
3: Et puis voilà.
0: Non, mais en tout cas, on voit que ça te préoccupe un peu. Voilà, ça t'inquiète un peu, tu te dis le plus tard possible devant le portable.
3: Oui, après voilà aussi on peut pas non plus leur dire non.
0: Ah non.
3: Donc on accompagne en fait, on fait avec eux, on leur montre aussi parce que sinon après ça peut être compliqué pour eux.
0: Bah bravo.
3: Puis, avec les autres enfants, mais on accompagne et puis on fait avec eux et puis voilà.
0: Et bah bravo, ma Sarah.
3: On prévient les dangers quand même.
0: Bah bravo, ma Sarah, une mère tu vois qui fait attention à ses enfants, ça fait du bien. Merci, ma Sarah. Est-ce que tu veux être sélectionnée ou pas pour le séjour ou tu t'en fiches, Sarah?
3: Oh bah je pense que oui, je pense qu'il y en a deux qui seraient contents aussi.
5: Grâce à Mélambra peut-être, le tirage au sort c'est demain à 13h25.
0: Voilà, tu verras, le séjour est super, un séjour 2000 euros, hein.
5: 2000 euros.
3: Oui, c'est bien.
0: C'est pas mal quand même. Merci, ma Sarah, d'être passée nous voir.
4: nous avons reçu un nouvel. Enfin, nous avons beaucoup de messages sur WhatsApp, mais Yannick nous a envoyé bonjour Willy.
0: Bonjour.
4: Un petit coucou de champagne pour ta nouvelle émission allongée. Tu peux passer en champagne quand tu veux.
0: Avec plaisir.
4: Même si tu ne bois pas d'alcool, nous saurons te recevoir.
0: Ah, bah, c'est gentil.
4: On boit pour vous.
5: Merci Nicolas.
0: Oui, les deux vous vident les caves, il n'y a pas de souci. Sarah, merci beaucoup. On t'embrasse très fort et tu embrasses Lia et Louis. D'accord, ma Sarah. Très très vite. Tiens, petit jingle et on prend quelqu'un d'autre.
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4: Il y a c'est plein d'appels. Hein.
2: Youpi la vie.
4: Mais oui, c'est Youpi la vie.
0: Qui est là? C'est qui? Allô?
6: C'est moi.
0: C'est toi? Bah, tant mieux.
4: Parce que nous, c'est nous.
0: C'est comment ton prénom, toi?
6: Lucie.
0: Ah, Lucie. Comment tu vas, ma Lucie?
6: Ça va.
0: Bon, tu nous appelles d'où, Lucie?
6: De Flunch.
0: De Flunch? Bah, dis-moi, Flunch, c'est une ville en Moselle? C'est où Flunch? Dans quel Flunch tu es, ma Lucie?
6: Au Flunch de Balaruc.
0: Ah oui, quand même, Flunch, ah, c'est pas mal. Hein. Et t'as commandé, t'as pris un plateau? Oui, un plateau avec les frites.
4: Les frites à volonté, les nuggets aussi?
0: Oui. T'as pris quoi?
6: Oui.
0: C'est quoi, t'as pris quoi là à manger là, ce midi, alors dis-nous?
6: J'ai pris un poisson pané avec de la sauce tartare.
0: Oh, c'est bien, c'est bien.
4: J'adore
0: ça. Oh, mais laisse tomber le poisson. Prends que la sauce, laisse tomber le poisson. Oh, bon, bah, enfin, Lucie. Donc, attends. Et il n'y a pas de légumes, il n'y a rien avec Lucie?
6: Si, j'ai pris.
0: Bah, quoi? Vas-y, dis-nous, moi je veux
6: des
0: ça.
6: Des pâtes et des petits pois.
0: Ah, des pâtes et des
4: petits pois. Équilibré.
0: Équilibré, t'as oh, bah. Et tu vas à Flunch toute seule, Lucie? Oui, hein.
6: Non, je suis avec papa, mamie.
0: Oui.
6: Ma sœur, mon frère et ma tata.
0: Ah oui, d'accord, c'est une soirée, une sortie en famille. Sortie en famille.
4: Et vous nous écoutez chez Flunch, du coup.
0: C'est très
4: tout
0: très
4: Flunch nous écoute. Hein.
0: Tout Flunch est avec nous. Et alors, Lucie, dis-moi, qu'est-ce que tu aimes chez Flunch? Le truc que tu adores chez Flunch et le truc que t'aimes moins. Alors, le truc que tu adores.
6: C'est difficile parce que j'aime tout.
0: T'aimes tout. C'est quoi alors?
6: Difficile.
0: Vas-y, dis-nous, mais c'est quoi? T'aimes quoi? L'ambiance, les plats, c'est quoi que tu préfères? Vas-y. Explique-nous un petit peu.
6: J'aime bien les glaces.
0: Ah, t'aimes bien les glaces. Ah, elle aime bien les glaces. Ouais, ouais.
4: Ça, c'est
0: les
4: un glaces. Classique.
0: Donc là, t'as pris ta glace en dessert, là?
6: Ouais.
0: Bon, très bien, Malucie. Tu voulais nous dire quelque chose en particulier ou juste faire un petit coucou?
6: Oui, j'aimerais vous dire quelque chose.
0: Alors, vas-y. Alors, on t'écoute.
6: Mon rêve, ce serait de vous rencontrer.
0: Ah, bah, ça, c'est bien. Alors, déjà, Lucie, une première chose, il faut dire tu. D'accord? Obligé. Sinon, si tu me dis vous, on se verra jamais. Tu es obligé de dire tu. Donc, tu veux me voir, c'est ça?
6: Ouais.
0: Ouais. Et mais tu habites où exactement? Parce que je vais pas faire tous les flunchs de France pour te retrouver. Ça va être long. Tu es dans quelle ville?
6: J'habite à Margon, à côté de Rougen et Pézenas.
0: Ah oui, Pézenas. Ah, c'est beau par là-bas. Hein. Ok, très bien. Et donc, tu voudrais que je vienne et qu'on fasse quoi? Qu'on se balade? Qu'est-ce qu'on fait?
6: Je sais pas.
0: On va chez Flunch?
4: Ouais,
0: ah bah, tu sais quoi, Lucie? On va chez Flunch. Allez, je te paye un flunch. Non, pardon, je retire. Tu me payes le flunch.
4: Ouais, voilà, ouais. Tu viens de faire les calculs et là, ça va pas, là.
0: J'ai pris mon stylo, j'ai fait merde. Non, pour 6 balles, je vais pas exagérer. Donc, Lucie, tu me payes un flunch, d'accord?
6: Ok.
0: Et ben bah, voilà. Bah,
4: on garde tes coordonnées.
0: On garde tes coordonnées. Lucie, merci beaucoup d'être passée nous voir. On t'embrasse très fort. Tu prends bien soin de toi. T'embrasses toute la famille. Et Lucie, attention, très important, tu repars.
4: Un séjour chez Flunch. Un séjour bel en bras. Tu vas pouvoir prolonger tes vacances.
0: Voilà, Lucie. Peut-être qu'on te rappelle demain à la même heure, tu vois, vers 13h25. D'accord, Lucie, on t'embrasse très, très fort. Merci d'être passée, ma Lucie. Merci. Et bon appétit chez Flunch. Oh, on va fluncher. Oh, mais j'adore ce moment-là, franchement.
4: C'est
0: hein.
4: convivial, c'est familial.
0: Ah, mais moi, j'aime trop vous entendre. 0810 055 056. Tiens, appelez-nous. Peut-être qu'on va prendre quelqu'un dans quelques petites. On va écouter les quenelles. Les quenelles, tiens, écoutons les quenelles.
4: C'est un flunch, ça, les quenelles.
0: Oui, c'est un flunch. Avec 74-75. Bon, c'est en anglais, mais vous avez compris. A tout de suite, mes amis. Le samedi, c'est Youpi la vie.

0: C'est très beau, c'était les Connells.
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0: Ah ben j'adore, j'adore ça. 13h, 13h30, le samedi, le dimanche, et youpi la vie. C'est quoi le slogan Flunch, Nicolas?
3: C'est ici, c'est permis. Ça pourrait être le nom.
4: Ils nous ont copié.
0: Ils nous ont copié. Le slogan de Flunch, c'est ici, c'est permis. Non, c'est dingue. On termine cette demi-heure avec qui? Annie, ça va, Annie?
5: Oui, ça va très bien, merci beaucoup.
0: Oh Annie,
5: et je vous adore.
0: Oh, bon, nous aussi on t'adore, Annie. Tu nous appelles d'où, Annie?
5: Je vous appelle d'une petite ville entre Aix et Marseille qui s'appelle Septèmes-les-Vallons.
0: Oh, ah, oui, bah c'est magnifique, Septèmes-les-Vallons. Hein. Tu voulais nous faire un petit coucou, Annie?
5: Ben, je voulais vous développer un petit sujet, mais bon.
0: Vas-y, tu voulais parler de quoi?
5: Ah ben, je voulais parler du courage des pompiers et de les remercier mille fois parce que.
0: Tu sais ce qu'on va faire, Annie? Comme c'est aujourd'hui, c'était la première, et qu'on t'adore. Annie, tu sais quoi? On peut te rappeler demain à 13h?
5: Demain, 13h, ouais. Qu'est-ce qu'il dit, ce petit con? Mais non, mais attends, cher Willy,
0: oui.
5: Un grand merci. Demain, 13h, je marque dans mon carnet, j'ai
3: On te rappelle.
0: Demain, nous, on te rappelle, nous, à 13h05, demain, d'accord?
5: Et le monsieur qui est hyper anxiété, là, j'ai des trucs de science à lui lire.
0: Eh ben, tu sais quoi? On en parle tout ça demain, d'accord? On te rappelle.
5: Un gros bisou.
0: Ciao, ciao. Elle est déjà partie, Annie, on te rappelle demain à 13h05, d'accord? Parce qu'on n'a pas envie de. Attends, si on doit dire au revoir, coucou aux pompiers, c'est normal qu'on prenne le temps de le faire, donc on le fera demain. Merci. Dis donc, c'était trop bien.
3: Ça passe trop vite.
0: Franchement,
3: passe vite,
0: quel bonheur. C'est déjà fini,
3: là, c'est là-bas.
0: Eh, franchement,
3: on vient d'arriver. Et on repart.
0: Plus c'est long, plus c'est court. Je comprends rien à ce système.
3: Faudrait 2 heures.
0: Il y en a marre. Merci infiniment, mes amis. Merci de votre fidélité. Le One Man Show, heureux. On repart sur les routes. Le 18 septembre.
3: À Frémin-Merlebach, c'est en Moselle.
0: Voilà, 18 septembre à Frémin-Merlebach en Moselle et le 19 septembre à Troyes.
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2: Bonjour à tous, je suis ravie de vous retrouver pour une nouvelle saison de votre émission cinéma. Ça tourne, c'est désormais tous les samedis et tous les dimanches entre 13h30 et 14h, toujours pour vous révéler les secrets de fabrication du cinéma. Et ce week-end, j'ai le plaisir de recevoir l'immense comédienne Anno Grimbert, que vous avez vu chez Jacques Audiard, mais aussi Bertrand Blier, et qui à 63 ans revient sur grand écran dans le rôle d'une médecin de banlieue sur le point de prendre sa retraite, mais qui a du mal à décrocher. La dernière patiente, c'est le titre de ce film qui sort mercredi prochain au cinéma. Nous recevrons également son réalisateur, mais d'abord, on fait le point sur l'actu cinéma.
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2: À voir en ce moment au cinéma, si vous êtes en famille, tenez, c'est parfait, le retour de Tad l'explorateur, l'archéologue le plus maladroit de la planète. C'est un formidable dessin animé déjanté, à mi-chemin si vous voulez, entre Indiana Jones et Aladdin. Depuis mercredi, Tad l'explorateur et la lampe magique, et en l'occurrence, la lampe des mille et une nuits. Vous savez, celle que l'on frotte et qui fait apparaître un génie qui réalise trois vœux. Eh bien là, c'est pareil, sauf que le génie est une femme, doublée par Chantal Latsou.
3: Vous attendiez à quoi? Un gros balèze bleu qui chante?
2: Mais pour trouver cette lampe, Tad et son équipe de bras cassés vont devoir s'infiltrer à Buckingham. Et les problèmes commencent lorsqu'une fois le génie sorti, le personnage de la momie fait le vœu de remonter le temps à l'époque où elle n'était pas une momie, mais un jeune Inca fringant à Paititi, au Pérou.
4: On peut pas retourner dans le passé.
5: Oui, oui, ça a marché. On a remonté le temps. Oh.
6: Avance et je t'embroche.
5: Très dangereuse cette époque.
7: Cet humain devient hostile. Mode sauve qui peut, activé. Mode cri de douleur, activé. Aïe.
8: La dernière symphonie du prince héritier.
9: Pour pouvoir rentrer chez nous, il faut trouver la lampe dans ce siècle.
10: C'est donc ma lampe que vous recherchez.
8: On a réussi.
2: Toute la petite équipe est donc transportée au 15e siècle à travers l'océan Atlantique, depuis la mythique cité perdue de Paititi jusqu'à la Grèce antique, avant d'atterrir au cœur du Moyen-Orient, jusqu'à la légendaire grotte d'Ali Baba et des 40 voleurs.
11: Sésame, ouvre-toi.
2: Le voyage est spectaculaire, aussi bien au niveau visuel qu'au niveau du rythme, et un petit peu à l'instar de Shrek, les dialogues sont pétris de références que seuls les adultes comprendront, mais sans jamais laisser les enfants sur le banc de touche. C'est hyper drôle, c'est fou, c'est dépaysant. Tad l'explorateur et la lampe magique, c'est actuellement au cinéma avec les voix de Chantal Latsou, de Moziman. C'est le parfait film d'animation pour votre week-end en famille.
12: La lampe est forcément là, je le sens.
9: Une porte secrète.
5: Accorde-moi mes trois vœux, lampe.
0: Trésor, faut la frotter.
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2: Ça tourne aujourd'hui avec, vous l'entendez, justement, faire des petits sons, Anno Grimbert et le réalisateur Rémi Bassalaire. Bonjour à tous les deux.
13: Bonjour.
14: Bonjour.
2: Rémi, c'est votre tout premier film en tant que réalisateur. Anno Grimbert, c'est votre 32e film en tant qu'actrice. Ah j'ai bon. Compté, ah bon. Sans compter les séries et les téléfilms. Et ce 32e rôle s'appelle Judith. Elle est médecin de banlieue, sur le point de partir à la retraite. Mais tiens, Anno Grimbert, est-ce que vous pouvez nous raconter la suite de l'histoire en une phrase et on lance la bande-annonce?
13: C'est l'histoire d'une femme médecin, en effet, une médecin généraliste qui bosse en banlieue et qui va partir à la retraite. Et le dernier jour où elle doit empaqueter son cabinet et tout ça, une jeune fille arrive, très enceinte, très dans la merde. Mmh. Et pour aller vite, elle va commencer à s'en occuper parce qu'elle est en détresse physique et psychique. Et elles vont, et c'est 24 heures dans la vie de ces deux femmes qui se connaissaient pas et qui vont devenir fondamentales et essentielles l'une pour l'autre. Et c'est un film qui raconte comment deux femmes
2: s'entraident entre elles.
13: S'entraident. Comment ça peut aller loin ouais. Et profond, deux femmes qui se tendent la main.
2: Et on va y revenir, parce que ça fait beaucoup plus qu'une phrase. Mais c'est pas grave, on lance la bande-annonce tout de suite.
15: J'ai emménagé mon cabinet il y a 30 ans.
13: On envoie du monde quand on est médecin.
16: Bonjour, c'est pour une consultation.
13: Je suis désolée, le cabinet est fermé.
17: Et qu'est-ce que vous faites là?
18: Bah, je fais du stop, je vais aux urgences.
13: Je suis venue avec une jeune femme qui a perdu du sang cette nuit. Et vous pouvez la prendre dans combien de temps?
18: On fait l'impossible, madame.
13: Je vous emmène ailleurs.
18: Votre fils est médecin?
13: Ouais.
19: Ça s'annonce bien, cette retraite.
2: Extrait du film La dernière patiente avec Anouk Grimbert, notre invitée ce week-end dans sa tourne, en compagnie du réalisateur Rémi Bassalaire. Alors ce film, vous l'avez tourné il y a un an, c'était en octobre 2025 à Nancy. J'espère que vos souvenirs sont encore frais, parce que c'est l'heure de la séquence souvenirs sensoriels de tournage. Anouk Grimbert, quelle est la première image du décor de tournage qui vous revient en tête là sans réfléchir ?
13: Je suis arrivée 2-3 jours avant le début du tournage pour être un peu avec Rémi, continuer à parler, tout ça. Et il m'a emmenée dans la tour, il m'a fait rôder dans le quartier qui devait être mon quartier. Et puis dans la tour, on a passé une après-midi tous les deux comme ça. Et c'était émouvant parce qu'il était tout ému, quoi. Pendant 4 ans, il a préparé ce film. Et là, ce jour-là, c'était vrai, j'étais là dans la tour, dans cet appart. Un peu pourri, mais qui était, et voilà, c'était beau, quoi. Puis après, on a

0: Marionnette, mais on bouge très délicatement les doigts, on n'en fait pas des tonnes. Ouais. Et plus un décor est vrai, et moins, plus ça vous amène à l'être, vous aussi. Donc, ouais, c'est important un décor.
1: Rémi Bassalaire, quel est le son qui vous a marqué pendant ce tournage?
2: Alors, un son qui m'a marqué, c'est un son pas ponctuel, mais très récurrent pour le coup. C'était le son des marteaux-piqueurs dans ce quartier. En réhabilitation et en destruction, donc quartier de grands ensembles, un peu transformé en éco-quartier moderne.
1: Donc ça, c'était pas volontaire pour le coup, vous subissiez ces bruits de chantier.
2: Alors en fait, on l'a pas subi parce que moi, ce quartier, je savais que je voulais y filmer depuis le début, et on a accueilli le fait que ce quartier était en cours de destruction. La tour dans laquelle on a tourné, une tour qui va vraiment se faire détruire l'année prochaine.
1: Ouais.
2: Et du coup, au contraire, cette rumeur un peu lointaine de marteau-piqueur, je trouve que ça a amené un truc un peu angoissant autour du personnage de Judith, qui se retrouve un peu cernée de travaux, de son destruction, alors qu'elle, elle tient encore debout et qu'elle veut pas lâcher, quoi.
1: Ouais. Question piège, Anouk Grimbert. Quelle est l'odeur que vous associez à ce tournage ou qui vous revient en tête en repensant à ce tournage?
0: Une odeur, peut-être la cantine était vraiment dégueulasse.
1: Je m'attendais pas du tout à ça. Alors c'est assez rare.
0: Mais vraiment dégueulasse,
1: ah
0: quoi.
1: Bon,
0: ah non, il valait mieux manger une table que ce qu'ils nous proposaient.
2: La cantine de midi, on va. Ouais. La cantine du soir, ça allait.
0: Ouais. Non, mais d'ailleurs, c'était un film tellement où les gens étaient si délicats, parce qu'on a fait le film avec très peu d'argent. Ouais. Et du coup, il y avait une délicatesse humaine très.
1: Mais pas gustative, pour le coup.
0: Si, parce que, en fait, le photographe de plateau était aussi cuisinier. Et donc, comme la cantine était mais vraiment dégueulasse, ce photographe s'est mis à nous cuisiner des plats ravissant, juste pour les acteurs, quoi. C'était tellement gentil. Et ils nous cuisinaient même pour le soir chez nous. C'était trop. Il y avait tellement de gentillesse sur ce tournage.
1: Donc il n'y avait pas besoin de la cantine au final, si elle était.
0: Bah,
1: si elle
0: sauf
1: était
0: que le midi. Non, bah, mais sauf
2: moi,
0: que.
2: Moi, j'étais solidaire avec l'équipe et
0: Et il a bouffé le carton, quoi.
1: Mais comment ça se fait? Qui c'est qui choisit sur un tournage de film la cantine? Parce qu'il y a plusieurs sociétés de cantine pour le cinéma.
2: Bien sûr.
1: À quel moment il fait ce choix?
2: C'est la directrice de production qui choisit. Après, c'est des boîtes spécialisées dans les tournages. Là, je sais pas, il s'est passé un truc. On a eu moins de chance.
1: D'accord. Bon, alors ça.
0: Mais bon, en même temps, on avait un tel plaisir à tourner ça que bouffer du carton, c'était pas agréable, mais c'était pas si grave parce que il y avait. C'est comme s'il y avait un foyer entre nous tous qui était le film qu'on avait envie de faire, dans lequel on croyait, dans lequel on a mis beaucoup de notre âme, chacun. Donc bon, la bouffe, c'était pas si grave.
1: C'est pas si grave. Non. Je parlais de questions pièges en ce qui concerne l'odeur, puisque je pense qu'à un moment donné, vous ne sentiez plus rien, puisque vous étiez malade sur le tournage.
0: Oui, j'ai attrapé la maladie du personnage.
1: Oui, voilà, qui est asthmatique donc dans le film. Donc quand vous toussez dans les scènes, vous toussiez vraiment?
0: Ah oui.
1: Ouais.
0: Oui, et d'ailleurs, il y a une scène où, dans la manif, où j'ai une crise d'asthme, et c'était rigolo parce que j'ai joué la crise d'asthme, et il y a plein de gens qui sont venus pour me secourir, croyant que j'étais vraiment, vraiment en détresse, quoi. Non, ce qui est vrai, c'est que quand il y a une rencontre très forte entre un personnage et un acteur, eh ben, on attrape les forces, mais on attrape aussi la fragilité. On attrape un peu tout de lui. Ça s'appelle l'incarnation.
1: L'acteur studio, peut-être aussi.
0: Je sais pas si c'est ça, mais j'ai pas fait exprès. Et puis c'était rigolo parce que je toussais pendant 15 jours à m'arracher les poumons, mais quand il y avait moteur, le corps savait qu'il fallait qu'il me foute la paix et j'arrêtais d'être malade.
1: Qu'est-ce qui vous reste de Judith aujourd'hui, un an après ce tournage?
0: Il me reste, c'est une femme coriace et je pense que je suis pas une mollassonne.
1: Ça, c'est clair. On vous connaît un peu, nous, Grimbert.
0: Il me reste, elle est coriace, elle a une rectitude en elle, elle est, c'est pas une baratineuse, et puis elle est infiniment solidaire, et ça, j'adore ça.
1: Vous reconnaissez en elle aussi.
0: Je sais pas si je me reconnais en elle, mais je l'aime vraiment. Moi, j'ai pas passé ma vie à m'occuper des autres, en tout cas pas autant, et elle oui, et j'aime. Par contre, il y a un truc qui nous est commun, c'est que je suis une folle du travail. Je peux y passer du matin à la nuit sans compter les heures, et certains disent que je me brûle alors que moi je suis intacte.

0: Et Judith, elle a quelque chose de ça. Et puis, il y a aussi quelque chose que j'aime beaucoup d'elle, qui, c'est que les gens généreux d'eux-mêmes sont parfois durs à cuire. C'est pas des empathies dégoulinantes. Et Judith, elle est dure. Ça devait être pas facile d'être son enfant. Mmh. Et elle est pas rassurante. Et c'est très intéressant de jouer ça. C'est très intéressant de jouer une femme qui est pas dans la séduction tout le temps, mais qui est, elle est compacte, elle fait ce qu'elle a à faire, elle a un sens du devoir très fort, et puis de, encore une fois, de, elle ne peut pas laisser le mal ronger la vie.
1: Dans tous les sens du terme, le mal.
0: Absolument.
1: Du coup. On va revenir sur les lieux de tournage. Vous avez donc choisi la région Grand Est et plus spécifiquement la Meurthe-et-Moselle pour tourner aux alentours de Nancy. Déjà, Rémi Bassalaire, pourquoi ce choix? Est-ce que ça avait un sens pour vous de raconter cette histoire à cet endroit-là?
2: Ouais. Bah, c'est une histoire de donc Judith Schneider, le personnage qu'incarne Anouk. C'est une médecin de banlieue, très spécifiquement. Mmh. Et du coup, tourner en banlieue, je trouvais que, en fait, quand on pense à la représentation de la banlieue dans le cinéma, on pense beaucoup à Paris ou Marseille, alors que c'est une réalité pour moi qui touche tout le territoire. Hein. Les HLM, j'ai grandi à la campagne, mais il y a quand même des HLM. Et du coup, je me suis mis un peu à la recherche d'un quartier qui allait être dans cette période de transition un peu étrange entre les grands ensembles qui commencent et qui continuent à être détruits et un renouveau qui passerait par des éco-quartiers, on revient à des bâtiments plus modestes, plus petits. Et du coup, c'est là où je suis tombé sur ce quartier du Haut-du-Lièvre, en banlieue de Nancy, qui est un quartier fascinant en plus parce qu'il est vraiment entouré de forêts. Donc c'est l'entremêlement du béton et de la forêt, une période de transition avec ces barres HLM immenses qui sont en train d'être progressivement grignotées ou explosées à la dynamite. Et un nouveau modèle, mais qui exclut une partie des gens, parce que tout le monde peut pas être relogé dans ce quartier, et c'est pour ça que dans le film, c'est déchirant pour le personnage de Judith, c'est que toute sa patientèle se retrouve éclatée un peu partout dans la région, et elle-même est un peu poussée à la retraite, de manière forcée.
1: Vous êtes d'accord avec cette vision, justement, sur le cinéma, Anouk Grimbert? On a tendance à trop parisianiser le cinéma français, notamment, on parlait des banlieues, en l'occurrence. C'est quelque chose que vous ressentez, ou... Pas du tout.
0: Bah oui, mais ça vient aussi du fait que déjà la France croit le centre du monde et Paris est le centre du monde dans le centre du monde. Et comme parfois il y a des films un peu bourgeois, on va dire, les bourgeois sont à Paris. Alors que moi, je crois que Rémi l'a fait. Un film qui a une dimension politique sans faire aucune leçon, sans qu'il y ait une idéologie qui soit défendue comme ça. Et là, il y a en toile de fond, en tout cas, parce que en toile de fond, il y a cette banlieue qui d'ailleurs ne ressemble pas aux banlieues telles qu'on les voit dans les informations où il y a tant de méchants, tant de violence, tant de ça. Là, c'est plutôt une banlieue assez douce où les gens se connaissent, s'entraident entre eux. Judith que je joue, elle connaît tout le monde, elle a soigné tout le monde, toutes les générations, tous les pays, et ça crée un espèce de micro climat de bienveillance qui est tellement loin de comment on nous parle de la banlieue comme
1: aujourd'hui aux infos par exemple et sur les chaînes d'info. Ouais.
0: Et moi je trouve ça bien qu'il ait
2: décentré
0: ce récit à un endroit où les gens sont plutôt invisibilisés et c'est comme si là on voyait il y a en tout cas il y a une héroïne des temps ordinaires dans une banlieue dont personne ne parle, que personne ne voit. Et en fait, ça dit que partout dans le monde, il y a des gens vraiment formidables qui embellissent la vie, même dans les endroits les plus pourris, avec une vie dure, et qui tiennent bon, quoi.
1: Ouais, un récit pétri d'humanité. On va y revenir. Secret de tournage et coulisses de fabrication du film La Dernière Patiente, à voir au cinéma mercredi prochain. Anouk Grimbert, Rémi Bassalaire, vous restez avec nous. On se retrouve dans un instant.
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1: Ça tourne ce week-end. Nouvelle formule pour votre rentrée. Rendez-vous chaque samedi, chaque dimanche à 13h30 pour découvrir autrement la façon dont sont fabriqués nos films en France. Et aujourd'hui, nous sommes donc avec la comédienne Anouk Grimbert et le réalisateur Rémi Bassalaire pour le film La Dernière Patiente. Alors, la phrase qui revient souvent dans les interviews autour de ce film, Rémi, C'est assez cocasse. Vous réalisez ce premier film sur un personnage qui, lui, en est à sa dernière mission. Et cette histoire, c'est avant tout celle de votre maman qui a travaillé en Corrèze.
2: Ça part, effectivement, ça part un peu de là.
1: Elle était infirmière.
2: Hein, elle était infirmière, ouais. Et pour le premier film, je me suis dit, je vais prendre le contre-pied de ce qui est un peu attendu, des personnages de jeunes adultes ou d'adolescents qui découvrent la vie. Au contraire, là, c'est un personnage qui a énormément d'expérience et qui met cette expérience au service de l'entraide autour d'une jeune femme beaucoup plus jeune. Et c'est aussi un personnage qui tire sa force de sa capacité à vieillir et à mobiliser des forces toujours plus présentes. Et sur ma mère, effectivement, alors je dois quand même dire que dans le film, il y a une relation avec un fils qui est assez cabossé.
1: Problématique, ouais.
2: Cabossé. Avec ma mère, c'est beaucoup plus apaisé, mais oui, moi je l'ai vu se démener toute sa vie pour ses patients, parfois au mépris de sa santé, et je trouve ça fabuleux. En même temps, c'est des gens qu'on a envie du coup de sauver, de racheter, de tenir dans les limites. Pour pas qu'ils s'autodétruisent, mais Judith, elle est pas comme ça, parce que sa force, elle est contagieuse, en fait, et elle est inspirante. C'est ce qu'elle transmet à sa patiente.
1: Anno Grimbert, est-ce que vous aimeriez vivre dans ce film? Si oui, pourquoi? Sinon, pourquoi?
0: Vivre dans ce film?
1: Oui.
0: Que ce soit la vraie vie?
1: Oui.
0: Ouais, j'aimerais bien être quelqu'un d'aussi bien qu'elle est bien. J'aimerais bien être capable d'aider aussi loin qu'elle a pu aider, et elle donne la vie, elle protège la vie, elle a c'est quelque chose comme une gardienne du temple, si la vie c'est un temple. Et j'aime mieux ma maison que mon appart en banlieue là.
1: Oui.
0: mais je trouve que c'est un film où les sentiments sont élégants. Et j'aime bien vivre avec de l'élégance autour de moi et en moi. Donc ouais, je pourrais vivre dans ce film et je l'aime. Ouais.
1: Alors, vous parliez de l'appartement, on l'a un peu évoqué en première partie d'émission. Vous avez pu tourner toutes les scènes d'appartement dans un vrai appartement parce que donc l'immeuble était voué à la destruction et vous avez investi tout un étage de cet immeuble. Est-ce que vous pouvez nous décrire, Anno Grimbert, comment c'était? C'était un studio en fait dans des vrais lieux, parce que c'est assez rare.
0: Non, c'était pas un studio, il y avait un décor qui l'appartement et puis on avait à côté un autre appartement pour le maquillage, coiffure, et puis il y avait un autre appartement, tout ça sur le même étage. Où justement le photographe nous faisait à bouffer des plats trop bien, et puis il y avait la production, et tout ça était une espèce de ruche assez heureuse et studieuse. Moi, ce que je peux te dire de Rémi, et ça n'a rien à voir avec l'appartement, c'est que ça a beau être son premier film, c'était assez réjouissant de voir à quel point, en tout cas, il n'avait pas peur de moi, il n'avait pas peur de me demander de refaire 10 fois la même scène en jouant différemment dans chaque prise. Il n'était pas intimidé, si même j'avais juste un tout petit sourcil qui montait, il me disait non, on l'a fait sans le sourcil. Parce qu'on a vraiment cherché ensemble une espèce de sobriété. Il fallait que je gomme beaucoup l'enfance qui est en moi, parce que ça regardait pas Judith. Et c'était, j'ai adoré le sérieux avec lequel il bossait, et la douceur avec laquelle il demandait. Enfin, il me remettait mon travail à l'établi, quoi.
1: Ouais. Ouais. On va continuer de parler de ce film. La suite de Ça tourne, c'est demain, même heure, même fréquence, à 13h30. Nous accueillons, en plus d'Anno Grimbert et Rémi Bassalaire, un passionnant métier de l'ombre.
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4: Voici donc l'accent des autres avec la radio-télévision suisse, avec RFI, avec Radio-Canada, avec ICI en France et la RTBF en Belgique. Les médias francophones publics vous accompagnent comme chaque fin de semaine, avec pour commencer des élections partielles au Canada cette semaine, sur fond de tensions toujours bien présentes avec les États-Unis. Karine Matheux.
5: Oui, 3 élections partielles remportées par le parti du premier ministre Mark Carney, qui consolide son pouvoir à quelques jours de l'application des contre-tarifs contre les Américains.
4: Au Niger, nous retiendrons cette semaine une tentative de mutinerie. Nicolas Sûr, elle a donné lieu à de violents affrontements le week-end dernier à Niamey.
6: Le calme est revenu, mais c'est sans doute la pire crise que la junte ait eu à gérer depuis son arrivée au pouvoir il y a 3 ans.
4: Les premiers engagés du service national ont signé leur contrat en France. 10 mois au sein de l'armée pour 3000 jeunes volontaires. Qu'est-ce qui les motive? Nous avons suivi leur premier pas à Besançon. Des tirs, des règlements de compte depuis plusieurs semaines à Bruxelles dans le milieu du trafic de drogue. N'importe qui peut se prendre une balle, c'est l'une des phrases choc prononcées par le procureur du roi de Bruxelles cette semaine, Jacques Remers.
7: Oui, il s'appelle Julien Moigny, le magistrat sous protection judiciaire qui réclame plus de moyens pour lutter contre les trafics de drogue. En quelques jours, au moins 7 fusillades ont retenti en région bruxelloise.
4: Enfin, en Suisse, une fusillade aussi cette semaine, fusillade meurtrière sur le site d'une fête de musique électronique. L'affaire a tenu tout le pays en haleine ces derniers jours, Pierre Bavaud.
8: Oui. Le suspect est un homme de 43 ans qui souffre de troubles psychiques et qui détenait une arme de guerre en toute légalité.
4: Le Premier ministre canadien a donc gagné son pari au terme de 3 scrutins partiels cette semaine au Canada, Karine. Un pari sur fond de guerre tarifaire avec les États-Unis.
5: Oui, c'est un tour du chapeau pour Mark Carney. Son parti a remporté les 3 élections partielles qui se déroulaient au Québec, en Ontario et en Colombie-Britannique pour combler les sièges laissés vacants par des députés. Et ces élections se sont tenues alors que les tensions sont toujours vives avec les Américains. Alors, ce sont des victoires qui semblent confirmer que les Canadiens appuient le gouvernement dans son approche envers le voisin du Sud. Écoutons le premier ministre canadien.
9: C'est pas des questions de Donald Trump, c'est la question qu'est-ce qu'on fait maintenant ici au Canada afin de bâtir un Québec fort, bâtir un Canada fort. Mais ce sont des valeurs.
5: Rappelons que la délégation canadienne s'est retirée des négociations avec les Américains, affirmant qu'ils demandaient trop de concessions, notamment des restrictions sur les alliances du Canada avec d'autres pays, ainsi que des concessions en matière de langue française.
4: Et on assiste aussi, Karine, à une guerre de mots avec les Américains.
5: Bien, ce n'est pas la première fois que le président américain s'en prend au Canada, mais il en a remis, et ce, à quelques jours de l'imposition de contre-tarifs. Il a notamment écrit hier sur son réseau social qu'il était avantageux pour des politiciens canadiens, comme le premier ministre Carney, de faire de lui, Donald Trump, un ennemi jusqu'à ce que leur économie s'effondre. Il ajoute que ce serait alors catastrophique pour leur politique, pire que tout ce qui est jamais arrivé à un politicien canadien. Vous verrez, menace-t-il. Le président n'est pas le seul de son administration à faire des commentaires désobligeants à l'endroit du premier ministre du Canada. Voici le secrétaire au commerce américain, Howard Lutnick. Il affirme que le premier ministre s'est retiré des négociations pour des raisons politiques, parce qu'il y a notamment des élections au Québec et un référendum en Alberta. Après, dit-il, les Canadiens nous traiteront avec respect parce que leurs élections seront terminées.
4: Et puis, Karine, il y a des États américains qui n'apprécient pas le ton de l'administration Trump.
5: Ouais, des États américains sont inquiets parce que le Canada est le principal partenaire commercial d'une 30aine d'entre eux. Voici le candidat démocrate au Sénat américain dans le Michigan, Abdul El Sayed.
10: There's a smart use of tariffs. This ain't it. This is a vanity war.
5: Alors, il existe une façon intelligente, dit-il, d'utiliser les droits de douane, et ce n'est pas le cas ici. C'est une guerre de vanité. Et je tiens à être clair, dit-il, cette guerre de vanité n'est pas une guerre contre le Canada, c'est une guerre contre le Michigan. Mark Carney lui demande à Donald Trump et aux membres de son administration de cesser les attaques. Selon lui, il devrait se concentrer sur la reprise des négociations.
4: Sur le continent africain, la capitale du Niger, Niamey, secouée le week-end dernier par de violents affrontements. Nicolas, il s'agissait d'une mutinerie d'une partie de l'armée.
6: Des affrontements qui se sont poursuivis toute la journée vers la présidence et à la base 101 du côté de l'aéroport, avec d'un côté des militaires rebelles, notamment des forces spéciales, et de l'autre la garde présidentielle appuyée par les forces russes d'Afrika Korps. Le calme est revenu, le ministère de la Défense se borne à évoquer un groupe en rupture avec le règlement militaire. Plusieurs scénarios circulent pour expliquer leur colère. Des affectations mal acceptées par les soldats, le fils du général Modi, ministre de la Défense, envoyé en stage à l'étranger au lieu de rejoindre une zone de conflit, et un ras-le-bol dans les rangs des militaires engagés dans la lutte contre les groupes djihadistes. Ils manquent parfois d'appui aérien et d'équipement adéquat et subissent des pertes dans leurs rangs.
4: Alors à Niamey, la télévision nationale a fait circuler la thèse d'un complot international.
6: Face caméra, un capitaine de l'armée de l'air a notamment affirmé avoir été informé qu'il s'agissait d'une opération appuyée par la France et le Tchad. Niamey accuse régulièrement l'ancienne puissance coloniale de tentatives de déstabilisation, mais les relations avec le voisin tchadien étaient jusqu'à présent plutôt cordiales. Cette mise en cause n'a pas été officiellement commentée à N'Djamena. Sans répondre directement, le président Mahamat Idriss Déby a tout de même publié sur ses réseaux sociaux un verset du Coran disant « Ne mêlez pas le faux à la vérité, ne cachez patiemment la vérité. »
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4: Les premiers engagés du service national ont signé leur contrat en France. C'est parti pour 10 mois au sein de l'armée. Ce service, il concerne 3000 jeunes volontaires partout en France, des jeunes âgés entre 18 et 25 ans. Au 19e régiment du génie à Besançon, 26 militaires en devenir tentent l'expérience. Alexandre Rubin a assisté à leur premier pas au sein de l'armée pour ici Besançon.
11: Ah bon ?
12: Une ambiance très solennelle dans la salle d'honneur du 19e régiment du génie au moment de la signature des contrats.
11: Alors, bienvenue au 19e régiment du génie. Mon nom, c'est Guillaume Levasseur et je commande le régiment. Repos.
13: C'est fort. C'est vraiment fort. Le plus fort, ça a été le contrat et surtout le discours.
12: Léo, 21 ans, il repose son stylo après avoir signé son contrat d'engagement. Les débuts d'une nouvelle vie de militaire avec tout son lot d'adaptations.
14: Réveillé à quelle heure ce matin ?
15: 5h30.
13: Trop tôt. C'était trop tôt. Mais après, on est tous arrivés, c'était impressionnant.
12: Il est originaire de la Côte d'Azur et a déjà sympathisé avec William, lui aussi 21 ans. Il vient du Val-de-Marne.
16: On découvre un nouveau monde, par exemple. On voit un peu les alentours, on voit des engins qu'on n'a jamais vus auparavant, sauf dans les films ou les séries.
12: Avec déjà des premiers réflexes militaires, le téléphone portable est resté rangé dans les casiers.
13: On nous a clairement fait comprendre que le téléphone, il n'y a pas intérêt qu'on l'ait sur nous. Si on l'a sur nous, il part dans l'eau.
12: Les premières valeurs commencent aussi à être inculquées.
16: L'entraide et la camaraderie qui commencent un peu à se former. C'est par exemple faire en sorte d'aider son camarade quand il a un problème. Nous, pour le moment, le début de la camaraderie, ça a été de faire nos lits. Faire le lit en carré, au carré et en bataille.
13: C'est un nouveau départ, je pense, pour un peu tout le monde et ça devrait bien se passer.
12: Un nouveau départ pour ce qui est de Léo, il cherchait à rebondir après l'arrêt de ses études supérieures.
13: J'ai essayé des concours de gendarmerie qui n'ont pas réussi et à un salon de l'armée, j'ai pu voir le salon du 19e régiment, ça m'a intéressé, je me suis renseigné et j'ai voulu découvrir en premier avec le service national pour plus tard, si ça me plaît, pouvoir ensuite me diriger vers une carrière militaire.
4: Le service volontaire en France, donc, pour 3000 jeunes. En Belgique, ce sont 500 jeunes qui ont opté pour le service militaire volontaire pour un an. Les premiers sont aussi entrés dans leur caserne tout récemment. On va rester en Belgique avec des coups de feu réguliers depuis plusieurs semaines. Maintenant à Bruxelles, des tirs liés au trafic de drogue. Le procureur du roi de Bruxelles, Julien Moigny, l'avertit, Jacques, n'importe qui peut se prendre une balle.
17: Des impacts de balles sur la façade d'un commissariat, d'autres sur la fenêtre d'une habitation. Voilà quelques-unes des traces laissées par les dernières fusillades qui ont eu lieu en région bruxelloise. Depuis le 8 février, le procureur du roi en dénombre 150 à Bruxelles. Le plus souvent, ce sont des conflits entre des structures criminelles impliquées dans des trafics de drogue, avec des auteurs de plus en plus jeunes, ce qui fait dire aux magistrats que oui, il y a un risque pour les citoyens. Julien Moigny réclame donc des moyens et notamment des caméras de surveillance.
18: Premier problème, on a des caméras qui me font penser qu'elles ont, à mon avis, un âge plus élevé que le mien. Deux, on a des caméras défectueuses. Soit parce que les délinquants ont été coupés le mât et donc voilà, il n'y a plus de caméras, soit parce que la connexion n'est pas bonne. Et trois, il y a des zones qui ne sont pas couvertes. Donc ça me paraît un peu surréaliste qu'à Bruxelles, en 2026, on n'ait pas un réseau de caméras opérationnel, moderne et qui fonctionne.
4: Voilà, des caméras de surveillance donc réclamées par le procureur du roi de Bruxelles, mais il demande aussi, Jacques, des brouilleurs de téléphones portables dans les prisons.
17: Parce que depuis une cellule, on peut, dit-il, importer une tonne de cocaïne. Julien Moigny veut donc aussi s'attaquer aux têtes pensantes des trafics, aux commanditaires, et pas seulement aux petits criminels. Il réclame encore plus de moyens pour la prévention, pour les juges et les services de la jeunesse. Le ministre fédéral de l'Intérieur et de la Sécurité annonce de son côté, davantage de policiers sur le terrain et des caméras. La lutte contre le crime organisé lié au trafic de drogue est une urgence nationale, a notamment déclaré Bernard Quintin.
4: Bernard Quintin, le ministre belge de l'Intérieur. On va se quitter en Suisse cette semaine avec là aussi une fusillade meurtrière, Pierre, qui relance la question très sensible du contrôle des armes.
8: Oui, le drame s'est déroulé il y a tout juste une semaine, à la fin d'une rave party, une fête de musique électro tout à fait autorisée, lorsqu'éclatent ces coups de feu au milieu de la nuit. Une quarantaine de coups de feu au total qui tuent une jeune fille de 22 ans et blessent 6 autres personnes. Le suspect est un citoyen suisse de 43 ans qui habite dans un paisible petit village du canton du Jura, à une heure de voiture des lieux du drame. Un homme très solitaire, comme en témoigne l'une de ses voisines.
14: Quand il venait fumer sa cigarette dehors, ou quand j'allais relever le courrier, des fois je le croisais, j'ai dit « Salut, comment vas-tu ? » Il dit « Ça va » et hop, il rentrait. Il ne voulait pas discuter avec personne.
4: Voilà, un homme apparemment solitaire. Donc, est-ce qu'on connaît, Pierre, ses motivations ?
8: Il aurait agi seul, tiré au hasard. Enfin, ce sont les hypothèses des enquêteurs, puisque l'homme se mure dans le silence depuis qu'il s'est lui-même livré à la police 24 heures après la fusillade. Mais une chose est sûre, il s'est servi d'une Kalachnikov, une arme de guerre qu'il détenait en toute légalité. Le chef de la police du canton alémanique d'Argovie, où s'est déroulé le drame, confirme.
15: L'acquisition de cette arme a été autorisée il y a environ 20 ans. Cette autorisation était soumise aux conditions en vigueur à l'époque. Aujourd'hui, ces conditions seraient nettement plus strictes. Tout ce que nous savons, c'est qu'à ce jour, la possession de cette arme était légale et que l'arme était enregistrée au nom du suspect.
8: Ce type d'arme, selon la nouvelle législation, n'est autorisé qu'à titre exceptionnel. Alors, pourquoi cet homme présentant des troubles psychiques a pu la détenir ? C'est toute la question qui agite la Suisse, ce pays où le nombre d'armes chez les particuliers est l'un des plus importants au monde.
4: Pierre Bavaud et la Radio-Télévision Suisse pour refermer cet accent des autres. Merci d'avoir été là. On se retrouve la semaine prochaine en compagnie des médias francophones publics. Excellente fin de semaine à vous.
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20: Comment allez-vous en ce samedi matin ? Vous avez choisi de démarrer votre week-end avec ici, et vous avez fait le bon choix, et je le sens bien ce premier week-end du mois de septembre, parce qu'il va faire très beau avec du soleil pour tout le monde, ce qui va permettre à beaucoup d'entre vous de relâcher la pression, de souffler un peu après une rentrée où il a fallu courir un peu partout. Alors ce matin, on va se poser ensemble avec tout plein de conseils pratiques, beaucoup de musique avec Survivor notamment, et puis on va vous informer. Bonjour Féline Leloir-Duhaut.
21: Bonjour Christopher, bonjour à tous.
20: Un premier journal dans un instant, et à la demi-heure, un gros plan consacré à l'info du jour aujourd'hui.
21: Elle était consacrée à la chaleur. 6 départements du Sud sont en vigilance orange canicule depuis hier et ce midi, le Vaucluse les rejoint. Des records de température sont attendus dans l'après-midi et ce alors qu'un violent incendie est en cours dans l'Aude. 150 hectares déjà parcourus par le feu.
20: Et nous allons développer tout ça en ce samedi 5 septembre. Soyez les bienvenus. 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
20: Bon réveil, bon début de week-end avec ici. Bienvenue à tous, il est 6h. Journal Féline Leloir-Duhaut avec 7 départements du Sud qui basculent aujourd'hui en vigilance orange canicule.
21: Ce midi, le Vaucluse rejoint 6 départements déjà placés en vigilance orange. L'Ardèche, l'Aude, la Drôme, le Gard, l'Hérault et les Pyrénées-Orientales. Et des records de chaleur risquent d'être battus aujourd'hui, jusqu'à 39 degrés attendus en Provence. Cette chaleur étouffante risque surtout d'être insupportable dans les transports en commun. C'est le cas à Marseille où le métro n'est pas climatisé, Fabien Ledu.
22: Oui, déjà quand on descend les escalators en direction des quais, Farid nous met en garde.
23: Oh, pardon, c'est le four. Il n'y a pas la clim, il faut mettre la clim.
22: Sur le quai, la température monte d'un cran, mais ce n'est rien comparé à l'intérieur de la rame. On passe du four au sauna.
24: C'est insupportable. Selon les tronçons, ça peut être très étouffant.
22: Une chaleur difficile à supporter, notamment aux heures de pointe.
23: Déjà, avec la chaleur et tout ça, vous devenez irritable. Vous ne vous sentez pas bien dans votre peau parce que vous transpirez. Tout le monde transpire.
22: En août, les températures ont atteint parfois 35 degrés dans les rames. Alors Lucas veille aux autres voyageurs.
25: Souvent, c'est peut-être juste, en tout cas pour mon cas, de regarder s'il y a des personnes qui sont peut-être âgées ou en difficulté qui auraient besoin de faire une place assise. Mais à part ça, on peut rien y faire.
22: Pour se faire un peu d'air, beaucoup font comme Colette.
26: Je sors en éventail. On a ressorti ça depuis un an ou deux. Hein. Avant, on s'en passait.
22: Mais pour Farid, il faut désormais calculer son itinéraire en fonction des vagues de chaleur.
23: Ce que je conseille aux gens, si dans leur itinéraire, ils ont la possibilité de prendre le tram, eh ben je leur conseille de prendre le tram, pas le métro.
21: 8 départements du Sud sont aussi en risque élevé pour les feux de forêt des Bouches-du-Rhône aux Pyrénées-Orientales en passant par l'Aveyron, l'Ardèche et l'Aude. L'Aude où un incendie dans le sud du département a parcouru 150 hectares entre Puy-la-Reims et Axat. Une progression lente, affirme la préfecture du département. Hier soir, une trentaine de personnes ont été évacuées. 300 pompiers sont mobilisés avec 7 canadaires en soutien.
20: Un différend de voisinage à l'origine du drame dans le Finistère.
21: Information de ICI Brézizel. Hier après-midi, un homme a ouvert le feu sur sa voisine et son compagnon à Plourin-les-Morlaix. La femme est décédée, son compagnon gravement blessé. Le forcené de 64 ans s'est ensuite retranché chez lui avant d'être retrouvé dans un état critique, d'après le procureur de Brest. Une enquête est ouverte pour assassinat et tentative d'assassinat. Une nouvelle plainte déposée contre Jérôme Barella, le principal suspect du viol et du meurtre de Liana dans le Gers. En plus de cette affaire, il est visé par au moins 6 plaintes et 2 signalements pour viol sur mineur de moins de 15 ans ou agression sexuelle. Et une nouvelle plainte, cette fois pour corruption de mineur, s'ajoute au dossier. Aurélien Tirard, il est soupçonné d'avoir envoyé des dizaines de messages à une enfant.
0: Des messages que la jeune adolescente a reçus entre février et l'été 2025. Lise, prénom d'emprunt, avait 13 ans à l'époque. Ces messages, l'enfant d'abord y répond. Elle cache la conversation à ses parents. Jérôme Barella sollicite des photos d'elle. Je cite, une petite photo avec un beau sourire. L'enfant s'exécute. Il lui propose aussi une sortie à la piscine ou de venir chez lui pour une pyjama party avec sa fille du même âge. C'est lors de ces pyjama parties que Jérôme Barella est suspecté d'avoir agressé sexuellement une autre mineure. Lise et le quadragénaire se sont rencontrés dans un club de taekwondo à Auch. C'est dans ce même club qu'il est soupçonné d'avoir violé à de nombreuses reprises une autre mineure. Dans le cas de Lise, elle finit par ne plus lui répondre et le bloquer avant que Jérôme Barella ne soit arrêté pour le meurtre de Liana et que la famille de Lise porte plainte auprès du parquet d'Auch.
21: Des explications signées Aurélien Tirard.
20: Plus de 2,5 millions de visiteurs attendus ce week-end à la braderie de Lille.
21: Top départ ce matin à 8h avec plus de 50 km de stands dans tout le centre-ville. La braderie, c'est le rendez-vous incontournable de la rentrée à Lille. Et dès hier soir, les premiers bradeaux ont commencé à chiner. Car Louise Adélaïde Boinard, les bonnes affaires n'attendent pas.
1: Pierre-Emmanuel et Justine donnent le ton. Ils rentrent exprès d'une semaine de vacances à Biarritz pour la braderie. Les bagages sont posés à la maison et eux, déjà en train de chiner.
2: Chichi, moi je la fais depuis que j'ai 5 ans. C'est non loupable chez moi, c'est tradition.
1: Le programme est donc toujours le même.
2: Le soir, on fait les moules frites en famille, donc classique. Et puis toute la journée, là, on va. L'année dernière, on a fait 10 heures de braderie et cette année, on va essayer de faire pareil.
1: Une épreuve pour Justine qui est normande.
7: Je connaissais les petites foires à tout normandes, parce que chez nous, on appelle ça les foires à tout, mais pas à ce niveau-là. Enfin, là, c'est énorme le monde qu'il y a. C'est impressionnant. Le monde et les stands aussi.
2: Il faut éviter le centre, quoi. Si tu veux pas être écrasé, il faut éviter la Grand Place et les rues du Vieux-Lille, quoi.
1: Mais il y a des bradeux qui viennent de bien plus loin que Biarritz ou la Normandie. Sarah est italienne. C'est sa troisième fois à Lille.
7: L'année dernière, j'avais une valise en soute, mais là, j'ai qu'un sac. Donc, j'espère de pas tout acheter, sinon je vais devoir acheter une valise avec.
1: Une mission délicate. Elle a déjà prévu de chiner tous les cadeaux d'anniversaire de ses amis.
21: Et l'un des symboles de la braderie de Lille, c'est bien sûr les moules frites. L'an passé, c'est plus de 500 tonnes de moules qui ont été consommées sur le week-end. En football, toujours pas de victoire pour le PSG, battu hier soir 2-1 par Monaco. Les Monégasques prennent donc la tête provisoire du classement de Ligue 1. Un peu plus tôt dans la soirée, l'Olympique Lyonnais a battu Auxerre 3-1.
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21: Et Christopher, nous, on va se pencher sur la météo avec du soleil pour tout le monde aujourd'hui.
20: Oui, effectivement, Féline, il va faire très beau aujourd'hui un peu partout, dès ce matin, avec parfois quelques nuages, notamment sur le Jura, ou encore en Bretagne, où le ciel sera partiellement voilé durant la matinée, mais vous aurez tout de même de belles éclaircies. Et cet après-midi, ça sera plein soleil sur toutes les régions. Pour les températures ce matin, 17 à Quimper, ainsi qu'à Rouen, 19 à Paris, 1 à Reims, 22 à La Rochelle, 25 à Lyon, 22 à Biarritz, 25 à Nice, 28 degrés dès ce matin pour Ajaccio. Et cet après-midi, les températures seront sur la moitié nord autour des 24 degrés, donc plutôt de saison. Et au sud, il va faire plutôt chaud avec plus de 30 degrés, avec des pointes même à 34 degrés à Montpellier et jusqu'à 36 degrés à Perpignan.
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20: Un grand bonjour à vous. Merci d'avoir choisi ici pour démarrer votre week-end. Et puis un grand bonjour à tous les chineurs qui vont arpenter les rues lilloises aujourd'hui. Et puis également demain, on en parlait, hein, Féline.
5: Exactement.
20: Avec surtout ces moules frites qui vont être dégustées. Vous les mangez comment, vos moules?
5: Marinière, toujours.
20: Marinière?
5: Moules marinières.
20: Moi, j'aime bien avec une petite pointe d'exotisme. Vous voyez, avec un petit peu de lait de coco, par
5: un
20: exemple.
5: Un peu de curry.
20: Un peu de curry.
5: Ah, bah oui.
20: Avec un petit zeste de citron, ça apporte un petit peu de couleur et puis un petit peu de saveur, mais je suis d'accord avec vous. Les moules marinières, grand classique. Et ce week-end, eh ben, il va y avoir pas mal de bons mangeurs, de gros mangeurs de moules marinières. Merci d'avoir choisi ici. Voici Survivor avec Eye of the Tiger pour démarrer votre samedi matin. Il est 6h07. Bon réveil.

0: of the Tiger, c'était Survivor et c'est Alain Souchon qui arrive très vite sur votre radio ici, 6h10.
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0: Bon début de week-end avec ici. Ce matin, nous avons envie de mettre à l'honneur une habitante de la Sarthe qui va tenter de relever un sacré défi dans quelques heures, Féline.
3: Oui, elle s'appelle Salima. Elle a 67 ans. Elle est maître de conférence à l'Université du Mans et elle s'apprête à traverser la Manche à la nage, sans palme et sans combinaison, avec un maillot de bain tout de même. Si elle réussit à nager les 30 km qui séparent Douvres à Calais, elle sera la première Française la plus âgée à traverser la Manche. C'est l'un de ses objectifs, lancer un message sur le bien vieillir. Son autre objectif, c'est également de récolter des fonds pour France Alzheimer. Et ce défi, elle compte le réaliser après-demain.
0: Et on l'encourage, Salima. Bravo à elle. Et on va continuer de mettre le sport à l'honneur ce matin sur ici avec Nordine Atam, notre coach, qui ne va pas vous inciter à nager, mais plutôt à marcher un peu, pas beaucoup, pour vous remettre en forme en ce début du mois de septembre.
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0: Bon réveil avec ici, 6h12. Voici la chanteuse Zazie qui retrouvera son public dès le mois de mars 2027 avec une grande tournée, avec au programme une quarantaine de dates. Et on l'écoute avec son nouveau single, peu importe, 6h12.
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0: Angers, Strasbourg, Grenoble, Biarritz, Sancy et Paris. Voilà quelques dates de la grande tournée de Zazie qui démarrera au printemps prochain. On l'écoute avec Peu Importe sur ICI, 6h15. Tous les week-ends, faites du sport et surtout du bien à votre corps sans trop d'efforts grâce à notre coach sportif Nordine Attab qui en 2 minutes va vous remettre en forme. Et en ce début du mois de septembre, Nordine, vous nous incitez à sortir pour remettre notre corps en marche.
1: Comme pour les champions et championnes, après quelques semaines de vacances, notre corps a besoin d'un petit temps d'adaptation. L'objectif des premiers jours est donc très simple, remettre progressivement les muscles, les articulations et le système cardiovasculaire en mouvement. On débute par de la marche dynamique. Debout, vous commencez tranquillement par marcher quelques minutes. Puis, progressivement, vous augmentez votre allure en accélérant le mouvement des bras. Allez, on y va. Vous regardez devant vous et vous essayez d'adopter une allure suffisamment soutenue pour sentir votre respiration s'accélérer légèrement, tout en restant capable de parler, bien entendu. Et grâce à ça, vous allez solliciter les muscles de l'ensemble du corps et le système cardiovasculaire. Vous pouvez commencer par 10 à 15 minutes, puis progressivement, vous augmentez la durée au fil des jours.
0: Et ça, pour le cardio, c'est vraiment top. Et si on souhaite également faire du renforcement musculaire, est-ce qu'il est préférable d'attendre un peu ou pas, Nordine ?
1: Pas du tout. Au contraire, on peut recommencer tout de suite, mais avec des exercices simples et surtout en restant progressif. Tiens, ça me donne une idée d'exercice. Assis, debout, sur une chaise. Asseyez-vous sur le bord d'une chaise, les pieds posés au sol et légèrement écartés. Inclinez légèrement le buste vers l'avant, puis vous poussez sur vos jambes pour vous mettre debout. Allez, on y va. On inspire, on descend tranquillement, par exemple sur 4 secondes. Et ensuite, je me relève durant 1 seconde. Et vous alternez comme ceci en effectuant 2 à 3 séries de 10 répétitions. Pour reprendre après l'été, ne cherchez donc pas à battre des records dès les premières séances. Et grâce à ça, vous allez renforcer notamment les cuisses et les fessiers. Bref, vous l'aurez compris, l'important à la rentrée n'est pas d'en faire beaucoup une seule fois, mais de retrouver l'habitude de bouger régulièrement. Et d'ailleurs, on n'oublie pas, avec ICI et le ministère des Sports, on se met encore plus en mouvement pendant Septembre on bouge. Allez, à vous de jouer.
0: Et c'est bien que vous parliez de Septembre on bouge, Nordine, parce que ça vient de démarrer, c'est cette semaine, et c'est l'un des nombreux héritages des JO Félines.
2: Et oui, l'idée de cette opération, c'est de promouvoir le sport auprès de la population et d'inciter les Françaises et Français à faire de l'activité physique et sportive un vrai levier de santé et de bien-être. Alors pour cette première édition de Septembre bouge, de nombreux événements sont organisés tout près de chez vous jusqu'à la fin du mois.
0: Et vous retrouvez tout le programme sur le site sport.gouv.fr. Il est 6h18.
2: Et oui, et dans 3 minutes, Patrice Gascoin, notre expert TV, vous présentera un documentaire poignant consacré à l'inceste. Il sera diffusé la semaine prochaine sur Arte, mais vous pourrez le voir dès ce week-end avec des témoignages très forts.
0: Extrait à suivre juste après Alain Souchon, quand je serai KO sur ICI, 6h18.

0: je serai KO, Alain Souchon. Soyez les bienvenus, vous écoutez ici. Et avec Féline de Le Loir du Haut, nous sommes ravis de vous accueillir et de vous réveiller sur ICI.
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0: 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Et d'abord, on va allumer la télé tout de suite à 6h21 avec vous, Patrice Gascoigne. Bonjour, en cette rentrée 2026, il y a de nombreux documentaires qui sortent actuellement et il y en a un qui a retenu votre attention qui sera diffusé dans quelques jours sur Arte. Un documentaire très fort consacré à un sujet très difficile.
3: Il y a des combats qui méritent d'être racontés. C'est le cas de celui mené par Stéphie, victime d'inceste.
4: J'ai pas le souvenir d'un père qui passe de l'autre côté. Moi, j'ai le souvenir d'un père qui a toujours été incestueux.
3: Extrait de Inceste, le combat d'une vie, documentaire réalisé par Stéphanie Pilionka, disponible gratuitement sur la plateforme arte.tv et diffusé jeudi soir prochain sur la chaîne Arte. Un documentaire d'utilité publique, nécessaire, implacable, glaçant aussi. Un film primé au Festival des créations télévisuelles de Luchon. Un film qui raconte donc l'histoire de Stéphie Alexandrian, victime d'inceste, devenue présidente de l'association Carl, association qui lutte contre les violences faites aux enfants. On ne recueille pas la parole d'une victime d'inceste comme la parole d'un politique ou d'un sportif. Qu'est-ce que cela nécessite de la part de la réalisatrice que vous êtes, Stéphanie Pilionka ?
5: Ça nécessite beaucoup de patience, de douceur, de tact, de psychologie et puis de vigilance. J'entends par là de ne jamais aller en force, d'être toujours en délicatesse, même s'il s'agit de creuser et d'aller dans les tréfonds de la mémoire, souvent, malheureusement, sur ces sujets-là. Mais voilà, il faut beaucoup de retenue pour ne pas apporter atteinte à la dignité de la personne, ne pas forcer.
3: Quel a été votre parti pris de réalisatrice pour raconter cette histoire, pas comme les autres ?
5: De recueillir la parole des différents enfants, et en particulier de notre héroïne, donc Stéphie Alexandrian, de faire la route dans le souvenir avec eux, d'avancer avec eux, de cheminer avec eux tout doucement pour que les choses puissent revenir dans le témoignage avec simplicité, pas comme un diktat, pas comme on pourrait le vivre en reportage par exemple. Arte laisse la possibilité d'offrir du temps à un documentariste pour glaner les souvenirs, les informations, de la place pour le témoignage, mais avec toute son humanité, toute sa fragilité aussi.
3: La réalisatrice de Inceste, le combat d'une vie, Stéphanie Pilionka, parce qu'un enfant sur 10 est victime de violences sexuelles en France. Prenez le temps d'écouter le témoignage de Stéphie et de quelques autres dans ce documentaire disponible sur la plateforme arte.tv ou jeudi soir à la télé sur Arte. À demain pour de nouvelles coulisses télé.
0: Merci Patrice Gascoigne, et retrouvez d'autres suggestions de programmes à voir en cette rentrée sur ici.fr. Voici Zucchero tout de suite à 6h24. Bon réveil.

0: Ça, Donna, Zoukero, Actu Musique et Bonne Humeur pour démarrer ce week-end. Et pour l'info du jour, tout à l'heure, Féline, à 6h30, ça sera la vague de chaleur que nous allons évoquer.
1: Et oui, un 7e département bascule en vigilance orange canicule. Aujourd'hui, c'est le Vaucluse. Alors, pour fuir la chaleur, les habitants se réfugient au cinéma. On y sera dans quelques minutes.
0: Rendez-vous dans 2 minutes pour les infos. Et à 6h28, bonjour Catherine Viguet, l'horoscope de ce samedi 5 septembre, avec certains signes qui vont devoir faire face à quelques contraintes aujourd'hui, Catherine.
2: Et ce sont les Gémeaux qui sont concernés.
3: Bélier, vous voyagez, vous communiquez, c'est plaisant, utile et agréable.
4: Taureau, vous savez ce que vous voulez, ne vous découragez surtout pas.
5: Gémeaux, vous devez lutter pour retrouver une certaine indépendance.
6: Cancer, dès ce soir, vous passez à l'acte, vous y voyez plus clair, d'ici là, haut les cœurs.
7: Lion, vous ne comptez que sur vous très souvent. Aujourd'hui, vous serez super aidé.
8: Vierge, petite baisse de morale due à une décision qui vous déçoit, mais rien n'est perdu.
9: Balance, vous devrez beaucoup à vous-même. Votre diplomatie produit ses plus beaux effets.
10: Scorpion, l'argent est d'actualité ainsi que l'envie de parler de vous, de vos émotions.
11: Sagittaire, un partenaire doit vous parler ou alors c'est vous, il faut vous rencontrer.
12: Capricorne, il faudra préserver votre jolie personne, entre autres, vous préservez aussi du stress.
13: Verseau, une journée idéale pour aimer, être désiré et désirer, et pour créer également.
14: Poisson, eh bien bravo, vos initiatives prennent vie, concrètement, vous êtes ravis.
15: Et pour nous tous, des liens se font, d'autres se défont, on reste debout.
0: Merci beaucoup Catherine Viguet, il est 6h30, c'est l'heure de l'actu en français dans le monde en 90 secondes avec vous Féline de Bordio.
1: Dans l'Aude, la lutte contre les flammes continue. 300 pompiers mobilisés contre l'incendie qui a démarré hier après-midi dans le sud du département. Le feu a déjà parcouru 150 hectares. Une trentaine de personnes ont été évacuées. L'Aude, qui est en vigilance orange canicule aujourd'hui, comme 6 autres départements. Un jeune homme de 18 ans soupçonné d'être à l'origine du piratage du fisc cet été et du vol des données d'au moins 678 000 contribuables. Il a été mis en examen et placé en détention provisoire à Paris. Un autre suspect mineur a été interpellé avant d'être relâché avant la fin de sa garde à vue. Le parquet de Paris annonce poursuivre les investigations pour identifier les autres mises en cause. Rachida Dati veut réintégrer la magistrature. L'ancienne ministre de la Culture est proposée pour un poste au ministère de la Justice. Elle doit encore être approuvée par le Conseil supérieur de la magistrature. Rachida Dati qui va être jugée pour corruption à partir de la semaine prochaine dans l'affaire Renault-Nissan. Le collectif des victimes de Betaram dénonce un mépris institutionnel. Aucun de ses membres ne sera reçu par le pape lors de sa visite en France à la fin du mois. Léon XIV passera pourtant par Lourdes, tout près de Betaram. La conférence des évêques de France indique de son côté que le pape rencontrera 7 victimes de violences sexuelles dans l'église. Premier match, première victoire pour les basketteuses françaises en Coupe du Monde. À Berlin, les vice-championnes olympiques l'ont largement emporté hier 99-53 face à la Hongrie. Leur prochain match, c'est ce soir contre la Corée du Sud.
0: Et on les encourage bien sûr, nos basketteuses. Arrêtons-nous maintenant, Féline, sur l'info d'ici. C'est le Vaucluse qui bascule en vigilance orange canicule ce midi.
1: Il rejoint 6 autres départements, l'Ardèche, l'Aude, la Drôme, le Gard, l'Hérault et les Pyrénées-Orientales. On attend des températures bien au-dessus des normales de saison, jusqu'à 36 degrés cet après-midi à Avignon. Alors face à ces fortes chaleurs, une seule solution, se réfugier au cinéma, comme celui du Cap Sud à Avignon, Pénélope Jobert.

0: Année, on est à 118 000. Donc, effectivement, on a senti quand même un effet programmation attrayante et un effet recherche de climatisation qui fonctionne bien.
1: Il remarque que les spectateurs viennent tout au long de la journée.
0: On a beaucoup de groupes qui viennent, les centres aérés, parce qu'il fait trop chaud pour faire des activités à l'extérieur, donc ils viennent voir un dessin animé. On fonctionne très bien l'après-midi, très bien le soir aussi.
1: Il remarque que les spectateurs viennent tout au long de la journée. Et il pense aussi que la programmation de cet été a permis d'attirer plus de monde.
2: Et cet été 2026 a été inédit dans le Vaucluse avec 46 jours au-dessus des 35 degrés. Aujourd'hui, le Vaucluse est aussi placé en risque élevé pour les feux de forêt, tout comme 7 autres départements du bassin méditerranéen. Et la météo, Christopher, avec du soleil aujourd'hui pour tout le monde.
3: Oui, du très très beau temps. Profitez-en pleinement bien sûr dès ce matin, avec parfois quelques nuages, notamment sur le Jura, ou encore en Bretagne, où le ciel sera partiellement voilé durant la matinée. Mais vous aurez tout de même de belles éclaircies. Et cet après-midi, plein soleil pour tout le monde, avec un ciel bien bleu pour les températures. Ce matin, 17 à Quimper, à Rouen, 19 à Paris, ainsi qu'à Reims, 22 à La Rochelle, 25 à Lyon, 22 degrés à Biarritz, 25 sur la Côte d'Azur, notamment à Nice, 28 à Ajaccio, et cet après-midi sur la moitié nord, vous aurez une moyenne de 24 degrés, donc des températures de saison. Et au sud, il va faire chaud avec plus de 30 degrés et des pointes à 34 degrés à Montpellier et jusqu'à 36 degrés à Perpignan.
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3: Bon anniversaire aujourd'hui à Denise Fabre qui fête ses 84 ans, bien sûr, speakerine durant les années 60. Et puis, l'émission à télé dimanche, forcément, ça vous rappelle de bons souvenirs entre la fin des années 60 et 1972 sur la première chaîne de l'ORT. Voici Julien Clerc tout de suite. Ce n'est rien à 6h34. Bonjour à tous.

0: ce n'est rien. Chanson qu'il interprète sur scène, hein, puisqu'il est en pleine tournée, Julien Clerc. La tournée Tournée une vie, c'est le nom de sa tournée qui se déroulera jusqu'en octobre 2027.
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0: Merci de vous réveiller avec beaucoup d'actu, de musique, de bonne humeur et puis surtout également, Féline Leloir-Duo, de jolis cadeaux que nous avons pour vous.
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4: Et c'est parfois dangereux de les partager. Je pense d'abord au numéro de sécurité sociale. À chaque rentrée, des établissements scolaires vous le demandent sous prétexte d'avoir toutes les informations utiles en cas de besoin, d'accident. Ne le donnez pas. La CNIL, la Commission nationale de l'informatique et des libertés, confirme la collecte d'un numéro de sécu est très encadrée et les établissements scolaires ne sont pas censés l'avoir. Imaginez dans quelle galère vous seriez si cette info faisait partie des données volées lors de la cyberattaque à l'éducation nationale cet été. Surtout, un hôpital ne refusera jamais de soigner votre enfant si lors de son admission, l'école n'est pas en mesure de lui fournir ce numéro. Donc, on le garde.
0: Alors, on le garde, effectivement, Valentine Letesse. Est-ce qu'il y a d'autres données sensibles auxquelles il faut faire attention, justement, en ce mois de septembre, Valentine ? Parce que c'est vrai que beaucoup de données sont demandées et on ne sait pas forcément auxquelles il faut faire attention.
4: Hormis l'obligation de fournir l'état vaccinal obligatoire de votre enfant, les établissements scolaires n'ont pas le droit de collecter de données de santé. Mais si votre enfant a besoin d'un PAI, d'un projet d'accueil individualisé, ou d'un PPS, un projet personnalisé de scolarisation, vous devez fournir le protocole de traitement. En revanche, vous n'avez pas à préciser la nature de sa maladie ou de son handicap. Et puis dans le privé, attention, les établissements qui proposent de l'enseignement religieux vous demanderont quel culte l'enfant pratique. C'est logique, mais vous demandez la date de son baptême, par exemple, ou de sa communion, du déjà vu par la CNIL, c'est non. Les écoles, collèges et lycées doivent s'en tenir aux informations strictement nécessaires à l'organisation du cours. La date de sa bar mitzvah n'a pas à figurer dans son dossier.
0: Bien sûr, soyez donc vigilants et demain, nous nous intéresserons aux cantines qui, elles aussi, peuvent parfois réclamer des infos très personnelles. Et là encore, certaines peuvent être justifiées, d'autres un peu moins. Et nous verrons tout ça avec vous demain, Valentine Letesse. 7h20, vous écoutez ici et dans un instant, nous allons vous faire remonter le temps et sur ici, Féline.
3: Et oui, vous allez découvrir comment la fourchette s'est imposée dans nos habitudes. Car avant la fourchette, figurez-vous, Christopher, on mangeait avec les doigts.
0: Et ça, pas sûr que ça soit très propre. Mais bon, on verra ça avec Stéphane Bern dans un instant sur ici. Bon réveil.
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0: Et tous les jours sur votre radio. Un voyage dans le temps avec Stéphane Bern qui partage avec vous chaque week-end le meilleur de ses histoires. Et ce matin, Stéphane, vous nous faites voyager au temps des seigneurs et des nappes brodées.
11: Des mains grasses, du vin qui coule et des nappes bien blanches. Au Moyen-Âge, on mange avec les doigts. Mais attention, toujours avec style. Nous sommes en 876 à l'abbaye de Compiègne. Ce jour-là, l'empereur carolingien Charles le Chauve reçoit une belle assemblée. Aux dignitaires, prélats, barons et abbés. Le carré VIP de l'époque.
7: Carré VIP, le plus dur n'est pas d'y entrer, mais d'y rester.
11: Avec capes et couronnes, est réuni pour un banquet somptueux. Les longues tables en bois sont couvertes de nappes d'un blanc éclatant et fraîchement lavées. On y sert viande rôtie, poisson en sauce, miche de pain, fromage, hydromel et bon vin. Et pourtant, aucune fourchette à l'horizon. À cette époque, les couverts ne sont pas encore en usage dans les festins aristocratiques. On utilise une cuillère pour les bouillons, un couteau pour couper, mais pour manger. On plonge directement les doigts dans les plats, à la bonne franquette. Cela peut sembler rustique, mais détrompez-vous, la bienséance est très codifiée. Avant de s'asseoir à table, chacun doit se laver les mains dans un bassin d'eau parfumée. Une fois installé, on s'essuie régulièrement les doigts, non pas sur ses habits, sacrilège, mais sur la nappe, en respectant sa zone. Car si vous dérapez et essuyez vos doigts sur la partie du voisin, vous passez pour un goujat.
12: En plus, elle est mal élevée.
11: Quelques siècles plus tard, lorsque Catherine de Médicis arrive en France avec ses fourchettes italiennes, les Français restent fidèles à leurs doigts. Ce n'est que sous Henri III au XVIe siècle que l'usage des couverts s'impose peu à peu. La prochaine fois que vous mangez vos frites avec les doigts, ayez une pensée pour Charles le Chauve.
0: Merci beaucoup Stéphane Bern, que vous retrouvez tous les matins de la semaine juste avant 8h pour des voyages dans le temps. Inédit sur ICI. Féline, petite question.
3: Oui.
0: Vous avez une cafetière à la maison?
3: En effet, j'en ai une.
0: Et je suppose que vous ne la détartrez pas régulièrement?
3: Ah non, je ne suis pas bien sur ce niveau-là.
0: Eh bien apparemment, ça peut permettre de prolonger la durée de vie de votre cafetière. C'est ce que l'on peut lire aujourd'hui dans le nouveau numéro de Femme Actuelle. On va passer un petit coup de fil à Marie-Laure Zonshine dans un instant, la rédactrice en chef adjointe, pour voir si ça ne peut pas concerner d'autres appareils d'électroménager. On voit tout ça juste après. Tout de suite, Bruno Mars.

0: Just Might, Bruno Mars, le chanteur hawaïen, et c'est le duo Vanessa Paradis et M qui arrive très vite sur Ici.
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0: À 7 ans moins 10, voici de bons conseils maintenant pour prolonger la durée de vie de vos appareils électroménagers. Bonjour Marie-Laure Sunshine.
3: Bonjour Christopher.
0: Vous êtes la rédactrice en chef déléguée du magazine Femme Actuelle et ce samedi, dans votre nouveau numéro, vous proposez un dossier rempli de conseils pour entretenir nos appareils parce que l'entretien, Marie-Laure, c'est le meilleur moyen de les faire durer, nos appareils.
3: Oui, absolument Christopher. Il faut déjà commencer par respecter ces appareils et donc bien les entretenir. Alors, exemple, s'agissant des appareils qui fonctionnent avec de l'eau, que ce soit un branchement direct comme un lave-linge ou un réservoir comme une machine à café ou une centrale vapeur, il faut absolument traquer les dépôts de tartre qui viennent encrasser les tuyaux et à terme provoquer une panne. Dans ce cas, il faut détartrer l'appareil avec les produits recommandés par le fabricant ou du vinaigre dilué, j'insiste bien dilué et non pur. Côté entretien toujours, on n'oublie pas de nettoyer régulièrement ou de changer les filtres. Ça vaut pour le lave-vaisselle, la hotte aspirante ou l'aspirateur. On pense aussi de temps en temps à faire tourner les machines à vide et à température élevée, ce qui va leur redonner un coup de propre et de neuf. Et puis, sur les notices des appareils, qu'on n'oublie pas de lire, hein, ça sert à ça, on trouve généralement des informations sur l'entretien et justement la fréquence de nettoyage des composants ou des filtres, par exemple.
0: Et ça, ce sont de bons conseils hein, que nous pouvons tous mettre en place au quotidien. Et puis, bien sûr aussi, Marie-Laure, faire attention aussi à l'usage que nous faisons de nos appareils, parce que de mauvaises pratiques, forcément, eh ben, ça peut réduire la durée de vie de nos appareils.
3: Alors, il y a plusieurs conseils à vous donner. Premier d'entre eux, le trop est l'ennemi du bien. Exemple, mettre trop de farine dans le robot, trop de fruits dans le mixeur, trop de linge dans la machine, eh bien, ça risque d'endommager les appareils. Et puis, il faut donc, je le disais tout à l'heure, bien suivre les recommandations et aussi se limiter à l'usage prévu. On n'utilise pas un aspirateur pour aspirer du plâtre, descendre de la sciure, autant de particules qui risquent de se retrouver dans le moteur. Et on ne met pas d'eau déminéralisée dans une centrale vapeur qui risque d'abîmer les composants de l'appareil. Voilà deux exemples assez classiques de mauvaises pratiques d'usage de nos appareils électroménagers.
0: Et derrière, Marie-Laure, ce qu'il faut aussi préciser, c'est que ça prolonge donc la durée de vie de nos appareils. Et derrière, ce sont aussi des économies potentielles pour nous.
3: Absolument, Christopher. L'ADEME a fait les comptes. Donc l'Agence pour la transition écologique a estimé que si on prolonge d'un an la vie des 7 principaux appareils électroménagers que l'on possède tous chez soi, eh bien on économise 202 euros sur l'année, ce qui n'est vraiment pas neutre. D'après l'Agence, près de 70% des pannes durant les 2 premières années sont dues précisément à un manque d'entretien ou à une mauvaise utilisation. Or, à la différence de nos smartphones et ordinateurs, eh bien, il faut savoir que les appareils électroménagers sont vraiment faits pour durer dans le temps.
0: Et c'est vrai qu'on y pense pour la voiture, l'entretien, mais c'est vrai que pour nos appareils électriques, électroménagers à la maison, il faut appliquer en fait les mêmes solutions. Merci beaucoup Marie-Laure Sunshine, et donc plein de conseils à retrouver dans ce nouveau numéro de Femme Actuelle avec un dossier complet consacré à la durée de vie de nos appareils. Très bon week-end à vous Marie-Laure.
3: Merci Christopher, vous aussi.
0: 6h52, voici Vanessa Paradis et M avec La Scène tout de suite pour vous réveiller en ce samedi matin. Nous sommes le 5 septembre et vous écoutez Ici.

0: De la bande originale du film d'animation Un monstre à Paris qui est sorti à la fin des années 2000, c'était Vanessa Paradis et M sur ici. Partons maintenant, Féline, du côté de Tournon-sur-Rhône, retrouver Christine à 7h05. Bonjour Christine.
1: Bonjour Christine.
0: Et nous sommes ravis de vous accueillir. Christine, vous habitez tout près de Valence, hein, c'est ça?
1: Oui, c'est ça, 14 km de Valence.
0: Et pourquoi êtes-vous debout aussitôt ce samedi matin?
1: Parce que nous allons bien partir pour aller voir notre petite fille qui est née le 11 août.
2: Félicitations!
0: Une petite choupinette qui se prénomme
1: Alice.
0: Alice, très bien. Et donc là, c'est combien d'heures de route qui vous attend aujourd'hui ce samedi?
1: Une heure et demie à peu près.
0: Une petite heure et demie?
1: Oui, à peu près.
0: Et donc, mamie emmène quoi pour Alice aujourd'hui?
1: Elle a même des gâteaux.
0: Oh là là. Bon, pas sûr qu'elle les mange hein, pour l'instant.
1: C'est déjà donné.
0: Bon, eh ben écoutez, vous embrasserez tout le monde, hein, bien sûr,
1: oui,
0: surtout la
1: bien.
0: Maman. Hein. D'ailleurs, comment se prénomme-t-elle, la maman?
1: Laura.
0: Donc, gros bisous à Laura, au papa également, et puis surtout à la petite Alice, hein, vraiment. Hein.
2: Félicitations à tout le monde.
0: Voilà. Et puis, nous, on vous offre aujourd'hui, en ce samedi matin, ce magnifique poste radio ici qui va vous accompagner partout, Christine. Gros bisous à vous, bon week-end.
2: Au revoir, Christine.
0: On vous embrasse. Au revoir, Christine. Et à 6h56 sur ICI, c'est l'heure de la revue de presse de Willy Rovelli qui vous attend du côté de Lille hein, aujourd'hui pour une émission exceptionnelle dans le cadre, bien sûr, de la braderie de Lille qui commence aujourd'hui en ce samedi. Et chaque week-end, la revue de presse décalée sur l'actualité. Willy Rovelli qui nous met les points sur les i. Bonjour, Willy.
3: Bonjour, bonjour. Et on commence avec un point Patrick Bruel. Alors, regarde. Ma bite, à Liège, en Belgique, une dalle portant le nom de Patrick Bruel a été vandalisée. Après, s'il y en a bien un qui manifestement avait la dalle, c'est bien Patrick Bruel. Emmanuel Macron annonce officiellement que l'Arabie Saoudite va créer 3 parcs d'attractions près de Paris, dont un sur l'univers des mangas. Bruno Retailleau aurait préféré un parc Pokémon avec une attraction Attrapez-la tous, où tu dois essayer de capturer des migrants en situation illégale. C'est trop marrant, Tim Curry, le légendaire et terrifiant clown dans le film Ça, est décédé à l'âge de 80 ans. Et oui, plus de curry, d'habitude, cette phrase, on l'entend dans les restos indiens. Alors, ne pas confondre ça, c'est le clown qui fait peur aux enfants et Ronald McDonald, c'est celui qui les fait grossir. On rappelle que la peur des clowns, c'est la coulrophobie, à ne pas confondre avec la peur de grandir dans un congélateur, ça c'est la courgeophobie. Pris d'une envie pressante, un randonneur met le feu à son papier toilette pour faire disparaître les traces et il provoque un incendie de 5000 m2 dans le Jura. Eh oui, une idée vraiment de merde. D'où l'expression « essuyer un échec ». Force est de constater en tout cas que contrairement au papier toilette, le cerveau de ce randonneur n'était pas triple épaisseur. Hein. Son QI n'est même pas à la hauteur de son PQ. Selon le Canard enchaîné, le conseiller agriculture du Premier ministre a été viré pour consommation de cocaïne. Pardon, mais enfin, tester la qualité de la farine, moi j'appelle ça de la conscience professionnelle. Désolé. De nombreux touristes à Paris, marqués par l'insalubrité, la saleté de la capitale française. Au cinéma, Paris, c'est Amélie Poulain. Dans la réalité, c'est Amélie Poubelle. À Toulouse, un garagiste tombe nez à nez avec un boa caché dans le moteur d'une voiture. Eh ben oui, boa ou conduire, il faut choisir. Philippe Bouvard est mort lundi, Dolly Parton mardi. C'est un petit peu Madame Belle-Père de Loche qui s'en est allée. Philippe Bouvard qui a lancé plein d'humoristes, hein, dont Mimi Mati, mais lancé au sens figuré. Hein, parce que...
4: Non.
3: Enfin, la question du jour. Aujourd'hui, c'est l'anniversaire de Laurent Delahousse. Est-ce que chaque dimanche, il va à la mèche?
2: Ouh,
3: vous avez 2 heures. Allez, passez un bon samedi et à tout à l'heure midi.
0: Midi, en direct donc de la braderie de Lille. En ce samedi, émission publique, hein, si vous êtes dans le Nord, allez faire un petit tour pour découvrir toute l'équipe de Willy qui viendra déjeuner chez vous entre midi et 13h. Ou Féline, à tout à l'heure, 7h30 pour le 90 secondes.
2: À tout à l'heure, Christopher.
0: Et je vous laisse bien sûr avec les équipes d'ici matin dans votre région ce samedi 5 septembre. Très belle matinée à l'écoute d'ici.

0: 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Le journal, c'est avec vous, Roland Frias, bonjour.
1: Bonjour Christophe, bonjour à tous.
0: Et on débute avec les bus du pays ajaxien, toujours sous régime d'urgence depuis le 1er septembre.
1: Le conseil d'administration de la Mouidar s'est réuni hier soir, mais après deux heures de réunion, aucun directeur délégué n'a été nommé. Le directeur général étant en arrêt de travail, personne n'est donc habilité à signer le nouveau contrat de service public. Un dispositif d'urgence permet pour l'instant d'assurer les transports de la CAPA. Les syndicats restent inquiets pour les emplois et la situation financière de la société. Les précisions avec vous, Olivier Castel.
2: Quand ils sont sortis vers 20h, les dirigeants de la Mouvitar ont poliment refusé nos demandes d'interview. Toutefois, ils le confirment, la société reste sous un régime d'urgence et elle fonctionne. Depuis le 1er septembre, c'est un texte européen qui permet aux bus et aux chauffeurs de travailler, mais cela peut durer 2 ans, dit le texte promulgué en 2009. Alors les syndicats s'étonnent que la seule personne habilitée à signer ce contrat et à sortir du régime d'urgence soit en maladie. Les dirigeants assurent s'être mis à la recherche d'un directeur délégué. Pas de quoi rassurer les syndicats ou les sortir de leurs convictions. Pour le STC, syndicat majoritaire, la CAPA prépare, sans le dire, un déficit volontaire et une liquidation pour remettre les clés des bus ajacciens à un opérateur privé.
1: Et pour Sébastien Cerati, plusieurs signes montrent que la CAPA entretient la mauvaise santé financière de la Mouidar depuis plusieurs années. Le délégué du STC évoque des craintes sur la viabilité financière du nouveau contrat.
3: Ben nous, il n'y a rien qui nous prouve le contraire. Après, là, en conseil d'administration, ils nous ont demandé de nous faire confiance. Mais la confiance passe par de la transparence. Quand on demande des documents, on ne nous les remet pas. Une expertise comptable, rien que le contrat, pour qu'on le fasse analyser par des avocats, des experts comptables, pour avoir plusieurs analyses. Parce que par le passé, ils n'étaient pas bien calibrés. Ils ont dû recapitaliser. L'ancien COSP était sous-doté, donc ils ont dû remettre de l'argent. Et après, ils ont dû faire des démarches pour se faire payer des lignes qui n'étaient pas payées.
0: Dans l'actualité également, Roland, ce plan de plus d'1 milliard d'euros pour aider les agriculteurs touchés par la sécheresse et les canicules exceptionnelles de cet été.
1: L'objectif, soutenir les trésoreries, éviter les faillites et relancer la production. Parmi les mesures annoncées hier matin par la ministre de l'Agriculture, Annie Genevard, le recours à l'indemnisation de solidarité nationale et des dégrèvements de taxes foncières, un plan jugé largement insuffisant par les syndicats agricoles au niveau national. En Corse, en revanche, Bia Campagnola estime que l'île est peu concernée. Sa porte-parole en Haute-Corse, Laetitia Simeoni.
4: Il parle des grandes cultures. Alors les grandes cultures, je pense qu'on n'en a pas beaucoup. Et il y a beaucoup de mesures qui concernent les jachères et les rotations qui sont essentiellement sur le continent et pas chez nous. Après, il parle d'indemniser les prairies. A priori, de ce que j'ai lu, ce serait décidé par satellite. Donc tout ça reste à voir. Est-ce qu'on va être retenu comme une région ayant eu des pertes effectivement sur les prairies ou pas? Je ne sais pas.
5: Vous aviez des demandes spécifiques à la Corse par rapport à cet été caniculaire?
4: Mais si vous voulez, oui, on souhaiterait faire partie effectivement des zones qui ont été spécifiquement sèches et chaudes, parce qu'il y a deux problèmes. Il y a ce qu'ils vont retenir en termes de pluviométrie, mais il y a surtout cette chaleur intense qui a fait tout cramer. Donc, il n'y a pas qu'un problème d'eau, il y a un problème de chaleur. Et je ne sais pas du tout comment ils vont retenir ce qu'ils appellent, eux, de la sécheresse au niveau de notre territoire.
1: Des propos recueillis par Patrick Vinciguerra. Du renfort pour la justice en Corse, notamment dans la lutte contre la criminalité organisée. La cour d'appel et le tribunal judiciaire de Bastia ont fait leur rentrée hier avec 7 nouveaux magistrats. À chacun, soit 14 au total. Parmi les arrivées marquantes, le nouveau procureur général Christophe Perruot et la nouvelle procureure de la République d'Ajaccio, Fanny Floquet, présentée comme une spécialiste reconnue de la criminalité organisée. Des nominations qui interviennent après la publication d'un décret spécifique à la Corse pour une approche à 360 degrés contre la mafia et une collaboration renforcée entre les différents acteurs. Écoutez Jean-Philippe Navarre, procureur de la République de Bastia.
6: Le renforcement qui a été annoncé avec le repositionnement de la coordination pour la sécurité, je crois qu'il s'inscrit dans la stricte continuité de ce qui avait été annoncé par le garde des Sceaux dans sa circulaire de politique pénale pour la Corse, c'est-à-dire ce que nous avions d'ailleurs déjà engagé, un renforcement de la coordination, de la concertation, de l'échange d'informations, toujours encore une fois pour améliorer l'efficacité de chacun, des services de l'État dans leur devoir de contrôle d'un certain nombre d'opérations et de l'autorité judiciaire dans son devoir de mener à bien maintenant un certain nombre d'enquêtes.
1: Le procureur de la République de Bastia, Jean-Philippe Navarre, qui répondait aux questions de Clémence Gourdon-Négrini.
7: Lui a posé les bases de la médecine d'urgence moderne en Corse.
1: De retour dans l'île en 1976, le docteur Paul-Victor Combette crée le SAMU, structure les urgences de l'hôpital d'Ajaccio et met en place un système d'évacuation sanitaire plus rapide. Précurseur, il intègre aussi des infirmières de réanimation aux interventions les plus complexes, une organisation novatrice pour l'époque. 50 ans plus tard, son héritage reste bien présent. La communauté médicale ajaccienne lui rend hommage ce soir à 18h devant les urgences et les locaux du SAMU de ZA de l'hôpital de la Miséricorde.
7: Comment faire de la place à tous les clubs dans des équipements sportifs très sollicités?
1: C'était l'un des enjeux des assises du sport organisées hier au stade Armanchez, en ouverture d'Ave Stadiu Sport à Bastia. Tarification, communication, mais surtout attribution des créneaux. La CAB travaille sur plusieurs solutions. Les explications de Jean-Philippe Thibaudeau. Il est directeur des politiques sportives de la communauté d'agglomération de Bastia au micro de Baptiste Mosconi.
8: Chaque association a des besoins particuliers. Les créneaux les plus demandés sont bien évidemment les créneaux de 18h à 22h. Au bout d'un moment, on arrive à une saturation très rapide de ces créneaux. Donc l'objectif est de trouver une solution pour fluidifier ces demandes et pour permettre justement à l'ensemble des associations de pouvoir profiter de ces créneaux qui leur permettent de rassembler le plus de monde. Alors plusieurs pistes de travail ont été évoquées. Ça peut partir de l'emploi du temps partagé entre les différentes associations qui, si à un moment donné ou à un autre, étaient absentes, pourrait permettre à un collègue de récupérer le créneau, mais ça doit surtout partir aussi d'une modification, en tout cas d'une réflexion du système d'attribution des créneaux aujourd'hui, et en privilégiant bien évidemment le nombre de licenciés, le niveau du club, mais surtout, et j'insiste sur ça, son implication sur le territoire.
1: Et à noter que jusqu'à demain, plus de 90 associations investissent la place Saint-Nicolas pour Ave Stadiu Sport et pour un week-end qui attire chaque année près de 10 000 visiteurs. Et du sport toujours avec le retour du public à Furiani après deux matchs à huis clos qui se sont soldés par deux défaites face au Puy et Versailles. Le Sporting Club de Bastia reçoit Amiens cet après-midi pour le compte de la cinquième journée de Ligue 3. En ce début de championnat, Bastia occupe la 8e place au classement avec 6 points. Amiens, pour sa part, 13e avec 4 points. Match à suivre, bien entendu, en direct sur ICI RCFM dès 14h40 avec les commentaires de Baptiste Mosconi.
7: Merci Roland, à tout à l'heure. Un temps très agréable cette fin de semaine.
1: On va en profiter.
7: Avec un soleil qui sera bien présent ce matin, quelques nuages d'altitude en bord de mer sans grande conséquence, un vent d'ouest modéré sur la façade occidentale, une mer belle à peu agitée, des températures toujours au-dessus des normales de saison. Cet après-midi, le soleil sera plus vaillant en bord de mer, quelques nuages se développeront en montagne qui pourraient lâcher quelques petites averses sur le Chint. Le Libetch restera modéré sur l'extrême sud et les températures toujours bien estivales. Vous aurez jusqu'à 31 degrés dans la région Bastiaise, 33 degrés sur l'extrême sud, 35 dans le centre Corse, 31 degrés en Balagne, jusqu'à 34 degrés dans l'arrière-pays ajaccien. Pour demain dimanche, ça s'annonce très beau dans l'ensemble et toujours très chaud, avec des températures qui pourront être même localement en hausse. On frôlera notamment les 36 degrés sur le sud de l'île et dans le centre, des températures qui resteront au-dessus normal de saison de 3 à 5 degrés.
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7: 7h08.
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7: Bon samedi à toutes et à tous. Allez, on reste ensemble jusqu'à 9h pour démarrer cette journée. Dans un instant, l'éphéméride de ce jour. Et puis, nous partirons en balade, découvrir notre patrimoine, direction le Nebbio ce week-end avec François Thomasi. Merci d'être avec nous.

7h15. L'éphéméride de ce jour, nous sommes aujourd'hui le 5 septembre et quelques événements qui ont marqué notre île. Ce jour-ci, on va démarrer avec le 18e siècle, en 1739. Les Corses qui assiégeaient Sartène, occupées par les troupes françaises. En 1747, le colonel Choiseul Beaupre débarquait à Bastia avec 500 hommes pour aider les Génois assiégés dans la citadelle depuis le 7 juillet. En 1768, les troupes françaises s'emparaient de Pouilly-Dolette, d'Olette, de Bigouille et de Fouriagne. En 1914, les premiers blessés de la guerre débarquaient en Corse. Et puis, le 5 septembre 1953, le sultan du Maroc, Sidi Mohamed Ben Youssef, en exil, était installé à Tsons, à l'hôtel Le Mouflon d'Or. Voilà donc pour l'éphéméride de ce 5 septembre.

0: Et il est temps de parler de beauté, de bien-être, comme chaque jour avec Emmanuel Crestet, Isabelle Ugnazzi. Et bien évidemment, on va parler de rentrée aujourd'hui.
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3: Vous avez profité du soleil, vous avez profité de la mer et de la rivière, marché peut-être. Eh bien, c'est le moment de faire un reset, de repartir tout neuf, tout beau, de zéro. La grande routine classique pour ça, c'est le hammam. Ou alors, si on n'a pas de hammam à porter, deux pommeaux de douche, eh bien, ça sera la douche. Une douche chaude, un peu longue cette fois-ci, pour ramollir la peau et faciliter la deuxième étape, qui est le gommage. Gommage au savon noir, magnifique idée, ou alors gommage au gant de Kessa, avec peut-être une crème avec des petits noyaux dedans, noyaux d'olive, poudre de noisette, de coque de noisette, ou poudre de noyaux d'abricot, faites ce que vous voulez. Et ensuite, pensez bien à huiler l'ensemble de votre corps, insistez sur les zones où se sont formés des petits durillons, peut-être sur les pieds parce que vous avez marché pieds nus, et peut-être sur les mains parce que vous avez beaucoup travaillé dans le jardin cet été, les ronds sont beaucoup poussés. Toutes les zones qui ont particulièrement frotté, les genoux, l'extérieur, des mollets aussi, on a toujours une peau un peu plus dure avec souvent des poils incarnés. Vous faites bien votre gommage et ensuite vous huilez abondamment toute cette zone pour assouplir, nourrir et favoriser la régénération de la peau qui de toute façon se régénère toute seule. Mais si elle est dans des conditions favorables, elle sera plus douce, plus velouté et plus agréable en senteur aussi.
4: Et n'allez pas imaginer que le gommage fait partir votre bronzage. Il faut évacuer les cellules mortes, quoi qu'il en soit.
3: Et oui, et elles s'évacueront de toute façon, ces cellules mortes. En plus, la mort cellulaire est accélérée par l'exposition au soleil. Ce que vous allez gagner, c'est de déternir le teint, parce que ces cellules mortes peuvent rester sur la surface et donner un petit côté blanchouné, terni, alors que quand vous gommez, votre peau est plus brillante.
0: Noël Crestet, Isabelle Leignaz avec nous chaque jour pour la beauté et le bien-être sur RCFM. À suivre à 7h30, l'actualité, le tour de l'actu en France et dans le monde en 90 secondes. Bienvenue, bon week-end sur RCFM.

0: 7h30, le tour de l'actu en France et dans le monde en 90 secondes avec Féline Leloir Duo.
1: 6 départements en vigilance orange canicule ce matin. L'Ardèche, l'Aude, la Drôme, le Gard, l'Hérault et les Pyrénées-Orientales. Le Vaucluse les rejoindra à partir de ce midi avec des records de température attendus jusqu'à 39 degrés en Provence. Dans l'Aude, une trentaine de riverains évacués à cause d'un incendie dans le sud du département. 150 hectares parcourus par le feu qui a ralenti sa progression dans la nuit. Le drame dans le Finistère à Plourin-les-Morlaix. Hier après-midi, un homme de 64 ans a tiré sur sa voisine et son compagnon. La femme est décédée, son compagnon gravement blessé. Le tireur a ensuite essayé de se suicider. Il a été hospitalisé dans un état critique d'après le procureur de Brest. En Moselle, un couple d'assistants familiaux mis en examen fin août pour des viols et agressions sexuelles sur une vingtaine d'enfants. Ils étaient famille d'accueil depuis le début des années 90. L'enquête a débuté en 2022 après le témoignage d'une jeune femme tout juste majeure qui les accusait de violence et de corruption de mineurs. En football, toujours pas de victoire pour le PSG, battu hier soir 2-1 par Monaco. Les Monégasques prennent donc la tête provisoire du classement de Ligue 1. Un peu plus tôt dans la soirée, l'Olympique Lyonnais a battu Auxerre 3-1. Et puis dans une demi-heure, top départ pour l'édition 2026 de la braderie de Lille. Plus de 2,5 millions de personnes attendues pour chiner les bonnes affaires. 50 km de stands dans les rues, meubles, vêtements ou encore vaisselle. De quoi y trouver son bonheur. 7h32 sur votre radio ici.
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0: au-dessus des normales de saison, bien estivales. Vous aurez cet après-midi jusqu'à 35 degrés dans le centre Corse, 34 dans l'arrière-pays ajaccien, 31 degrés en Balagne, 33 degrés sur l'extrême sud, jusqu'à 32 degrés sur le Valinco. Pour demain dimanche, ça s'annonce beau, ça s'annonce chaud, avec un vent qui sera faible et les températures toujours au-dessus des normales de saison, de 3 à 5 degrés. Le début de semaine s'annonce également estival et beau.
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0: L'info revient à 8h avec un nouveau journal qui nous sera présenté par Roland Frias. À suivre, l'horoscope avec Catherine Viguier. Bienvenue à tous.

0: La Consigne, tout d'Audi et Douman et sur RCFM, un bien bel album donc sorti récemment. N'hésitez pas donc à vous le procurer. Que nous réservent les astres ce samedi, Catherine Viguier? Il faut faire avec des contraintes.
1: Et ce sont les Gémeaux qui sont concernés. Bélier, vous voyagez, vous communiquez, c'est plaisant, utile et agréable. Taureau, vous savez ce que vous voulez, ne vous découragez surtout pas. Gémeaux, vous devez lutter pour retrouver eh bien, une certaine indépendance. Cancer, dès ce soir, vous passez à l'acte, vous y voyez plus clair. D'ici là, haut les cœurs. Lion, vous ne comptez que sur vous très souvent. Aujourd'hui, vous serez super aidé. Vierge, petite baisse de morale due à une décision qui vous déçoit, mais rien n'est perdu. Balance, vous devrez beaucoup à vous-même. Votre diplomatie produit ses plus beaux effets. Scorpion, l'argent est d'actualité ainsi que l'envie de parler de vous, de vos émotions. Sagittaire, un partenaire doit vous parler ou alors c'est vous, il faut vous rencontrer. Capricorne, il faudra préserver votre jolie personne, entre autres, vous préservez aussi du stress. Verseau, une journée idéale pour aimer, être désiré et désirer et pour créer également. Poisson, eh bien bravo, vos initiatives prennent vie concrètement, vous êtes ravis. Et pour nous tous, des liens se font, d'autres se défont, on reste debout.
0: Merci Catherine Viguier, à demain. Dans un instant, Bagé Viuride avec Vincent Albertine, on va parler ce matin du noisetier.

0: La couche à 8h10 sur RCFM, voyage dans le temps avec Stéphane Bern. Et ce matin, on voyage au temps des seigneurs et des nappes brodées.
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2: Des mains grasses, du vin qui coule et des nappes bien blanches. Au Moyen-Âge, on mange avec les doigts, mais attention, toujours avec style. Nous sommes en 876 à l'abbaye de Compiègne. Ce jour-là, l'empereur carolingien Charles le Chauve reçoit une belle assemblée, aux dignitaires, prélats, barons et abbés. Le carré VIP de l'époque.
3: Carré VIP. Le plus dur n'est pas d'y entrer, mais d'y rester.
2: Avec capes et couronnes, est réuni pour un banquet somptueux. Les longues tables en bois sont couvertes de nappes d'un blanc éclatant et fraîchement lavées. On y sert viande rôtie, poisson en sauce, miche de pain, fromage, hydromel et bon vin. Et pourtant, aucune fourchette à l'horizon. À cette époque, les couverts ne sont pas encore en usage dans les festins aristocratiques. On utilise une cuillère pour les bouillons, un couteau pour couper, mais pour manger, on plonge directement les doigts dans les plats, à la bonne franquette. Cela peut sembler rustique, mais détrompez-vous, la bienséance est très codifiée. Avant de s'asseoir à table, chacun doit se laver les mains dans un bassin d'eau parfumée. Une fois installé, on s'essuie régulièrement les doigts, non pas sur ses habits, sacrilège, mais sur la nappe, en respectant sa zone. Car si vous dérapez et essuyez vos doigts sur la partie du voisin, vous passez pour un goujat.
4: En plus, elle est mal élevée.
2: Quelques siècles plus tard, lorsque Catherine de Médicis arrive en France avec ses fourchettes italiennes, les Français restent fidèles à leurs doigts. Ce n'est que sous Henri III au XVIe siècle que l'usage des couverts s'impose peu à peu. La prochaine fois que vous mangez vos frites avec les doigts, ayez une pensée pour Charles le Chauve.
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Bailamos Enrique Iglesias sur RCFM. On reste ensemble jusqu'à 9h à suivre à 8h le journal présenté par Roland Frias, l'actualité au plus près de chez vous. Bonne matinée sur RCFM.

0: Musique France Gall, nous sommes aujourd'hui le samedi 5 septembre. Bonne matinée, il est 8h. Un nouveau journal avec vous, Roland Frias, bonjour.
1: Bonjour Christophe, bonjour à tous.
0: Et on débute avec la justice qui renforce ses rangs en Corse, notamment face à la criminalité organisée.
1: La cour d'appel de Bastia et le tribunal judiciaire ont fait leur rentrée hier avec 7 nouveaux magistrats chacun, soit 14 au total. Parmi eux, le nouveau procureur général, Christophe Perruot, ancien directeur de l'Office national antifraude, passé par les GIRS de Marseille et Paris. Autre arrivée, celle de la nouvelle procureure d'Ajaccio, Fanny Floquet, présentée comme une spécialiste reconnue de la criminalité organisée. De nouveaux renforts pour le procureur de la République de Bastia, Jean-Philippe Navarre, qui fait de la lutte contre la mafia en Corse une priorité.
2: Ce sont des renforts, des effectifs qui vont nous permettre de maintenir le niveau de qualité de l'activité de la juridiction dans un contexte, encore une fois, le contexte insulaire qui en a grand besoin. Et le deuxième enseignement de cette journée, après l'audience d'installation de la cour d'appel de Bastia, c'est l'arrivée d'un nouveau procureur général, l'arrivée et l'installation aujourd'hui tout particulièrement d'une nouvelle procureure à Ajaccio, qui sont tous deux des magistrats expérimentés, rompus à la lutte contre la criminalité organisée et qui ne manqueront pas d'être sensibles aux problématiques particulières de ce département. Alors, je ne suis pas soulagé, je suis surtout impatient de pouvoir travailler avec le nouveau procureur général, avec ma voisine d'Ajaccio, parce que le sujet en réalité de la lutte contre la criminalité organisée, c'est un sujet qui doit pouvoir être traité de manière globale, ensemble, juridiction, ensemble avec les administrations, ensemble avec l'ensemble des services d'enquête, police, gendarmerie, douane, et puis de toutes les administrations et services de l'État qui concourent d'une manière ou d'une autre à la détection des signaux faibles de la criminalité organisée.
1: Une interview signée Clémence Gourdon-Négrini. Une enquête ouverte après la découverte jeudi matin d'un véhicule entièrement calciné sur un chemin isolé à Sainte-Lucie-de-Talaan où sans son propriétaire, un homme d'une quarantaine d'années a été retrouvé peu après, blessé, désorienté à quelques centaines de mètres. Les premières constatations laissent penser qu'il aurait été agressé par une ou plusieurs personnes avant que son véhicule ne soit volontairement incendié. Les gendarmes étudient notamment la piste d'un contentieux lié aux stupéfiants sans qu'elle soit confirmée à ce stade.
0: Ajaccio, 2h02, conseil d'administration hier soir et toujours pas de sortie de crise à la Mouidar.
1: La nomination d'un directeur délégué attendu par les syndicats n'a pas eu lieu. Le directeur général étant en arrêt de travail, personne n'est donc habilité à signer le nouveau contrat d'obligation de service public. Les bus ajacciens continuent ainsi de fonctionner sous régime d'urgence. Dirigeant de la SPL et élu de la CAPA assure travailler à la viabilité de l'entreprise. Mais les syndicats pointent les réserves émises par le comité commissaire aux comptes sur ce contrat voté en juin et redoute un déficit pouvant conduire à une liquidation puis à une reprise par un opérateur privé. Le STC réclame davantage de transparence par la voix de son représentant Sébastien Cerati.
3: Un COSP mal calibré, la société peut se retrouver en déficit, perdre sa licence transport et les salariés se retrouver sans travail à la rue. Il n'y a pas d'actions qui sont vraiment mises en œuvre pour faire en sorte que ça marche correctement et moi, quand je vois que sur ce nouveau COSP, on me dit que l'expert comptable émet de grosses réserves sur le plan financier, c'est très inquiétant. Parce que déjà, l'ancien COSP était très mal calibré. On l'a vu parce que la CAPA a dû batailler pour se faire payer ce qui n'était pas payé de la part de la CAPA, de l'autorité organisatrice. Nous avons peur que les erreurs du passé ne soient pas corrigées. Nous n'avons pas de vision là-dessus parce que ce nouveau contrat, nous n'arrivons pas à l'avoir car ils nous disent que c'est encore qu'un projet, qu'on pourrait l'avoir qu'une fois qu'il serait signé. Nous, là, ça ne nous rassure pas du tout.
1: Toujours au chapitre social, peu de perturbations en Corse, malgré la grève des pilotes de Volotea entamée hier et prévue jusqu'à demain. Sur les 54 vols programmés ce week-end entre Lille et plusieurs villes du continent, seules les liaisons Lille-Figari et Lille-Bastia de ce samedi sont annulées. Les autres rotations sont maintenues. Au niveau national, le conflit oppose les syndicats à la direction de la compagnie espagnole avec notamment des accusations de remplacements illégaux de grévistes.
0: Il y a 50 ans, le docteur Paul-Victor Combette contribuait à poser les bases de la médecine d'urgence moderne en Corse.
1: Créateur du SAMU et des urgences de l'hôpital d'Ajaccio, il participe à structurer les services d'urgence dans l'île. Un médecin visionnaire et avant-gardiste auquel la communauté médicale ajaccienne rend hommage ce soir à 18h. Evelyne Allaude, directrice de la filière aide médicale urgente, SMUR et urgence, a travaillé à ses côtés.
4: Donc il est arrivé en 76, il a créé le SAMU, il a ouvert le service des urgences et il a créé la réanimation polyvalente. De là, bien entendu, en 76, 76, il s'est penché sur le problème des évacuations sanitaires. Quand une évacuation sanitaire se faisait sur la Corse, on n'avait pas de SAMU, pas de service d'urgence et pas de réanimation. Les évacuations sanitaires vers le continent, elles étaient réalisées par l'armée. Alors l'avion, il décollait de Salon de Provence pour venir chercher les malades. Il s'est penché là-dessus et c'est lui qui a mis en place tout le système qui perdure encore aujourd'hui, j'ai envie de dire. Hein. Son œuvre perdure. Je commence un visionnaire, pourquoi ? Parce qu'en 93, quand il s'aperçoit que quand il part en intervention SAMU, des fois c'est un peu compliqué, il commence à mettre ce qu'il appelle le Lulé Smurette et il met des infirmières de réanimation au planning pour partir en smur sur les interventions, j'ai envie de dire, un peu critiques. Je rappelle du coup que le décret pour les infirmières smur, il est sorti en 2006. Donc on peut vraiment juger de la personne avant-gardiste sur le secours.
1: Un témoignage recueilli par Patrice Roubaud.
0: Bastia vit au rythme du sport jusqu'à dimanche.
1: Vejtadi ou sport organisé par la communauté d'agglomération de Bastia investit la place Saint-Nicolas avec démonstrations et initiations dans de nombreuses disciplines. Plus de 90 associations sont représentées. En prélude, les assises du sport se sont tenues hier au stade Armand-Chiez, autour notamment de la tarification, de la communication et de la question des créneaux dans les équipements sportifs. Nous y revenons dans notre journal de 9h.
0: Enfin, Roland, du football également au programme ce samedi avec le Sporting Club de Bastia qui doit maintenant débloquer son compteur à Fourianne.
1: Après deux défaites à domicile face au Puy et à Versailles, les Bastiais, 8e avec 6 points, reçoivent Amiens cet après-midi avec le retour du public après deux matchs à huis clos. Fort de leur victoire à Caen la semaine dernière, les Bleus veulent enfin s'imposer devant leurs supporters pour le compte de cette 5e journée de Ligue 3. Le coach du Sporting, Laurent Perrelade, compte sur la force de Fouriagne.
5: On sera combatif, on sera courageux, quoi qu'il arrive. Efficace, on l'espère. On veut que notre public soit avec nous. Voilà, moi j'ai envie que Furiani retrouve son essence, quoi. Un lieu de communion, un lieu de partage, un lieu où on vit des émotions, où tout n'est pas toujours bien, mais toujours fait avec cœur et avec envie et avec abnégation. J'ai envie que nos supporters, nos amoureux, nos familles s'identifient aux joueurs qui sont dans cette équipe-là et soient bienveillants avec eux parce que pour la plupart, c'est leur 5e match professionnel. Donc voilà. Mais nous, on va faire le même match que contre Caen, en essayant encore d'améliorer et de progresser dans ce qu'on veut faire. Voilà, c'est une étape demain pour continuer à construire notre groupe et notre équipe.
1: Bastia Amiens, un match à suivre en direct dès 14h40 sur ICI RCFM avec les commentaires de Baptiste Moscogne.
0: A tout à l'heure Roland, on parle tout de suite météo avec du beau temps cette fin de semaine. Avec un soleil qui sera bien généreux hein, toute la journée, quelques nuages cet après-midi en montagne qui pourraient lâcher quelques petites averses sur le Chin, tout vraiment pas grand-chose. Liège, lui, est modéré ce matin sur la façade occidentale. Il restera modéré cet après-midi sur les Bouches de Bonifacio et puis les températures toujours estivales. Il fera jusqu'à 35 degrés dans le centre Corse au meilleur de la journée, 31 degrés en Balagne et sur la région Bastiaise jusqu'à 34 degrés dans l'RPI ajaccien, 33 degrés dans le centre jusque sur l'extrême sud. Pour demain dimanche, ça s'annonce très beau dans l'ensemble. Quelques nuages sans grandes conséquences en montagne. Un vent qui sera plus faible, des températures stationnaires et toujours au-dessus des normales de saison. Et le début de semaine s'annonce toujours estival.
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0: 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L'info revient à 8h30.
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11: Bonne matinée à tous. Dans un instant, nous retrouverons le billet d'humeur de Paul Tourquidouriani au Bowl. Et puis, nous parlerons d'une belle manifestation Piazza Libre qui a lieu ce week-end à Bastia.

0: Una volta di più, Orizzonte.
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0: Et direction, sans plus tarder, Bastia pour parler de Piazza Libri, le salon du livre qui a lieu ce week-end avec Musa Nostra qui ouvre une nouvelle séquence avec cette belle manifestation. Et nous en parlons avec Elisa Allard. Et bonjour Elisa.
3: Bonjour Christophe.
0: Merci d'être avec nous, avec ce bel espace public que vous allez investir dès ce matin jusqu'à demain soir. C'est le parvis de l'église Saint-Roch à Bastia, artère très connue, incontournable, commerçante. C'est l'endroit approprié pour faire ce type de manifestation, Elisa.
3: Exactement Christophe. C'est vraiment un événement exceptionnel là proposé par l'association Musa Nostra qui va rassembler, figurez-vous, 70 auteurs et près de 25 maisons d'édition corse à Bastia dès ce matin à partir de 11h.
0: De nombreux auteurs, il y aura aussi des éditeurs et même des libraires.
3: Exactement. En fait, notre partenaire, cette année, notre partenaire privilégié, c'est la librairie Pape, que j'en profite, si vous le permettez, pour remercier chaleureusement, qui a été chargée de contacter, de proposer, et qui va proposer les ouvrages des maisons d'édition là pendant 2 jours, je tiens à le préciser, samedi et dimanche.
0: Alors, on ne va pas se lancer, bien évidemment, dans un programme et parler de tous les auteurs, parce qu'il y en a beaucoup, il y en a 70, mais en tout cas, aller... Quels auteurs on pourra retrouver sans faire offense à l'un ou à l'autre? Qui seront les auteurs qui seront avec nous?
3: Alors, je ne vous cache pas que je vais essayer d'en donner quelques-uns sans offenser les autres. On aura Jean-Yves Aquavive, Karina Dolphine pour les éditions Ardilia, Francis Béret, Marc Biancarelli. On a de la littérature jeunesse avec Hélène, Bonardi. Oh là là, il y a énormément de monde.
0: Il y en aura beaucoup et voilà, ce sera pour petits et grands, vous l'avez dit, avec cette littérature et l'édition jeunesse aussi qui sera bien représentée. Et puis en parallèle, durant ce week-end, il y aura aussi des tables rondes et des conférences. D'ailleurs, ça va démarrer cet après-midi.
3: Oui, alors un programme très intéressant. Je peux vous donner les lignes. Dès cet après-midi, samedi, à partir de 16h, nous avons la joie d'accueillir Ilaria Gaspari, qui est vraiment une écrivaine et philosophe italienne, la contemporaine, qui viendra échanger sur son travail. 17h, une première table ronde intitulée « Les prix littéraires corses et leurs effets », animée par Anne-Marie Sadmarchel, qui dirige l'association. Et enfin, 18h, j'ai l'honneur d'animer une table ronde consacrée à l'écriture et la publication « Les femmes dans la littérature corse aujourd'hui ». Et demain, j'ai oublié de vous le dire, il y en aura une autre à 16h30, à une présentation d'un ouvrage très intéressant de Jean-Pierre Mattei, Gabriel de Pravone, Paul-André Fadjané, L'étoile oubliée.
0: Ces conférences et tables rondes vont se dérouler sur le parvis de l'église Saint-Roch?
3: Normalement, au sein de l'église Saint-Roch.
0: Au sein de l'église Saint-Roch.
3: Voilà, la manifestation, vous avez compris, c'est le parvis. Hein, vraiment, le but, c'est... De consacrer un espace chaleureux, vivant au livre, à la littérature. Les gens passeront dans la rue Napoléon et pourront s'y arrêter. Par contre, les conférences se passeront dans l'église.
0: Voilà, et comme dirait la présidente de l'association Anne-Marie Sammarcelli, Bastia va allier le corps et l'esprit cette année,
3: exactement,
0: puisqu'on le sait, il y a la fête du sport qui a lieu aussi sur la place Saint-Nicolas notamment. Voilà, donc sport et littérature au programme ce week-end à Bastia, avec ce bel événement à ne pas manquer, Piazza Libri et le salon du livre. De nombreux auteurs, près de 70 auteurs pour tous, seront présents dès ce matin
3: vraiment
0: et ce jusqu'à demain soir.
3: Oui.
0: L'entrée libre, il faut le signaler, et ça se passe donc sur le parvis de l'église Saint-Roch et au sein de l'église Saint-Roch, donc rue Napoléon. Venez nombreux découvrir l'ensemble de cette production littéraire, notamment insulaire, avec la présence, vous le disiez aussi, d'éditeurs et de libraires. Merci beaucoup Elisa Allard, on vous souhaite un bon week-end.
3: Merci beaucoup, je vais y aller là tout de suite.
0: Très bien, et à plus tard, merci à vous, bonne journée,
3: bientôt.
0: Au revoir.
3: Au revoir.

0: DJ Soprano sur RCFM, bienvenue les 8h30. Le tour de l'actu en France et dans le monde, c'est tout de suite en 90 secondes avec Féline, le Loire du Haut.
1: Le prix des carburants atteint un niveau record. Le gazole tourne autour des 2,27 euros le litre. L'essence affiche un prix moyen à 2,10 euros. Une nouvelle augmentation des tarifs à la pompe liée à la reprise du conflit entre les États-Unis et l'Iran cette semaine. Dans l'Aude, le feu a diminué en intensité dans la nuit d'après la préfecture du département. 225 hectares de végétation parcourus au sud depuis hier après-midi. Les pompiers s'attendent à une journée critique aujourd'hui à cause des températures élevées. L'Aude est en vigilance orange canicule aujourd'hui, tout comme 6 autres départements. 3 mois après le viol et le meurtre de Liana dans le Gers, une nouvelle plainte déposée contre Jérôme Barella pour corruption de mineurs. Une jeune fille affirme qu'il lui a envoyé des dizaines de messages. Jérôme Barella est déjà visé par au moins 6 plaintes et 2 signalements pour viol sur mineurs ou agression sexuelle. Première nuit en détention pour le suspect du piratage du fisc cet été. Ce jeune homme de 18 ans est soupçonné d'avoir volé les données d'au moins 678 000 contribuables. C'est la 3e fois qu'il est mis en examen pour piratage. Un autre suspect mineur a été interpellé avant d'être relâché avant la fin de sa garde à vue. Le parquet de Paris annonce poursuivre les investigations pour identifier les autres mises en cause dans cette affaire. Premier match, première victoire pour les basketteuses françaises en Coupe du Monde à Berlin. Les vice-championnes olympiques l'ont largement emporté hier 99 à 53 face à la Hongrie. Leur prochain match, c'est ce soir contre la Corée du Sud.
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0: L'été se poursuit avec un soleil qui va s'imposer encore tout au long de ce samedi. On aura quelques nuages cet après-midi sur les sommets du Fiumour, Bois la Castaniche ainsi qu'autour du golfe de Saint-Florent, mais le temps restera sec. Le vent d'ouest soutenu vers Bonifacio et Calvi, les plus faibles ailleurs, la mer belle un peu agitée, puis des températures de la mer qui resteront entre 27 et 29 degrés. Quant aux températures de l'air, toujours bien au-dessus des normales de saison estivale, comprises entre 30 et 34 degrés, soit 4 à 6 degrés

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4: Retour de l'info à 9h avec Roland Frias, avant de retrouver bien sûr le jardinage en compagnie de Laetitia Agostini et Valérie Franceschetti. Ce sera bien sûr au 04 95 32 22 22 pour poser comme chaque samedi matin vos questions. Restez avec nous, on a des cadeaux à vous offrir dans un instant.

Toutes les peines, Patrick Fiori sur RCFM. On joue ensemble tout de suite, deux cadeaux à vous offrir. Tout d'abord, ce très bel album, celui de Fanfanchez, Harry sorti il y a quelques mois, intitulé « Qui n'est Zeradouman ?». On l'attendait avec impatience, cet album, album de création donc de Fanfanchez, Harry, que nous vous offrons tout de suite, ainsi qu'une invitation pour deux personnes pour aller découvrir ou redécouvrir le parc de Saletsch, situé, vous le savez, aux portes de la Balagne, aux portes d'Île-Rousse, parc botanique inédit en Corse, près de 7 hectares donc de jardins paysagers, et aussi de nombreux rendez-vous à découvrir ou redécouvrir avec un programme riche que vous propose donc le parc de Saletsch en saison. 04 95 32 22 22, soyez là ou le plus rapide à nous appeler. Patricia est au standard, vous repartez avec l'album de Fanfanchez, Ricky Nezeradouman, et puis vos invitations pour aller découvrir ou redécouvrir le parc de Saletsch aux portes de l'Île-Rousse. On joue ensemble tout de suite, bonne chance. 04 95 32 22 22.

0: Luntano avec Pansetta Paradise sur RCFM et direction Porto Vecchio pour accueillir Toussaint. Bonjour Toussaint.
1: Bonjour RCFM, bonjour.
0: Comment allez-vous?
1: Ça va, comme un début de journée.
0: Bon, vous êtes en voiture, il me semble.
1: Je suis en voiture, vous entendez mal, j'imagine.
0: Très bien, on vous entend, mais on sent que voilà, on vous entend.
1: Mais je suis garé.
0: Très bien. Vous travaillez, vous êtes déjà sur les routes pour faire peut-être quelques courses?
1: Non, j'attaque ma journée, je suis dans le commerce, j'attaque ma journée.
0: Très bien. Vous êtes sur Porto Vecchio même?
1: Dans les alentours, un petit village, près des plages.
0: D'accord.
1: Et j'ai appelé parce que j'ai entendu Fanfan, que je connais très bien, donc... Comme ça, je pourrais diffuser son disque dans mon petit commerce.
0: Eh ben, écoutez, avec plaisir, il sera bien content. En plus, c'est un bien bel album, voilà. Album de création qui n'est Zera Duman. On le disait, on l'attendait depuis plusieurs années, cet album.
1: J'étais au courant.
0: Voilà, ben, en tout cas, vous pourrez le diffuser dans votre commerce et aussi l'écouter avec beaucoup de plaisir, celui de Fanfan Chaser. Et puis, si vous êtes passage en Haute-Corse, après la saison, tout ça, vous irez peut-être aller faire un tour aussi du côté de la Balagne, du parc de Salecce, qui vous offre donc cette invitation pour deux personnes pour découvrir donc ce jardin botanique, ce parc paysager de près de 7 hectares.
1: Ah, ben c'est très gentil, j'étais pas au courant. C'est très gentil, ça sera l'occasion de monter, effectivement.
0: Et voilà. Tout ça, merci à vous. Passez un bon week-end, bonne fin de saison. Et puis, on vous dit à très vite.
1: C'est moi qui vous remercie et je suis enchanté de parler de Fanfan.
0: Merci beaucoup. Merci, on le salue, Fanfan. À bientôt, tout ça. Au revoir. Dans un instant, les enfants à l'honneur, à notre micro chaque jour, vous le savez, c'est Kinebins avec Marie-Hélène Ferrandini.

0: Teddy Swim sur RCFM.
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0: Et on va s'intéresser ce matin à des sauveteurs d'un genre nouveau.
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7: Bonjour les amis, aujourd'hui je vais vous parler d'un sauveteur un peu particulier qui s'entraîne pour le moment uniquement en laboratoire et pour cause, c'est un cafard. Des chercheurs asiatiques sont en effet en train de transformer des blattes souffleuses de Madagascar, c'est leur petit nom, en insectes cyborgs destinés à être lâchés sur les champs d'action les plus chaotiques de la planète. Et le Népal en aurait malheureusement beaucoup besoin ces jours-ci. Le parti pris est très intéressant. Plutôt que de mettre au point un minuscule robot fait de câbles, de batteries et d'informatique qui ne résiste pas toujours à tout, les scientifiques ont préféré utiliser les muscles, les pattes et les capacités naturelles extraordinaires de déplacement des cafards. En les habillant tout de même d'un petit pack embarqué permettant d'orienter leurs mouvements grâce à de petites stimulations électriques. Ainsi, ces sauveteurs d'un genre nouveau sont pratiquement prêts pour partir à l'assaut des décombres, pratiquement parce que l'on sait combien l'eau est souvent présente dans les catastrophes. Or, un cafard ne respire pas par la bouche comme nous, mais par un réseau de petits orifices parsemant son corps. Du coup, on est en train de faire les derniers réglages de la combinaison de plongée qu'ils revêtiront également, équipés d'un minuscule générateur produisant de l'oxygène au niveau de leur abdomen. En phase de test, on a déjà l'assurance qu'ainsi harnachés, ces secouristes d'un genre nouveau pourront rester actifs et contrôlables jusqu'à 3 heures sous l'eau contre 2 minutes sans cet équipement. Et derrière tout ça, évidemment, l'objectif est très sérieux. Après une inondation ou un séisme, on pense pouvoir rapidement désormais lâcher des essaims de ces assistants connectés au QG de vrais sauveteurs, afin de les laisser explorer les canalisations, des décombres ou des passages trop étroits et dangereux en quête de corps empêtrés. Donc à partir de maintenant, quand vous croiserez un cafard un peu trop près de vos pénates, dites-vous que ces semblables pourraient bien demain venir au chevet des humains. Pas sûr pour autant que ça suffise pour nous rabibocher avec eux.
0: C'est pas des salades avec Fabrice Fenouillère du Parc Galéia. Le Parc Galéia qui reprend demain dimanche son cycle de conférences. Nous en parlerons demain d'ailleurs avec Fabrice puisqu'il sera notre invité ce dimanche à 8h20 sur RCFM. À suivre le journal, 9h, Roland Frias. Ensuite, Le Jardin avec Valérie Franceschetti et Laetitia Agostini au 04 95 32 22 22. Nous on se retrouve demain dès 7h. Très très belle journée, bonne fin de semaine sur RCFM.

0: Confinéisam, près Thiers d'Iloun. Bienvenue en ce samedi 5 septembre. Il est 9h. Le journal, Roland Frias, bonjour.
1: Bonjour Christophe, bonjour à tous.
0: Subventions, tarification ou encore attribution des créneaux sportifs, autant de sujets au cœur hier après-midi des Assises du Sport.
1: Un événement organisé par la communauté d'agglomération de Bastia en ouverture d'AV Stadio Sport. La CAB y a présenté sa nouvelle politique de gestion des infrastructures et plusieurs pistes de travail avec les associations qui seront associées aux réflexions tout au long de l'année, notamment autour de la tarification des équipements. L'objectif, mieux gérer les flux d'utilisateurs et responsabiliser les clubs, comme l'explique Carolina Golombani, vice-présidente de la CAB en charge du développement de la pratique sportive.
2: Le tout gratuit, pourquoi ? Ben parce que ce n'est pas légal, en fait on veut se mettre en conformité avec ça. Le but c'est pas de subventionner l'entretien des infrastructures, pas du tout, de dégager des bénéfices pour la CAB non plus, mais plutôt responsabiliser les associations avec la réservation des créneaux qui du coup sera soumise à rétribution et essayer d'organiser au mieux et au plus près des besoins de chacun.
1: Et pour Maréline Demaz, secrétaire du Bastia Handball, si le principe peut se comprendre, cette tarification risque de peser sur les plus petits clubs.
3: Je l'entends, je veux bien comprendre, mais c'est sûr que ça va être très difficile pour certains clubs qui ne sont pas très riches et qui n'ont pas beaucoup de subventions à côté. Parce que si c'est pour augmenter les licences, ce n'est pas possible. Il faudra qu'il y ait une réelle communication entre les différents partenaires, la CAB et tous les sportifs. Pas seulement pour le hand, mais aussi pour tous les autres sports qui utilisent un COSEC, tous les sports indoor, ça c'est sûr.
1: Un reportage signé Baptiste Moscogne a noté que jusqu'à demain, plus de 90 associations investissent la place Saint-Nicolas pour AV Stadio Sport et pour un week-end qui attire chaque année près de 10 000 visiteurs. Et du sport toujours, avec le retour du public à Furiani après deux matchs à huis clos qui se sont soldés par deux défaites face au Puy et Versailles, le Sporting Club de Bastia reçoit Amiens cet après-midi pour le compte de la cinquième journée de Ligue 3. En ce début de championnat, Bastia occupe la huitième place au classement avec 6 points. Amiens est pour sa part 13e avec 4 points. Match à suivre en direct sur ICI RCFM dès 14h40 avec les commentaires de Baptiste Moscogne.
0: Dans l'actualité également, Roland, toujours pas de sortie de crise à la Mouidar à Ajaccio.
1: Après deux heures de conseil d'administration, hier soir, aucun directeur délégué n'a été nommé. Le directeur général étant en arrêt de travail, personne n'est habilité à signer le nouveau contrat d'obligation de service public. Les bus ajacciens continuent donc de fonctionner sous régime d'urgence. Les syndicats réclament davantage de transparence et craignent que ce nouveau contrat ne creuse le déficit de la société jusqu'à conduire à sa liquidation, puis à une reprise par un opérateur privé.
0: Plus d'un milliard d'euros débloqués par le gouvernement pour aider les agriculteurs touchés par la sécheresse et les canicules de l'été.
1: Parmi les mesures annoncées hier par la ministre de l'Agriculture, Annie Genevard, le recours à l'indemnisation de solidarité nationale et des dégrèvements de taxes foncières, un plan jugé largement insuffisant par les syndicats au niveau national. En Corse, Bia Campagnola estime l'île peu concernée et s'élève par ailleurs contre les restrictions d'eau envisagées par la préfecture de Haute-Corse. Laetitia Simeone, la porte-parole du syndicat.
4: C'est tout sauf malin. On n'a pas d'eau et on a besoin d'eau et ils envisagent, ou enfin ils prévoient, ils ont défini le fait de nous couper l'eau sur une journée ou deux journées. Quoi qu'il en soit, nous on est contre les coupures d'eau aux agriculteurs. On a besoin d'arroser, on a besoin de faire du foin, on a besoin de faire manger nos animaux. Pour ce qui est de l'élevage, on est en période de mise bas pour les brebis. C'est le moment où ils ont besoin d'avoir de l'herbe verte et pour ceux qui ont la chance d'avoir de l'eau, leur couper de l'eau, c'est du grand n'importe quoi. On pense quand même que l'État pourrait, à minima en amont, prévoir de l'eau pour septembre, octobre, novembre, au cas où on a un automne qui est ultra sec. Et même si les touristes sont partis, en fait, si vous voulez, on a l'impression de payer les pots cassés de l'arrière-saison qui n'intéresse plus personne. Donc, on prévoit pour juillet-août, pour juin, juillet-août, et puis après, septembre, octobre, novembre, s'il n'y a plus d'eau, c'est pas grave, il n'y a plus personne. Le problème, c'est que pour nous, c'est très grave.
1: Une interview signée Patrick Vinciguer. Rentrée judiciaire hier à Bastia avec un renforcement des effectifs et des profils spécialisés dans la criminalité organisée. La cour d'appel et le tribunal judiciaire accueillent chacun 7 nouveaux magistrats. Parmi eux, le nouveau procureur général, Christophe Perruot, ancien directeur de l'Office national antifraude, passé par les GIRS de Marseille et Paris, et la nouvelle nouvelle procureure de la République d'Ajaccio, Fanny Floquet, présentée par ses pairs comme une spécialiste reconnue de la criminalité organisée.
0: Et puis lui a posé les bases de la médecine d'urgence moderne en Corse.
1: De retour dans l'île en 1976, le docteur Paul-Victor Combette crée le SAMU, structure les urgences de l'hôpital d'Ajaccio et met en place un système d'évacuation sanitaire plus rapide. Précurseur, il intègre aussi des infirmières de réanimation aux interventions les plus complexes. Une organisation novatrice pour l'époque. 50 ans plus tard, son héritage reste bien présent. La communauté médicale ajaxienne lui rend hommage ce soir à 18h devant les urgences et les locaux du SAMU 2A de l'hôpital de la Miséricorde. Et on vous retrouve, Valérie Franceschetti, bonjour à vous.
5: Bonjour Naboy, c'est du beau temps aujourd'hui, on en profite. Vous revenez bien entendu Roland Frias tout à l'heure à 10h pour l'essentiel de l'actualité.
1: Avec plaisir, ado, bon.
5: Ado. Aujourd'hui et demain, on est en vigilance verte à la fois sur la Haute-Corse et sur la Corse du Sud, avec du soleil, quelques bancs de nuages côtiers, le Libeccio assez fort. Dans l'après-midi, sur l'extrême sud de la Balagne et sur la Balagne, les températures 31 à 34 sur le littoral, 31 à 35 dans l'intérieur de la Corse, 27 à 30 dans les villages de montagne. Dimanche, soleil prédominant après la dissipation de quelques bancs de nuages bas côtiers et des brises en journée, avec des températures de 28 à 32 degrés sur le littoral, 30 à 35 dans l'intérieur de la Corse, 25 à 30 dans les villages de montagne.
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5: Et bon week-end avec nous sur ICI RCFM. Elle est là, Laetitia Agostini. Bonjour Laetitia.
11: Bonjour.
5: On se retrouve dans quelques instants. On attend bien sûr vos questions au 04 95 32 22 22 en matière de jardinage. À tout de suite.

0: Bonne matinée avec nous sur ici, RCFM. Alors, Laetitia Agostini, Djingan, bah Laetitia, ça va, tout va bien?
1: Tout va bien, bon. On a fait la petite rentrée des classes. Ils sont en pleine forme et on fait une belle rentrée de manière intégrative. Donc, ça veut dire que chaque filière bénéficie d'un jour de rentrée avec les secondes, les premières, les terminales. Donc, nous, on est rentrés en filière élevage. Il y a la filière générale avec les secondes et le bac sciences et technologies d'agronomie du vivant qui est rentré, ainsi que nos BTS métiers du végétal. D'ailleurs, s'il y a encore des candidats qui...
0: Vous êtes preneur.
1: Oui. Il nous reste quelques places, donc parfois certains n'ont pas eu leur vœu ou autre, et donc il nous reste quelques places en BTS métier du végétal, donc il faut pas hésiter à nous contacter. Il est encore possible de rentrer. Et puis là, la semaine prochaine, on continue pour clôturer ça jeudi avec une journée intégrative au sein de tout le campus. C'est-à-dire que toutes les filières, tous les niveaux vont être mélangés et vont s'affronter au cours de défis. Et il y aura un trophée qui sera remis en jeu à d'autres périodes de l'année pour voir quelles sont les équipes les plus performantes. Mais c'est des défis physiques, intellectuels, etc. Et après, on va quand même attaquer les cours.
0: On rentre dans le vif du sujet. Et on retrouve Angiola Camélia qui fait, elle a les plantes, une camélia, pardon, Angiola Bastia, qui a un camélia qui fait des feuilles vertes. Bonjour Angiola, salut d'aboy.
2: Salut, salut à tutti.
0: On vous écoute, voilà, oui. Les feuilles vertes.
2: Moi j'ai un camélia, ça fait un an que je l'ai, et là, cette année, il fait des feuilles à l'extrémité, il fait des feuilles vert clair. Alors je voulais savoir s'il faut le fertiliser à cette époque, s'il faut lui apporter du chélate de fer, si c'est normal d'avoir ces feuilles vert clair, parce que normalement le camélia, elle a des feuilles foncées, vernissées. Mais ce n'est pas sur l'intégralité de toute la plante, c'est juste uniquement...
1: Les pousses, les extrémités.
2: Pour les extrémités. Par contre, il commence ses boutons floraux. Bon, les boutons floraux, je sais qu'ils commencent maintenant pour fleurir en hiver. C'est impeccable, ils sont bien verts. Mais c'était juste cette question, et surtout savoir à quelle époque je dois fertiliser, parce que bon, après il y a beaucoup d'avis divergents.
1: Alors voilà. La première question, c'est est-ce que ces feuilles, en vieillissant, elles se durcifient un peu, est-ce qu'elles prennent un peu plus de couleur foncée ou est-ce qu'elles restent vert pâle?
2: Alors elles restent c'est pas sur l'intégralité de la plante, elles sont vert foncé, mais à l'extrémité, au bout des branches, il y en a qui restent vert clair.
1: D'accord. Ben, il y a peut-être un petit manque d'azote ou quoi. Moi, ce que je ferais, c'est... Je lui ferai à la limite un léger apport de sang séché et corne torréfiée. S'achète sous forme de poudre. On épanse ça à la surface du sol. Il est en pot ou il est en pleine terre?
2: Il est en pot.
1: Voilà, ben très bien. On épanse ça à la surface de la terre, on gratte un petit peu et on arrose bien. Mais c'est vraiment à manier avec parcimonie. Après, conseil comme ça, c'est que s'il est en pot, faites attention, s'il est sur une terrasse, l'eau traverse, quand on met du sang séché de la corne torréfiée, ça fait un jus qui est déjà pas très sympa comme odeur.
2: Et deux,
1: ça fait un jus qui tache un petit peu. Donc, ne en mettez pas trop, arrosez modérément pour pas que ça déborde de la coupelle.
2: Donc, quelle quantité dois-je mettre?
1: Je ne sais plus, mais c'est indiqué sur le côté de la boîte. Hein.
2: Sur le côté de la boîte, oui, parce que là, je lui ai mis du chélate de fer, mais bon,
1: non.
2: Après...
1: Non, ça, c'est plus le vert, vraiment, si c'est la feuille qui est entièrement vert clair, c'est vraiment un problème un petit peu d'azote, etc.
2: Oui.
1: Mais après, je pense que c'est les jeunes feuilles, là, c'est la dernière pousse, et qu'en vieillissant, elles vont quand même reprendre un peu de... Elles vont se durcir et elles vont reprendre un peu de couleur vert foncé.
2: Oui, c'est bien possible aussi, mais moi après j'ai tellement peur de le perdre. Camélia, elle est magnifique. L'exposition est impeccable. Je suis nord-est. Bon, ils ont souffert un petit peu. Il a souffert peut-être un peu cet été avec,
1: Feuilles...
2: avec la canicule, mais bon, pas trop quand même.
1: Là, dans ma mémoire visuelle, les feuilles, les jeunes feuilles au bout des tiges, elles sont souvent vert plus clair. Hein. Mais après, elles se foncent en vieillissant. Après un peu d'apport de corne torréfiée et sans dessécher, ça lui fera pas de mal.
2: Ça lui fera pas de mal. Donc ce que je peux faire maintenant actuellement, pas d'autre fertilisation.
1: Non. Et léger. Je sais pas si par exemple ils vous disent, je dis n'importe quoi, 10 grammes pour un pot. Vous hésitez pas à mettre que 5. Hein.
2: Très bien, d'accord.
1: Voilà.
2: Très bien.
1: Je vous dis 10 grammes parce que je crois que c'est des mesurettes qu'il y a dedans, vous savez, comme les mesurettes pour le lait des enfants.
0: Doser.
1: Quoi. Et il faut pas hésiter à faire une dose plus faible.
2: Oui, parce que souvent, puis ça dépend aussi, comme il est planté en pot, il n'est pas en pleine terre, voilà. Ça joue tout. Voilà.
1: Et après, l'an prochain, après la floraison, ce que vous ferez, c'est que vous le rempoterez.
2: Ah, voilà. Bon, là, il
1: a un an,
2: il est encore jeune.
1: Mais il faut penser à le rempoter chaque année, après la floraison, dans de la terre de bruyère uniquement, le camélia.
2: Terre de bruyère, oui, comme les hortensias.
1: Voilà.
0: Très bien, Andjula, vous êtes une bonne jardinière. Hein.
2: Eh bien, écoutez, bonne
1: journée
2: à toutes et après,
1: à bientôt, au revoir.
0: Merci Laetitia. Personne, Pascal Obispo, et puis nous retrouvons nos auditeurs 04 95 32 22 22 ou bien sûr aussi sur notre application, notre WhatsApp, vos questions. On répond à vos questions en matière de jardinage avec Laetitia Agostini.

0: Pascal Obispo, personne sur ici, RCFM. Notre jardin, comme est beau Ouled. Et Françoise nous rejoint. Elle va nous parler, Françoise, du côté de Basté-Ligatch, de pêchers chargés de fruits qui pourrissent. Françoise, bonjour, bonjour.
1: Bonjour.
2: Bonjour. Ça va très bien.
1: Fini les vacances.
2: Ah, c'est fini, oui. Ça y est, on est vraiment repris de... à fond.
1: Vous nous avez ramené de la fraîcheur, au moins.
2: Absolument pas. Si vous aviez pu nous en ramener, parce que je vais vous dire, hier avec les élèves, comme on a un atelier avec des agnels, nous avons dû curer la bergerie. Eh bien, je peux vous dire qu'il ne faisait pas froid du tout.
0: Oui, elles ont eu leur compte. Vous aviez un chapeau, RCFM, ah,
2: on a dit, Laetitia. Non, vous ne nous aviez pas sponsorisé sur cet événement. Ouais. Alors, non, il fait très très chaud,
0: c'est vrai.
2: Ça commence à devenir vraiment problématique. Et on pense notamment aux filières agricoles qui ont des restrictions d'arrosage. Oui. C'est compliqué, là.
0: Ça devient compliqué, Françoise.
1: Oui, oui.
0: Et les fruits en souffrent. Qu'est-ce qui leur arrive à vos fruits, alors?
1: Alors, d'abord, avant que vous ne partiez en congé, il y a quelqu'un qui vous a posé la question pour les pommes, je pense.
2: Oui.
1: Parce que j'écoute. Et vous avez dit à c'était un monsieur, vous lui avez dit d'acheter un produit pour les vers des fruits.
2: Ouais, pour le cartocaps.
1: Et de mettre ça dans des bouteilles qu'on suspend au vin. Bon, c'est parce que je prends note et je l'ai fait. Alors là, ce sont des pêchers qui ont poussé tout seuls.
2: Spontanément.
1: Ils sont très beaux. Ils étaient chargés de fruits. Mais par contre, elles sont toutes tombées et il y a de vers dedans. Alors, est-ce que, ma question est, est-ce que je n'ai pas fait, j'ai fait ce que vous avez dit, mais est-ce que je ne l'ai pas fait assez suffisamment ou est-ce que c'est trop d'eau?
2: Alors. Parce que ce n'est pas trop
1: comme
2: d'eau.
1: Tout le monde cohabite, il y a des fleurs, il y a du jardin et tout, et j'arrose, je les arrosais pratiquement tous les jours.
2: Alors, ce n'est pas trop d'eau. Ensuite, oui. Basté-Ligatch, je ne sais pas, mais attention, parce qu'il y a des restrictions en eau, même pour les jardiniers amateurs. Sur la plaine orientale, à l'heure actuelle, on n'a pas le droit. On a interdiction d'arroser les pelouses, les massifs fleuris.
1: Ouais,
2: et
1: ça,
2: le potager, c'est interdit entre 8h et 20h sur la plaine.
1: D'accord. Ça, je le fais.
2: Voilà. Donc, je voulais vous avertir, parce que voilà, il y a quand même ces restrictions sécheresse. Il y a eu deux arrêtés.
1: Oui, oui.
2: Et attention, parce qu'on on peut avoir une amende. Ce n'est pas trop d'eau qui peut provoquer le ver. Par contre, la première chose, c'est que ce ne sont pas les mêmes pièges pour le ver de la pomme et le ver de la pêche. La pomme, c'est le carpocaps, alors que la pêche, c'est la mouche méditerranéenne des fruits.
1: Oui.
2: Donc, en fait, si vous mettez des pièges pour le ver de la pomme sur le pêcher, vous ne le protégez pas de la mouche méditerranéenne des fruits.
1: Voilà l'erreur.
2: Okay. Voilà.
1: Alors, pour les pommes, c'était bon.
2: Voilà.
1: Mais pas pour la pêche. Et pour la pêche, c'est lequel alors?
2: Alors, pour la pêche, vous achetez, c'est pareil, c'est des pièges. Mais, soit c'est des poudres, soit c'est sinon des pièges à phéromones avec des diffuseurs. Et c'est pour la mouche méditerranéenne des fruits. Et pour la pêche, il faut les placer très tôt, beaucoup plus tôt que pour la pomme. Pour la pomme, on les place. Quoique pour la pomme, on le met dès le mois d'avril-mai, c'est bon. Ouais, pour la pêche, on le met au même moment, mais c'est pas le même piège, en fait.
1: Oui.
2: Voilà. Donc, c'est comme si vous utilisiez, du liquide vaisselle pour faire la machine à laver, quoi.
0: C'est pas top, hein.
1: d'accord.
2: Voilà, c'est ça
1: et
2: le problème.
1: À la floraison, quand elles fleurissent.
2: Un peu après, non, on le fait un peu après la floraison, quand on commence à avoir le fruit. On fait, à peu près un mois et demi avant qu'elle soit à maturité, il faut mettre les pièges.
1: À maturité des fruits?
2: On met vos fruits, normalement, ils sont à maturité quand?
1: Là, ils sont presque
2: fin août.
0: C'est la saison des pêches, là, hein, normalement. Enfin, c'est la
2: elle
0: fin.
2: Elle se finit.
0: C'est la fin.
2: Elle se finit.
0: La fin,
2: hein.
0: Oui.
2: Donc, fin août, on va dire que vous les mettez en juin, quoi, vos pièges.
1: Ah, en juin.
2: Voilà.
1: D'accord. OK, c'est noté.
2: OK, mais j'ai bien entendu la concentration, c'est noté.
0: Françoise, c'est bien, vous avez tout noté.
1: Après, j'ai un cahier, je marque tout, parce que bon, si j'appelle, je vais pas vous reposer 150 fois la même question. C'est bête, hein.
2: Vous êtes une très bonne élève, je relèverai les cahiers à la fin de l'année pour voir qui a bien travaillé.
0: On fera un petit, voilà.
1: Très bien.
0: Vérification des cahiers, Françoise.
2: N'oubliez pas les illustrations, hein.
0: On vous souhaite une bonne journée. du côté de Bassilligatch.
2: Bonne journée, au revoir.
0: À bientôt.
1: À bientôt.
0: Voilà des questions très intéressantes hein, et qui reviennent. Et bon.
2: Puis surtout des auditeurs très attentifs. Il y en a plusieurs comme ça qui prennent des notes. C'est top.
0: Ça existe encore les notes.
2: Ouais.
0: À tout de suite.
2: Absolument.
0: 04 95 32 22 22. Laetitia Agostini, notre jardinière, répond à vos questions jusqu'à 10h sur ici RCFM, aussi sur notre WhatsApp que l'on vérifie régulièrement. Il y a des fois, il y a des photos déposées. C'est sympa. C'est mieux d'ailleurs.
2: C'est bien.

0: Black, Wonderful Life sur ici RCFM dans le jardin. On est bien, c'est vrai qu'il a fait très chaud. Et voilà que Josepha nous envoie un message. Laetitia, les branches de mes jeunes figuiers sont couvertes de cloques avec la photo à l'appui. Comment les traiter? Merci pour votre retour et bon week-end. Merci à vous Josepha.
1: Alors, son figuier, je dirais pas des cloques, je dirais plutôt de petites protubérances, des petites croûtes. Et en fait, elle a tout simplement une forme de cochenille. Alors, à la photo, je ne vois pas trop si c'est de la plate ou si c'est du ce que l'on appelle le pou rouge de Californie, qui est en fait une cochenille à bouclier. Il faut tout simplement qu'elle fasse un traitement avec des huiles contre les cochenilles. Un traitement anti-cochenille, parce que on va essayer de l'étouffer. Ou sinon, elle fait du savon noir pour essayer de les décrocher. Après, là, comme ça, moi, je dirais que ça serait plutôt de la cochenille plate. Donc, il faudrait le faire. Elle peut essayer de le faire maintenant parce que c'est des cochenilles qui ont quand même un bouclier, une carapace qui est un petit peu étanche. Et donc, elle respire même pas trop comme ça. Mais par contre, c'est le moment où elles se reproduisent, où
0: c'est
1: elles essaiment.
0: Oui.
1: Et donc, elle peut essayer avec des huiles, des traitements anti-cochenilles à base d'huile.
0: Des huiles.
1: C'est un anti-cochenille. Et quand on regarde sur le côté, c'est de l'huile de paraffine ou de l'huile de colza, oui. Mais une forme pas de celle qu'on utilise en cuisine. Hein.
0: Bien sûr.
1: Et ça s'était fait. Comment dire, étouffant pour ces cochenilles-là.
0: On trouve ça dans
1: en jardinerie, un traitement contre les cochenilles.
0: Très bien. Voilà, Josepha, c'est ça que vous devez faire, peut-être avec un petit pinceau, je ne sais pas.
1: Je ne sais pas la taille
0: parce qu'il y a
1: de
0: beaucoup
1: son...
0: Il y en a beaucoup. Hein,
1: ouais, mais ça provoque des encroûtements. On parle d'encroûtements et moi, je l'ai vu en verger de clémentinier, des encroûtements au pou rouge. Et il n'y a que ça. C'est au moment de l'essaimage. Quand les petites cochenilles sortent dessous les carapaces des mères, là, leur carapace, elle est encore un peu perméable et c'est là qu'on arrive à les étouffer avec les traitements aux huiles.
0: À propos du figuier, justement, parce que c'est quand même un arbre emblématique, le figuier, on se rend compte parfois qu'il pousse dans des endroits insolites. Hein. Mmh. Moi, j'en ai un en dessous de chez moi, sur un mur, qui est magnifique. Alors, par contre, il ne donne pas de figues. Et au niveau de l'eau, finalement, c'est un arbre qui arrive à trouver de l'eau dans la nappe phréatique. Comment il fait?
1: Alors, première chose, c'est que les figuiers, il faut énormément se méfier quand on a un petit figuier qui pousse comme ça dans un arbre haute, parce que ça a énormément... dans un mur, pas dans un arbre. Ça a énormément...

0: chose. Ça abîme beaucoup les murs, donc il vaut mieux les arracher quand ils sont petits. Et après, c'est vrai que le figuier a des racines qui vont très très loin, et donc il arrive souvent, quand tu pousses en plus spontanément, c'est qu'il a trouvé un terrain où il arrive à trouver de l'eau.
1: Bon, après, moi je trouve que c'est très beau, et c'est quand même un arbre emblématique de la Corse aussi.
0: Ouais, ouais.
1: Je sais pas d'où ils arrivent, hein, d'ailleurs, peut-être du
0: sud. Ils sont sauvages. C'est les oiseaux, par leur déjection, c'est... voilà.
1: Mais... Ça pollinise.
0: Pollinisation. Non, ils disséminent. D'accord. Si l'oiseau, il a mangé des graines ou autre, mm-hmm. après, dans ses déjections, on les retrouve et elles germent. Et voilà. C'est vrai que c'est très... c'est symbolique de la Méditerranée, etc. Mais... Attention, le figuier, attention, on ne plante pas à côté d'une maison, on ne plante pas à côté d'un mur, parce que ça peut faire des gros dégâts.
1: Merci Laetitia, on attend vos questions, 04 95 32 22 22, sur notre WhatsApp aussi, sur notre messagerie, ici RCFM, comme vient de le faire Josépha à propos de son figuier. Josépha, on vous souhaite bonne chance pour ce figuier.
0: Oui, mais ça va le faire.
1: Ça va le faire. À tout de suite.
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1: Les questions, les réponses de Laetitia Agostini en matière de jardinage, c'est tout de suite. Et on retrouve Jean-Laurent du côté d'Olette. Jean-Laurent, bonjour. Bonjour Jean-Laurent, qui s'y passe? Reine Claude, pleine de verre,
11: oui.
1: À Dio.
11: Oui, je l'ai planté il y a 4 ans. Il est magnifique. Je m'en occupe, donc il est magnifique. Il fait des fruits magnifiques, il était chargé à chaque fois. Mais les fruits sont pleins de verre.
0: La mouche. C'est la mouche méditerranéenne des fruits.
11: Il y en a plein de mouches. Mais
0: non, mais laquelle? Des toutes petites. C'est la mouche méditerranéenne des fruits. Elle a un tout petit corps, des petites ailes. Alors, je suis très douée pour faire un portrait robot, n'est-ce pas? Si vous devez rechercher un suspect avec mes explications. Mais si vous cherchez un peu sur Internet, vous verrez, c'est la mouche méditerranéenne des fruits. Et il faut...
11: Il y a un bâton pour la mouche, ça ne suffit pas.
0: Non, ça ne suffit pas.
1: Washington,
0: voilà.
11: Dites-moi, ce qu'il faut, mais comme produit pour les...
0: Alors, comme produit, on n'a pas trop de produits de traitement. Par contre, je ne crois même pas qu'il y en ait à destination des amateurs. Par contre, il y a énormément de pièges et il faut les mettre très, très tôt. Pourquoi ? Parce

0: que la mouche, c'est comme pour la cerise.
1: Tôt, à 4h du matin.
0: Voilà, 4h, même 3h, vous vous levez.
2: Se lever tôt, hein, Jean-Laurent.
0: Non, il faut les mettre bonheur en saison, parce que...
1: C'est-à-dire l'hiver ou l'été?
0: On les met dès que le fruit il est un petit peu formé.
1: D'accord. Donc au printemps, quoi.
0: Voilà, au printemps, pour que, en fait, la mouche, elle, dès qu'elle détecte du sucre, qui pour nous est indétectable, hein, on ne mangerait pas les prunes à cette saison-là, eh ben, elle va venir et elle va commencer à piquer. Et après, le ver se développe en même temps que le fruit. Du coup, quand il est bien développé, c'est le moment de la pleine maturité. Vous avez vos fruits qui ont l'air bien mûrs.
1: Eh oui.
0: Et puis, en fait, dedans, ils sont tout véreux.
1: Eh oui, c'est ça.
0: C'est le même ver pour la pêche, l'abricot, la prune et les agrumes. Les agrumes, là, on n'est pas encore en saison de récolte, mais sur oranger, clémentinier, tout ça, on met les pièges déjà.
1: Ah d'accord.
0: Vous voyez le la.
1: Parce que j'ai des clémentiniers aussi. Bon, eux, ils sont bien, ils sont.
0: Ouais, mais regardez que si vous avez de la mouche, ça va pas tarder à la piquer et elle va se développer.
2: Les clémentines
0: et quand
2: aussi.
0: Les clémentines seront à maturité, ben elles seront véreuses. Ouais, elles seront piquées.
2: Ah, je pensais qu'avec la peau un peu épaisse.
0: Ah non, du tout.
2: Ouais.
0: Et mettez les pièges, mettez les pièges maintenant pour les clémentiniers.
1: D'accord, j'ai une évoquée de pour les, ça va, d'accord.
0: Voilà.
1: Pour attraper les oiseaux, c'est les mêmes.
0: Voilà, les mêmes. Non, vous allez en jardinerie, vous les trouvez, ces pièges. Et franchement, c'est vraiment de la prévention, ça marche bien. Il faut pas hésiter à en mettre plusieurs et à vraiment mettre les doses. Souvent, en jardinerie, je crois que pour les particuliers, c'est de la poudre qu'on dilue dans l'eau, etc. Mais il faut mettre une bonne dose. Ça sent un peu le poisson pourri parce que si on met pas suffisamment, c'est un piège
1: ça
0: physique
1: rien,
0: avec un attractif alimentaire qui sent le poisson pourri. Donc en fait, si ça sent pas la mouche, ça l'attire pas quoi.
2: Il faut qu'elle puisse venir, Jean-Laurent. Vous souhaite une
1: bon
2: vous savez,
1: vous
2: avez
1: remercie.
2: Des doutes ou
1: Aiuto
2: tutto il chiccio. Puoi lasciare
1: o buona giornata, lascio
0: o
1: ça va.
0: Au revoir.
2: On retrouve Jacqueline. Jacqueline, bonjour.
3: Bonjour, voilà.
2: De côté de Rabat, allez-y. Laetitia vous écoute.
3: Alors, moi, mon problème, c'est par rapport pour planter les rosiers.
0: Oui.
3: Comment je la fais? Comment il faut faire pour les faire pousser des panneaux
2: Voilà. La plantation du rosier.
0: Alors, c'est pas maintenant.
3: Ah, c'est pas maintenant.
0: Non,
3: alors,
0: non.
3: Moi, mamie, j'ai assez impressé, c'était au mois d'août. Alors, le mois d'août, il a juste passé.
0: Oui, mais au mois d'août, là, actuellement, avec les sécheresses, l'interdiction d'arroser, etc., si vous plantez, vous êtes sûr que ça...
2: Ça prend
0: quoi?
3: Ah oui.
0: À moins d'arroser avec de l'eau de Lourdes.
3: C'est foutu des ronaux. Mais alors, je voudrais vous demander un petit conseil. Ah, lorsqu'on voit les rosiers, là, qui poussent, il y a les branches, bien sûr, qui sèchent, les plants, c'est pas la période non plus pour les couper.
0: Non. Le rosier. On va les planter, on peut les acheter à racines nues, les plantations d'automne. Vous savez, à la Sainte-Catherine, tout bois prend racine. Ça, c'est en novembre, je sais jamais à quelle date précisément.
2: On va vous dire ça.
0: Donc, on peut les planter en racines nues à l'automne. Moi, j'aime bien toutes les plantations, les faire à l'automne, mais que ce soit des plantations d'arbres, arbustes, pelouses. Pourquoi? Parce qu'à l'automne, on a de la chance. On devrait, normalement, si tout va bien, avoir des pluies. Et donc, ça permet qu'il y ait un bon enracinement, que l'hiver, ça s'enracine et que ça attaque le printemps, puis l'été, avec ses fortes chaleurs, dans de bonnes conditions. Quand on plante au printemps, la plante, elle a juste le temps d'émettre des racines, qu'elle se prend à la canicule ou la sécheresse derrière et que ça ne lui réussit pas.
3: Donc,
0: plantation d'automne, racines nues ou en pot ou autre, voilà. Mais beaucoup de rosiers sont vendus à racines nues.
2: Alors, Sainte-Catherine, précision, c'est le 25 novembre.
0: Voilà.
3: D'accord. Donc là, je sais que maintenant, de toute façon, ça ne sert à rien de planter ni d'arroser, ça ne sert plus à rien, puisque c'est tout, c'est sec. Bon, bien. Comme je suis d'accord avec vous, il faut planter à l'automne. Hein. Ah, d'accord. Par contre, vous savez, par où je suis passée, dirons-nous que je n'ai pas noté les endroits où je suis passée, j'ai toujours mis des graines de partout. Donc, il y a des plantes qui poussent. Là, je vois justement, je ne sais pas si c'est un citron, un oranger ou quoi, mais dans un pot, il est magnifique. Alors, je ne sais pas ce qu'il va donner. Mais il pousse tout seul. Je mets les graines de partout, peu importe. Pêche, peu importe, par où je passe. puisque après j'ai des relations, je demande, et tout prend racine. Alors moi je pense qu'en mettant les noyaux, c'est sûr, et les noyaux de pêche, peu importe, elles vont pas pousser tout de suite, mais ça arrive qu'elles poussent, et au moins celles-ci, elles n'ont pas de maladie, puis elles vont chercher l'eau qu'elles ont besoin. Je me suis rendu compte par moi-même, qu'en mettant des noyaux dans la terre, peu importe, hein, on est dans le maquis, on est, hein, c'est la campagne, les villages. Et donc, en mettant des noyaux par où je passe, je vois que ça repousse.
0: Oui, mais le truc, c'est que quand on met des noyaux comme ça, on ne sait jamais ce que l'on va obtenir. C'est la loterie. Parce que le noyau est issu du croisement entre la plante qui portait le fruit et le pollen qui est venu la polliniser. Donc, autant vous allez avoir, par exemple, en pêche, des pêches qui vont être bien, qui vont être grosses ou pas, et qui vont être charnues, juteuses. Autant vous allez vous retrouver avec des gros cailloux bien durs ou des petits cailloux.
2: Moi, c'est sympa.
0: Voilà. Et je vous parle même pas des agrumes où c'est vraiment la loterie nationale, quoi. Donc, oui, c'est très bien. Je connais plusieurs personnes qui, comme vous, jettent les noyaux, etc. Après, il y en a qui poussent même très loin, qui après regreffent dessus des poiriers, des choses comme ça. Et ça, c'est sympa. Effectivement, ça aide à la biodiversité.
2: Voilà, Jacqueline.
3: Voilà, je pense que je vais pas regretter, puisque ceux qui viendront après, je crois qu'ils vont prendre des bulldozers et vont tout couper.
2: Ah, oh là là.
0: Mais non, il faut, on garde les arbres.
3: Oui, mais vous savez, vu ce qu'on fait lorsqu'on prend quelqu'un pour vous nettoyer un terrain, mettons, ou peu importe, ils ont leur fil, c'est pas un reproche. Heureusement qu'on trouve certaines personnes qui ont le courage de travailler, parce que vous savez, bref, on va couper court, mais par rapport, à ça, je veux dire, ils viennent avec leurs fils, là, c'est vrai, les fils, c'est bien, mais après, ça coupe tout, il n'y a plus rien.
0: Il faut faire, c'est ce que l'on appelle, on fait en fait du débroussaillage sélectif, c'est-à-dire que quand on nettoie comme ça, même quand on nettoie dans le maquis et tout, nous, les élèves qui sont en aménagement paysager ou en entretien de l'espace, ils le savent, quand on nettoie, on voit quelles plantes sont bien placées, lesquelles se font concurrence, etc.
3: Oui.
0: Et au fil, on en coupe un certain nombre, mais pour permettre aux autres de progresser.
3: Et puisque je suis là avec vous, est-ce que, par exemple, on aurait besoin de certains élèves pour nettoyer un peu autour des maisons?
0: Non, parce que nous, on a déjà un grand campus, et donc on travaille sur notre campus, et puis, surtout, on va pas faire de la concurrence aux gens dont c'est le métier, quoi.
2: Débroussaillage. Mais c'est vrai que c'est pas une mauvaise idée. Pourquoi?
3: Je suis d'accord avec vous.
2: Pas avec l'école, bien sûr.
3: Vous savez, moi,
2: les gens du village, voilà. Jacqueline, on va vous souhaiter une excellente journée du côté de Rapal.
3: Qui coupe, ça me fend le cœur.
2: Bien sûr. On vous embrasse fort et voilà, il y a des professionnels qui savent débroussailler, ça c'est important parce qu'il y a des feux aussi, il faut faire attention, mais il faut garder les plantes essentielles dans les jardins. À bientôt sur ICI RCFM.
3: Je suis d'accord avec vous pour tout ça, je suis d'accord.
2: Après, tout, Jacqueline. Et on attend les fruits, les rosiers aussi, les roses, c'est magnifique les roses. C'est très beau.
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0: Zourdjan, c'est sur ici RCFM. Andem, oui, montagne. On part sur les hauteurs. On va à Bougougna, Laetitia, avec Alex, qui nous écrit. Bonjour, Alex. Il a envoyé la photo. Vous venez de la visualiser. Salut à tous. Ce poirier qui a 5 ans a séché cet été en quelques semaines alors qu'il avait des fruits en gestation. Pensez-vous qu'il est HS ou est-ce qu'il peut repartir? Il précise qu'il a eu la même expérience cet hiver avec un prunier qui a 4 ans, qui a séché en février. Il recommencera à faire des fruits, des feuilles. En bas du tronc, il a recommencé à faire des feuilles depuis juillet, mais c'est anecdotique. J'arrive pas à dire. Bref, les arbres ne vont pas bien, Alex, hein, visiblement.
1: Alors, oui, voilà. Je pense que c'est pas... Déjà, le prunier, en plein hiver, comment il a séché, bon, mais ça, c'est un autre problème. Le truc, c'est que je pense que c'est pas un coup de chaud, je pense qu'il y a eu une attaque...
0: D'après la photo, voilà.
1: Je pense qu'il y a eu une attaque d'un champignon. Donc, ce qu'il faut, c'est vraiment qu'il... qui regarde si son poirier est encore vert dedans ou s'il est sec. S'il y a que les feuilles qui ont séché, qui a encore du vert dedans, il peut repartir. Si par contre il est sec jusqu'à l'intérieur du bois, là c'est foutu. Et il faut qu'il regarde à plus planter à cet endroit-là parce que ça doit être un champignon au niveau du sol, style Phytophthora ou autre. Voilà. Alors on peut essayer de faire des traitements à base de bouillie bordelaise, du cuivre, et sinon on peut aussi mettre des plantes, on appelle ça des engrais verts, qui ont des propriétés pour assainir le sol, du type moutarde ou autre. On achète ces graines et on sème. Et quand la plante s'est un petit peu développée, on l'incorpore au sol et elle libère des substances qui vont désinfecter le sol. Mais c'est un coup d'un champignon qu'il y a eu. Il aurait fallu peut-être, quand il commençait à sécher un peu, faire de la bouillie bordelaise.
0: D'accord, Alex, si vous nous écoutez, voilà pour les conseils. On parle aussi de ce prunier, c'est la même chose en fait.
1: Le prunier, par contre, je comprends pas trop comment il a séché en plein hiver.
0: En février.
1: Voilà, mais en février, il y a plus de feuilles, il est sec, le prunier, normalement. Et par contre, s'il repart du bas du tronc, c'est que, en fait, c'est le greffon qui est mort, et c'est le porte-greffe qui repart. Donc, il faut regarder ce que ça va donner, parce que les porte-greffes, souvent, ça donne pas des prunes très très bonnes, et il vaudrait mieux, après, le greffer à nouveau.
0: Voilà, Alex, j'espère que vous avez retenu tous ces conseils. Vous pouvez bien sûr à nouveau nous joindre, soit par notre WhatsApp, vos questions, ou par le standard, bien entendu.
1: Ce qui est très bien, moi, la formule que j'aime, la formule gagnante, c'est on envoie nos photos avec un petit peu d'éléments par WhatsApp ou par le Messenger de la radio.
0: Alex.
1: Et après, on double d'un coup de fil, parce que comme ça permettrait d'échanger sur la rapidité de l'attaque, sur le prunier, comment ça se fait qu'il a séché en hiver, etc. Voilà. Si les auditeurs nous écoutent, on envoie les éléments par WhatsApp, surtout s'il y a des photos, ça aide. Et puis après, on double ça d'un petit coup de fil au 32 22 22.
0: Alors, l'heure tourne, il est presque 9h55, on va retrouver l'actualité dans quelques minutes. Je voudrais revenir justement, en conclusion, à moins que nous n'ayons un dernier ou une dernière auditrice, sur cette histoire de ces arbres qui finalement, les fruits, vous avez vu ces histoires de à la fois de mouches, de climat qui est complètement déréglé. Comment ils arrivent à s'adapter à tout ça, la sécheresse qui a perduré?
1: Il y a plusieurs éléments. Le premier, c'est que la mouche, le ver du fruit, c'est quelque chose qui a toujours été présent. Il y a toujours eu des fruits gâtés et vraiment maintenant...
0: Ça a toujours existé.
1: Ça a toujours et ça a aucun...
0: Oui, on les voyait dans les jardins qui tombaient.
1: Ça a aucun lien avec le climat. Par contre, il faut vraiment mettre les pièges bien en amont. D'ailleurs, pour les agrumes, je le répète, c'est maintenant. Et il faut surtout penser, tous ces fruits qui sont véreux et qui tombent au sol, qu'on laisse pourrir au sol, le ver, lui, il disparaît pas par miracle. Donc, il va rester au sol. Et du coup, l'année prochaine, il est directement sur place, la mouche, pour attaquer. Donc, il faut... Ça fait mal au cœur, mais on ramasse même les fruits, fruits pourris, quoi.
0: Oui, qui sont au sol.
1: Voilà, il faut les éliminer, les détruire. Ça, c'est la première chose. Et ensuite, pour tout ce qui est l'adaptation au réchauffement climatique, eh ben, comme je le disais au printemps, il faut mettre en œuvre des moyens d'économie d'eau. On fait du paillage, on bine, on utilise des essences adaptées à notre climat. L'an dernier, au printemps, tout le monde, ouah, c'est vert, on a toutes les plantes qui poussent. J'ai dit, attention, on n'est pas dans un climat où il y a de l'eau en permanence. Effectivement, au printemps, on a eu beaucoup d'eau, c'était très vert, c'était fleuri, on était contents.
0: Il a beaucoup plu, oui.
1: Mais l'été, on sait que ça ne tient pas. Donc, on va se diriger vers des plantes qui sont vraiment adaptées à notre climat. Et pour celles qui résistent, eh ben, on essaye, on bine, on paille, on fait tout ce que l'on peut. Et on respecte les restrictions d'usage de l'eau pour éviter de pénaliser les producteurs, les exploitants agricoles qui ont besoin de cette eau.
0: Merci à vous, Laetitia Agostini. Allez, un hommage aussi à Bonnie Tyler qui nous a quittés il n'y a pas très longtemps. On vous retrouve samedi prochain.
1: À samedi.
0: Alors, qu'est-ce que vous allez faire du jardinage là allez...
1: Non, je vais peut-être regarder un peu mes courses cette semaine. <C'est>... Voilà.
0: Merci Laetitia Agostini. Non, je t'aime ou il s'aime. Si la mesure, nous, ça, elle, l'achetons. L'actualité dans quelques instants.

0: Bonnie Tyler dans Give Me This Way, il est tout juste 10h. L'essentiel de l'actualité de ce samedi vous est présenté par Roland Frias. Bonjour Roland.
1: Bonjour Valérie, bonjour à tous. Toujours pas de sortie de crise à la Mouille d'Air à Ajaccio. Après 2 heures de conseil d'administration hier soir, aucun directeur délégué n'a été nommé. Le directeur général étant en arrêt de travail, personne n'est habilité à signer le nouveau contrat d'obligation de service public. Les bus ajacciens continuent donc de fonctionner sous régime d'urgence. Le STC, syndicat majoritaire, réclame davantage de transparence et craint que ce nouveau contrat ne creuse le déficit de la société jusqu'à conduire à sa liquidation puis à une reprise par un opérateur privé. La rentrée judiciaire hier à Bastia avec un renforcement des effectifs et des profils spécialisés dans la criminalité organisée. La cour d'appel et le tribunal judiciaire accueillent chacun 7 nouveaux magistrats, parmi eux le nouveau procureur général Christophe Perruot, ancien directeur de l'Office national antifraude passé par les GIRS de Marseille et Paris, et la nouvelle procureure de la République public d'Ajaccio, Fanny Floquet, présentée par ses pairs comme une spécialiste reconnue de la criminalité organisée. Lui a posé les bases de la médecine d'urgence moderne en Corse. De retour dans l'île en 1976, le docteur Paul-Victor Combette crée le SAMU, structure les urgences de l'hôpital d'Ajaccio et met en place un système d'évacuation sanitaire plus rapide. Précurseur, il intègre aussi des infirmières de réanimation aux interventions les plus complexes. Une organisation novatrice pour l'époque. 50 ans plus tard, son héritage reste bien présent. La communauté médicale ajaccienne lui rend hommage ce soir à 18h devant les urgences et les locaux du SAMU de ZA de l'hôpital de la Miséricorde. Et puis le retour du public à Fouriagne après 2 matchs à huis clos qui se sont soldés par 2 défaites face au Puy et Versailles. Le Sporting Club de Bastia reçoit Amiens cet après-midi pour le compte de la 5e journée de Ligue 3. Match à suivre en direct sur ICI RCFM dès 14h40. Avec les commentaires de Baptiste Moscogni.
0: Et voilà, il y a du foot, c'est bien.
1: Il y a du foot, on espère une victoire du Sporting.
0: On espère.
1: Ce sera la première, donc, vous l'avez compris, à domicile.
0: À domicile, en extérieur.
1: S'ils gagnent, bien sûr.
0: Ils ont gagné. Hein. Voilà.
1: Oui, à l'extérieur, 2 victoires.
0: 2 victoires, voilà. Merci à vous.
1: Ils s'en sortent bien.
0: Oui. On va retrouver 11h, Roland, il fait beau, on profite de ce beau temps.
1: À nous.
0: On est en vigilance verte pour la Corse du Sud et pour la Haute-Corse aujourd'hui et demain. Sol, Qualquinou, Lindéougel ou quelques nuages bas côtiers, mais c'est du soleil. Le Libé, Tchoukissi, baise assez fort cet après-midi dans l'extrême sud. La Balagne, les températures 31-34 sur le littoral, 31-35 dans l'intérieur de la Corse, 27-30 dans les villages de montagne. Un petit coup d'œil sur le temps de dimanche avec un soleil prédominant après la dissipation de quelques bandes de nuages bas côtiers, des brises en journée, des températures de 28 à 32 sur le littoral, 30 à 35 dans l'intérieur de la Corse, 25 à 30 dans les villages de montagne.
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8: Prends la route ensemble, Jean-André Giannichini, à la technique, Patricia Gambone, au standard, voilà l'équipe, avec Imouvrini, qui vont entamer leur tournée du côté de Bruxelles au mois de novembre, et puis ils reviennent. Alors d'habitude, vous savez, qui ci sont les stadines, pour girer, ou assai, à Oustraniero, in Francia continentale, ils seront en concert le 26 novembre prochain à Portiué, tous les Imouvrini, dans la salle rouge, le 27 novembre au théâtre Empire d'Ajaccio, Propriano, le 28 au théâtre, le 29 à Calvi, salle Calvi-Balagne, le 30 novembre à Bastia à l'Albor, le 5 décembre du côté de Sarlat, ils repartent sur le continent, Bordeaux. Voilà pour la tournée et le retour cet hiver en novembre. 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

Andy Millet, Mouvrini, je te découvre dans Félix Gray, la Gitane. Notre agenda dans quelques instants sur ici RCFM, Chiso Paris-Tiridro, équipe Aspé, Tanou, Corpou et Manti, Arthur Solinas. On parlera de sport puisque c'est aussi les rencontres sportives aujourd'hui, un week-end sportif sur la place Saint-Nicolas avec toutes les associations qui se réunissent pour vous faire découvrir à la rentrée et vous motiver pour le sport. Avec Arthur, on parlera de l'alimentation en running dans Corpou et Manti.

0: Félix Gray, 1987, rappelez-vous, la gitane, toutes les filles, et en 2024, il est revenu sur scène, il a créé la comédie musicale Don Juan, Félix Gray.
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0: On dirait tout ce que l'on y bat, c'est encore si gai. Il y en a pour tous les goûts, vraiment. Du côté d'Aléria, c'est du très beau spectacle. Une plongée dans Médée à travers cette rencontre de Festi Aléria antique qui débute ce samedi. À cette occasion, vous pourrez, public, découvrir Les Dieux avec Ciso Giunti Dei, en compagnie du metteur en scène Orlando Forioz, les comédiens et l'actrice Caterina Mourine, la comédienne sur scène dans le rôle de Médée avec la compagnie Théâtre et Europe. Médée, spectacle emblématique, première édition du festival, à découvrir ce soir à 21h. Et puis Alizée revient aussi sur scène. Du côté d'Ajaccio, la chanteuse va se produire ce soir à l'Empire à 20h30. Une rencontre aussi originale, une plongée dans l'époque médiévale à Léhuy, le village qui se plonge avec cette 14e édition, 3 jours de fête en travers à l'Altaroc, au programme marché, artisans, démonstrations, savoir-faire, spectacle de rue, déambulation, bivouac, concert, exposition du côté de Léhuy, du sport avec la fête du sport sur la place Saint-Nicolas à Bastia, c'est tout ce week-end, et Piazza Libri, pas moins de 70 auteurs avec Musa Nostra qui vous attendent du côté de l'église, sur la place de l'église Saint-Roch. Enfin, le Trail de Basteliga se prépare les 12 et 13 septembre prochains. L'association Basteliga Trail vous propose la seconde édition du Trail de Basteliga. Imaginé comme un véritable événement sportif pour la rentrée, pour les inscriptions, vous pouvez aller sur le site Sport Connect pour en savoir plus.
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0: Bruno Mars, avant de retrouver notre séquence beauté, Muriel Cristet et Isabelle Denis.

0: Bonne matinée, ça bouge. Hein, Bruno Marcel, et on va s'intéresser à Moreno Strigabel. La libération de notre cuir chevelu, tout un programme. Dié Isabelle Ognazzi et Muriel Cristec et Cispiegano, come fa.
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1: Avez-vous remarqué peut-être que vous avez les traits tirés du visage, vous avez mal à l'arrière du cou, vous vous sentez enfermé, parfois même vous avez des acouphènes? Eh bien, peut-être c'est votre cuir chevelu qui est sclérosé. Ah oui, on peut avoir le cerveau sclérosé, être un peu... Eh bien oui, le cuir chevelu peut être gna aussi, un peu ronchon. Donc il est collé, il bouge plus, ce qui fait que, eh bien, c'est votre front qui va compenser, en fait, les mouvements naturels de votre cuir chevelu. On va le décoller. C'est important qu'il soit souple. Le test pour vérifier ça, c'est de poser vos doigts et puis de voir si ça bouge un peu. Alors, ça doit, au minimum, hein, vos doigts doivent pouvoir emmener un petit peu de peau. Ça bouge ? Non, ça bouge pas du tout. Alors, ok. Vous allez attraper avec vos doigts au-dessus de l'oreille et vous essayez de faire un pli. Et puis, vous montez ce pli. Ça monte pas, hein. Alors, vous en attrapez un autre au-dessus. Et vous faites ça partout sur le cuir chevelu. En fait, faut réussir à décoller. Alors, vous pouvez aussi donc attraper avec les doigts, mettre les deux mains à plat sur le crâne et essayer de rejoindre vos doigts. Il faut que ça bouge. L'avantage de tout ça, c'est de libérer tous ces micro-muscles qui sont tout sous votre cuir chevelu et qui finalement vous bloquent. À la fois même pour tourner la tête. Tout ça est, bien sûr, vous tournez la tête, mais en fait, c'est beaucoup plus difficile. Meilleure micro-circulation, ça va être bien pour les cheveux, et ça va être bien globalement, même pour tout votre visage, vos oreilles, et donc éventuellement libérer des micro-tensions que vous avez derrière les oreilles et qui peuvent créer par moments des acouphènes.
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0: Merci à Muriel Cristet et à Isabelle Donignazzi. Il était sur scène il n'y a pas très longtemps, il est remonté sur scène, Michel Fugain, du côté. Il y avait 4000 spectateurs du Parc Casino à Jao de Santenay pour une belle soirée. C'était au mois d'août, le 29 août.

0: Michel Fugain, c'est un beau roman, une belle histoire. Ça y est, on se motive, c'est septembre, chacun, chacune, ceux qui sont passionnés de sport. On parlait de trail du côté de Bastet, les gars, les 12 et 13 septembre qui se préparent. Mais comment s'alimenter, justement? C'est la question dans Corpo et Mainti. Si vous êtes perdu sur comment vous alimenter avant une compétition ou un entraînement en course à pied, c'est peut-être le moment de vous retrouver, Arthur Solinas, pour parler de tout cela.
1: Bonjour les amis, aujourd'hui je vous propose de parler alimentation et running, parce qu'avant de partir courir, une question revient souvent. Qu'est-ce qu'on mange? Et surtout, qu'est-ce qu'il faut manger pendant la course? Avant une course, l'objectif est simple, avoir de l'énergie sans avoir l'estomac lourd. Si vous courez le matin, un petit déjeuner léger peut suffire, une banane, une compote, quelques tartines avec du miel ou de la confiture et de l'eau. Évitez simplement de tester un aliment que vous ne connaissez pas le jour d'une course. Pour un départ plus tard dans la journée, privilégiez un repas digeste avec notamment des glucides, riz, pâtes, pommes de terre, semoule, accompagné d'une source de protéines et en évitant les repas trop gras ou trop copieux juste avant de courir. Et pendant la course, tout dépend de la durée. Pour un footing de moins d'une heure, si vous avez correctement mangé avant, vous n'avez généralement pas besoin de vous alimenter pendant l'effort. En revanche, pour une sortie longue ou une course qui dépasse environ 1h à 1h30, il peut être intéressant d'apporter régulièrement des glucides, gel énergétique, compote, pâte de fruits, banane ou autres aliments que vous avez testés à l'entraînement. Le plus important, c'est de ne pas attendre d'être complètement à plat pour manger. Sur une longue distance, on anticipe et on prend des petites quantités régulièrement. Et surtout, testez votre alimentation à l'entraînement. Le jour de la course, ce n'est pas le moment d'expérimenter. Alors avant de courir, on mange léger et digeste. Pendant une sortie courte, pas besoin de suralimenter. Et pour les longues distances, on anticipe son énergie. Parce qu'en running, bien manger, c'est aussi à connaître son corps de la meilleure des manières.

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0: Alors là, aux olaires, on manque Mika, Jennifer, au soleil, Jean-Charles Papy. Nous allons juste après retrouver Evelyne Fontana dans RIB. On va aller du côté d'une exploitation familiale à Valica.
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bien Carlo Papi. Il était à Bormes-les-Mimosas il n'y a pas longtemps, au mois d'août, en concert, Jean-Charles Papi. Très bel album. On retrouve Evelaine dans Ribet avec un ingénieur et entrepreneur très impliqué dans l'innovation, la formation, qui revient sur une terre familiale.

0: C'est joli, c'est cuivre. Englishman in New York, Sting sur ici RCFM. Un extrait de notre émission des experts que vous retrouvez du lundi au vendredi, 9h, 10h, présenté par, à la fois par Michael Andréagne et puis en fin de semaine par Arthur Solinas avec Nicolas Boulanger. Qui est venu jusqu'à nous, audioprothésiste sur ici RCFM. Comme Michael lui a demandé comment identifier, vous savez, les premiers signes d'une baisse auditive.
1: Oui, parce qu'une baisse de l'audition ne se manifeste pas forcément de manière brutale et on peut parfois mettre du temps à s'en rendre compte. Alors, par où commence le parcours de soins et quels sont les premiers signes auxquels il faut être attentif? Nicolas Boulanger, notre audioprothésiste, nous répond.
2: Le parcours de soins se fait en plusieurs étapes. Il y a une toute première étape qui est le dépistage. Le dépistage permet tout simplement de s'assurer s'il y a une suspicion de surdité qui nécessite une consultation ORL, car c'est le seul spécialiste à pouvoir prescrire un éventuel appareillage auditif et à pouvoir diagnostiquer une surdité. Alors, je fais une petite parenthèse. Depuis peu, il y a certains généralistes qui se sont spécialisés dans le domaine pour les personnes qui ont plus de 65 ans. Voilà, c'est assez nouveau et ça leur permet de faire du dépistage et du diagnostic et de la prescription d'appareillage auditif quand c'est la première fois que nous faisons la démarche.
1: Le premier signal d'alerte, est-ce que forcément le fait de moins bien entendre ou certains signes sont-ils beaucoup plus discrets, Nicolas ?
2: Déjà, il ne faut jamais banaliser une perte d'audition, quelle qu'elle soit. Quand on a une perte d'audition, il faut toujours s'interroger. Pourquoi ? Est-ce qu'elle est passagère ? Est-ce qu'elle est chronique ? Est-ce qu'elle est continue ? Et bien entendu, en fonction de cela, voir si l'on peut consulter de manière plus ou moins rapide. Nous, on préconise le dépistage suivant différents signes. Ça peut être des signes du quotidien, monter le son de son téléviseur, faire répéter son entourage, commencer à ressentir des difficultés de compréhension lorsqu'on se retrouve plusieurs autour d'une table ou dans une situation un peu bruyante, nous on appelle ça des situations cocktail, donc ça peut être le restaurant avec le brouhaha qu'il y a autour, ça peut être un repas de famille, ça peut être une télévision tout simplement allumée en arrière et avoir des difficultés à suivre la conversation avec la personne à côté de soi. Tous ces éléments peuvent être des indicateurs suffisants pour pouvoir faire un dépistage auditif.
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0: Et comme vous venez de l'entendre, avec des extraits, c'est le week-end, des experts de la semaine, de Michael Andréagne, Lionel Richie, hello, bonne matinée, bon week-end avec nous.

Hello, magnifique chanson. Lionel, Richie, restez avec nous dans quelques instants. L'actualité présentée par Roland Frias, ferait mon pont tournant, je tout hello, madame, pou dis donc. Et puis on est ensemble, on continue la route jusqu'à midi sur ICRCFM et un jour, une femme, Florent Pagny.

0: Pour un panier, un jour une femme. Bienvenue si vous nous rejoignez sur ICI RCFM, son des jours. L'essentiel de l'actualité, Roland Frias. Bonjour Roland.
1: Bonjour Valérie, bonjour à tous. La communauté médicale ajaxienne rend hommage ce soir à l'un des pionniers de la médecine d'urgence en Corse. Il y a 50 ans, le docteur Paul-Victor Combette créait le SAMU et structurait les urgences de l'hôpital d'Ajaccio. Il mettait également en place des évacuations sanitaires plus rapides et innovait en intégrant des infirmières de réanimation aux interventions les plus complexes. Un héritage toujours bien présent aujourd'hui. L'hommage lui sera rendu à 18h devant les urgences et les locaux du SAMU de ZA de l'hôpital de la Miséricorde. Une enquête ouverte après la découverte jeudi matin d'un véhicule entièrement calciné sur un chemin isolé à Sainte-Lucie-de-Talanne où son propriétaire, un homme d'une quarantaine d'années, a été retrouvé peu après blessé et désorienté à quelques centaines de mètres. Les premières constatations laissent penser qu'il aurait été agressé par une ou plusieurs personnes avant que son véhicule ne soit volontairement incendié. Les gendarmes étudient notamment la piste d'un contentieux lié aux stupéfiants sans qu'elle soit confirmée à ce stade. Toujours pas de sortie de crise à la Mouitard à Ajaccio. Après 2 heures de conseil d'administration hier soir, aucun directeur délégué n'a été nommé. Le directeur général étant en arrêt de travail, personne n'est habilité à signer le nouveau contrat d'obligation de service public. Les bus ajacciens continuent donc de fonctionner sous régime d'urgence. Article complet à lire sur notre site internet ICI RCFM. Et puis au chapitre social, toujours peu de perturbations en Corse malgré la grève des pilotes de Volotea entamé hier et prévu jusqu'à demain sur les 54 vols programmés ce week-end entre Lille et plusieurs villes du continent. Seules les liaisons Lille-Figari-Lille et Lille-Bastia de ce samedi sont annulées. Les autres rotations sont maintenues. Et puis le retour du public à Fouriagne après 2 matchs à huis clos qui se sont soldés par 2 défaites face au Puy et Versailles. Le Sporting Club de Bastia reçoit Amiens cet après-midi pour le compte de la 5e journée de Ligue 3. On en parlera plus longuement dans le journal de midi et ce match sera à suivre en direct, en intégralité sur ICI RCFM dès 14h40 avec les commentaires de Baptiste Moscogne.
0: Là, une nouvelle voix qui sera aussi dans le magazine des sports demain après-midi, Baptiste Moscogne.
1: Tout à fait, qui est actuellement du côté de la fête du sport, Place Saint-Nicolas, pour nous tourner quelques reportages qui seront diffusés justement demain dans le MAC des sports d'RCF.
0: Très bien, merci, on vous retrouve à midi pour le journal. À Daube.
1: Merci à Daube.
0: Eh bien, on est en vigilance verte à la fois sur la Corse du Sud et la Haute-Corse pour aujourd'hui et pour demain. Du soleil, quelques bandes de nuages côtiers, du libécho assez fort dans l'après-midi. Dans l'extrême sud et la Balagne surtout, les températures 31-34 sur le littoral, 31-35 dans l'intérieur de la Corse, 27-30 des Baesi montagnes, domani ci sarà un sole, dopodiché nulla. Si pieno partout di sugello, ils vont disparaître les nuages et puis voilà, c'est le soleil qui va prédominer dimanche. Il y aura des brises en journée et les températures pour dimanche 28 à 32 sur le littoral, 30 à 35 dans l'intérieur de la Corse, 25 à 30 dans les villages de montagne.
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Un petit point sur nos sorties avec votre agenda. 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

Edo zan, tougvel fouci, emos perech, sa degounoi, mounoj trouillon al, e illa sojou, dagu a tre minou, di Charlotte de Gargardin, The Way We Touch. On fera un tour aussi de vos sorties à nouveau, avec notre agenda dans quelques minutes. Bon week-end.

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1: On retrouve avec plaisir Lucien Loujani à Ajaccio, le club d'astronomie d'Ajaccio. Lucien, les amoureux, les passionnés, les observations. Oui. Alors on donne quelques infos avec vous du club pour cette rentrée de septembre.
2: Alors la rentrée de septembre, c'est la rentrée de la réouverture en quelque sorte de l'observatoire d'Ajaccio le vendredi 4 septembre. Le programme est relativement simple, découverte du ciel, bien sûr, les plus belles étoiles, les plus belles constellations, et on va commencer maintenant à voir vers 23h30, on va commencer à pouvoir observer la splendide planète Saturne. Saturne avec ses anneaux, son plus gros satellite, Titan. Voilà, ça c'est au programme de septembre. Voilà, donc essentiellement, découverte du ciel, observation de Saturne.
1: Il faut s'inscrire par le site ?
2: Oui, il faut s'inscrire sur notre site, comme toujours maintenant, depuis le virus. Ajaccio Astronomie, tout attaché, ajaccioastronomie.com. Il faut s'inscrire parce qu'on a une jauge et comme malheureusement on ne peut pas dépasser cette jauge. Voilà. Mais il faut donc passer par l'inscription sur notre site.
1: Merci. Depuis le Covid, c'est comme ça. Merci à vous, Lucien Loujani. On vous retrouve avec plaisir un de ces jours pour regarder le ciel. On est tellement passionnés. À bientôt sur ICI RCFM.
2: Avec grand plaisir. Merci. À bientôt.
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0: Bonne matinée avec nous. On dit Rudy, Igunchert, Tigeli, Gisos, Tazerin, Kourursiga.
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0: Allez, on fait un tour des concerts. Azanta di Unioulu qui s'apprête. Et Metz et à nos Kuminchad où les artisans sont installés, s'installent. Sachez que ce soir, du côté de Casamaccioli, aura lieu à 20h, juste avant l'abertura di Lotu, l'aberto già perché ci sono le commemorazioni e di tradizione, le concert de Tiamadialesi in Casamaccioli ce soir à 20h. Et puis un ciné-concert du côté de Sartène à 21h dans la cour du lycée Clémenceau. Rendez-vous pour un ciné-concert Corsica Notes from an English Travel, musique composée jouée par Jérôme Thiozzi avec des images amateurs des années 50 par Gordon's Jocelyn. Très belle rencontre. À Villette, à Propriano, dans le cadre de sa programmation Hors les Murs, le théâtre de Propriano propose les Polyphonies du Valinc, une série exceptionnelle de concerts de chants polyphoniques dans l'église de Propriano ce samedi avec le groupe en ouverture, le groupe Avileta. Dino y San Fiorenzo, des concerts proposés par le groupe Canto Nuxtral qui mêle chant polyphonique du répertoire traditionnel corse, profane et sacré. Rendez-vous ce mercredi 9 septembre à 19h à la cathédrale du Nebbio. Enfin, Jennifer, Alizé, l'artiste, remonte sur scène du côté d'Ajaccio au théâtre de l'Empire ce soir. Somiglie des Desecli. On va retrouver Bagi Viuri, di Peparla di Nostre Biantegur, c'est juste dopo Covincente Albertini.

0: Marie Détain, Vianney sur ICI RCFM. Voyage méditerranéen en compagnie de Cecilia Cantellino, musique de Méditerranée.
1: Pour votre chronique musicale du jour, petit saut dans le temps, direction le Liban des années 80, avec Mounir Kawil et Heka Nixtil. Le titre, on pourrait le traduire par « C'est comme ça qu'on va travailler ». Et derrière cette question presque anodine, se cache en réalité une sacrée satire de la société libanaise. Il faut savoir que c'est un morceau qui a été écrit en pleine guerre civile et ça énumère tout ce qui ne tourne pas rond. Les rues encombrées de déchets, l'aéroport fermé, il y a eu des coupures d'électricité, malheureusement la pauvreté, des barrages, des armes, mais aussi les discours politiques qui ont semblé, bien sûr, tourner dans le vide. Et plutôt que d'en faire une chanson sombre, ils ont choisi l'ironie, allant même jusqu'à imiter le son très curieux d'un journal télévisé pour se moquer du langage des responsables politiques. Le plus étonnant, c'est que des décennies plus tard, le morceau va refaire surface sur les réseaux sociaux et beaucoup de Libanais découvrent alors que certains textes écrits pendant la guerre résonnent malheureusement encore étrangement avec leur quotidien. Une chanson ancienne donc, mais remise en lumière notamment par le label Habibi Funk qui l'intègre à sa sélection consacrée aux pépites oubliées du monde arabe.

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0: Bonne matinée avec nous, il est tout juste midi. Le journal vous est présenté par Roland Frias. Bonjour Roland.
1: Bonjour Valérie, bonjour à tous. Le Sporting Club de Bastia veut enfin lancer sa saison à Fouriagne. Après deux défaites à domicile face au Puy et Versailles, les Bastiais, 8e avec 6 points, reçoivent Amiens cet après-midi avec, pour le compte de cette 5e journée de Ligue 3, le retour du public après deux matchs à huis clos, fort de leur victoire à Caen. La semaine dernière, les Bleus ont à cœur de s'imposer devant leurs supporters, Baptiste Moscogne.
2: Après deux matchs à huis clos, le stade Armanchez Harry pourra de nouveau être plein et cela ne pourra pas faire de mal aux joueurs de Laurent Perrelade qui ont certes fait carton plein à l'extérieur mais qui n'ont toujours pas pris le moindre point à la maison. C'est la rentrée dans les tribunes et non sur le terrain pour les supporters. Un retour essentiel pour définitivement lancer la saison et ce match est un premier vrai test pour ce nouveau groupe. Après la fracture flagrante entre le club et ses supporters cet été avec en cause notamment le prix des abonnements, il sera important pour les joueurs de donner envie au public de rester ou bien de revenir. Côté sportif, le club pourra compter au moins pour cette rencontre sur Alexandre Zaoué qui semble ne plus être sur le départ et Amidou Makalou tout juste prêté par le stade brestois. Fin de l'aventure en revanche pour Jérémy Sebas prêté à Pau, Jocelyn Jeannet transféré en Hongrie et Tom Ménadier qui a rompu son contrat avec le club.
1: Merci Baptiste Moscogne et nous vous retrouverons aux commentaires de cette rencontre à suivre en direct sur ICI RCFM dès 14h40. Un week-end très sportif à Bastia, la place Saint-Nicolas accueille jusqu'à demain une nouvelle édition de la fête du sport. 90 associations et clubs de la région bastiaise proposent des démonstrations, des initiations à leur discipline. Et il y en aura pour tous les goûts. Pour ce millésime 2026, la CAB a choisi Christophe Vincent, l'ancien capitaine du Sporting Club de Bastia pour parrain. La marraine est Lou-Anne Santelli, jeune navigatrice de haut niveau. Elle a 16 ans, membre de l'équipe de France et programmée pour les Jeux Olympiques de 2032 en Australie. Un parcours aussi particulier qu'exceptionnel, Didier Argou.
3: Paradoxal, c'est sur le goudron de la place Saint-Nicolas que Lou-Anne Santelli a goûté à la voile pour la première fois. Elle a une petite dizaine d'années et on est en septembre.
4: La voile, j'ai commencé avec la fête du sport hein, au club nautique de Bastia. C'est ça qui m'a donné envie d'y aller. Et quand je suis allée, quand j'ai découvert la fête du sport, le bateau qu'il y avait sur la place, je me dis c'est ça que je veux faire et bah, c'est ça qui m'a lancée dans le haut niveau.
3: Quelques années plus tard, Lou-Anne Santelli devient la marraine de l'événement. Licenciée au club nautique Bastia depuis qu'elle a 12 ans, vice-championne de France multicoque, elle est la plus jeune athlète de haut niveau à intégrer le célèbre Pôle France de voile de la Grande Motte. Son objectif, c'est les JO, Brisbane, en Australie, 2032. Problème, la voile, c'est comme les sports mécaniques, ça coûte cher et l'athlète paye absolument tout.
4: C'est 100 000 euros une saison, j'ai acheté un bateau à 40 000 euros, il y a l'entraîneur à payer, le zodiac de l'entraîneur, l'essence, la nourriture, l'hôtel et l'inscription à la régate, on est sélectionné pour un championnat du monde mais on paye 800 euros le fait de pouvoir participer à cette régate, donc en fait c'est des frais qui ne s'arrêtent pas.
3: Et si vous voulez voir une Corse médaillée olympique en 2032, une cagnotte est ouverte sur le site de la Fondation du Sport pour soutenir Lou-Anne Santelli, des dons qui ouvrent droit aux déductions fiscales pour les particuliers et les entreprises, alors faites-vous plaisir.
1: Le reportage Didier Arnoux. Dans l'actualité également, du renfort pour la justice en Corse, notamment dans la lutte contre la criminalité organisée. La Cour d'appel et le tribunal judiciaire de Bastia ont fait leur entrée hier avec 7 nouveaux magistrats chacun, soit 14 au total. Parmi les arrivées marquantes, le nouveau procureur général Christophe Perruot et la nouvelle procureure de la République d'Ajaccio, Fanny Floquet, présentée comme une spécialiste reconnue de la criminalité organisée. Des nominations qui interviennent après la publication d'un décret spécifique à la Corse pour une approche à 360 degrés contre la mafia et une collaboration renforcée entre les différents acteurs. Écoutez Jean-Philippe Navarre, procureur de la République de Bastia.
5: Le renforcement qui a été annoncé avec le repositionnement de la coordination pour la sécurité, je crois qu'il s'inscrit dans la stricte continuité de ce qui avait été annoncé par le garde des Sceaux dans sa circulaire de politique pénale pour la Corse, c'est-à-dire ce que nous avions d'ailleurs déjà engagé, un renforcement de la coordination, de la concertation, de l'échange d'informations, toujours encore une fois pour améliorer l'efficacité de chacun, des services de l'État dans leur devoir de contrôle d'un certain nombre d'opérations et de l'autorité judiciaire dans son devoir de mener à bien maintenant un certain nombre d'enquêtes.
1: Au chapitre social, deux heures de concertation conseil d'administration hier soir et toujours pas de sortie de crise à la Mouidar à Ajaccio. La nomination d'un directeur délégué attendu par les syndicats n'a pas eu lieu. Le directeur général étant en arrêt de travail, personne n'est donc habilité à signer le nouveau contrat d'obligation de service public. Les bus ajacciens continuent ainsi de fonctionner sous régime d'urgence. Dirigeant de la SPL et élu de la CAPA assure travailler à la viabilité de l'entreprise, mais les syndicats pointent les réserves émises par le commissaire aux comptes sur ce contrat voté en juin et redoutent un déficit pouvant conduire à une liquidation puis à une reprise par un opérateur privé. Le STC réclame davantage de transparence par la voix de son représentant Sébastien Tcherati au micro d'Olivier Castel.
6: Un COSP mal calibré, la société peut se retrouver en déficit, perdre sa licence transport et les salariés se retrouver sans travail, à la rue. Il n'y a pas d'actions qui sont vraiment mises en œuvre pour faire en sorte que ça marche correctement. Et moi, quand je vois que sur ce nouveau COSP, on me dit que l'expert comptable émet de grosses réserves sur le plan financier, c'est très inquiétant. Parce que déjà, l'ancien COSP était très mal calibré. On l'a vu parce que la CAPA a dû batailler pour se faire payer ce qui n'était pas payé de la part de la CAPA, de l'autorité organisatrice. Nous avons peur que les erreurs du passé ne soient pas corrigées. Nous n'avons pas de vision là-dessus parce que ce nouveau contrat, nous n'arrivons pas à l'avoir car ils nous disent que c'est encore qu'un projet, qu'on pourrait l'avoir qu'une fois qu'il serait signé. Nous, là, ça ne nous rassure pas du tout.
1: Et puis un hommage ce soir à Ajaccio au docteur Paul-Victor Combette qui a profondément marqué l'histoire de la médecine d'urgence en Corse. Il y a 50 ans, il créait le SAMU et les urgences de l'hôpital d'Ajaccio avant de contribuer à structurer les services d'urgence dans l'île. Un héritage toujours très présent. Aujourd'hui, Laurent German, directeur par intérim de l'hôpital d'Ajaccio.
7: Là, on a invité beaucoup de professionnels, de médecins, infirmiers et autres qui ont travaillé avec le docteur Combette. Donc ça va être un moment d'hommage et de se souvenir de tout le chemin parcouru pendant ces décennies. Dans le domaine du soin, il y a eu les premières EVASAN qui avaient été menées par le docteur Combette, le premier don d'organes qui avait été organisé, et puis il s'était beaucoup impliqué aussi dans la formation des ambulanciers. Il attachait extrêmement d'importance à la formation des professionnels, il leur expliquait à chaque fois comment se perfectionner, il a accordé beaucoup de temps à ça. Donc, tous les professionnels qui ont travaillé avec lui ont gardé un souvenir vraiment très fort et nous lui devons une extrême reconnaissance pour toute son action.
1: Une interview signée Patrice Roubaud. C'est la fin de cette édition. Merci de l'avoir suivi. Place tout de suite à votre émission Des livres et des lires avec Evelyne Fontana et toute son équipe de chroniqueurs. 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
10: Librimonde y fête ses 10 ans. 10 ans de rencontres littéraires à Bastia. Et pour cette édition anniversaire du 11 au 13 septembre dans les jardins du Palais des Gouverneurs, cet écrivain, cet univers, cette façon de raconter le monde par le prisme de la mémoire et des silences familiaux chez le prix Goncourt. Laurent Mauvignier, la Corse, ses mythes et ses violences avec Marco Biancarelli, le merveilleux et la nature avec Carole Martinez, l'Amérique rurale et ses destins féminins avec Laird Hunt, l'ironie et les idéologies chez Yegor Gran, et puis le noir, le surnaturel chez Olivier Tchekelski, et enfin les secrets de famille et la transmission chez Adèle Lyon, une programmation forte pour les 10 ans de Librimonde, dont nous allons parler avec deux piliers de l'aventure débutée en 2017, Bénédicte Giusti et Sébastien Bonifay.
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10: Je suis ravie de vous retrouver. Bonjour à tous les deux.
11: Bonjour.
10: Bonjour Evelyne, bonjour tout le monde. Vous êtes beau, vous êtes tout bronzé et je me disais que pourtant vous ne semblez pas avoir la pression. Ça arrive à grands pas là.
11: Moi je joue bien la comédie alors.
10: Et monsieur Sébastien Bonifay alors?
12: Il y a tellement de choses de cette année en même temps que en fait, quand vous avez plusieurs fronts à mener en permanence, c'est beaucoup plus facile que quand il n'y en a qu'un, en fait, parce que vous oubliez les soucis de chaque voie que vous empruntez, mais là c'est les 10 ans et on est un peu dans la période, c'est toujours pareil, c'est l'entre-deux là, le stress il est bien avant. Moi je sais que le stress, une fois que j'ai tous les billets d'avion et que les chambres d'hôtel, ça change en permanence, donc quand elles sont validées une fois pour toutes, c'est bon, voilà.
10: Vous êtes déjà sur les rails en fait.
12: Là il n'y a plus aucun stress je sais pas pour Bénédicte, mais on commence à avoir l'expérience. Là, globalement, il n'y a plus aucun stress jusqu'au moment au jour du festival et où on se dit est-ce qu'il va pleuvoir, est-ce qu'il va pas pleuvoir.
10: C'est pareil, Béné.
13: Oui, bon, moi, il y a toujours le stress de la rencontre parce que je suis une grosse angoissée. Mais c'est vrai que, bon, ça fait 10 ans, hein, on commence à être un peu rodé, comme de dit la bouteille. Sébastien. Une fois qu'on a la programmation, une fois que les billets sont pris, on essaie d'en profiter.
10: Toujours la même philosophie, inviter peu d'écrivains pour pouvoir réellement parler de leur œuvre, prendre le temps. Rendre toutes ces rencontres gratuites, c'est important. Et puis casser aussi l'image d'une littérature qui est réservée à des initiés, toujours.
12: Oui, enfin, ce qui est vrai, c'est d'ailleurs le sujet de l'édito de cette année dans le programme. Il y a une chose, en tout cas, dont on peut être satisfait, c'est qu'on n'a pas dévié depuis le début, ça c'est sûr.
10: Il y avait déjà 7 invités à la première en 2017, 7 invités cette année.
12: Et après, il faut dire qu'on a fait, et d'ailleurs Bénédicte était déjà de l'aventure, on avait fait l'essai avec le festival Una Vuelta a Due Mondi, à l'époque de la librairie Les Deux Mondes, et c'était au même endroit, c'était la même idée, c'était le même format, sauf qu'il y avait 12 auteurs, et que c'était aussi le jeudi. Donc je pense déjà ça a été un galop d'essai, cette fois-ci, comme on avait déjà eu cette expérience, on s'est dit, qu'est-ce qu'on va tirer de bon de cette expérience et qu'est-ce qu'on va enlever? Et donc, on s'est un peu appuyé sur ça, donc on a un peu triché, mais c'est vrai qu'on n'a pas changé, l'idée, enfin, là, cette année, par exemple, oui, il y a un changement, mais on revient à l'origine, on remonte dans les jardins, sous la pression populaire.
10: Mais le cadre est exceptionnel.
12: À la forte
10: aussi,
12: demande de nos amis, comme disent les politiques, on s'est dit qu'on allait remonter. Non, le cadre est magnifique, mais après, une fois que vous êtes là où les gens se plaignent parce qu'il fait trop chaud.
10: D'ici le 11 septembre, et puis les horaires sont adaptés, 19h, c'est génial.
12: Oui, mais après, c'est 16h. Hein.
13: Voilà, on a connu aussi, même plus tard, de grosses chaleurs. Alors, c'est vrai que ça a été extrêmement compliqué, le problème du lieu, parce qu'on est tous d'accord pour dire que le point de vue des jardins suspendus est absolument superbe. Voilà, mais après, il y a des contingences, il y a des problèmes climatiques. Parfois, le vent nous a obligés à redescendre. Mais voilà, on tente le coup dans ce merveilleux décor.
12: Et puis l'avantage, c'est que comme on n'est que 5, on n'a pas besoin de solliciter tout le monde, l'avis de tout le monde. En fait, ça va plus vite. Non, mais je dis ça en plaisantant.
13: C'est le secret de notre réussite. Hein.
12: Énormément de choses. Hein.
10: Vous n'avez pas un groupe WhatsApp, vous, pour bosser? Non,
12: si. À celle-ci. Alors, ça, si vous voulez qu'on parle du groupe WhatsApp, ça va durer longtemps. On avait un groupe WhatsApp. Et à un moment, j'ai mis le holà parce que c'était mon rôle de président. Non, c'est pas ça. C'est que le groupe WhatsApp, je le dis à tous les gens qui écoutent de notre modeste expérience, si ça peut vous servir, il faut que ça soit utilisé pour dire on se retrouve à tel horaire et à tel moment. Ne l'utilisez pas pour dire quelle couleur on va faire l'affiche. Parce que là, ça part pendant des heures et des
10: même
12: heures.
10: Même à 5.
12: Et ça bip jusqu'à 5. Ouais. Non. Mais non, mais c'est
10: et
12: pas
10: ça vous réveille la nuit.
13: Vous vous retrouvez vite avec 80 messages.
12: C'est compliqué. Donc on fait quand même des réunions régulièrement. Enfin, on essaye de mettre en place des réunions régulières. Voilà. Mais non, mais cette année, pour revenir à ça, c'est vrai qu'on monte dans les jardins, mais c'est les 10 ans et on a décidé qu'on allait investir la totalité du musée. En fait, on va être aussi dans la cour parce qu'on a réfléchi à une pas une scénographie parce que c'est un peu pompeux, mais il va y avoir plus de... Enfin, Librimonde va être plus présent, quoi. Voilà.
10: Ça, c'est intéressant, ça appelle déjà, mais on va tout de suite regarder ensemble, si vous le voulez bien, le programme.
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10: Librimonde, une ouverture vendredi 11 septembre avec le prix Goncourt. Laurent Mauvignier, je pense que vous êtes détesté partout en France. Et alors là, vous avez fait les choses très bien. Je me suis dit, mais comment on fait pour afficher en ouverture une telle pointure? Tout le monde ne parle que de lui actuellement. Et là, vous avez sorti un atout majeur. Qui a eu l'idée de la rencontre qu'il va y avoir? Allez, je vous laisse raconter.
13: Ah là, je crois, bon, c'est Sébastien qui va raconter. Hein. Donc,
10: c'est venu comment?
12: C'est compliqué. Laurent Mauvignier, c'est un bon exemple. Parce que Laurent Mauvignier, Dieu merci, cette émission existe. Donc, on a des traces. On a beaucoup parlé de Laurent Mauvignier depuis avant son concours. On a beaucoup aimé Laurent Mauvignier. Moi, j'ai adoré Laurent Mauvignier. Enfin, je continue d'ailleurs. Pourquoi je le dis au passé. Et on a réfléchi plusieurs fois à l'invité.
10: Oui.
12: Il faut dire une vérité, c'est que et c'est pas du tout un reproche, les éditions de Minuit, qui sont sa maison d'édition, sont les plus difficiles à convaincre. Et avant même de les convaincre, encore faudrait-il les atteindre. C'est compliqué. Donc, on a essayé, et ça n'avait pas marché les autres années. Et là, cette année, je me suis dit, on va essayer, effectivement, de passer par la bande. Et donc, je leur ai écrit en disant, est-ce que ça vous intéresse? Enfin, je me suis dit, on va demander, parce que Jérôme Garcin, donc, qui est la figure tutélaire du Masque et la Plume, et qui était à l'Obs, et l'Obs est notre partenaire, et qui est venu à Librimonde en tant qu'auteur, il est un défenseur de Laurent Mauvignier depuis son premier livre. Donc je l'ai appelé Jérôme et je lui ai proposé, je lui ai dit est-ce que ça t'intéresserait de faire la rencontre. Il se trouve qu'il n'était pas disponible et après il y a Jérôme Ferrari qui est venu en rencontre à Bastia, pas chez nous, mais qui avait fait une rencontre et qui a parlé de Laurent Mauvignier. Il se trouve que j'assistais à la rencontre et je me suis dit mais voilà, comme il en a dit le plus grand bien, je me suis dit je vais demander à Jérôme Ferrari. Mais là si vous voulez, plutôt que simplifier les choses, c'est se rajouter une difficulté. Parce que Jérôme, il est tellement sincèrement modeste, sans jouer le modeste et humble, que je me suis dit il va pas vouloir, parce qu'il va dire maintenant c'est le Mauvignier qui est invité, moi qu'est-ce que je vais faire au milieu,
13: un Goncourt qui interroge un Goncourt,
12: voilà, il est du genre,
13: je tiens la couverture à moi.
12: Je l'ai appelé, il a dit oui tellement rapidement que je pense qu'il avait très très envie de le rencontrer, Laurent Mauvignier, ça lui faisait plaisir. Et puis voilà, donc effectivement, quand on a proposé ça à Minuit, ils ont dit oui, tout de suite.
13: Mais c'est génial parce qu'on va être là dans un Goncourt qui interroge un Goncourt avec peut-être des questions peut-être un petit peu plus décalées. En tout cas, deux univers qui se rencontrent, deux enthousiasmes forts. Et Mauvignier, pour les gens qui ne le connaissent pas, comment on pourrait résumer l'auteur? Alors, on parle pas mal de son dernier livre, bien sûr, Prix Goncourt, mais l'univers de l'auteur, vous qui avez accroché dès ses premiers bouquins, comment on pourrait résumer ça pour les gens? Est-ce que c'est vraiment élitiste, comme certaines fois on l'a présenté? Est-ce que vraiment c'est quelqu'un qui ne peut être atteint que par une élite? Alors, ou au contraire...
15: Non, absolument pas. Hein.
13: Voilà, c'est une erreur.
15: Et ça, c'est parfois une erreur qu'on commet avec les auteurs justement des éditions de Minuit. Et nous, ça fait il y a un certain nombre d'auteurs qui nous plaisent, comme Yves Ravet, Echnoz ou même Tanguy Vielle. Donc c'est des auteurs, voilà, et Laurent Mauvignier aussi, qu'on avait très envie d'inviter. Et au contraire, moi je sais que j'avais lu comme premier roman de Laurent Mauvignier Continué, qui racontait l'histoire d'une mère qui partait avec son fils parce qu'il perdait pied tous les deux. Et c'était à la fois un roman d'aventure et en même temps une introspection, mais à la fois chez cette mère et chez son enfant. Et j'avais trouvé ça extraordinaire. Et c'est absolument pas élitiste. C'est de la très belle langue, c'est du style merveilleux. Mais enfin, moi, je trouve qu'il n'y a rien d'élitiste. Et au contraire,
13: c'est intimiste assez quand même. Il vous raconte l'histoire de... Il y a la filiation, il y a la famille, est toujours présente ou pas forcément chez lui?
12: Dans le dernier, c'est-à-dire que je... C'est difficile parce que Laurent Mauvignier, ce qui est sûr, c'est que c'est un peintre. Mais alors, c'est des phrases que je déteste parce que c'est des phrases qui sont vides de sens et qu'on utilise à tout le temps.
13: Oui, mais c'est vrai que c'est difficile de résumer.
12: C'est vraiment un peintre des âmes, vraiment. Je pense que c'est-à-dire qu'il est d'une finesse. Voilà, faisons ça parce que peintre des âmes, c'est vraiment. Disons plutôt que il est d'une finesse d'observation sur la nature humaine, ce que c'est que la nature humaine, ce que c'est que les rapports humains, ce que c'est que les duels intérieurs qu'on peut mener. Et ça, c'est une chose, mais être capable de les restituer avec ce talent, c'est fantastique. Laurent Mauvignier, moi je pense que c'est un des plus grands écrivains français, vraiment. Ça fait très longtemps que je ne m'étais pas dit le Goncourt, il va mettre tout le monde d'accord, vraiment. On a beaucoup aimé d'autres Goncourts qu'on a reçus et tout ça, mais lui... Et voilà, lui, comme dit un ami à nous, il a tué le game, quoi. Non, mais c'est vrai. Et en plus de ça, j'aimerais revenir sur le truc élitiste. Parce que la question est totalement justifiée. D'ailleurs, nous-mêmes, on en parle dans la présentation. Mais je trouve qu'il est... Comment dire? Il n'y a pas vraiment de sens de se dire est-ce que c'est un livre élitiste ou pas. À mon avis, la seule question qu'il faut se poser, c'est est-ce que c'est une littérature chiante ou pas une littérature chiante. Parce que les gens qui disent souvent c'est une littérature élitiste, c'est les gens qui ont trouvé ça chiant. Et voilà. Ça, on a le droit de le faire.
13: Ou qui pensent qu'ils n'ont pas la dimension pour rentrer dans un univers peut-être plus pointu. Est-ce que j'ai les capacités, moi, de rentrer dans un univers d'un auteur aussi brillant, puisqu'il est en plus primé par un Goncourt? C'est souvent un petit peu la mécanique. Mais en même temps, ces rencontres, elles sont tellement rassurantes. On se sent tellement enveloppé d'une bienveillance. On n'est pas là à regarder qui est là en se disant, mais tel est son niveau. Pas du tout. Du coup, les gens, maintenant, ont pris l'habitude avec Librimonde
15: d'y devenir, mais on le rappelle à nos amis, ce sont des rencontres, ce sont des découvertes quelquefois, mais on est accompagné dans ce moment-là en plus par l'échange.
12: Oui, mais juste ce que je voulais dire par rapport à Elitis, c'est vrai, c'est très vrai. Je suis totalement d'accord. Il y a cette, mais c'est complètement autre chose que la littérature élitiste. C'est, et nous, on essaie de lutter contre ça. Alors, on a fait ce qu'on peut, mais on l'a aussi clamé très longtemps. Contre ces espèces de barrières que les gens se mettent en se disant, c'est pas pour moi, parce que il y a énormément de gens qui se disent même, un festival littéraire, ça n'est pas pour moi. J'ai rien à y faire. C'est pas, moi, je
15: c'est
12: pense
15: un peu
12: qu'il faut
15: comme les portes
12: voir.
15: D'un musée, quelquefois.
12: Ben oui, on ne se parle pas franchir, mais c'est, voilà. Mais élitiste, c'est sauf que élitiste, ouais. Ça veut dire qu'il y a une volonté de l'être.
15: Ça c'est intéressant.
12: Et ça c'est autre chose parce que
15: c'est intéressant de
12: parce que élitiste c'est ça. C'est en fait c'est il y a une élite et moi je veux écrire que pour ces gens-là et je veux alors que Laurent Mauvigny c'est le contraire de ça. Ce qu'il raconte ça peut intéresser tout le monde. Seulement comme c'est une langue absolument magnifique. Bien sûr que les gens qui n'ont pas l'habitude de lire ils peuvent être déstabilisés au début mais très vite ils ne vont plus l'être et pour en revenir aussi encore une fois à ce que tu disais pendant les rencontres Mauvigny pour l'avoir entendu. Il est tout sauf chiant en rencontre. Ouais. On a vu des gens qui font de la littérature populaire, une rencontre en public, j'ai envie de me jeter dans des remparts. Non mais c'est la vérité.
15: Ah oui, il y en a qui peuvent être beaucoup plus prétentieux.
12: Mais je dis ça parce qu'il y a des remparts.
15: De la citadelle,
12: non mais c'est la vérité parce qu'ils se prennent au sérieux, parce qu'ils veulent absolument faire populaire et il y a des gens qui tombent dans le panneau. Mais ces gens-là, ils sont terrifiants. Mauvigny, il aime la littérature, il fait ça pour les bonnes raisons et c'est un talent gigantesque, vraiment.
15: Il va y avoir un monde fou certainement le vendredi 11, on rappelle que c'est à 19h, faudra venir un peu avant, le contexte est agréable, on profite, on s'installe, on se laisse porter et on profite de cet échange entre ces deux pointures, ces deux prix Goncourt. 19h, n'oubliez pas, et puis un dernier ouvrage qu'on pourra se procurer sur place, La Maison Vide, puisqu'il y aura aussi une librairie, comme vous le faites chaque année.
12: Il n'y aura pas que celui-là en plus, parce qu'il en a vendu quand même pas mal.
15: Donc on va retrouver tous ces bouquins. Quoi.
12: Pas c'est... tous, mais il y en a beaucoup, il y a des hommes, il y a Dans la foule, il y en aura bien 5 ou 6. Ouais.
15: Donc on pourra en plus se les faire dédicacer.
12: Ah oui,
15: et puis
12: oui,
15: c'est sûr. Aussi l'intérêt. Je vous propose que dans quelques instants, on regarde ensemble, si vous le voulez bien, le programme de samedi 12. Programme éclectique. Marco Biancarelli, Carole Martinez et l'Américain Laird Hunt.

0: Bon, mais nous, on était en train de discuter pendant cette chanson. On se disait, la question bête, hein, peut-être, mais 10 ans, 10 auteurs, c'était peut-être ce que les gens attendaient. Et vous avez gardé le cap parce que quel était l'intérêt premier? C'était avant tout la qualité, garder l'âme du festival. Est-ce qu'il fallait absolument rajouter des auteurs? Vous vous êtes passé par ce questionnement?
1: Alors, on l'a envisagé. Et très honnêtement, on avait dit 10 ans, 10 auteurs, ça paraissait intéressant comme piste parce qu'on voulait quand même trouver quelque chose d'un petit peu différent pour les 10 auteurs. Et puis, il y a des pistes qui ont été lancées, qui n'ont pas abouti, qui aboutiront sans doute l'année prochaine. Donc, on est revenu à la formule initiale, donc 7 auteurs. Et puis, l'originalité, en fait, vient de ces cartes blanches offertes à Grégoire Leménager, qui va donc interviewer Yegor Gran, et à Jérôme Ferrare, et qui va interviewer Laurent Mauvignier. Donc, avoir 10 auteurs pour avoir 10 auteurs, non, on voulait rester sur notre ligne de conduite, la qualité.
2: Et puis surtout, c'est vrai, s'il y a eu ça, mais avant on avait même eu d'autres questions, parce que, je le dis, mais on n'est que 5. Et on est 5, on fait tout, c'est-à-dire on lit les livres, on choisit les auteurs qu'on veut faire venir, on anime, on va les chercher, on s'occupe d'installer les chaises, donc on fait les papiers, parce qu'il y en a énormément avec les partenaires, tout ça. On s'est dit 10, ça fait 3 de plus.
0: Et 3 de plus, c'est...
2: Les gens travaillent aussi, ça veut dire qu'il faut commencer le jeudi.
0: Ouais.
2: Qui va pouvoir être disponible? Qui va pouvoir être là le vendredi? À un moment, on s'est dit, déjà, ce qui était sûr, c'est que si on le faisait pour les 10 ans, on serait pas resté à 10 après. On serait revenu à 7. Je sais pas on en serait sorti indemne, quoi. Donc, je me dis finalement que ça soit 7. Enfin, c'est vrai, on s'est dit, ces 7-là, on est vraiment très, très contents. Donc, restons sur ces 7-là et faisons-le du mieux qu'on peut, quoi.
0: Malgré 9 éditions du festival, il n'avait jamais été invité à Librimonde. Mais de qui je parle, à votre avis?
2: Oh, ça, on sait, mais...
0: Bon, c'est son année, Marco Biancarelli, qui m'explique un peu le pourquoi, alors que je vous sais très sensible à la lecture de Marco Biancarelli, Sébastien Monnier.
2: Ah, moi, je suis sensible à la lecture de Marco Biancarelli, mais je suis sensible à Marc Biancarelli.
0: Tout court.
2: Et cette histoire des 10 ans et de Marco, je suis content parce que ça permet d'illustrer quelque chose qui va à l'encontre de ce que parfois certaines personnes pensent. Comme Marco, il a toujours dit ce qu'il pensait dans un pays où on dit qu'on est sincère, tout ça, mais que parfois on prend des détours et on se dit quand même, on va pas se fâcher avec un tel, parce qu'un jour... Les gens, il y a des gens qui pensent que Marco, soit il a la grosse tête, soit il est un but de sa personne, tout ça. Marco, c'est pas du tout vrai, à tel point que Marco, on l'a jamais invité pendant 10 ans. Il a jamais rien dit, et il a même jamais montré un début de... Pas du tout, mais vraiment. Et au-delà de ça... si je vous fais la liste de ceux qui, en revanche, se sont pas gênés pour le faire, alors qu'ils ont le dixième du talent à peu près, et je parle en Corse, hein, je parle pas sur le continent, si vous voulez, après, vous voyez la géographie littéraire, le paysage littéraire de la Corse, vous le voyez un petit peu différemment. Donc voilà, moi, ça, c'est ce que je voulais dire en préambule. Après, oui, après, évidemment, enfin, je vais laisser Bénédicte en parler, mais enfin, vous avez un festival littéraire, vous invitez pas Marc Biancarelli, qui a lui et Jérôme, d'ailleurs, il y aura les deux, mais Jérôme, lui, c'est carrément le régional de l'étape, ça doit être la troisième fois qu'il...
0: Ouais.
2: C'est-à-dire, chaque fois qu'il sort un livre, on l'invite, et ça nous semble totalement évident. Mais Marco et Jérôme, ils ont changé le paysage littéraire, et au-delà de ça, parce que je suis pas persuadé que il y aurait... alors, ils seraient peut-être là, mais je veux dire, la nouvelle vague du cinéma corse, je pense qu'elle leur doit pas mal. Et voilà, et Marco, en plus de ça, avec Omara, il s'est dit, moi, je veux pas que les nouvelles générations d'écrivains corses y subissent ce que moi j'ai subi, donc il fait une maison d'édition, et il y consacre une bonne partie de son temps, parfois au détriment de son œuvre.
0: Omara, oui.
2: Donc voilà, donc c'était évident qu'on allait l'inviter dès qu'il allait sortir un livre, et là, il en sort deux, donc.
0: Ben oui, deux bouquins, Actes Sud, Roman National, on l'a vu, Les Contes Merveilleux, ouais. Cruels et Merveilleux, on en avait parlé ensemble, Bénédicte.
1: Oui, et puis on avait parlé aussi, voilà,
0: de la réédition
1: d'un certain nombre de ces nouvelles, et Sébastien a complètement raison, c'est quand même un auteur qui a porté un regard nouveau sur la Corse et qui a changé le monde littéraire et un petit peu le monde éditorial corse, hein. Et c'était très important aussi de souligner son humilité parce que il n'a jamais ça c'est vrai manifesté
0: il ose dire les choses, et puis d'ailleurs la vérité derrière les grands récits collectifs, il s'en est emparé avec Saint-Pierre et tout le reste, et ça fait grincer des dents, et ça fait du bien.
1: Ah oui, ça fait beaucoup de bien, on a besoin de cette démythification.
0: Qui s'y colle avec Marco Biancarelli?
2: Alors, c'est Caroline.
0: Ah, Caroline, super.
2: voilà. qui va le faire. Et elle a très très envie depuis très longtemps, donc elle est très très contente de le faire. Voilà. Non, et puis en plus, Marco, il est en rencontre, il est formidable. C'est toujours pareil, s'il sent qu'en face, c'est toujours pareil.
1: C'est une question d'équilibre.
2: Lui, il fait le job, il se sent pas obligé de faire le job si en face de lui, la personne n'a pas fait le job.
1: Mais si la personne n'a pas fait le job.
2: Et ça, moi, je trouve ça génial. Déjà, donc, voilà. Et il y a des gens qui le prennent mal. Et moi, je trouve qu'il a raison de faire ça. Donc on est vraiment contents.
1: L'autrice Carole Martinez a un point commun avec vous, Bénédicte. Professeur de lettres.
3: Oui. comme Lerdent aussi. Bon, voilà, j'ai beaucoup moins de talent qu'eux. Mais
1: non, vous pouvez lui dire, collègue, comment vas-tu ?
3: Oui, elle a été, oui, parce que c'est quelqu'un qui est venu assez tardivement, finalement, à la littérature, hein, malgré, voilà, l'intérêt, d'après ce que je sais un petit peu, de son parcours, hein, parce que c'est Anjoussin Pietrera qui va mener l'entretien. Mais voilà, elle s'était essayée un petit peu au théâtre, elle a exercé comme sémiologue aussi. Elle est professeure de lettres, mais Le cœur cousu, hein, je crois que c'est son premier roman, voilà, n'est paru qu'en 2007. Et elle avait eu plusieurs prix littéraires, et notamment le prix Renaudot des lycéens. Et c'est vrai que c'est une écriture très très particulière, parfois très très très orale. Et il y a quelque chose, moi, que je trouve d'assez intéressant, c'est qu'il y a à la fois en général un contexte historique assez précis et qui se mêle toujours un petit peu à l'imaginaire ou au mystique. Et là aussi, hein, sans le savoir, c'est un point commun qu'elle a avec Lerdent, même si les ouvrages sont extrêmement différents. Et on s'est rendu compte que Carole Martinez, voilà, était très appréciée. On a l'impression au début que c'est un nom un petit peu confidentiel. Et quand on a dit qu'on accueillait Carole Martinez, on a eu de nombreux message extrêmement enthousiaste. Et l'un de ses romans les plus connus, hein, du domaine des murmures, a même été édité en édition scolaire pour les, alors au départ pour les secondes, dans le cadre du roman et récit du Moyen-Âge au XXIe siècle. Mais c'est aussi une œuvre que l'on pouvait étudier en première quand, à un moment donné, on a eu la Déclaration des droits de la femme et de la citoyenne d'Olympe de Gouges pour une réflexion justement sur la condition de la femme, parce que bon, ça c'est quelque chose qui revient dans ses ouvrages, hein. Elle réfléchit beaucoup sur la violence de la domination masculine, sur la fragilité des droits de la femme, et donc voilà, c'est vraiment là aussi intéressant de recevoir cette autrice. On est ravis.
1: J'ai découvert une anecdote sur elle qui m'a paru très intéressante pour parler de la tradition espagnole. Elle avait entendu parler de l'histoire de ces coussins que l'on cousait, dans lesquels on mettait nos secrets, oui. On mettait les choses importantes. Et c'est une de ses fans qui, un jour, lors d'une dédicace, est venue lui raconter cette anecdote. Et elle a tissé son livre dont j'ai plus le titre.
3: Le cœur cousu, je pense que ça doit être celui-ci.
1: Oui, non ou Rosfo, ouais. Enfin, je ne sais plus lequel des deux.
3: Oui.
1: Et elle a carrément tout rédigé par rapport à cette rencontre avec cette femme. Et je me suis dit, mais c'est une autrice qui est à l'écoute, qui est sensible. Voilà, petite anecdote sur le côté humain et un petit peu cette dimension.
2: Il y a une autre chose que je vous. Enfin, que j'aimerais souligner parce que je trouve que c'est important, c'est qu'elle est, elle est. Nous, on a toujours voulu défendre une certaine forme de littérature parce que justement, c'est ce dont on parlait tout à l'heure par rapport au côté élitiste, élitaire. Nous, on pense qu'il y a un rapport sain à la littérature et que si les gens ont un rapport sain à la littérature, que ce soit les écrivains, les gens qui organisent les festivals, les professeurs, les responsables de CDI, les bibliothécaires, peu importe, les libraires évidemment, ça se passe beaucoup mieux. Il y a quelque chose qui se crée. Et ça fait moins peur aux gens. Et elle, j'ai l'impression, je la connais pas, hein, j'ai eu deux échanges très sympathiques avec elle par mail, mais j'ai l'impression qu'elle a un rapport sain à la littérature, parce que il faut, enfin, le premier, Cœur cousu, elle en a vendu des centaines de milliers.
1: C'est incroyable.
2: Ça peut vous couper les jambes.
1: 400 000, je sais plus, hein.
2: C'est peut-être encore pire que peut-être pas encore pire que le Goncourt, mais c'est très très dur parce que vous attendez. Et le deuxième, je veux dire, le succès a été fou, elle a été reconnue, et elle continue à tisser son œuvre. Au rythme où elle l'entend, comme elle veut, et même si, alors c'est toujours très très bien accueilli, parce qu'elle a beaucoup de fans, c'est ce que disait Bénédicte, et la critique est toujours dithyrambique, mais même si c'est plus les sommets des ventes des premiers, je veux dire, elle continue enfin, elle a acquis une respectabilité, une vraiment, elle fait partie des écrivains qui comptent. Et qu'elle l'ait fait, de mon point de vue, de ce que j'ai vu de l'extérieur, de cette manière-là, sans jamais se laisser griser par quoi que ce soit, je trouve que c'est formidable. Et nous, c'est plutôt cette littérature-là qu'on a envie de mettre en avant ici.
3: Rencontre avec donc cette autrice, Carole Martinez, samedi, 17h15. C'est vous ?
1: Non, c'est
2: Ange Toussaint.
3: Ah non, Toussaint, vous me l'avez dit.
1: Oui, oui.
3: Vous me l'avez dit.
2: Ange Toussaint, il cumule cette année.
3: Ange Toussaint, il est à fond. Et ben, ça nous amène au troisième rendez-vous de samedi avec l'Américain Laird Hunt. Ce sera à 18h30. Je vous rappelle que Marco Biancari, lui, samedi, ce sera à 16h. Carole Martinez, 17h15. 18h30, voilà, l'Américain Laird Hunt. Alors, écrivain, ben, moi, je ne connaissais pas. Mais pas du tout. J'ai honte de le dire.
1: Mais non, il ne faut surtout pas avoir honte.
3: Never justement. Home. Tout le monde me dit, mais never home. Oui, ben non.
1: Non, mais c'est justement, on est là pour ça et on ne cesse d'apprécier justement la confiance du public. Moi, j'avoue que dans les années 2010, il y a trois livres que je conseillais constamment et que je continue de conseiller. C'était donc Des milliers de lunes de Sébastien Barry, Tristesse de la terre d'Éric Vuillard et Never Home donc de Laird Hunt. Alors, nous avons reçu déjà les deux premiers, donc il nous restait à recevoir Laird Hunt parce que c'est vrai que moi, Never Home m'avait emballé. Je l'avais énormément conseillé. Il avait reçu le grand prix de littérature américaine. Et c'est vrai que c'est un prix que je suis toujours. C'était déjà le cinquième roman de l'auteur. Et moi, je n'en avais jamais entendu parler. En plus, même le nom. Et je trouve qu'il a un nom étrange, Laird Hunt. Ouais. Et il racontait comme ça. Donc l'histoire de Constance, une fermière de l'Indiana qui
3: la
1: va
3: réalité
1: prendre.
3: À fond avec
1: ah oui,
3: lui, hein,
1: lui c'est-à-dire. Alors c'est fou parce que c'est un véritable globe-trotteur. Hein. Il est né à Singapour. Il a voyagé. Dans sa jeunesse. Après, c'est vrai qu'à 13 ans, il est revenu dans la ferme de sa grand-mère dans l'Indiana. Mais après, il a vécu à Paris. Il a fait des études à la Sorbonne.
2: Il parle français.
1: Voilà. Mais voilà, tous ses romans, quasiment, s'inscrivent dans le décor rural de l'Indiana. Et ça, c'est vrai que c'est intéressant. Et là, voilà, donc c'était cette ferme.

0: raconter à la fois donc la violence de la guerre, à la fois le courage, mais aussi les lâchetés, la monstruosité des hommes. Et comme dans tous les romans de Laird Hunt, il y a, alors c'est ce que je disais, c'est pour ça que c'était curieux en découvrant pour moi Carole Martinez d'établir un lien avec toujours quand même une petite dimension fantastique ou surnaturelle. Vous avez comme ça Constance qui discute constamment avec le fantôme de sa mère. Les fantômes ne sont jamais loin. Il y a des fantômes, il y a des rêves, il y a aussi les contes qui s'immiscent comme ça dans certains de ces romans. Et c'est quelqu'un qui voilà raconte une histoire de l'Amérique et à chaque fois à travers le regard de femmes. Alors parfois ce sont des femmes noires. Vous avez aussi comme ça La Route de nuit qui est un roman assez formidable qui raconte l'histoire de. Vous avez sans doute tous l'image de ce lynchage, enfin la photo. Vous connaissez sans doute cette photo du lynchage de deux noirs et on les voit pendus aux arbres et tout autour vous avez des hommes blancs qui sont en train de sourire et il a pris donc cet événement et il raconte l'histoire de deux femmes. Une blanche et une noire qui vont se rendre à ce lynchage pour des raisons évidemment très différentes. Mais voilà, ce sont toujours des femmes. Alors il n'y a jamais aucune forme de manichéisme. Hein. Les méchants peuvent devenir gentils et les gentils peuvent devenir méchants. Voilà, il y a une vraie réflexion aussi sur toute cette violence et une poésie folle. Zori, son dernier roman, est une petite merveille. Il réinterprète un petit peu un cœur simple de Flaubert. En exergue, ouais, vous avez une citation comme ça de Flaubert, mais en même temps, parce qu'il raconte le quotidien, alors là on est en 1930, toujours dans l'Indiana, pendant la Grande Dépression, il va raconter l'histoire de cette Zori, mais en même temps elle est très différente de Félicité, parce qu'à un moment donné elle va prendre son destin en main et fait, voilà, savoir où elle va, faire preuve d'un immense courage, être peut-être moins passive, hein, pour faire simple, que la Félicité de Flaubert.
1: C'est voilà. Vous qui allez le...
0: Oui.
1: Ah, génial. Ah, oui. La seule chose que je peux vous dire sur lui, c'est qu'il est ceinture noire de taekwondo.
0: Eh bien, nous ne l'énervons
1: c'est
0: pas.
1: C'est vraiment J'espère... pas... C'est une information essentielle.
0: Je ne le savais pas.
1: C'est la seule chose que je peux vous apprendre, les amis.
0: Je vais potasser encore plus mon entretien.
1: Vous pourrez le féliciter.
2: Et il est professeur dans l'une des plus grandes universités américaines de la Ivy League, qui est l'université de Brown.
1: Waouh.
2: C'est un cumulard encore, mais au bon sens du terme.
0: Il est marié aussi, il a pour compagne la fille d'un poète grec, quelqu'un qui est considéré comme le plus grand poète grec contemporain.
1: Donc, à rencontrer à 18h30, ah, n'oubliez pas.
0: Ouais.
1: Ouais, celui dont on va parler dans quelques instants a fait aussi Centrale. On a des pointures, encore une fois, cette année.

0: Bob Dylan. Il faut dire que Libre et Monde, aujourd'hui, c'est devenu une belle carte de visite. Et, ils prennent l'avion, ils viennent. Et je crois que l'équipe est très sereine aussi parce que ce qu'ils leur offrent, ils ont fait leur preuve depuis le temps. C'est leur simplicité, leur façon d'être, leur enthousiasme. C'est vrai quand même. C'est rassurant dans cette programmation de se dire ils repartiront contents parce que ce qu'on est en général est séduisant. C'est naturel.
1: Ah bah, il y a pas tout à fait.
2: Ce qu'on s'est rendu compte au début, parce qu'on avait aucun point de repère, c'est que les auteurs, et les autrices, s'ils sentent que vous les avez invités pour les bonnes raisons, ils sont rarement pénibles. Après, au contraire, ils sont très contents, ils jouent le jeu. Et puis nous, on a aussi un autre truc, c'est qu'on invite très rarement les auteurs pendant leur promotion.
0: Parce qu'ils sont plus sereins, ils sont moins dans un rythme effréné.
2: L'Erdunt, son dernier livre en France, Zori, je crois qu'il a au moins 2 ans, deux ou 3 ans. On l'a invité, il vient, il est content, il n'est pas en tournée, il n'a pas répété 1000 fois les mêmes choses. Après, ils sont dans un cadre qui est magnifique, on les emmène manger dans des bons restaurants.
0: Mais c'est complètement décalé avec ce qu'ils vivent d'habitude. On l'a tellement dit de fois, c'est vrai que
1: on essaie de pas se concentrer uniquement justement sur leur dernier roman. On parle de leur univers aussi en général. Mais c'est vrai que c'est important pour nous qu'ils se sentent bien. Donc
2: Et on a mesuré à quel point, moi je me rendais pas compte à ce point-là, comme ils sont contents quand il y a peu d'auteurs.
0: Ouais.
2: Ça, pour eux, ça change tout.
0: Parce qu'ils connaissent l'usine, nombre fou d'habitude.
2: Et ce qui les étonne le plus, ça c'est assez drôle, c'est que nous, au début, c'était vraiment de l'amateurisme. Mais ça faisait partie du charme, parce qu'après, ils arrivaient, nous on s'appuie aussi sur l'endroit et sur le fait qu'on les aimait vraiment et le sentait, mais moi, je me suis rendu compte que ça serait bien de leur envoyer une feuille de route au bout de 6 éditions. C'est-à-dire, on prenait l'avion, on leur disait arriver, on leur précisait même pas qu'on était là pour les accueillir. Et eux, ils pensaient que c'était comme les autres festivals. C'est-à-dire que du samedi matin, même pas du vendredi soir au dimanche, ils
0: devaient être
2: là 2 heures à la librairie pour signer, attendre derrière la table qu'il y ait quelqu'un qui vienne. Nous, on leur disait, vous faites votre rencontre. Et après, vous faites ce que vous voulez pendant 3 jours. Hein. Mmh. Alors, l'avantage, c'est que souvent, ils restent, parce que justement, ils aiment bien l'endroit, ils aiment bien l'ambiance, donc ils restent écouter les autres auteurs. Puis, il y a surtout des liens qui se créent entre certains auteurs et certaines autrices qu'on a reçues.
0: Ils ne se seraient jamais rencontrés.
2: Ils sont devenus vraiment amis. Et ils font même, parfois, certains, ils font des choses ensemble. Et ça, on est content. Mais c'est parce qu'ils ont l'opportunité. On se retrouve dans des restaurants. Il y a un seul restaurant. On est tous à table. On n'est jamais plus de 20. Mmh. C'est sûr que c'est plus facile.
0: Hein. Yegor Gran vous a dit oui, n'est-ce pas? Sébastien.
2: Yegor Gran, moi, ça fait plusieurs années que je voulais l'inviter. Une fois, j'avais lu L'écologie en bas de chez moi, j'avais trouvé ça très, très drôle. Alors, il était chez POL, qui n'est pas connu non plus pour c'est pas la maison d'édition la plus déconnante de l'histoire. Mais ça, c'était drôle. Après, j'ai vu La Revanche des Kevin. Je me suis dit, celui-là, il doit vraiment falloir le connaître. ONG, qui racontait une bataille sans pitié entre 2 ONG. Ce qui était drôle, c'est-à-dire que lui, il a peur de rien pour attaquer le truc sur l'écologie en bas de chez moi, où il pointait du doigt, justement, les ayatollahs de l'écologie, tout ça. Et il le faisait toujours avec intelligence et drôlerie. Et puis après, je me suis intéressé à lui parce qu'il a écrit des livres qui n'avaient rien à voir avec ça. Et je me suis rendu compte qu'il avait un parcours incroyable, qu'il était fils d'écrivains dissidents soviétiques, qu'ils ont fui après que son père ait été en prison pendant une bonne partie de sa prime enfance. Ils ont fui en France. Il est arrivé en France, il devait avoir 1 dizaine d'années, je pense. Il a appris le français ici.
0: Après, il a souffert carrière, scolairement, en plus, alors qu'elle a été brillant par la suite, mais la scolarité n'a pas été facile.
2: Ben oui, parce qu'en France, on a une théorie géniale, c'est que si vous arrivez à 10 ans que vous êtes russe, on vous met quand même dans la classe des 10 ans. En disant, oh, il parle pas la langue, mais c'est pas grave, ça va venir. Donc, c'est problématique. Donc, voilà. Après, effectivement, il a été brillantissime. Et il écrit des livres aussi. En fait, il a deux veines dans son œuvre qui est assez importante. Il y a cette veine assez humoristique. Puis il y a la veine qui parle plus précisément de ses origines et de la Russie de l'époque et la Russie d'aujourd'hui, des services compétents par exemple, parce qu'il voulait pas qu'il y ait KGB dans le titre, donc il avait appelé ça des services compétents, où il racontait l'histoire de ses parents, tout ça, c'était impressionnant. Et depuis la guerre il avait écrit aussi un livre. Depuis la guerre en Ukraine, il a beaucoup été sollicité sur les plateaux. Il y va pas tout le temps, mais quand il y va, c'est toujours très intéressant. Et il a un regard qui est rafraîchissant parce que il connaît ça par cœur. Et il dit parfois des choses que les usual suspects qui viennent donner leur avis sur tout et n'importe quoi ne diraient pas ou se sentiraient pas autorisés à dire. Il a écrit un livre qui s'appelle Z comme zombie, où il explique pourquoi les Russes, contrairement à ce qu'on essaie de croire en France, soutiennent dans leur grande majorité Poutine. Voilà, alors qu'on essaie de nous faire croire que la révolution affleure et que tout le monde est prêt à aller couper la tête de Poutine. C'est pas vrai, il explique pourquoi. Et malgré tout, il le fait avec une écriture d'une grande simplicité. C'est pas du tout universitaire. Je dis ça parce que effectivement, il y a ce côté le côté humoristique, mais on le retrouve un peu dans cette manière de. Et c'est des livres qui sont formidables, qui sont toujours très brefs, comme souvent chez POL, mais qui sont d'une intelligence, d'une densité, et c'est rare. Alors, je déteste ces phrases que tout le monde dit. Vous savez, on n'en sort pas indemne et tout. Surtout que moi, je suis ni russe ni ukrainien, donc je vois pas. Vous voyez, je prends pas des masses de risques à le lire. Mais par contre, quand vous fermez le livre, en revanche, vous voyez les choses un petit peu différemment. Ça a nourri votre réflexion. Et en plus, c'est un type qui, enfin, moi, je l'ai vu sur France 5 une ou deux fois, et je l'ai trouvé passionnant. Et donc, voilà, on a une année, on avait essayé, et puis. Cette année, je me suis, pour les 10 ans, parce qu'on est partenaire de l'Obs depuis le début, Grégoire Leménager, qui désormais est directeur adjoint de la publication, il a un travail fou, parce qu'il ne vous a pas échappé qu'il y a de l'actualité dans le monde depuis quelques années, et malgré tout, il vient, mais je me suis dit, mais en fait, on ne les met pas assez en avant, et donc on leur a proposé une carte blanche. Et lui, tout de suite, il nous a proposé cet auteur, alors moi qui l'aimais beaucoup, j'étais ravi, et donc voilà, il va l'interroger lui, et je pense que ça va être vraiment, vraiment, vraiment très très bien.
0: Ça sera à 16h, dimanche, 17h15, on a la chance d'avoir Olivier
2: Sielczewski.
0: Comment vous dites ?
2: Je dirais Sielczewski.
0: Sielczewski, voilà. Qui va essayer Sielczewski. De... Sielczewski, c'est pas facile à dire. Lui, alors, ce que je sais de lui, c'est que le cinéma, c'était le début de son aventure. Il est venu à l'écriture par la suite, bien que le cinéma soit déjà une écriture. C'est une rencontre intéressante aussi, qui va être orchestrée par...
2: Moi.
0: Mais quel
2: non, mais c'est parce qu'on avait un auteur qu'on rêvait d'avoir depuis énormément de temps, qui s'appelle Stuart Dybeck, qui est un auteur américain, que moi je tiens pour un des plus grands auteurs vivants, vraiment, mais qui est très peu connu en France parce qu'il écrit que des nouvelles et des poésies, et ça en France, apparemment, on n'aime plus. Et il s'est blessé au genou, l'anecdote est intéressante, en léguant toutes ses archives à l'université du Northwest.
0: Elles étaient lourdes.
2: À Chicago, ouais. Et ben il a dit, c'est moi qui les ai portées moi-même. En sortant, mon genou s'est tourné. Et comme il est âgé, il a plus de 80 ans, il m'a dit, il y a du liquide dedans, je suis pas sûr. Alors jusqu'au dernier moment, il voulait venir, mais nous, on devait envoyer des affiches et tout, on a changé. Et il se trouve que je fais partie du prix du roman policier de Libé et de la Société des gens de lettres, et que j'ai découvert Olivier Sielczewski l'année dernière, qui est arrivé dans les finalistes. Et tout de suite, on en avait discuté, et moi j'avais dit au reste de l'équipe, il faudra l'inviter à Lourdes, parce que c'est plutôt du roman noir. Mais là, quand on a eu cette opportunité, tout de suite, je me suis dit, il faudrait peut-être l'inviter, parce que d'abord, on s'est jamais interdit de recevoir des auteurs de romans noirs, et puis que c'est... alors, je veux pas dire ça va bien au-delà, c'est idiot, parce que le roman noir se suffit à lui-même, et il y a des chefs-d'œuvre de romans noirs, mais je trouve que c'est un auteur très très intéressant. Alors, je l'ai croisé un petit peu à Quai du Polar, on a discuté, et le rapport qu'il a au style, à la manière d'écrire, au choix... Je trouvais ça passionnant et j'avais d'autant plus envie de le recevoir en rencontre. Et j'avais lu son dernier livre qui s'appelle Le Livre des Prodiges. Je m'étais dit, mais ça c'est fou parce que ça.
0: C'est
2: alors,
0: une enquête, hein.
2: Ça c'est ressemble. Une... C'est une enquête, mais c'est une enquête qui ressemble à rien de ce qui se fait dans le polar français. Rien. Parce que ça débute avec une histoire qui ressemble beaucoup, beaucoup à la saison 2 de The Wire. C'est-à-dire que ça se passe à Gennevilliers. Sur les ports, il y a beaucoup de ports, enfin bon, et avec des containers, tout ça, et ils trouvent un container avec à l'intérieur plein de gens qui sont morts. Dans le container fermé sur le port. Bon, qui est le container est tombé dans l'eau. Et ça, c'est le début de la saison 2 de The Wire. Ça m'avait intrigué, mais je me suis dit, mais en même temps, bon, c'est un peu bizarre. Alors, on peut pas dire qu'il a piocher l'idée, puisqu'après, l'histoire n'a que peu de rapport avec ça. Enfin, la jeune enquêtrice, qui est une jeune flic d'origine africaine, qui est très catholique, qui est très religieuse, et qui, dont on a freiné l'avancement, même si elle est très jeune, elle décide de faire l'enquête elle-même. Et là, le livre, il bascule, c'est fou, parce qu'au jury, il y a quelqu'un qui l'a lu. Il aurait peut-être pu gagner le prix, mais il lui a manqué une voix parce que la personne qui l'a lu m'a dit, mais moi j'ai arrêté parce que l'enquête, ça m'intéressait pas, le conteneur et tout ça. Et je lui ai dit, c'est dommage parce que tu es pas arrivé à...
0: Voilà, il y a quelque chose qui va...
2: On bascule dans un truc.
0: Complètement imprévu.
2: Dans le milieu des immigrés africains en Île-de-France. Et c'est saupoudré de croyances traditionnelles, pas de magie noire, mais...
0: Ça passe un peu surnaturel par moment, quoi.
2: Ah oui, mais c'est vraiment ça, sauf que... À un moment, la suspension d'incrédulité, si c'est surnaturel, vous en foutez. Le Seigneur des Anneaux, vous vous dites, peu importe qu'il y ait un dragon qui arrive en plus, c'est pas très grave. Là, non. Là, vous pouvez, moi, à la fin du livre, on m'aurait dit ça peut arriver, j'aurais dit oui, ça peut arriver. Parce qu'il est, c'est d'une intelligence, il prend le temps pour écrire, mais en même temps, ça va vite. Moi, je me souviens de certains chapitres en particulier, la visite à un dealer. Et alors, je peux pas raconter, mais il y a un truc avec un serpent.
1: Marquant. Mordant.
2: Ah ouais, je me rappelle. Non, il y a une vraie science de, alors, je déteste les gens qui écrivent, on dit, ils écrivent de manière cinématographique, on a l'impression de voir la scène. C'est idiot. Par contre, lui, il sait camper des scènes qui vous marquent. C'est-à-dire, vous avez l'impression de les avoir vécues, d'y avoir été. Il est très, très fort. Et après, j'ai lu son premier, qui est très court, qui s'appelle Feu dans la plaine, je crois. Alors là, c'est carrément un mélange entre un western, Rambo et Jean Giono, comme l'a dit quelqu'un
1: d'autre. J'adore ces mélanges.
2: Ça se voit, mais c'est complètement fou, parce que c'est pas du tout le même univers, c'est pas urbain. Ça se passe en Provence. Un jeune qui est parti, qui est plus militaire, qui a pris une ferme, qui est un peu, qui vit seul et tout ça. Et à un moment, il a maille à partir avec des chasseurs du coin, qui ont fait, vous savez, les chemins pour les chasseurs, ils ont marqué au bleu du feutre sur son truc à lui. Ça, ça lui plaît pas. Il y va. Là, ça part en vrille. Je me suis dit, ouais, ça va être Rambo, il va partir, il va être tué par cela. Sauf, je veux pas dévoiler, mais non.
1: C'est alors, pas du tout ce qu'on attend.
2: Le livre, il est court, il fait 200 pages, mais au bout de 70 pages, on bascule, lui, il fuit. Ouais. Et c'est carrément, enfin, je veux dire un truc, alors on dit le nature writing, mais c'est lui, face à lui-même, au milieu de la nature, dans une espèce de course.
1: Effrénée.
2: Mais on sait pas vers quoi il court, parce qu'on a même à un moment l'impression qu'il veut plus retourner vers la civilisation. Et à un moment, la bête prend le dessus sur lui, et à un moment, il y a un duel avec un ours. Et j'ai l'impression que ça va. Non, mais c'est fascinant. Ouais. Le livre, il est fascinant. Et à la fin, je me dis, mais en fait, les David Vann, les trucs comme ça et tout, alors qu'il a fait des livres qui étaient un peu de ce style-là, je vous jure, il est. Il n'y a pas toute l'emphase, il n'y a pas toute la truc. C'est d'une sécheresse, c'est d'une puissance. Franchement, cet auteur-là, ça fait deux. Mais je suis très content qu'on le reçoive parce que je pense qu'il va continuer à en faire et qu'on n'a pas fini d'entendre parler, mais vraiment.
0: Les amis, on a deux minutes pour parler d'Adèle Yeo.
2: Mince, c'est ma faute.
0: Parce que ça, c'est non, mais.
2: Ben, tout le monde la connaît,
0: parce
2: tout le monde
0: que,
2: l'a
0: voilà, lu. Alors, oui, sauf moi. je sais qu'elle est cuisinière.
1: Non, mais là, c'est vrai qu'on n'a pas dérogé à la règle, à notre règle. On essaie plus ou moins à chaque édition, sans que ce soit un impératif, mais d'avoir un premier roman.
0: Et elle, alors, il paraît qu'elle
1: est cartonne. Voilà, elle a publié aux éditions du Sous-Sol Mon vrai nom est Elisabeth, hein, où elle revient sur l'histoire de son arrière-grand-mère qui a été internée sous prétexte
0: double féminin fantôme.
1: Voilà. Et c'est vrai que ce roman, alors je n'ai pas les chiffres, mais enfin ce roman ou cet essai, hein, parce qu'on est vraiment à la croisée des genres, voilà, a connu un succès colossal. Donc on est très très heureux aussi de la recevoir. C'est une autrice aussi qui est beaucoup lue par les jeunes filles notamment. J'ai pu en discuter avec quelques élèves et voilà. Donc peut-être que ça attirera aussi des lycéens. Ça on le souhaite. Et voilà, ce sera une belle rencontre.
0: Façon de conclure cette 10e édition. Waouh. Moi, je sors KO de cette émission parce que je me dis, c'est pas possible de faire un choix là-dedans. Cet auteur, cet univers, et finalement, cette façon très différente de raconter les choses dont ils ont hérité, ce que l'on a oublié aussi. Et quelquefois, des choses qu'on préférait ne pas retrouver. J'ai l'impression, en tout cas.
2: Mais c'est l'altérité. Jérôme Ferrard, il parle tout le temps d'altérité, mais il a raison. La littérature, c'est ça aussi. C'est voir qu'il y a autre chose, qu'il y a ailleurs, qu'il y a d'autres manières de fonctionner, se poser la question, se mettre à la place de quelqu'un d'autre. Et là, effectivement, le plateau qu'on a, je trouve qu'il est... On a rarement eu un plateau aussi varié, je pense.
0: Très éclectique. On rappelle les dates ? 12
2: et 13 septembre. 13.
0: C'est pas possible d'oublier ça. Le 11, ça commence en fin de journée, 19h. Le 12, c'est le début de l'après-midi. Non, le
1: partir
0: milieu
1: de 4
0: l'après-midi,
1: heures,
0: 16h. Voilà. C'est bien pour les horaires. On verra quel temps il fait, mais on y sera. Bravo à vous cinq. Et puis, merci pour les voyages que vous nous permettez, cette ouverture d'esprit et puis ce qui fait du bien à chaque rentrée. Hein, en septembre, c'est bien ça. Merci. Merci à vous tous. Merci.

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10: Bonjour à tous, je suis Paul-Alexandre Fortine, je suis acteur et metteur en scène et pendant une heure, j'ai le droit d'être le DJ de cette antenne. Attendez-vous à des choix musicaux éclectiques et discutables, je vous embarque dans une playlist très personnelle. La première chanson, elle me ramène dans la cour du collège de Propriano. Je découvre les Pink Floyd et l'album The Dark Side of the Moon et je tombe directement amoureux de ces chansons psychédéliques et mélancoliques. Je me découvre un rapport au temps que je ne connaissais pas encore et j'ai comme l'impression, comme l'écrit Marguerite Duras, que très tôt, j'ai su qu'il était trop tard. Time des Pink Floyd.

La deuxième chanson, elle me ramène à mon premier sentiment d'être, pour la première fois, acteur. Je joue Laërte dans une adaptation d'Hamlet de Shakespeare à l'école Auvergne-Roi où j'ai été formé au jeu. C'est la scène du duel. Je me bats avec un bouquet de fleurs séchées, essayant désespérément de toucher mon adversaire. J'y parviens en me jetant sur son épée et au son des sifflements de Jorge Cafrune. Je connais pour la première fois cette petite mort au plateau. La deuxième chanson, No soy de aquí, ni soy de allá, de Jorge Cafrune.

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1: Vous êtes toujours sur RCFM et dans la playlist de Paul Fortin, je suis ravi de partager avec vous une troisième chanson. Celle-ci, c'est la voix de ma première idole, Jim Morrison, demi-dieu déchiré par la vie, poète maudit et sex symbole dans l'album Waiting for the Sun. La Malaguena de Spanish Caravan me poursuit encore aujourd'hui. C'est pour moi la musique de Caravan de Peter Handke dans Parler Village, celle des rêves d'un ailleurs et pourtant qui nous rattrape toujours en ostinato. Spanish Caravan, The Doors.

Ceux qui m'écoutent savent aussi que cette playlist aurait pu s'appeler OK Computer, et certains seront même étonnés de voir Radiohead aussi tard. Radiohead, c'est le groupe que j'ai le plus écouté, c'est l'un des seuls que j'ai utilisé dans mes spectacles, notamment dans L'amour de Phèdre de Sarah Kane, et c'est ma première crise de larmes au théâtre. J'étais à Berlin pour un spectacle d'Angelica Lidl qui s'appelait Dead Dog at Dry Cleaner. 10 ans plus tard, en décembre dernier, j'ai eu la chance de pouvoir l'écouter en live dans la même ville. Et c'est toujours les mêmes émotions qui me reviennent en écoutant Exit Music for a Film de Radiohead.

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1: Encore et toujours des frissons en écoutant Exit Music for a Film de Radiohead. La cinquième chanson, c'est une chanson de bal de village. Et je crois que chacun d'entre nous, quand il l'entend, ne peut s'empêcher d'hurler « C'est ma chanson !» et de lancer un espèce de karaoké un peu gênant. C'est le génial Francis Cabrel qui nous rappelle qu'on n'a pas trouvé mieux que notre lopin de terre et notre vieil arbre tordu au milieu. Les murs de poussière de Francis Cabrel.

La chanson suivante, c'est le groupe de rock garage qui va déménager votre soirée et ranger votre appartement en partant. Les gens de Rideo, enfants terribles de la langue corse, le groupe qui a fait l'ouverture de la dernière édition du Festival de l'Olm, mais aussi des amis qui ont immortalisé d'un de leurs clips la pièce Prune et mon album préféré de l'année. On écoute Laurent, Théo et Alex, Pensetta Paradise ou Crepacore.

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1: Panzetta Paradise ou Crepa Corps, quel plaisir de les écouter encore et toujours. On arrive déjà à la moitié de cette playlist et beaucoup doivent s'étonner de l'entendre aussi tard tant je l'aime. Pour certains, vous savez peut-être que je suis une Swifties et que j'ai écouté à peu près tous les albums de Taylor Swift. Et donc, j'annonce Taylor Swift avec la chanson « Cruel Summer ».

Bon, après cette chanson, vous aurez bien compris, je ne suis pas DJ et mes goûts musicaux peuvent être discutables, mais pas discutés. La chanson numéro 8 est intimement liée au spectacle Harry Migna du collectif Lucio. Si pour les 250 ans de l'Impiga di Diony Hall, c'était Affiletta qui a interprété leur fameuse Padiella, pour la suite des tournées, nous avons été rejoints par les chanteurs du groupe Una Fiera Nova. Groupe que j'adore et admire tant je les trouve au bon endroit entre la tradition et la modernité. Et puis en plus de ça, c'est devenu des véritables amis. Tout de suite, on écoute la chanson phare de leur deuxième album, All I Need to Donico Rosa, Libertà More.

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1: C'était Libertamor et de Una Fiera Nova. En neuvième chanson, beaucoup plus mélancolique, et comme chacun d'entre nous étant souvent touché par les deuils et les absences, thème important de la plupart des pièces que je travaille en ce moment, c'est une chanson qui me touche beaucoup, d'un groupe qui allie mélodie forte et paroles travaillées, comme on en fait trop peu aujourd'hui. J'aurais pu citer les chansons Un Monde Nouveau ou Côte Concorde, mais Mille Vagues me ramènent à des émotions profondes. Mille Vagues, Feu Chatterton.
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l'aurez compris, cette playlist n'est pas forcément la playlist du fun. Je ne suis pas DJ et vous n'êtes finalement pas si mécontent d'avoir entendu un peu de Taylor Swift au milieu. Retour aux idoles de jeunesse et ces chansons qui, lorsqu'on les entend pour la première fois, on sait qu'elles nous poursuivront pour la vie. David Bowie meurt plusieurs fois, certes définitivement en 2016, l'année de mon arrivée à Paris, m'empêchant pour toujours de l'admirer en concert, mais il meurt aussi en 1973, ou bien il tue son alter ego Ziggy Stardust sur scène. Dans sa théâtralité et sa manière de raconter ses histoires, et l'influence qu'il a eue sur une œuvre comme Starmania, qui n'est pas dans cette playlist mais qui aurait pu l'être, sa dernière chanson, Rock'n'Roll Suicide, se devait d'être dans cette playlist. Rock'n'Roll Suicide, David Bowie.

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1: Pour celle-ci, j'ai choisi le titre le plus récemment sorti du groupe de l'été 2025, en tout cas, ce qui est pour moi le groupe de l'été 2025. Et pour certains, vous aurez eu la chance de le voir au Festival de l'Olm avant de le voir à l'Olympia. C'est la dernière chanson sortie du groupe de l'été, Bruit Bleu. Et la chanson s'appelle Tes larmes. On écoute cette dernière sortie, Tes larmes, Bruit Bleu.

Vous êtes toujours sur RCFM et on arrive à la dernière chanson de la playlist de Paul Fortini, donc de ma playlist. Ça fait toujours un peu bizarre de parler de soi à la troisième personne. Cette dernière chanson, elle est de celle qui ne vous donne pas envie de rentrer chez vous à 6h du matin après une longue soirée aérée dans les ruelles vides d'Ajaccio. Alors que les premiers rayons de soleil pointent le bout de leur nez, c'est celle qui vous donne envie d'écrire des poèmes sur les occasions manquées. Je vous laisse avec Les Strokes, Ode to the Mets.

Merci beaucoup d'avoir été avec moi pour écouter cette playlist. J'espère qu'elle vous aura donné envie d'écouter de la musique, de continuer à écouter RCFM. J'espère pouvoir vous retrouver lors du Festival de l'Olm cet été, du 1er au 7 août à Olmeto. Et je vous laisse sur les ondes d'RCFM. Merci encore. Au revoir.

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1: Bonjour à tous, très heureux de vous retrouver pour cette cinquième journée de Ligue 3. Le Sporting Club de Bastia reçoit Amiens ici à Fouriagne. Et à Fouriagne qui retrouve son public, qui le trouve pour la première fois de la saison. Ça n'a pas porté chance aux hommes de Laurent Peyrelade, avec deux défaites pour l'instant à l'extérieur, à domicile plutôt. Celle face au Puy inaugural, puis celle face à Versailles, 3-2. En attendant, les Bastiais sont allés faire le carton plein à l'extérieur. Deux victoires consécutives, celle à Aubagne, puis celle à Caen jeudi dernier, 1-0, donc deux clean sheets, une solidité défensive retrouvée pour les hommes de Laurent Peyrelade, qui s'apprête à affronter une équipe d'Amiens qui était malade mais qui a guéri la semaine dernière en s'imposant 3-0 face à une équipe de Versailles qui est venue gagner ici à Fouriagne. Et donc ça sera un match très important pour cette équipe du Sporting Club de Bastia, qui donc retrouve son public alors que les 22 acteurs font leur entrée sur la pelouse. Darmanchez-Harry, entre Darmanchez-Harry qui attend de retrouver ses bleus, les bleus du Sporting Club de Bastia qui ont donc la pression aujourd'hui. Il faut lancer cette saison à Fouriagne, il faut gagner des points. Il faut que Fouriagne redevienne cet antre imprenable et cet antre qui fait peur aux adversaires. En tout cas, c'est l'objectif des hommes de Laurent Peyrelade et de son capitaine Anthony Roncaglia, qui amène donc cette équipe du Sporting Club de Bastia sur la pelouse. Alors on va faire un point justement sur cette équipe du Sporting Club de Bastia, la composition de Laurent Peyrelade qui a été obligé de changer par rapport à celle de Caen, puisque Isaac Monnier, le piston gauche prêté par Lorient, est suspendu. Alors il y a eu quelques changements tactiques effectués par le coach bastiais Laurent Peyrelade. Erawan Garnier, qui était titulaire au milieu de terrain, repasse piston gauche. Théo de Persin donc dans les buts, une charnière à 3 à Cuesson, Roncal et Aziliox. Erawan Garnier donc à gauche, Cléo Mélière côté droit. Au milieu de terrain, Lagdar Belal accompagné de Joachim Eckmayer, avec devant eux le petit génie Alexandre Zaouet, qui a récupéré le numéro 10 de Jérémy Sebas, parti à Pau. On en attend beaucoup d'Alexandre Zaouet, qui est resté au Sporting Club de Bastia, en tout cas pour l'instant. Et devant, il aura avec lui Félix Thom, et le meilleur buteur de cette équipe du Sporting avec deux réalisations, Clément Rodriguez. C'est lui qui a marqué le seul but de la rencontre à Caen. Clément Rodriguez, qui est donc en forme, lui qui revient.

de son prêt au Puy où il a inscrit 8 buts la saison dernière. Il va falloir que cette attaque bastiaise soit au rendez-vous face à cette équipe d'Amiens qui donc a repris confiance mais qui est toujours derrière nous au classement 13e Amiens avec 4 points pris. Et on va se retrouver dans une minute juste après la minute de silence ici au stade Armand Cesari.

Allez, c'est donc parti dans quelques instants dans ce stade Armand Cesariki. N'est pas plein, il faut le dire, mais quand même il y a du monde dans cette tribune sud en face de moi. Il y a du monde également à ma gauche dans cette tribune est avec le COP Bastiais qui donc va mettre le feu. On l'entend hein, quand même, ça fait plaisir de retrouver Fouriagne avec du monde. Il y avait beaucoup d'appréhension avant cette rencontre, mais là il y a quand même une très très belle ambiance à Armand Cesariki. Entre 5000 et 6000 personnes sont prévues et donc on les entend pour l'instant. Ils vont faire du bien, ces supporters au Sporting, pour lancer la saison, alors que l'arbitre de la rencontre, monsieur Henry, va bientôt donner le coup d'envoi dans cette rencontre. C'est Amiens qui va donner le coup d'envoi dans quelques instants avec Rémi Boissier, donc un des cadres de cette équipe d'Amiens, qui va lancer la rencontre, cette cinquième journée de Ligue 3, ô combien importante pour le Sporting Club de Bastia. C'est comme la rentrée des classes, hein, clairement, pour le Sporting. Il y a le public, il y a les parents qui regardent. Il faut absolument être convaincant et aller chercher ces trois points ici à Fouriagne, alors que dans quelques instants donc l'arbitre de cette rencontre va donner le coup d'envoi. Gabriel Henry, qui a arbitré deux matchs de Ligue 2 cette saison, c'est son premier de Ligue 3, mais c'est un habitué hein, monsieur Henry, 140 matchs de Ligue 3 dans sa carrière, donc il va y avoir forcément de l'expérience pour cet arbitre, alors qu'il semble y avoir un petit problème de communication. Les joueurs amiénois s'échauffe, il y a peut-être un problème d'oreillette pour l'arbitre. Le coup d'envoi est un petit peu retardé pour l'instant. On le voit, les Amiénois se font quelques passes, les Bastiais répètent leur gamme. Et donc, en attendant, le Sporting Club de Bastia, qui a perdu quand même trois joueurs hein, dans le dernier jour du mercato. Jérémy Sebas a été prêté avec option d'achat à Pau. Jocelyn Janet, lui, a été transféré en Hongrie, tandis que Tom Ménadier, que l'on n'avait pas vu hein, cette saison, a lui rompu son contrat avec le club. Mais la surprise du chef, elle est là, c'est cette présence d'Alexandre Zaouet, très courtisé, on le sait, mais Alexandre Zaouet est bien là avec, donc je le disais en préambule, le numéro 10 sur les épaules. C'est vraiment lui hein, qui va avoir les clés du camion, même s'il ne faut pas dire les clés du camion à Bastia, pour ceux qui ont la petite référence à ce qui s'est passé avec Dimitri Liénard. Mais en tout cas, Alexandre Zaouet, il faudra compter sur lui, mais le coach Bastiais, Laurent Perrelade, l'a dit, il ne faut pas que s'appuyer sur Alexandre Zaouet. Alors certes, c'est un très très bon élément, mais il faut que les autres jouent entre eux également, se fassent des passes et surtout soient 11 sur le terrain. Il ne pourra pas faire tout seul, Alexandre Zaouet. Donc il semble y avoir un gros problème hein, pour monsieur Henry. On lui remet peut-être son oreillette. En tout cas, les Bastiais se sont équipés eux aussi d'un ballon et font tourner. Fouriagne y gronde parce que les supporters étaient prêts à ce que le coup d'envoi soit donné, mais pour l'instant les sifflets descendent et les travées, il n'y a pas de coup d'envoi de cette rencontre, et donc les Bastiais qui s'échauffent tranquillement avec le ballon, tout comme ceux d'Amiens. Et donc on attend hein, on attend pour l'instant que le coup d'envoi de la rencontre ait lieu. En attendant, le Sporting Club de Bastia retrouve un adversaire qu'il connaît bien, hein, Amiens. 6 victoires, 9 nuls et 5 défaites lors des confrontations entre les deux équipes. 6 victoires donc pour le Sporting. Et l'an dernier, les deux équipes se sont déjà rencontrées, puisque Amiens était en Ligue 2. Amiens a fini dernier de cette Ligue 2. Le Sporting avant-dernier, 0-0 au stade de la Licorne et un but partout. Donc entre le Sporting et Amiens à Fouriagne, alors que là vraiment le public commence à s'impatienter. Il y a l'air peut-être de ce que j'ai compris selon nos informations d'un petit problème avec le FVS, l'arbitrage, donc ce fameux système d'arbitrage hein, ce FVS, on a le temps, donc on va rappeler un petit peu ce que c'est. Ce FVS, c'est tout simplement un système d'arbitrage où chaque entraîneur a deux challenges pour contester une décision, que ce soit un pénalty ou un carton. Et donc là, pour l'instant, ce FVS n'a l'air de pas fonctionner. Les deux entraîneurs discutent avec l'arbitre. Il y a une discussion avec monsieur Henry qui explique aux joueurs que pour l'instant, la rencontre ne peut pas démarrer. Ce que je vous propose, c'est qu'on va se retrouver dans quelques instants sur RCFM dès que la situation aura évolué.

Allez, on se retrouve sur RCFM, mais pour l'instant, toujours pas pour le coup d'envoi de cette rencontre entre le Sporting Club de Bastia et Amiens. Le speaker de la rencontre a annoncé, hein, comme je vous le disais tout à l'heure, un problème avec le FVS, l'assistance vidéo. Et pour l'instant, Monsieur Henry décide d'attendre que ce problème soit résolu. Et donc, il ne lance pas pour le moment le coup d'envoi de cette rencontre. On a vu une petite séquence amusante avec les Bastiais et les Amiénois en train de s'échauffer, comme si on était à une heure du coup d'envoi, avec des ballons qui circulent, des passes, des gammes et beaucoup d'agacement, hein, notamment sur les bancs. Laurent Perrelade est furieux, mais ce sont des problèmes qui ne peuvent pas pour l'instant être résolus. Il y a quelques échanges d'oreillettes entre les arbitres, on peut voir ce qui va être fait. On n'a pas plus d'informations, hein, sur ce qui s'est passé, si c'est la chaleur qui a causé ce problème. Il fait très chaud quand même ici à Fouriagne. Et donc, eh bien, ce que je vais vous proposer, c'est encore une fois d'attendre comme nous que le coup d'envoi de cette rencontre ait lieu. On n'a pas plus d'informations que ça, mais la rencontre devrait quand même, on l'espère, démarrer dans quelques minutes. On se retrouve dès que le coup d'envoi sera donné sur RCFM.

il y a une discussion entre l'arbitre central, monsieur Henry, les deux coachs et les deux capitaines. L'arbitre de la rencontre est en train d'expliquer le souci. Et vu la tête de Laurent Perrelade et de ses capitaines, ça semble ne pas être bon. On verra. C'est bon. Apparemment, vu l'engouement du public, Anthony Roncaglia est en train de chercher tous ses joueurs. Ils vont se rassembler. Monsieur Henry a sûrement fait une annonce. Et donc, ça devrait pas tarder, vu que les Amiénois se placent, le Sporting est en rond, ça devrait pas tarder. Enfin, si j'ose dire, après à peu près 11 minutes d'attente. Donc, ici, il est déjà 14h56, et donc, la rencontre devrait démarrer, puisque ça y est, les deux équipes sont dans leur système habituel. On va enfin avoir le droit à du football avec du public. Monsieur Henry qui demande aux gardiens s'ils sont en place. Et donc, la tribune est qui reprend les chants. Et c'est parti, enfin, le coup d'envoi de cette cinquième journée de Ligue 3 entre le Sporting Club de Bastia et Amiens, donc avec un petit retard d'11 minutes. Mais en tout cas, il ne faut pas que les Bastiais soient en retard sur la pelouse. Il faut absolument démarrer la rencontre tambour battant. Et ça va commencer avec une touche pour l'équipe d'Amiens avec Antoine Nus sur le côté droit en face de la tribune sud, avec un ballon récupéré par le Sporting pour Alexandre Zaoué, pris par trois Amiénois, et il va perdre ce ballon. Ce sera une touche pour Amiens, ils le savent, hein, ils le savent clairement, pour avoir discuté un petit peu avec la presse locale picarde. Ils le savent qu'Alexandre Zaoué est le grand danger de cette équipe. Attention à cette longue touche avec la bonne remise, la frappe ensuite, oh, l'ouverture du score tout de suite pour Amiens. Après 47 secondes de jeu, Amiens est parfaitement rentré dans cette partie. Rémi Boissier, le capitaine, le numéro 22 de cette équipe d'Amiens, qui vient danser, qui vient refroidir clairement Fouriane. C'est le pire scénario possible. Amiens ouvre le score après seulement 47 secondes de jeu sur cette longue touche mal négociée. Encore une fois, une phase arrêtée pour la défense bastiaise. Et donc, cette reprise de volée, petit filet de Rémi Boissier, le plus expérimenté de cette équipe amiénoise, qui vient climatiser clairement Fouriane. Et c'est le pire scénario possible pour le retour à Fouriane. Une minute de jeu et Amiens mène déjà 1-0 ici à Fouriane. Allez, il faut tout de suite oublier ce qui vient de se passer et essayer d'aller de l'avant. Le Sporting donne le coup d'envoi avec Lakhdar Belal qui est pris par deux joueurs amiénois, et la possession de balle sera donc pour Amiens avec Adrien Julou qui va pouvoir relancer. 1-0 donc pour Amiens. Ça commence très très mal. C'était pas du tout le début de jeu espéré, hein, là, clairement pour le Sporting. Alors peut-être que cette pause n'a pas aidé, mais en tout cas la pause, elle a eu lieu pour les deux équipes, donc c'est pas une excuse pour les Bastiais qui sont absolument pas rentrés dans cette rencontre. C'est interdit de se faire avoir sur une touche longue comme ça. Et donc Amiens mène à 0. Attention à cette mauvaise passe de Janton, mais c'est bien anticipé par le gardien amiénois Pandore. Amiens qui va essayer de relancer court. Il y a un pressing exercé par Félix Thomier et Clément Rodriguez. Donc, je le disais, un début de match cauchemardesque. Versailles avait marqué au bout de 6 minutes de jeu ici à Fouriane. Et Amiens a clairement battu le record. Ça a l'air d'être l'un des buts les plus rapides de la saison, hein. 47 secondes de jeu. Et Rémi Boissier, hein, 32 ans, que Laurent Perrelade connaît bien, hein, puisqu'il l'a eu sous ses ordres à Rodez pendant 3 saisons. Attention quand même à ce long ballon de Janton pour servir son attaquant. Et bonne défense de Gustave Aquesson qui va aller récupérer un coup franc près du poteau de corner entre la tribune est et la tribune nord. En tout cas, ça n'a pas calmé les supporters de la tribune est, qui continuent pour l'instant de donner de la voix. On le sait, ce match va être très important, surtout après la fracture, hein, un petit peu, qu'il y a eu entre les supporters et le club à l'intersaison, avec notamment le prix des abonnements en cause et peut-être un manque d'ambition. Mais en tout cas, l'ambition, il faut la montrer sur le terrain. Et pour l'instant, à Fouriane, ce n'est pas ce qui se passe. C'est déjà le sixième but encaissé par les Bastiais. Attention à ce ballon pour Lakhdar Belal, mais Clément Rodriguez revient d'une position de hors-jeu. Quatrième minute de jeu ici au Stade Armand Cesari. Vous ne rêvez pas, Amiens est déjà devant. 1-0 pour la formation picarde, avec ce but signé Rémi Boissier, le capitaine donc de cette formation d'Amiens. Long ballon
sur le côté droit de l'attaque amiénoise qui va sortir en touche. Anthony Roncaglia qui presse les ramasseurs de balles. On court déjà après le score. J'ai l'impression que les trois matchs à Furiani se répètent. C'est clairement le même scénario à chaque fois, même si là c'est très très rapide. Le ballon est pour Théo Depersin. Depersin qui va chercher loin pour Clément Rodriguez, mais qui est bien pris par Janton. Janton qui dégage ce ballon, mais c'est dans les gants de Théo Depersin. Le Sporting va pouvoir ressortir avec Anthony Roncaglia pour Erawan Garnier qui change de poste par rapport à son match contre Caen où il a joué au milieu de terrain. Il est aligné piston gauche et il passe sur son côté. Il est encouragé par toute la tribune sud. Il est passé le franco-thaïlandais, il passe encore et il se fait faucher. Rien monsieur, non c'est bon, il siffle monsieur Henry. J'ai cru qu'il ne sifflait pas cette faute donc de Rémi Boissier, mais elle est sifflée. Très très bon travail sur son côté gauche d'Erawan Garnier. Il va avoir du boulot hein, le franco-thaïlandais, puisqu'il remplace Isaac Monnier, suspendu pour une accumulation de cartons jaunes. Isaac Monnier qui avait fait un très très bon début de saison. Et c'est un gros manque, l'absence du numéro 8 Bastier de 19 ans, qui appartient au FC Lorient, qui était capitaine de la réserve, et qui donc manque cette rencontre. Allez, un coup franc, un petit peu loin quand même de la surface de réparation. Joachim Heckmeyer et Alexandre Zaouet autour du ballon pour essayer de le mettre dans la boîte. On sait que les coups de pied arrêtés défensifs ne sont pas la solution pour le Sporting. Alors pourquoi pas les coups de pied offensifs avec Joachim Heckmeyer et sa patte droite. Le ballon est bien frappé. Et Gustave Acquesson qui a essayé de mettre sa tête. Mais très bonne sortie de Yannick Pandore, l'ancien gardien du Racing Club de Lens, qui est arrivé libre cet été. Il y a eu beaucoup de changements. Hein, Amiens, clairement, énormément de changements. C'est simple, il n'y a plus personne de l'équipe de l'année dernière. On a tout changé. Simplement le coach Alain Pochat qui a fait 13 matchs, il est arrivé l'an dernier en fin de saison pour essayer de sauver Amiens, il n'y a pas réussi et donc il a eu sa première victoire la semaine dernière, 3-0 face à Versailles. Et on sent que cette victoire a fait du bien aux Picards qui sont venus clairement pour piquer cette équipe du Sporting Club de Bastia, et pour l'instant c'est le cas. Attention à cette action sur le côté gauche avec le débordement de Lassana Diakité qui va beaucoup plus vite que Noah Ziliox. Il se présente dans la surface de réparation. Diakité, la frappe, elle est contrée par Gustave Acquesson. Bonne défense de l'ancien Versaillais avec son numéro 20, mais il ne faut pas que ce genre d'attaque se reproduise parce qu'il est passé beaucoup trop facilement. Lassana Diakité, le jeune ailier de 18 ans, buteur la semaine dernière contre Versailles, et on le voit hein, sur son côté gauche, il est très très remuant et il s'est débarrassé là clairement de Noah Ziliox. Cette touche justement faite par Noah Ziliox qui va revenir sur la Sinadja Diakité. Encore bonne intervention de Lagdar Belal qui s'est fait une place hein, Lagdar Belal dans cet effectif déjà avec le départ de Jocelyn Jeannet, mais même avant il sort d'un très bon match face à Caen et donc il est encore une fois aligné au milieu de terrain. Heckmeyer qui relance pour le Sporting avec Anthony Roncaglia qui gagne des mètres et qui va servir Garnier de l'extérieur du pied pour Alexandre Zaouet sur le côté gauche. Le dédoublement de Garnier, il va s'en servir pour crocheter, il fait lever Furiani pour l'instant. Alexandre Zaouet sur le pied droit, le bon ballon pour Félix Thom. Il met Félix Thom, trop gentil Félix Thom, et sur ce duel il se fait avoir et Amiens récupère le ballon avec attention à ce bon ballon pour Letono qui vient d'arriver mais qui est pris par Gustave Acquesson. Très très bonne défense du numéro 20 Bastien qu'on retrouve à son meilleur niveau hein. Vraiment pas dedans contre Versailles et très très bon contre Caen. Ça part bien avec le bon ballon pour Cléo Mélière côté droit dans la surface d'opération. Le centre en retrait de Cléo Mélière pour Félix Thom, le contrôle de Félix Thom, la feinte, c'est bien joué, le centre, c'est finalement une frappe, elle est contrée mais c'est pas terminé. Anthony Roncaglia près de la tribune sud qui va donner ce ballon à Erawan Garnier qui ressort pour Heckmeyer. Peut-être un centre d'Heckmeyer, oui c'est un bon ballon dans la surface de réparation mais c'est capté par Yannick Pandore. On est à la 8e minute de jeu et toujours 1-0 pour Amiens. Si vous nous rejoignez, les Picards ont inscrit à la 47e seconde de jeu le but de l'ouverture du score grâce à Rémi Boissier. Et donc pour l'instant Amiens qui se contente tranquillement de faire tourner le ballon, de poser le jeu tranquillement avec Adrien Joulou en défense centrale. Il a déjà gagné deux fois ce championnat de Ligue 3, hein, Adrien Joulou, avec Nancy, et avec Concarneau. C'est un joueur d'expérience et on a l'impression qu'Alain Pochat, le coach de cette équipe d'Amiens, a un petit peu changé de système hein, puisque c'est un habitué du système à 5. Là, ils sont 4 pour l'instant, les Amiénois derrière, avec Pandore qui ressort justement pour Joulou. Le pressing Bastien, mais c'est parfaitement ressorti par cette équipe d'Amiens avec le Christ Letoro, la nouvelle recrue amiénoise qui est au duel avec Cléo Mélière. La faute pour Cléo Mélière qui gagne ce duel. Donc le latéral droit Bastien prêté
par le FC Metz, qui était en conférence de presse avec nous hier et qui a exprimé son envie et son désir de faire plaisir à ce public de Fouriane. Et pour l'instant, ce n'est pas le début de match qu'il faut, mais cela peut changer. Et donc justement, Cléo Mélière qui gagne la touche sur le côté droit près des bancs des entraîneurs, justement Cléo Mélière qui a passé une première mi-temps à se faire conseiller, on va dire ça comme ça, par Laurent Perrelade à Caen. On a vu que Laurent Perrelade a ouvert son vestiaire aux équipes de Ligue 1 Plus. On a pu voir la causerie et toutes ces choses-là. Attention, Erwan Garnier pardon, qui perd ce ballon. Ça va être une contre-attaque pour Amiens avec Nus sur le côté droit. Le centre de Nus contré par Erwan Garnier. Le dégagement de Gustave Acquesson. Est-ce que ça sortira en corner? Non, le ballon ne sort pas. Erwan Garnier va peut-être gagner la touche. Et non, elle sera pour Amiens et Antoine Nous, donc le piston de 22 ans qui est arrivé libre d'Haguenau. Ils sont tous arrivés libres, hein. Il y a eu un vrai changement, comme je le disais, dans cette équipe d'Amiens, opéré par le directeur sportif Lucas Clément, qui a 30 ans, jeune directeur sportif, et qui a donc rebâti une équipe. Attention avec ce centre de la part des Amiennois, de la part d'un Corse, Anthony Giacomini, passé par Borgo, mais qui a les couleurs d'Amiens, hein. Le dernier qui a fait ça, c'est Jérémy Santini, et il a marqué. Donc on espère que ce ne sera pas la même issue. En tout cas, corner obtenu par Alexis Giacomini, et donc corner pour Amiens dans l'angle entre la tribune sud et la tribune est. Corner qui va être frappé par la patte droite du buteur Rémi Boissier, alors qu'on voit quelques accrochages dans la surface de réparation. Monsieur Henri qui surveille, mais le corner est bien frappé. C'est dégagé par Lac Darbellal et c'est encore une fois dégagé par Félix Thom, et qui va trouver Alexandre Zaouet, qui va vite mais qui ne pourra pas aller récupérer ce ballon puisque le défenseur central amiennois avait trop d'avance. Ce sera une touche pour le Sporting Club de Bastia. À la 11e minute de jeu, les Bastiais sont menés 1-0 par cette équipe d'Amiens. On le rappelle, hein, vraiment le pire scénario possible. Mais le match est loin d'être terminé. Cléo Mélière qui va trouver Lac Darbellal, peut-être un ou deux entre les deux joueurs. C'est bien joué. Cléo Mélière qui va être dans la surface de réparation. Le centre de Cléo Mélière pour Clément Rodriguez. Ça passe juste au-dessus de la cage de Yannick Pandore. Premier très bon mouvement du Sporting Club de Bastia avec Lac Darbellal et Cléo Mélière qui se félicite. Un très beau 1-2 entre les deux joueurs. Et Clément Rodriguez qui manque le cadre de peu. Ce sera un 6 mètres pour Amiens, mais c'est la première véritable occasion pour le Sporting Club de Bastia. Amiens va pouvoir relancer avec Yannick Pandore, donc grand gardien de cette équipe d'Amiens, 1m92, libéré par le Racing Club de Lens. Il n'y avait plus la place dans l'équipe du RC Lens, deuxième de Ligue 1 la saison dernière, avec Jean-Louis Lec à sa tête au poste de directeur sportif. Et donc Yannick Pandore est venu prendre du temps de jeu ici à Amiens, et c'est lui encore une fois qui a le ballon. Il va décaler sur Adrien Joulou. Amiens fait ce qu'il faut, hein, avec cette ouverture du score, et donc ne se presse pas. Attention, ce ballon pour Giacomini qui va essayer d'orienter le jeu en profondeur. C'est bien joué, c'est pour Lassina Diakité qui est encore une fois tout seul, l'ailier gauche d'Amiens. Lassina Diakité face à Noisy Lioks, les passements de jambes du jeune Ivoirien qui va retrouver Rémi Boissier. Ressort le très bon 1-2 entre l'équipe d'Amiens qui pour l'instant fait un match de seigneur, hein. Clairement ils font ce qu'il faut, les Amiens. Oh, le petit pont de Lassina Diakité face à Cléo Mélière, il est passé, c'est un véritable poison. Lassina Diakité, le centre, et il est dégagé par Gustave Acquesson qui attire tous les ballons sur les centres. Mais il va falloir faire quelque chose là contre ce côté gauche amiennois qui fonctionne vraiment parfaitement. Et ce sera donc un corner dans l'angle de la tribune est et de la tribune nord, toujours pour Rémi Boissier, l'homme à tout faire de cette équipe d'Amiens. C'est lui qui va frapper ce corner, donc de la gauche vers la droite, un corner rentrant avec son pied droit. Il va falloir faire très attention, on le sait que les coups de pied arrêtés sont une véritable faiblesse pour les Bastiais. Il est bien frappé ce coup de pied arrêté, ce corner, mais il est bien capté par Théo de Persin qui se presse pour essayer de relancer, mais aucune solution pour le gardien Bastiais prêté par la J Auxerre. Théo de Persin qui a déjà malheureusement pour lui encaissé 6 buts à Fouriane, ce qui est énorme en 3 matchs, alors que Théo de Persin fait de très belles performances, de beaux arrêts et surtout de clean sheets à l'extérieur. Mais il y a un véritable mal donc ici à Fouriane. Il y a un souci pour l'instant, n'est pas réglé, mais il faut aller chercher ce mauvais contrôle. Attention de Noisy Lioks, il se rattrape bien et qui va resservir Gustave Acquesson. 14e minute de jeu et toujours 1-0 pour Amiens avec Erwan Garnier qui encore une fois essaie de passer. Cette fois-ci il s'est fait prendre, Erwan Garnier, et il s'attire les foudres de la tribune sud là, mais il récupère le ballon. Ce sera une touche pour Amiens. Non, monsieur Henry revient sur sa décision, c'est finalement
un coup franc après cette faute d'Erawan Garnier. Amiens va pouvoir repartir avec donc Julio qui décale pour Lucas Laure, titulaire aujourd'hui au poste de piston gauche, lui qui était sur le banc. Alain Pochat, on en discutait avec nos confrères de Picardie. Alain Pochat effectue très souvent des changements dans son 11. Il y en a 5 là par rapport à la victoire contre Versailles, 3-0. Généralement, les coachs ne changent pas une équipe qui gagne surtout 3-0. Ben là, il y a des changements et pour l'instant, ça porte ses fruits. Attention, ce ballon pour Letovo. Letovo face à Gustave Acquesson, le crochet, le passement de jambe, il est passé. Le tacle parfait de Gustave Acquesson qui est bien rentré dans cette rencontre. S'il y a un Bastier qui est bon pour l'instant, c'est lui, Gustave Acquesson. Clairement, il gagne tous ses duels et rattrape un petit peu les carences de ses coéquipiers parce que là, l'attaque amiénoise rentre trop facilement dans cette attaque bastiaise. Et donc Amiens qui est repassé à 5 défenseurs. Là on le voit avec attention ce ballon pour Lagdar Belal. Lagdar Belal qui écarte avec Cléo Mélière. Mélière qui va ressortir pour Ziliok, ces hommes de Laurent Perrelade qui essayent de contourner ce bloc amiénois en 5-2-3. C'est le même schéma que le Sporting Club de Bastia. Le 1-2 entre Zawé et Garnier. Grosse faute sur Erawan Garnier. La grosse faute d'Antoine Nuss. Et ça sera un coup franc pour le Sporting, un coup franc un petit peu loin, près de la tribune sud. Mais Joachim Eckmeyer, on le connaît, il a la capacité à mettre ce ballon dans la boîte. Alors il faut monter. On voit Gustave Acquesson, notamment Anthony Roncal, essayer d'aller dans cette surface de réparation, mettre du poids. Il faudrait faire comme contre Versailles, où nos Bastiais ont rapidement égalisé après l'ouverture du score. Pour l'instant, ça n'en prend pas le chemin. Avec Alexandre Zawé sur le côté gauche, qui tente de passer, mais c'est bien défendu par, décidément, la Sina Diakité, qui fait tous les efforts, offensifs et défensifs. Ce sera une touche pour le Sporting, avec Erawan Garnier pour l'effectuer. Lagdar Belal. Lagdar Belal sur le côté droit pour Noah Ziliox. Ziliox qui avance, qui va décaler Cléo Mélière, mais elle n'est pas bonne. Cette passe de Noah Ziliox sous les yeux de Laurent Perrelade qui essaye d'encourager ses hommes, mais pour l'instant, il y a trop de déchets, notamment techniquement, là, pour espérer quelque chose. C'est trop compliqué pour le Sporting d'aller égaliser sans moindre qualité technique. Attention, la Noah Ziliox, ça fait deux fois, le ballon est perdu, le bon ballon de la Sina Diakité pour Julie qui est passé, qui va trouver les taureaux. C'est bien défendu par justement Noah Ziliox qui a fait le retour qu'il fallait, hein, clairement, parce que là Julien avait trouvé son attaquant, l'attaquant donc de cette équipe Damien Letovo qui vient d'arriver. C'est son premier match, lui qui était dans la réserve de l'Espagnol Barcelone en Espagne. Premier match donc à Furiani. Et pour l'instant, il a un jeu très intéressant, hein, le longiligne de cette attaque amiénoise. C'est encore lui qui est au ballon. Joachim Eckmeyer protège pour que ce soit récupéré, mais c'est encore perdu. C'est perdu trop vite par le Sporting Club de Bastia. C'est Amiens qui a la possession de ce ballon et qui l'a trop, cette possession du ballon. Ils font quasiment ce qu'ils veulent, les Amiénois, avec Laure sur le côté gauche. Laure qui va revenir sur Julio. Julio qui écarte avec Enzo Janton, prêté comme notre ami Isaac Monnier par le FC Lorient. Mbala qui va relancer pour Boissier. Franchement, l'équipe d'Amiens est pour l'instant bien en place, solide, elle fait ce qu'il faut et le Sporting est trop attentiste. Alors que les premiers sifflets de Furiani, ils descendent, on demande à nos joueurs d'être plus agressifs. Là, Amiens fait trop ce qu'il veut, ils sont dans un fauteuil. Les joueurs Picard, attention sur le ballon, bien géré par Anthony Roncaglia, mais non, ça sera un corner obtenu par Amiens. Il ne pouvait pas faire mieux à part à s'appuyer peut-être sur Théo de Persin, Anthony Roncaglia. Et donc, 18e minute de jeu, Amiens mène toujours 1-0 ici à Furiani et bénéficie d'un nouveau corner que va frapper Lucas Laure, le gaucher, de la droite vers la gauche. Ce sera peut-être un ballon rentrant. Il faut une nouvelle fois, je le rappelle à chaque coup de pied arrêté, faire très attention à ces corners. Le Sporting a encaissé un but sur une touche longue, on peut appeler ça un coup de pied arrêté, hein, clairement, même si c'est une touche, mais c'est une phase arrêtée. Il est joué à deux, ce corner avec Lucas Laure. Lucas Laure qui va centrer, la remise d'Enzo Janton, mais c'est contré, ça revient sur Félix Thomy qui est passé, mais qui est coupé clairement là par Lucas Laure. Et ce sera le premier avertissement de cette rencontre. Il est pour le piston gauche d'Amiens, carton jaune pour Lucas Laure pour cette grosse faute sur Félix Thomy. 19e minute de jeu et donc le Sporting Club de Bastia va pouvoir
se relancer. Les Bastiais menaient au score 1-0, on le rappelle, par ce but de Rémi Boissier avec Gustave Acquesson. Le long ballon dans la profondeur pour Clément Rodriguez. Il est un petit peu long ce ballon. Yannick Pandore va avoir ce ballon. Je vais y arriver. Il va avoir tranquillement ce ballon, le gardien comorien de cette équipe d'Amiens. Et il va pouvoir poser le jeu et attendre, bien évidemment, trouver ses défenseurs centraux tranquillement. Pour l'instant, Amiens joue dans le rythme parfait avec la faute de Félix Thom. Et alors certes, Félix Thom il fait les efforts, notamment au pressing. Mais là, c'est une faute pas intelligente du tout et qui va permettre à Amiens de se relancer. Alors que sur son banc, Laurent Perrelade est pour l'instant furieux. Et on le comprend, hein, le coach Bastiais qui ne pensait pas connaître le public de Fouriagne avec une entame de match aussi catastrophique, hein, c'est sa première avec du public. Laurent Perrelade, comme quasiment la plupart de l'effectif, mais ça lui tenait à cœur, je pense, l'entraîneur Bastiais. Attention avec Giacomini qui relance parfaitement le ballon. Amiens est très très bien en place dans cette rencontre avec Julien pour Mbala qui ressort avec Boissier qui trouve un long ballon sur le côté droit. C'est pour Julien, c'est bien joué. Julien face à Anthony Roncaglia. Le duel entre les deux hommes et c'est remporté par le capitaine du Sporting. Ce sera une touche à suivre pour Amiens. La touche donc près du poteau de corner situé entre la tribune sud et la tribune est. La tribune est qui justement vient de déployer une banderole et tout le stade de Fouriane, il applaudit. C'est une banderole qui proteste un petit peu contre les abonnements, les Corses dehors, la communication différente. On veut de l'ambition et de l'identité, tout ça lui en Corse. Et le stade s'est levé et applaudi cette banderole. C'est un message très fort, hein, envoyé par la tribune Est. Et on le disait tout à l'heure, il y a une fracture claire entre les supporters et le club. Cette banderole en est le parfait exemple et surtout la réaction de tout le stade qui là est en train de siffler puisqu'Amiens prend ce ballon et surtout en fait ce qu'il veut. Attention à Lassina Diakité une nouvelle fois sur son côté gauche. Il est face à Noah Ziliox, il est sur le pied droit, la frappe elle est contrée par Gustave Acquesson. Par deux fois le défenseur Bastiais dégage mais c'est repris et c'est finalement dégagé par Noah Ziliox. Félix Thom qui s'appuie sur Clément Rodriguez. Rodriguez pour Bellal qui trouve Alexandre Zaouet. Ça c'est bien joué, il a du champ, il a de l'espace. Alexandre Zaouet, il va se présenter face à Mbala. Alexandre Zaouet sur son pied droit, il a l'appel de Félix Thom, il est servi. Félix Thom il face à Janton, le ballon pour Bellal, Garnier. Bellal encore, le 1-2 entre les deux hommes et finalement la contre-attaque ne peut pas être exploitée. On repart de derrière avec Joachim Eckmeyer pour Noah Ziliox. Le contrôle de Ziliox et la paire de balles de Noah Ziliox. Attention à ce ballon pour Amiens avec Diakité. Diakité, il a l'appel de Letoro sur son côté. Diakité va y aller tout seul. Il attend l'ailier de 18 ans pour servir Julien. Julien qui va se présenter face à Anthony Roncaille. Le ballon encore en retrait pour Diakité. Diakité face à Bellal. Ah, il a une aisance technique impressionnante, hein. Lassina Diakité, il fait ce qu'il veut pour l'instant dans cette rencontre. Attention avec Julien, côté droit. Alors que Fouriani gronde, la faute d'Erawan Garnier. Ça, c'est une grosse faute. Il va peut-être prendre un carton. Le franco-thaïlandais, monsieur Henry, en tout cas, s'approche de lui et vient de lui faire le geste avec les mains. Calmez-vous, monsieur Garnier. Sinon, à la prochaine, ce sera un carton. La faute, donc, pour Amiens. Et le coup franc, encore une fois, pour Rémi Boissier, près de cette tribune sud, qui va pouvoir mettre le ballon alors que la tribune est continue les banderoles avec une deuxième. On demande de respecter le Sporting Club de Bastia et d'arrêter de nous faire rêver. Voilà les mots qui ont été prononcés, qui ont été écrits. La deuxième banderole déjà dans cette rencontre. En tout cas, pour l'instant, le sportif ne répond pas sur le terrain à l'ambition des supporters qui au début avaient vraiment mis de l'ambiance. Et là petit à petit on sent que Fouriane s'est calmé. Rémi Boissier va pouvoir frapper avec son pied droit, c'est bien frappé par Brassier, la tête de Letoro, c'est bien au-dessus de la cage de Théo Depersin. Alors que monsieur Henry accorde une pause fraîcheur dans cette rencontre et donc on va se retrouver dans une minute sur RCFM.

De retour à Armentières, arrivé à la 25e minute de jeu après donc cette pause fraîcheur où Laurent Perrelade en a profité pour essayer de rafraîchir le cerveau de ses joueurs qui pour l'instant sont à la peine, 1-0 pour Amiens, on le rappelle, à la 47e seconde de jeu, l'ouverture du score de Rémi Boissier. Et pour l'instant le Sporting a l'air KO hein, après cette ouverture du score ultra rapide. On rappelle aussi que le coup d'envoi de la rencontre a été retardé d'11 minutes suite à une panne du FVS, ce fameux système de vidéosurveillance. Un système d'arbitrage, pardon, de cette Ligue 3, ce nouveau système SVS, vidéo support et non vidéo surveillance. Donc de cette rencontre de challenge hein, par coach, on le rappelle, pour l'instant aucun n'a été utilisé. Attention, cette prise de balle de Joachim Meckmeyer, mais il s'est rattrapé. Ballon pour Gustave Acquesson qui rate encore une fois cette passe. Attention, la Sinadja a quitté. Fourian est en train de s'énerver là, mais c'est rapidement perdu par Amiens. Heureusement, sans conséquence, cette perte de balle de Gustave Acquesson. Théo de Persin va pouvoir relancé avec Anthony Roncal à côté gauche pour trouver Erawan Garnier. Garnier qui perd encore une fois un ballon, ce n'est pas possible. Il y a beaucoup trop de pertes de balles là, clairement, côté Bastier. Et Julien qui va reprendre le ballon. Letoro qui est passé. La frappe pied gauche de Letoro, c'est largement au-dessus cette frappe de Letoro, heureusement. Mais là, Fourian est en train de gronder clairement parce que je ne comprends pas et on ne comprend pas tous autour du stade pourquoi le Sporting Club de Bastia essaye de relancer aussi propre. Il n'y arrive pas tout simplement dans cette rencontre. Et là, Amiens ne nous sanctionne pas pour l'instant, mais attention, parce que pour l'instant on est plus proche du 2-0 que du 1 partout dans cette rencontre. Allez, Théo de Persin qui relance le long dégagement, la tête de Noah Ziliox qui est pris encore une fois par Diakité qui est passé avec un sombrero sur Gustave Acquesson, un deuxième sombrero pour servir Letoro. La frappe de Letoro, beaucoup trop écrasée, c'est un véritable feu follet hein, clairement hein. Lassana Diakité, 18 ans, formé au Paris FC, donc qui arrive à Amiens. Et encore une perte de balle Bastiès, mais le contre favorable est pour Alexandre Zaouet qui va essayer d'aller côté gauche. Il est passé, Alexandre Zaouet, avec sa vitesse et ses dribbles, sa conduite de balle. Zaouet dans sa phase de réparation, mais il ne peut pas faire tout seul. Oudine, tout Alexandre Zaouet, il perd ce ballon. Et le contre pour Amiens avec Julien. Julien, là, il y a un bon contre à jouer pour Amiens. Attention, Giacomini sur le côté gauche, qui va se retrouver en un contre un face à Joachim Meckmeyer. Julien lui redemande le ballon. Giacomini qui va centrer avec la tête de Noah Ziliox pour dégager ce ballon. Ça va revenir sur Zaouet. Zaouet pour Rodriguez. La déviation, encore une fois, pour Zaouet. Le départ d'Erawan Garnier dans le dos de l'Ivoirien, mais Zaouet va servir Joachim Eckmeyer. Eckmeyer qui ressort, on ne joue pas la contre-attaque. Côté Bastier, on va ressortir, poser le jeu avec Noah Ziliox. Ziliox pour Cléo Mélière. Cléo Mélière avec Lakhdar Belal. Félix Thom qui est passé avec un petit sombrero. Félix Thom qui a piqué ce ballon sur le piston gauche. On lui demande d'écarter. Tout le stade lui a demandé d'écarter ce ballon à gauche pour Erawan Garnier, mais il ne l'a pas fait. Ça y est, le ballon arrive dans les pieds du piston gauche Bastier. Zaouet qui est passé. Zaouet dans le dos pour Félix Thom. C'est un bon ballon. Thom, le centre, il est contré. Il est retouché par Félix Thom sur ce tacle de Rémi Boissier. Ce sera un 6 mètres. Très bon ballon d'Alexandre Zaouet, mais l'action n'a pas pu aller à son terme. C'est très bien défendu de la part de Rémi Boissier. Donc on approche de la demi-heure de jeu, 29e minute de jeu ici à Fourian. Et toujours 1-0 pour cette formation picarde d'Amiens qui a fait le coup parfait en ouvrant le score dès la 47e seconde de jeu, et non pas minute hein. C'est rare, mais c'est ce qui s'est passé sur cette touche longue où Rémi Boissier, le joueur d'expérience de cette équipe amiennoise, est allé mettre sa reprise de volée dans les buts de Théo de Persin. Pandore, le gardien amiennois, qui garde le ballon pour trouver Julio mis en difficulté par le pressing de Lakhdar Belal. C'est un long dégagement qui va peut-être sortir en touche. Non, c'est bien défendu, c'est bien joué, mais cette fois-ci elle est à nous, cette touche bastiaise. Non, monsieur Henry décide autrement, il donne à Amiens le cuir. C'est donc une touche pour Antoine Nuss, le piston droit de cette formation amiennoise qu'on voit beaucoup et qui trouve Letoro qui est passé face à Gustave Acquesson, mais l'arbitre assistant a vu la faute de l'attaquant d'Amiens qui a mal lancé ce ballon et il s'est attiré les foudres d'Anthony Roncaille, mais ce n'est pas allé très très loin. Allez, le Sporting retrouve le ballon avec Eckmeyer en pointe basse cette fois-ci
à la place de Jocelyn Jeannet, parti, hein, on le rappelle, en Hongrie. Jocelyn Jeannet transféré, c'est la fin de l'aventure pour le milieu de terrain Bastier. La touche pour le Sporting avec Anthony Roncalia pour l'effectuer. Longue touche pour Ekmayer. Ekmayer un petit peu trop discret, hein, pour l'instant dans cette rencontre. Lui qui est le maître à jouer, le meneur de jeu reculé de cette équipe. Là, il a été retrouvé. C'est bien joué. C'est pour Lagdar Belal. Belal qui contrôle et qui trouve Cléo Mélière. Mélière qui va ressortir avec Joachim Ekmayer. Ekmayer sur le pied gauche. Peut-être une frappe. C'est une feinte. C'est bien joué. La frappe ensuite de Joachim Ekmayer qui ne trouve pas le cadre de Yannick Pandore. Mais c'est bien joué de la part du numéro 17, Bastiais. C'est lui, hein, l'homme d'expérience, Joachim Ekmayer, le vice-capitaine. 76e match de Ligue 3. Il le connaît bien, ce championnat. Joachim Ekmayer, lui qui est arrivé l'hiver dernier et qui a été l'une des rares satisfactions, hein, de la saison dernière. Il continue d'être sur sa lancée, le meilleur passeur Bastia, et là il a bien failli égaliser, mais sa frappe n'est pas passée très loin de la cage de Pandore. Allez, Giacomini qui va trouver d'un long ballon son vis-à-vis, mais c'est Anthony Roncalia qui dégage ce ballon de la tête. Giacomini est à la retombée. Lassina Diakité, pris à deux par Cléo Mélière et Noisiliox. Il est sanctionné, Cléo Mélière, pour ce coup d'épaule sur Lassina Diakité. Coup franc pour Amiens. Monsieur Henry lui dit que vous n'avez pas joué le ballon, Monsieur Mélière, c'est ce qu'il conteste, mais en tout cas, ça ne sert à rien, Cléo Mélière, de contester. La faute a été sifflée, ça sera donc un coup franc qui n'est pas très dangereux pour Amiens, mais qui leur rend la possession du ballon. 32e minute de jeu ici à Armand Cesari. On est à 13 minutes de la mi-temps. On aurait dû être à la mi-temps à cette heure-ci, mais le coup d'envoi de cette rencontre a été retardé pour un problème FVS. En tout cas, elle est bien partie, cette rencontre, avec le centre au second poteau. C'est bien couvert par Erawan Garnier qui va laisser filer ce ballon. Ce sera une touche pour le Sporting. Et le Franco-Thaïlandais la relance rapidement avec Anthony Ronca. Il y a Théo de Persin. Alors qu'on entend la tribune Est lancer des chants, essayer de pousser cette équipe du Sporting qui en a bien besoin, hein. Clairement, c'est assez impressionnant de voir deux visages de ce Sporting qui ne prend pas de but et prend tous les points possibles à l'extérieur et qui est vraiment dans la grande difficulté à Fouriagne. Ça serait la troisième défaite en trois matchs, hein, ce qui est inexplicable pour un stade comme Fouriagne qui fait peur, où on perd des points généralement. Et là, pour l'instant, on en prend à Fouriagne. C'est ce qu'il va falloir changer pour Laurent Perrelat et ses hommes. Long ballon de Gustave Acquesson. C'est bien couvert par Lucas Lauré. La touche va être jouée près des bandes touches par Cléo Mélière. Elle est jouée rapidement pour Félix Thomy. Félix Thomy qui est pris par deux Amiénois. Il va essayer de s'en sortir et il va gagner une touche très intéressante au poteau de corner. C'est à peu près là qu'Amiens a eu sa touche pour ouvrir le score. On espère une même issue pour le Sporting, ce qui nous étonnerait au vu de la manière dont va la jouer Cléo Mélière. Puis ça joue court pour Félix Thomy. Thomy retrouve Mélière, le centre de Cléo Mélière. Il n'y a personne si ce n'est Erawan Garnier au second poteau, mais c'est dégagé par Antoine Nous avec Anthony Roncalia qui demande des solutions, qui trouve Zaouet. Le contrôle de Zaouet tout de suite vers l'avant. Il a éliminé Giacomini. Il va trouver Erawan Garnier pour Rodriguez. Rodriguez avec Belal, peut-être une situation de frappe pour Lagdar. Belal, elle est frappée. Et Yannick Pandore qui dégage ce ballon. J'ai cru que Clément Rodriguez allait pouvoir le reprendre, mais non. En tout cas, les frappes de loin, ça sera peut-être une solution pour le Sporting. Attention, Cléo Mélière qui passe. Cléo Mélière, le ballon pied gauche, c'est bien contré par Julio. Et attention au contre. Et là, il y a encore une faute de Cléo Mélière qui a marché sur son vis-à-vis. Ce sera un coup franc pour Amiens. Et M. Henry va rappeler verbalement à l'ordre Cléo Mélière. Et donc, deuxième situation pour le Sporting avec cette frappe de loin signée Lagdar Belal après celle de Joachim Ekmayer. Celle-là, elle était cadrée. Elle a forcé Yannick Pandore à faire l'arrêt. Et donc, pas de Bastiais qui ont suivi cette frappe. À la 34e minute de jeu, Amiens mène toujours 1-0 sans être dangereux, avec peut-être quelques contre-attaques, mais en tout cas, ce diable de Lassana Diakité qui a encore le ballon sur le côté gauche, il est bien contenu cette fois-ci par Noisiliox, mais il va quand même gagner la touche. Le jeune Ivoirien, très très intéressant, vraiment, il n'a pas encore son nom de famille sur le maillot, donc il est très jeune, très très jeune, 18 ans, et il s'impose comme le véritable atout offensif de cette équipe des Picards, avec Loret pour ressortir. Enzo Janton
Janton qui va trouver Giacomini peut-être. Non, c'est bien joué de la part du Sporting qui reprend. Cléo Mélière, long ballon de Cléo Mélière dans la profondeur pour Clément Rodriguez. C'est bien défendu par Mbala. Mbala qui va éliminer Clément Rodriguez. Et la faute du numéro 7, Bastier. Ils sont sans solution pour l'instant, les joueurs de Laurent Perlade, à moins qu'une frappe de loin rentre. Mais pour l'instant, il n'y a vraiment pas grand-chose à se mettre sous la dent. C'est plus Samien qui est proche du 2-0 avec ses fulgurances de son trio d'attaque. Hein. Julien, Letowo et Diakité, les trois Amiénois en forme pour l'instant. Pandore qui ressort. Il a eu un match très tranquille hein, pour l'instant, en tout cas 35 minutes très tranquille. Le gardien Amiens, très à l'aise au pied aussi, notamment on le sollicite beaucoup. Julou, le numéro 3 de cette formation amiénoise, qui va retrouver Rémi Boissier, qui en véritable métronome trouve ses défenseurs centraux avec Mbala. Mbala qui écarte côté droit près de la tribune sud, mais c'est récupéré par Joachim Ekmeyer, mais perdu trop rapidement. Antoine Nous avec Boissier, le long ballon de Boissier dans la profondeur, dans le dos pour Julien face à Anthony Ronca. Il y a le public réclame hors-jeu, mais pour l'instant l'arbitre assistant ne le siffle pas ce hors-jeu, et donc ça joue avec Nous peut-être pour un 1-2 avec Giacomini. Non, il va servir Julien face à Zawe, et ça ressort tranquillement pour Amiens à la 36e minute de jeu. Les Picards qui mènent donc 1-0 à Furiani. Et pour l'instant, le Sporting Club de Bastia est sans réponse et n'arrive pas à aller contrarier cette équipe devant à peu près, on va dire, 5000 supporters du Sporting. Le stade est clairement muet hein, pour l'instant. Il n'y a plus du tout l'ambiance du début, et ça se comprend hein, après ce coup de froid jeté par Rémi Boissier. Il faudra surveiller les entames de match hein. Côté Bastier à Furiani, ce n'est pas possible d'être toujours mené, de toujours courir après le score. Attention sur le ballon d'Mbala, mais c'est bien couvert par Gustave Acquesson qui lui retrouve son niveau de patron de cette défense après un match très compliqué contre son ancienne équipe Versailles, où il a causé un pénalty notamment. Là, depuis le match contre Caen, il est très solide, le numéro 20 Bastier, mais ça ne suffit pas pour l'instant à convaincre le public qui en attend plus, surtout offensivement, avec Loret qui écarte sur Pandore avec le ballon. Amiens qui le garde hein, le ballon. Alors on est sur quasiment la même philosophie, et là Furiani est en train de gronder puisque Pandore ne fait rien avec le ballon et personne ne va le presser, ni Clément Rodriguez, ni Félix Thomy, ni Lagdar Belal. Ils font ce qu'ils veulent clairement, les Amiennois, dans cette rencontre, notamment le gardien hein, Pandore, qui organise le jeu comme il en a envie. Et là voilà, Erawan Garnier déclenche le pressing, et c'est peut-être ça qu'il fallait faire. C'est bien joué de la part du Thaïlandais. Il faut pas non plus aller dans l'excès d'engagement, mais en tout cas ça réveille un petit peu Furiani avec Mbala. Là il y a danger, Pandore qui va peut-être se manquer sur cette relance. Non, il va trouver Cléo Mélière de la tête pour Tom. Et allez voilà, une fois que le pressing est lancé, le Sporting bizarrement arrive à récupérer le ballon. Il ne faut pas sortir de Saint-Cyr quand même pour comprendre qu'il faut aller chercher cette équipe amiénoise qui était beaucoup trop installée pour l'instant. Roncaglia avec Erawan Garnier sur le côté gauche, le centre d'Erawan Garnier. Lagdar Belal est tout seul au second poteau, la remise, mais il n'y a personne, c'est dégagé par Janton. Encore une remise de Lagdar Belal, le ballon qui traîne dans la surface de réparation. Julio qui le dégage, et Julien Laure qui dégage ce ballon. Diakité le dégage également. Ça va revenir sur Noah Ziliox. Le duel avec les taureaux, c'est gagné par Noah Ziliox. Ekmeyer, le sombrero, mais il y a une main qui est sanctionnée par Monsieur Henry. La faute est coup franc pour Ekmeyer qui le joue vite, mais Monsieur Henry estime qu'il a été joué trop vite et pas au bon endroit ce coup franc. C'est dommage parce qu'il y avait de la place pour Cléo Mélière pour aller déborder. Allez, Zawe qui va retrouver Anthony Roncaglia. Toujours 1-0 pour Amiens à la 39e minute de jeu. Le 1-2 entre Anthony Roncaglia et Erawan Garnier. Le centre pied gauche d'Anthony Roncaglia, c'est dégagé par Enzo Janton. Anthony Roncaglia laisse sortir ce ballon à gauche de cette pelouse près de l'angle entre la tribune sud et la tribune ouest qui est fermée, où il y a le COP visiteur amiénois. Ils sont à peu près une dizaine, les supporters Picard, à être venus. Et Alexandre Zawe obtient un corner pour le Sporting Club de Bastia, frappé de la gauche vers la droite et qui va être frappé bien évidemment par Joachim Ekmeyer. Allez, pourquoi pas un coup de pied arrêté pour relancer cette équipe bastiaise au meilleur des moments, hein, à 5 minutes de la pause. Joachim Ekmeyer donc dans cet angle entre le
parcage visiteur et la tribune sud pour frapper ce corner sous les applaudissements de Fouriane. Le corner est frappé par Joachim Meyer, bien frappé. Pandore qui relâche son Clément Rodriguez dans la surface de réparation. Clément Rodriguez encore, le crochet de Clément Rodriguez. Zaoué dans la surface de réparation. Zaoué pour Noah Siliox, le centre de Siliox. C'est dégagé par Mbala. Zaoué encore. Zaoué qui va écarter peut-être à gauche. Oui, c'est bien joué avec Ekmayer. Ekmayer, la feinte de centre. Il va retrouver Zaoué. Zaoué peut-être pour mettre le ballon dans le paquet. Le centre de Zaoué, la tête de Cléo Mélière. Mais c'est beaucoup trop décroisé. C'est dégagé par Enzo Janton qui ne se prend pas la tête sur ce dégagement et qui rend le ballon au Sporting Club de Bastia. La touche pour Cléo Mélière. Mélière avec Rodriguez. Allez, peut-être un petit temps fort pour le Sporting. C'est ce qu'il faudrait. Et là, pour l'instant, c'est un ballon perdu et c'est dégagé même pour Amiens avec Letoo face à Gustave Acusson. C'est un des duels pour l'instant de cette première période. Letoo qui est passé. La faute de Gustave Acusson qui va prendre un carton. C'est la première fois qu'il perd un duel, Gustave Acusson, et Monsieur Henry qui sanctionne et qui va même sanctionner Théo de Persin qui est sorti de sa surface de réparation pour aller engueuler Monsieur l'arbitre. Ça ne se fait pas, Monsieur de Persin. Et donc, carton jaune et pour lui et pour Gustave Acusson pour cette faute sur les taureaux qui partaient seul au but. La nouvelle recrue amiennoise, comme je le disais, hein, Cuesson qui est très solide depuis le début de cette rencontre, mais qui là s'est fait avoir et donc est sanctionné par Monsieur Henry. Et Monsieur Henry qui appelle même le soigneur hein, pour les taureaux. Ça a l'air d'être un petit peu compliqué pour l'attaquant Damien qui vient donc d'arriver dans ce club et qui pour l'instant fait une première mi-temps convaincante où il fait mal au Bastiais. Mais malheureusement pour le Sporting, ils vont être doublement hein, sanctionnés puisque Théo de Persin est sorti de sa surface de réparation là pour aller engueuler.

sifflait l'étoro qui a été levé. Et là, attention, déjà quitté. Monsieur l'arbitre, il faut tout de suite couper ce genre de dispute entre les joueurs. C'est pas des choses à faire, messieurs, ça ne sert à rien. Oh là, attention, Félix Thom, il a qui est retenu par plusieurs joueurs amiénois. Là, il faut se calmer. Et là, ça réchauffe encore entre Anthony Roncagna et l'étoro. Carton jaune pour les deux joueurs. C'est pas dans notre sens, ça, messieurs. Il faut absolument réussir à se calmer et jouer au football. C'est absolument pas ça qui va nous faire gagner des matchs. Certes, il faut montrer à domicile, il faut se faire respecter, mais il faut aussi être plus malin. Des fois, il l'a dit, Laurent Perrella, en conférence de presse. Soyons malins. Ne gâchons pas tout, ne gâchons pas cette rentrée à Fouriagne. Et donc là, les deux capitaines sont appelés par Monsieur Henry, Rémi Boissier et Anthony Roncaglia. De toute façon, le capitaine Bastia a déjà été sanctionné d'un carton. Et donc, l'arbitre remet les pendules à l'heure et on va pouvoir repartir. Mais il va falloir faire très, très attention à ce coup franc. Rémi Boissier et Lucas Laure sont autour de ce ballon. Il est plutôt bien placé. Ce coup franc, il va être tiré de la gauche vers la droite. Trois joueurs au mur placés par Théo de Persin, Garnier, Zaouet et Eckmayer. Alors, est-ce qu'il va être frappé directement? Je ne pense pas. On va peut-être essayer d'aller chercher les grands gabarits, notamment celui de l'Etoho, qui est au duel avec Anthony Roncaille. Il y a Mbala aussi, c'est frappé par le pied gauche de Laure avec la tête. C'est bien joué de la part de Gustave Aquesson qui a dégagé ce ballon et qui va gagner un coup franc sifflé par Monsieur Henry. Théo de Persin qui se presse pour récupérer ce ballon et essayer de jouer rapidement. Allez messieurs, il faut avant la pause essayer d'aller au moins chercher cette égalisation pour que Fouriani s'embrasse clairement, pour qu'il y ait le feu dans cette rencontre. Attention à Cléo Mélière, le mauvais contrôle, ça va revenir sur Diakité qui va trouver peut-être Lucas Laure. Non, il va s'en sortir tout seul, le jeune numéro 34 amiénois. Il va ressortir pour Juliou Amiens qui va prendre son temps, faire tourner l'horloge avant la pause. Amiens, on le rappelle, hein, à la 45e minute de jeu, mène 1-0 ici à Fouriani. Joachim Eckmayer qui se fait subtiliser le ballon par Rémi Boissier. Antoine Nousse, la mauvaise passe. Lagdar Belal qui récupère. Allez, il y a un contre à jouer là pour Lagdar Belal qui écarte avec Clément Rodriguez. Rodriguez encore pour Belal. Le moins 2. Le centre de Belal s'est dégagé par Juliou. En deux temps, il s'est trompé, Juliou. Félix Thom qui va pouvoir récupérer ce ballon. Le crochet de Thom qui se renferme. Ça va revenir sur Lagdar Belal. Le centre de Lagdar Belal. Il n'y a personne à la retomber, si ce n'est Rawan Gardier. Mais c'est dégagé ensuite par la défense amiénoise. Ça manque de présence. Allez, peut-être la touche là, côté gauche. Et Rawan Gardier pour servir Eckmayer, le centre de Joachim Eckmayer. Félix Thom qui a été devancé dans le duel. Le ballon est toujours bleu avec Anthony Roncaglia. Roncaglia pour Erawan Garnier. Garnier qui déborde sur le côté. Il y a l'appel de Zaouet. Alors que le quatrième arbitre a indiqué 5 minutes de temps additionnel, 5 minutes avant la fin de cette première période. Zaouet qui retrouve Aquesson. Alors que le public demande d'aller de l'avant, mais il n'y a pas de solution pour l'instant. Anthony Roncaglia avec Erawan Garnier. Zaouet encore, l'appel de Garnier, il va s'en servir. Zaouet pour servir Thom pour Eckmayer. Eckmayer qui décale avec Cléo Mélière. Le contrôle de Cléo Mélière dans la surface de réparation. Du côté droit, le centre de Cléo Mélière. Et Yannick Pandore, très rassurant, le gardien d'Amiens sur ce centre. Félix Thom, il rôdait dans la surface de réparation. Mais pour l'instant, le gardien amiénois est impeccable dans sa partition. Toujours 1-0 pour Amiens. Cela fait quasiment 45 secondes qu'on est entré dans ce temps additionnel qui sera, je le rappelle, de 5 minutes. Attention à Eckmayer pour Belal. Belal, le crochet, c'est bien joué. Belal qui est passé face à 2-3 amiénois. Belal encore. Il y a une faute de l'Etoro et il a déjà un carton. L'Etoro, et c'est pour ça que Fouriani est en train de demander à l'arbitre de le sortir, ce deuxième carton. Mais on va quand même rester objectif. Ça ne vaut pas un deuxième carton jaune, cette faute de l'Etoho, mais c'est bien joué de la part de Lagdar Belal qui s'est échappé du pressing amiénois. Allez, on ressort rapidement avec Anthony Roncaglia pour Erawan Garnier. Garnier qui est passé, qui trouve Rodriguez. Zaouet, grosse faute de Janton, mais l'arbitre laisse avantage. Zaouet pour Garnier, c'est bien joué. Garnier dans la surface de réparation. Le centre de Garnier. Pandore qui le dégage, ça va revenir sur Belal. Belal qui va crocheter Lagdar Belal. La frappe de Lagdar Belal, elle est contrée par un défenseur amiénois. Corner pour le Sporting Club de Bastia. Et Lagdar Belal qui demande à Fouriani de se lever et de pousser pour aller chercher

0: cette égalisation. C'est le moment idéal, messieurs. Il reste 3 minutes avant la fin de cette première période. C'est le moment pour aller chercher l'égalisation. Joachim Eckmeyer avec son pied droit. Un corner frappé de la droite vers la gauche. Il sera sortant. Ce ballon de Joachim Eckmeyer, le numéro 17 Bastier, qui va le frapper ce corner. La tête de Noah Ziliox s'est dégagée par la défense d'Amiens. Attention au contre pour Amiens, mais Zaouet qui va revenir. C'est bien gagné de la part de Zaouet. Et Letoro a déjà un carton jaune. C'est la deuxième fois que Letoro joue avec la limite. Et là, Anthony Roncaglia le fait savoir à monsieur l'arbitre. Toujours pas de deuxième carton pour le numéro 26 amiénois. Et un coup franc pour Joachim Eckmeyer, qui lève le bras gauche pour faire signe d'une combinaison. Allez, Joachim Eckmeyer, il est loin, ce ballon en Fourian, il se réveille un petit peu pour pousser, c'est joué vite avec Zaouet. Zaouet, oh que c'est mal joué. Et attention, il y a un gros contre là pour Amiens. Oh, ils se sont mal compris, Eckmeyer et Zaouet. Et Diakité va partir tout seul, Diakité face à Bellal. Diakité qui va servir Julien. Julien dans la surface de réparation, sur le crochet. Et la mauvaise passe. Oh, Ziliox! Oh, le but contre son camp de Noah Ziliox! C'est pas possible! C'est pas possible, le but contre son camp de Noah Ziliox! Alors que ce ballon était complètement mal donné par Amiens. Il avait réussi à récupérer le ballon, le numéro 2 Bastier, et il rentre ce ballon tout seul dans sa cage. Oh, quelle énorme occasion et quel but pour Amiens, c'est pas possible. Le but de Noah Ziliox, mais malheureusement, c'est contre son camp. 2-0. Encore une fois, Amiens marque dans les moments les plus importants. 47 secondes, et là, à la 47e minute, oh, c'est... il ne pouvait pas faire mieux, malheureusement, Noah Ziliox avec cette frappe. Hein. Elle est imparable pour Théo de Persin, et on le voit, presque inconsolable, le numéro de Bastier. Quelle situation incroyable, alors que la contre-attaque était intéressante pour Amiens. Ils se sont trompés, les attaquants amiénois, ils ont mal joué. Le ballon de Julien était mal donné en retrait, et Noah Ziliox est arrivé et a mis ce ballon tout seul dans ses propres cages, alors qu'on pensait être dans un temps fort pour les Bastiais. Ça fait 2-0, et là ça va devenir très très très compliqué. Allez, Gustave Acusson pour relancer Anthony Roncal. Il reste peu de temps avant la fin de ces 45 premières minutes. Il va y avoir sûrement une petite bronca pour les joueurs Bastiais. Allez, Erawan Garnier. Faut peut-être marquer maintenant le centre d'Erawan Garnier. Yannick Pandore va pouvoir se saisir de ce ballon alors que monsieur Henry regarde sa montre. Mais quelle erreur de Noah Ziliox, qui a voulu se revenir au plus vite pour couper cette contre-attaque. Il est tellement relu vite, Ugorch, qu'il a mis ce ballon dans son pré-camp. Et là, il y a des chants contre la direction qui sont chantés, émis par les supporters de la tribune Est. Attention, messieurs, parce que là, cette troisième défaite qui se profile sera peut-être celle de trop. La bronca de Fourian, c'est la mi-temps. 2-0 pour Amiens, ici à Fourian. Ouverture du score très tôt à la 47e seconde de jeu de Rémi Boissier. Et juste avant la pause, un contre son camp, ô combien malheureux, de Noah Ziliox pour permettre à Amiens de mener 2-0. On se retrouve dans un petit quart d'heure sur RCFM pour la suite de cette rencontre.
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1: Allez, de retour ici à Furiani, 2-0 pour Amiens dans cette rencontre. Un Furiani qui est pour l'instant éteint, clairement éteint par ce deuxième but complètement ubuesque, hein, contre son camp incroyable de Noah Ziliox pour permettre à Amiens de breaker. Pas de changement pour l'instant fait par Laurent Perrelade, alors qu'on a vu quand même Amidou Makalou, la nouvelle recrue prêtée par le Stade Brestois, en train de s'échauffer. C'est reparti à Furiani, c'est le Sporting qui donne le coup d'envoi de cette deuxième période. 2-0, on le rappelle, pour Amiens, Rémi Boissier et Noah Ziliox contre son camp pour les Picards. Allez, Garnier, côté gauche, avec un pressing exercé par Nous, mais c'est bien récupéré par Joachim Eckmeyer. Eckmeyer pour Gustave Acquesson. Acquesson qui va décaler Noah Ziliox. Ça doit être dur, hein, pour Noah Ziliox. Il n'était pas dans son match. De toute façon, il faisait beaucoup trop d'erreurs, que ce soit offensive ou défensive. Et là, il a été complètement puni par ce but contre son camp, rarement vu, hein. Clairement, une frappe qui a laissé Théo de Persin cloué sur sa ligne et qui a donc permis à Amiens de mener 2-0. Zaouet servi par Anthony Roncaille. À la faute d'Antoine Nus contre Alexandre Zaouet. Coup franc pour le Sporting, de la gauche vers la droite, près du banc des remplaçants amiénois. Les Bastiais d'ailleurs sont beaucoup, hein, l'échauffement, hein. J'y aperçois notamment Nassim Douce, Matteo Petrignani, Yaya Batili. Ils sont quasiment tous sortis à l'échauffement, hein. Les 5 remplaçants de joueurs de champ Bastiais, en tout cas, sauf Sacha Containe, hein, qui ne s'échauffe pas, le deuxième gardien Bastiais. Zaouet, Eckmeyer autour du ballon, c'est pour la patte droite de Joachim Eckmeyer, la tête d'un amiénois, ça sera un corner pour le Sporting Club de Bastia. Allez, il faut rapidement marquer dans cette rencontre pour essayer déjà de relancer et la rencontre et surtout l'ambiance dans Furiani, parce que là, moi qui ai vécu les deux premiers matchs à huis clos, c'est presque pareil. Là, il n'y a plus un bruit vraiment depuis le but de Noah Ziliox, à part bien sûr des chants un petit peu contre la direction de la part de la tribune Est. Mais en tout cas, il faut rester solidaire avec cette équipe bastiaise pour le moment. Le corner frappé par Joachim Eckmeyer, avec peut-être la frappe, c'est pas fini. Clément Rodriguez qui laisse passer pour Erawan Garnier, qui a malheureusement tué un pigeon là sur cette frappe. Erawan Garnier largement au-dessus de la cage de Yannick Pandor, et donc toujours ce score de 2-0 pour Amiens à la 48e minute de jeu, alors que déjà à 1-0, Amiens prenait son temps à la relance et jouait tranquillement. Alors là, à 2-0, ils vont pouvoir être très tranquilles, les hommes d'Alain Pochat, le coach de cette équipe amiénoise qui est au club depuis quasiment 6 mois et qui n'a gagné son premier match que la semaine dernière face à Versailles. Il est en train de gagner son deuxième. Le coach surnommé le coach à la casquette, hein, toujours cette casquette sur la tête, Alain Pochat. Et donc cette longue touche, duel remporté par Anthony Roncaille avec Antoine Nous qui va dégager ce ballon. C'est pour Julien, mais ça sort. Laurent Perrelade qui a contrôlé ce ballon pour le donner à Anthony Roncaille. La touche effectuée par le capitaine Bastien. C'est pour Gustave Acquesson. Acquesson qui va décaler pour Noah Ziliox, toujours sur la pelouse. Il y a cette question sur un but contre son camp, ou quand il y a peut-être la mi-temps, est-ce qu'on sort le joueur? Laurent Perrelade a décidé de laisser Noah Ziliox sur cette pelouse et surtout de ne pas changer son dispositif. Hein, toujours un 5 derrière le Sporting Club de Bastia, pas de changement en tout cas pour le moment, mais tous les remplaçants, hein, sont à l'échauffement. Alors on peut voir, hein, notamment Matteo Petrignani peut-être pour faire la différence avec son pied gauche, mais il n'y a pas beaucoup de solutions, hein, si ce n'est des jeunes. Très bon ballon d'Anthony Roncaglia dans le dos de la défense, mais c'est dégagé. Ça va revenir sur le capitaine Bastier qui va trouver Alexandre Zaouet. Zaouet avec le ballon pour Erawan Garnier. Zaouet encore, la combinaison entre les deux hommes, ça passe. Zaouet qui va essayer de fixer. Zaouet avec Clément Rodriguez dans la surface de préparation. Le mauvais contrôle de Clément Rodriguez et ça sort en 6 mètres. Encore une action créée par Alexandre Zaouet, mais encore beaucoup trop de déchets dans cette équipe bastiaise, avec, on le voit, ce contrôle beaucoup trop long de Clément Rodriguez Ce sera donc un 6 mètres pour Amiens qui va être joué parfaitement par Julio. Julio qui trouve Diakité face à Ziliox. Le grand pont, la prise de vitesse de Diakité. Et c'est sorti malheureusement, mais il est en grande difficulté. Noah Ziliox, il faut le dire, il a une très belle opposition face à lui. Lassina Diakité, 34, son numéro, le numéro 34. Sans le nom Diakité, pour montrer qu'il est très jeune. En tout cas, il est très bon offensivement avec là ce contrôle manqué d'Erawan Garnier. Il y a beaucoup trop d'approximations techniques du côté du Sporting. Et là, longue touche de Antoine Nous qui a, on va dire, il a été fair play. Il a rendu ce ballon au Sporting sur cette touche. Incompréhension là entre Nus et les attaquants amiénois. Théo de Persin pour relancer avec Noah Ziliox. Pour Théo de Persin, une nouvelle fois. Théo de Persin pour un long ballon, c'est sur la tête de Clément Rodriguez, mais c'est gagné par Enzo Janton. Attention, Letoo tout seul, Letoo, l'attaquant d'Amiens, Letoo qui est passé, il est face à Gustave Acquesson, Letoo encore, Letoo qui est passé, Letoo la frappe, il a fait ce qu'il a voulu, encore une fois, l'attaquant d'Amiens dans cette défense, heureusement qu'il croise beaucoup trop sa frappe, et ça va permettre à Théo de Persin de pouvoir se relancer, et il va être joué rapidement avec Anthony Roncal. Il y a ce 6 mètres, et pour l'instant, Fouriani qui est encore une fois un petit peu endormi, clairement on peut comprendre les supporters d'être déçus par le visage proposé par leur équipe. Nous avec Julien qui est bien pris par Anthony Roncal. Il y a la bonne intensité mise par le capitaine Bastien, mais là par contre il y a encore une paire de balles d'Erawan Garnier, faute d'Anthony Roncal là sur Julien. Attention Anthony, il a déjà un carton jaune Anthony Roncal, et il ne faut pas qu'il laisse ses partenaires à 10, déjà que la rencontre est très compliquée. Si monsieur Henry vient expulser Anthony Roncal, ça le sera encore plus. Anthony Roncal, capitaine depuis cette saison, c'est un des cadres, le numéro 4 Bastien, c'est son 117e match au Sporting. Il commence maintenant à prendre de l'expérience, mais ça doit être très compliqué pour lui qui a connu ses années en Ligue 2. Et là il va relancer avec la Garbellal. Il y a de la place là pour Cléo Mélière sur ce bon ballon. Cléo Mélière qui est passé, mais c'est bien défendu de la part d'Adrien Joulou, l'homme d'expérience de cette défense amiénoise, 29 ans Adrien Joulou. Il a beaucoup de matchs en Ligue 3, il a gagné deux fois cette Ligue 3, donc il connaît ce championnat. Anthony Roncal avec Erawan Garnier sur le côté gauche. Erawan Garnier avec les passements de jambes. Il est passé, Erawan Garnier encore. Le crochet d'Erawan Garnier, gêné par monsieur l'arbitre, mais ça ne change rien. Lagdar Belal encore, qui est passé lui aussi. Lagdar Belal à droite, près de la tribune sud pour Cléo Mélière. Cléo Mélière, le centre en retrait pour Erawan Garnier, qui est fauché dans la surface de réparation, mais l'arbitre ne siffle pas. Ce sera une touche en faveur du Sporting. Il était trop léger ce contact pour siffler quelque chose. Ziliox, Belal, oh, la remise complètement manquée, la physique de Lagdar Belal, mais sans conséquence puisque le ballon est récupéré par le Sporting avec cette touche près de cette tribune sud qui s'est complètement assise, clairement elle est éteinte cette tribune sud. Attention Anthony Roncal, le geste technique, heureusement qu'il a réussi son dribble, mais par contre la passe est manquée et ça va permettre à Amiens de reprendre ce ballon. Julio qui va dégager avec son pied gauche, ça va revenir sur Noah Ziliox, la tête de Ziliox sur un amiénois. Letoo, bien joué de la part de Lagdar Belal qui récupère le ballon et qui met de l'envie et de la récupération avec de la vitesse. Lagdar Belal qui a peu de solutions, il va trouver Alexandre Zaoué, le contrôle est manqué mais ça arrive sur Félix Thom, le tacle salvateur d'Antoine Nous. Ça sera une touche près du poteau de corner pour le Sporting Club de Bastia. C'était un bon ballon là pour Félix Thom, mais très très bon sauvetage de la défense amiénoise. Garnier qui a le contrôle favorable, il est passé, Garnier qui est passé encore une fois, le crochet de Garnier qui est poussé dans la surface de réparation, rien du tout pour monsieur Henry. Et là par contre c'est un petit peu litigieux ce coup d'épaule, on peut dire même qu'il y a un petit peu le bras, mais en tout cas c'est pas le même avis pour monsieur Henry qui n'a pas sifflé. Attention le contre pour Amiens avec Diakité qui va se présenter face à Noah Ziliox. Attention Diakité sur le pied droit, le crochet, la frappe de Diakité, l'arrêt de Théo de Persin et derrière Giacomini qui ne suit pas, la double parade de Théo de Persin. Alexis Giacomini était pas loin du 3-0, mais le portier Bastien vient de sauver son équipe sur cette magnifique double parade. Alors la première elle est belle, mais la deuxième elle est encore plus avec Alexis Giacomini, l'ancien de Borgo, de Bastia Borgo à l'époque, et qui là vient crucifier, j'allais dire, Théo de Persin, mais non, super arrêt du gardien de 25 ans, le Martiniquais Théo de Persin, qui garde pour l'instant le score à 2-0, et c'est tant mieux. Le ballon pour Cléo Mélière sur le côté droit, elle est animée pour l'instant cette deuxième rencontre, le centre de Cléo Mélière, mais il n'y aura absolument personne sur ce centre du piston droit bastiais. Yannick Pandor peut tranquillement prendre ce ballon à la 54e minute de jeu si vous nous rejoignez sur RCFM, 2-0. Pour Amiens, dans cette rencontre, attention, le 1-2 magnifique entre les deux joueurs amiénois, mais bien joué de la part de Noah Ziliox. Il fait un bon début de deuxième période, Noah Ziliox, malgré ce qui lui est arrivé, ce but contre son camp, et le petit ballon piqué pour Félix Thom. Et le contrôle de Thom, il est un petit peu trop long, il est face à Mbala, Félix Thom, Mbala encore face à lui, le retour pour Garnier, Garnier avec Zaouet, la fin de crochet, il est passé, Zaouet, face à Giacomini, la frappe d'Alexandre Zaouet. Si Garnier avait tué un pigeon, Alexandre Zaouet en a tué un autre avec cette frappe beaucoup trop au-dessus. Et il va y avoir deux changements pour Alain Pochat et ses hommes. La sortie de la recrue, Christ Letoo, qui a fait beaucoup de mal au Sporting Club de Bastia, notamment par ses déviations d'eau au jeu. Il est remplacé par Mathis Collin, l'attaquant de 24 ans, buteur la semaine dernière contre Versailles, passé par l'AS Fouriani Agliani, hein, Mathis Collin, et le changement également avec Islam Ramla qui entre, donc l'Algérien à la place d'Eli Julien. Deux changements donc pour Alain Pochat et son équipe, donc ça fait toujours à la 56e minute de jeu 2-0 pour cette équipe Damien, qui pour l'instant n'a aucun souci ici à Fouriani. Le pressing de Clément Rodriguez, mais ça ne suffit pas. La tête de Gustave Akesson sur ce long ballon. Joachim Meckmeyer qui gagne son duel. Félix Thom. Félix Thom, peut-être avec Lagdar Belal. Il est passé, Lagdar Belal. Une des satisfactions de cette rencontre. Pour l'instant, le numéro 12, Bastier au milieu de terrain. Grosse activité. Zaouek est passé. Faute encore d'Alexis Giacomini. Et là, monsieur Henry, il faudrait peut-être mettre la main à la poche. Non, pour l'instant, ça sera simplement un coup franc pour le Sporting. Il va être frappé par Joachim Meckmeyer. Il est vraiment tout proche du banc des remplaçants amiénois. Ce coup franc, pour le situer à peu près, près donc de cette tribune nord, il va être frappé vers la tribune est, vers le COP. Bastier, peut-être qu'un but réveillera l'équipe et peut-être aussi le stade. C'est ça qui peut emmener toute cette masse du Sporting, ce public qui n'attend que ça, de vibrer avec un but à Fouriani. Le corner frappé par Joachim Meckmeyer, il est bien frappé, ce coup franc, pardon, et c'est dégagé. Attention, le contre, c'est comme ça qu'ils ont marqué le deuxième but, les Amiénois, sur un contre, alors que là, Erawan Garnier est au sol, mais il s'est vite relevé, ça va jouer. Le pressing de Cléo Mélière, il est passé, le centre en retrait de Cléo Mélière, c'est contré, Gustave Akesson dans la surface, Clément Rodriguez de haut jeu, mais c'est bien défendu par Juliou, qui montre toute son expérience, le numéro 3 amiénois, pour dégager ce ballon. Ce sera une touche pour le Sporting, avec Noah Ziliox qui trouve Joachim Meckmeyer. Meckmeyer pour Zaouet, encore une fois, face à 5 amiénois. Hein, il n'a pas beaucoup de solutions. Zaouet, le bon ballon pour Félix Thom. Thom, il a la surface d'opération. Le centre du pied gauche, contré par Mbala. Le corner pour le Sporting Club de Bastia, qui est en train un petit peu de pousser, d'essayer de mettre cette équipe d'Amiens dans ses derniers retranchements. Ce sera un corner, 58e minute de jeu, toujours 2-0. Pour Amiens, et c'est peut-être maintenant qu'il faut marquer ce but qui relancerait tout un stade et toute une équipe, alors que Joachim Meckmeyer est en train d'être réprimandé par monsieur Henry parce que le ballon n'est pas dans le rond du corner. Allez Joachim, il faut mettre ce ballon où il faut, voilà, le bras gauche est levé pour annoncer la combinaison. C'est un corner frappé de la gauche vers la droite pour la patte droite de Joachim Meckmeyer. C'est bien frappé, c'est rentrant. La mauvaise sortie de Pandore, ça revient sur Clément Rodriguez. Rodriguez qui est quasiment dans l'autre bout du poteau de corner, il est passé avec ce crochet. Le centre de Clément Rodriguez, la reprise d'Anthony Roca, il a contré. Ça revient sur Meckmeyer avec Zaouet qui est entré de surface de réparation. Il est bien bloqué par la défense amiénoise. Zaouet pour Joachim Meckmeyer, encore une fois côté gauche, Meckmeyer pour Zaouet face à 3 amiénois. Le petit pont d'Alexandre Zaouet, c'est magnifique, le ballon pour Meckmeyer, le crochet d'Meckmeyer, pied gauche, Zaouet encore, c'est dans les petits espaces, il est passé Alexandre Zaouet, le centre en retrait, la frappe de Noah Ziliox qui était pas loin de se rattraper de son but contre son camp. C'est pas fini, Joachim Meckmeyer, c'est contré encore une fois par Amiens, et le Sporting qui est en train de pousser pour aller chercher au moins ce but du 2-1 pour l'instant. C'est un vrai temps fort là pour les hommes de Laurent Perrelade. Corner une nouvelle fois pour Joachim Meckmeyer, et ça m'aurait fait plaisir pour Noah Ziliox que ce soit lui qui aille mettre ce but, du 2 buts 1. Le corner qui est frappé par Ekmaier. Le centre de Zaoué. C'était joué à deux. Et c'est bien pris par Pandore. Attention, la contre-attaque. C'est parfaitement joué, ça, de la part de Pandore. La relance rapide pour Ramla. Ramla qui vient d'entrer. Il est tout frais. L'Algérien de cette équipe. Damien, la frappe de loin. Elle est très loin. C'est bon, c'est bon. Elle est très loin. Avec l'effet d'optique, on l'a vu. Peut-être inquiété Théo de Persin, cette frappe. Mais c'est bon. Elle est loin. Allez, il faut continuer. On arrive à l'heure de jeu. 60e minute. 2-0 donc pour Amiens. Mais il y a un petit temps fort. Pour le Sporting, il y a du mieux dans ce début de seconde période. Il faut absolument aller chercher ce public et surtout ce but du 2-1 qui ferait énormément de bien et qui peut-être mentalement ferait beaucoup de mal aux Amiénois, hein, eux qui n'ont qu'une victoire cette saison. Ils étaient en tout cas au classement derrière nous. Le moment là, ils nous repassent devant avec cette victoire. Allez, Zaoué qui a lancé Rodriguez, mais bonne défense d'Emmala. Ce sera un ballon pour Giacomini qui va peut-être lancer. Mathis Collin, c'est bien joué. C'est plutôt Ramla qui est trouvé. Ramla dans la surface de réparation, sur le centre pour Mathis Collin qui se trouve et qui marque. 3-0 pour Amiens. Les changements de Alain Pola ont été parfaits. Alain Pocha qui a fait entrer Ramla pour le centre, Mathis Collin pour le but. 3-0 pour Amiens. C'est la catastrophe ici à Fouriagne. Et il a de la chance en plus, Mathis Collin, sur son but, puisqu'il ne fait même pas exprès de frapper. Il rate sa frappe et avec sa poitrine, le ballon arrive au fond des cages de Théo de Persin. C'est la catastrophe, clairement, à Fouriagne. Là, pour le coup, c'est un véritable coup dur. Parce que je le disais, il y avait vraiment du mieux, en tout cas, beaucoup de mieux. Et là, la tribune Est est en train de se vider et il y a même beaucoup de monde en tribune Sud qui s'en va. On est à seulement une demi-heure de la fin de cette rencontre et Amiens vient de mettre un troisième but. C'est vraiment, vraiment très compliqué alors que Laurent Perrelade sort Gustave Acquesson pour faire entrer Amidou Makalou, la nouvelle recrue prêtée par le Stade Brestois, le Malien, 1m68. C'est un profil atypique pour un milieu défensif. Et donc, là, c'est vraiment, vraiment très compliqué. Et il n'y a même pas de passage à 4 défenseurs. Hein. On reste à 5 puisque Cléo Mélière vient axe droit et Lagdar Bellal passe piston droit. En tout cas, là, il vient de mettre un coup vraiment incroyable, ce troisième but. Alain Pocha qui a fait ce qu'il fallait avec ces deux changements. Hein. Clairement, Ramla, passeur, avec Mathis Collin, buteur. Hein. Il jouait pas très loin, il jouait à Fouriagne-Aiglian. Il fut un temps Mathis Collin et ça l'a vraiment pas empêché de venir marquer ce troisième but. Alors qu'Amidou Makalou est crocheté par le milieu de terrain amiénois et donc 3-0, dirigeant démission. Voilà ce que vous entendez depuis les tribunes. Ça commence à devenir très très compliqué. Alors certes, les performances à l'extérieur ont un petit peu sauvé le début de saison du Sporting, mais là, premier match avec du public à Fouriagne, 3-0 contre Amiens. Attention, ce choc entre Garnier et Rémi Boissier, et il revient à la faute, monsieur Henry. Et là, c'est vraiment très très compliqué pour le Sporting. C'est dommage parce que déjà le but du 0, il intervient après un temps fort du Sporting, et là encore une fois le but du 3-0 après un bon temps fort du Sporting, là où Fouriagne commençait à redevenir un petit peu puissant, méchant. Eh bien non, Amiens qui vient piquer. Alors certes, il y a de la chance sur le deuxième but et même sur le troisième, mais en tout cas c'est pour l'instant un scénario catastrophique. Et là il faudrait un miracle, hein. Il faudrait aller à la Vasine là pour le Sporting et prier pour aller chercher au moins une égalisation et peut-être même un ou deux buts pour réduire la marque. 3-0, ça fait quand même vraiment tâche. En tout cas, 63e minute de jeu à l'instant et ça fait 3-0 donc pour Amiens sur la pelouse du Sporting. Makalou qui va frapper avec son pied droit ce coup franc et non ce corner, mais c'est bien dégagé par Amiens. Il ne peut rien leur arriver aux Amiénois là, clairement, dans cette rencontre pour le moment. Ekmaier avec Erawan Garnier sur son côté gauche. Garnier qui aura tenté lui aussi des choses. Il est crocheté, Erawan Garnier, l'arbitre ne dit rien. Ça arrive pour Ekmaier avec Lardar Bellal pour Tommy qui tente une remise, une physique encore une fois. Il n'a pas regardé où il a fait sa remise, Félix Tommy. C'est incroyable, le ballon est perdu et ça va repartir pour Amiens avec la Sinadakité. Attention, hein. Attention à ne pas prendre de Concha non plus, parce que là ça va être très très compliqué. La Sina Diakité qui va centrer, le retour de Noah Ziliox, et c'est repris par Amidou Makalou. Il y met de l'envie, Amidou Makalou, il est passé encore une fois, le Malien, le numéro 3 de ce Sporting Club de Bastia. Le bon ballon, oh, attention, il y a peut-être une faute là, monsieur Henry. Non, il dit non. En tout cas, ah oui, si, il revient à la faute, bien évidemment. Carton jaune pour Rémi Boissier, le premier buteur de cette équipe d'Amiens. Gros carton là sur Makalou, hein, on ne peut rien lui reprocher. Il est arrivé au deadline day, comme on dit, le dernier jour du mercato. Il est arrivé prêté par le Stade Brestois. Il fait son entrée, ses débuts à Fouriane, dans un contexte très très très compliqué, et c'est lui qui va frapper ce coup franc qui est quasiment au rond central, hein, donc il n'est pas forcément dangereux, ce coup franc pour le Sporting Club de Bastia. Et là, c'est très, très, très dur pour les Tourquini dans cette rencontre. Il y avait de l'espoir, hein, après cette victoire à Caen. Caen qui est considéré comme un des favoris de ce championnat. Et là, on a l'impression qu'il y a une véritable malédiction. Hein. On essaye de ne pas dire ce mot du côté du staff du Sporting, mais là, c'est clairement pas possible. La tête de Noah Ziliox, regardez, il n'y a personne qui presse. Yannick Pandore qui a le temps de prendre tranquillement son ballon. Il a eu un match très tranquille, hein, Yannick Pandore. 2-3 parades sur des frappes de loin de Belal et Ekmaier, mais c'est tout. Attention, le contrôle porte-manteau, joli de la part de Ramla, mais c'est bien défendu par Noah Ziliox. Makalou qui se fait avoir, attention, le tacle d'Ekmaier, attention sur Mathis Collin, ne pas prendre de carton rouge là. Joachim Ekmaier, il va revenir à la faute. Monsieur Henry, la main à la poche, c'est un jaune pour l'ancien du Red Star. Je sais que c'est très compliqué, mais il ne faut pas tomber dans la catastrophe non plus et prendre que des cartons rouges. Il y a la suite de la saison, il y a la semaine prochaine à Bourg-en-Bresse, et ensuite la prochaine réception, ce sera un jeudi soir contre Cannes en match en direct. Alors que là, monsieur Henry vient faire l'habituel maintenant, désormais pause fraîcheur. Et comme nous sommes en retard sur les autres rencontres, je vous propose de faire un point sur les autres résultats, puisqu'il y a le multiplex de cette Ligue 3. Cannes mène pour l'instant 3-0 sur la pelouse de Versailles. Fleury explose Villefranche, 5-0. De partout entre Concarneau et Thionville, 0-0 entre le Paris 13 de Stéphane Rossi et Aubagne. Bourg-en-Bresse, notre prochain adversaire, est mené chez lui, 2-0 par le Stade Malherbe de Caen. Un but partout entre La Roche et Quevilly-Rouen Métropole. Même score entre Le Puy et Orléans. Jeudi, Rouen a fait match nul. Le Rouen de Régis Broire qui a fait match nul. Un but partout en match avancé face à Valenciennes. Et au classement en direct, un classement qui risque tout de même de changer. Le Sporting est 11e, donc avec 6 points. C'est donc 2 de plus qu'Aubagne, qui est 16e premier relégable. Et c'est surtout 6 points, c'est surtout 5 de moins que Rouen, qui est leader de ce championnat ex aequo avec Thionville. Il y a encore du boulot donc pour cette équipe du Sporting Club de Bastia. La pause fraîcheur, même s'il fait quand même beaucoup moins chaud que lors du début du match. Et on entend vraiment les mouches voler, hein, ici à Fouriane. Et c'est vraiment, vraiment compliqué pour le Sporting et ses supporters. Ce n'est pas la rentrée que l'on espérait, surtout à Fouriane. Loin, loin, loin de là. C'est incroyable. Incroyable ce qui est en train de se passer, alors qu'on entend encore une fois, hein, des chants de la tribune est. On espère qu'il ne se passera rien de grave et de particulier à la fin de cette rencontre, même si je pense, hein, qu'il y aura des échanges entre la direction et ce public. Il y a une fracture qui est en train clairement de s'agrandir entre les supporters et la direction. Claude Ferrand, le président, Gilles Tchon, le directeur sportif, deux hommes qui essayeront sûrement de remettre Sporting à sa place, mais c'est très très compliqué. Et pour l'instant, Bastia ne figure pas dans ces équipes qui font peur en Ligue 3, hein. On ne peut pas perdre 3 matchs à domicile et faire peur aux autres équipes, ou encore plus espérer la montée. Allez, ça a repris à Fouriane. Félix Thom au duel. Félix Thom qui va trouver Cléo Mélière qui est repassé dans l'axe, hein, avec le changement et la sortie de Gustave Acquesson. Anthony Roncaglia, la bonne passe pour Amidou Makalou. Makalou qui est passé avec son numéro 3, son nouveau numéro. Makalou pour Lagdar Belal dans le dos pour Clément Rodriguez. Peut-être la frappe de Clément Rodriguez. Non, c'est un centre, mais il n'y a personne sur ce centre de Clément Rodriguez. Et oui, mais c'est Clément Rodriguez le buteur, donc il ne peut pas être au centre et à la frappe non plus. Ce n'est pas possible. Long ballon de Makalou dans le dos de la défense et c'est repris par Pandore. C'est trop tranquille pour Amiens qui déjà à 1-0 était dans un fauteuil. Alors là à 3, ils sont très tranquilles ces Amiénois. Alain Pochat qui va donc aller chercher sûrement, hein, à moins qu'il y ait vraiment un miracle, aller chercher sa deuxième victoire en tant que coach d'Amiens. Et Laurent Perrelade n'aura toujours pas pris le moindre point alors que Nassim Douce sur le côté défenseur central de 19 ans est en train de s'échauffer pour le Sporting avec Garnier. Garnier, le centre de Garnier. Ah, c'est bien défendu de la part d'Enzo Janton. Le contre avec Rémi Boissier. Rémi Boissier pour Colin. Boissier encore. Boissier avec l'extérieur du pied, c'est contré. Ça va revenir sur Anthony Roncaille. Allez, peut-être que je suis fou, mais un but maintenant, ça pourrait peut-être donner de l'espoir à ces joueurs. Lagdar Belal. Qui va écarter, trouver Makalou, peut-être de loin, la frappe de Makalou, elle est trop molle, mais c'est des intentions. Tenté par Aminou Makalou, et le public de Fourian, il le voit, hein, il est applaudi. Le jeune numéro 3, Bastier, prêté donc par Brest, qui met un petit peu d'envie, il a envie de se montrer, hein, il a envie surtout peut-être aussi de retourner à Brest l'été prochain, avec un peu plus de temps de jeu. Félix Thom, justement pour Makalou. Ekmaier qui écarte à gauche sur Noah Ziliox. Noah Ziliox pour Alexandre Zaouet. Zaouet à la gauche de la surface de réparation. Makalou, une nouvelle fois, Makalou. Makalou pour Zaouet encore. Allez, peut-être maintenant. Zaouet le crochet du gauche, du droit. C'est magnifique. Ce vient faire Zaouet, la frappe. Et la parade de Yannick Pandore. C'est pas fini. Ça revient sur Erawan Garnier. Le centre. Pandore encore. C'est dégagé ensuite par la défense d'Amiens. Mais qu'il fait du bien, Alexandre Zaouet. C'est fou de dire ça lorsqu'on perd 3-0. Mais c'est un diamant brut, hein, Alexandre Zaouet. Il peut à lui tout seul déclencher des matchs. Mais il faut qu'autour, il faut qu'à côté, ça aille beaucoup mieux. Il ne pourra pas nous faire monter tout seul, hein, Alexandre Zaouet. Attention à Garnier, c'est un contre. C'est un contre là où il ne faut pas que le ballon soit contré, si vous voyez ce que je veux dire. Pour nous, ça, il a l'air de souffrir, l'Amiénois. On partage, hein, clairement cette douleur. Allez, c'est pas notre problème. Le ballon est pour le Sporting. Ekmaier, hein, le ballon beaucoup trop long. Il est rendu, ce ballon. Et il y a même des applaudissements moqueurs de Fourian. Il se serait un 6 mètres. Comment c'est possible que ce ballon sorte en 6 mètres sur un long ballon, alors que là il va y avoir deux changements, et pour Laurent Perrelade et pour Alain Pochat. Alors du côté d'Amiens, c'est le détonateur Lassina Diakité qui sort. Il a été excellent, le jeune Lassina Diakité, et c'est également Alexis Giacomini qui sort, le milieu de terrain passé par Borgo. Les deux entrants sont Zourab Spromadze, le grec, et l'entrée en jeu également du numéro 6 de cette équipe amiénoise, Gatien Folle. Et du côté du Sporting Club de Bastia, c'est Noah Ziliox. Oudine to Noah Ziliox, celui qui a inscrit ce deuxième but pour Amiens contre son camp. Match très très compliqué pour lui. Il est remplacé par Nassim Douce. Et la sortie soit de Garnier, soit d'Ekmaier. Il me semble que c'est Ekmaier pour Draman Diarra, le numéro 25 de cette équipe du Sporting. Non, c'est Erawan Garnier. C'est Erawan Garnier qui est sorti. Match plutôt intéressant. Alors c'est bizarre de dire ça à 3-0, mais Erawan Garnier a plutôt été convaincant sur ce poste de piston gauche. Il est très polyvalent, hein, Garnier. Il a joué au milieu contre Caen, et là il dépanne avec l'absence d'Isaac Monnier. Isaac Monnier qu'on retrouvera contre Bourg-en-Bresse. Il fera du bien. Il fera du bien, ça c'est sûr. Isaac Monnier, donc, qui a raté ce match pour cause, on le rappelle, d'une accumulation de cartons. Allez, Anthony Roncaille pour Théo de Persin, peut-être. Non, Anthony Roncaille qui va garder le jeu, trouver Nassim Douce, le rythme qui s'est vraiment affaibli, hein, depuis le troisième but amiénois. Avec Cléo Mélière pour Draman Diarra, le ballon qui va sortir en touche pour le Sporting, pas du tout, c'est pour Amiens cette touche. Et donc Amiens près de la tribune sud, qui est en train pour l'instant de savourer sa victoire. Attention, est-ce que ça ne tourne pas, la démonstration, le bon ballon là sur le côté gauche, il va se présenter tout seul, Mathis Collin peut-être pour le doubler face à Théo de Persin, et la parade de Théo de Persin pour éviter le 4-0, la deuxième parade de Persin ensuite sur cette frappe du grec, le numéro 10 du géorgien, pardon, Spromadze, pardonnez-moi pour la prononciation, Mais le géorgien, c'est pas simple. Allez, Félix Thome. Ah, Théo de Persin qui vient de nous sauver d'un naufrage. Hein. Alors c'est quand même assez impressionnant de dire ça. Il y a 3-0, mais Théo de Persin a sorti des parades assez impressionnantes. Parce que là, ça aurait été très compliqué pour le Sporting. Ça aurait fait 5 voire 6-0 hein, sans lui. Et c'est ça, même contre Versailles et contre cette équipe du Puy. Allez, Anthony Roncaglia. Anthony Roncaglia pour Lagdar Belal. Lagdar Belal avec Anthony Roncaglia. Le rythme qui est vraiment redescendu. Joachim Eckmayer, le bon ballon, la bonne combinaison à 3. Joachim Eckmayer pour Draman Diarra. Allez, là, il y a un bon ballon. Draman Diarra, le centre de Draman Diarra, c'est contré par Enzo Janton. Peut-être de la main. Non pour Monsieur Henry. Fourian, il le réclame, ce pénalty. Mais en tout cas, l'intervention est licite. Selon l'arbitre de cette rencontre. Allez, on est à un quart d'heure de la fin du match, 75e minute de jeu. Et je ne vois pas, hein, clairement, chers auditeurs, je ne vois pas ce qui peut arriver de plus dans ce match. Je ne vois pas comment le Sporting peut se sortir de cet enfer. 3-0 pour Amiens. On rappelle les buteurs, Rémi Boissier, Mathis Collin pour Amiens. Et j'allais dire Noah Ziliox pour le Sporting, mais malheureusement, Noah Ziliox a mis un but gag contre son camp et ça fait donc bien 3-0 pour le quart. Allez, Draman Diarra pour Joachim Eckmayer. Eckmayer avec Anthony Roncaglia. Nassim Douce avec son pied gauche, il a été plutôt intéressant contre le Puy. Ensuite, il n'a pas été dans le groupe contre Aubagne pour cause de blessure et il a du mal à retrouver sa place dans l'axe. Peut-être que ça va revenir après cette belle entrée contre Caen. Attention à Félix Thome, Eckmayer, Mélière, Thome qui est crocheté. Et rien pour Monsieur Henry. Là, par contre, c'est un peu dur, Monsieur Henry. C'est très, très dur de ne pas s'y faire faute là sur Félix Thome, mais ça permet à Amiens de prendre son temps et de revenir avec Islam Ramla. Islam Ramla, passeur décisif sur le troisième but amiennois. Mbala avec encore Rasla. Il n'y a pas de faute de Makalou. Makalou qui est passé, très intéressant Makalou dans ce début de carrière pour lui, en tout cas au Sporting. Lagdar Belal côté droit, le centre de Lagdar Belal, il faut y être là, Clément Rodriguez sur ce ballon, mais ça a été contré. Ça revient pour Zawé qui est passé, qui va trouver Nassim Douce pour Zawé qui est crocheté. Attention à ne pas nous le blesser, Alexandre Zawé, messieurs les amiennois, parce que là ça serait encore plus la catastrophe. Zawé avec son pied droit pour trouver Nassim Douce, le centre de Douce en retrait, mais il y a encore une fois personne à la retombée. La tête de Douce pour Rodriguez, encore sur la tête Félix Thome qui tente une espèce de physique. Encore une fois, c'est pas possible de tenter ça. Et là Fouriani qui s'énerve, et le long ballon, attention, avec Mathis Collin peut-être pour le doubler. Oh là, ça va être la catastrophe. Mathis Collin face à Théo de Persin, et encore une parade de Théo de Persin. Il est en train de sauver le Sporting, le gardien d'Auxerre. Il y a 3-0 pour Amiens, c'est fou de dire ça, mais en tout cas Théo de Persin est à sa troisième voire quatrième parade décisive. Mathis Collin qui a loupé l'opportunité de faire le doublé. Alors là Félix Thome, c'est pas possible, il faut mettre de la conviction dans cette frappe, il faut pas tenter un scorpion. Il y a que Zlatan Ibrahimovic qui met des buts comme ça, et on est en Ligue 3. Il y a Zlatan Ibrahimovic en Ligue 3. Attention à ce ballon-là pour Makalou. Allez, Makalou, il a quand même fait ce qu'il faut dans ce début dans cette fin de rencontre. Draman Diarra pour Lagdar Belal. Draman Diarra encore. Lagdar Belal, le 1-2 entre les deux hommes, mais c'est parfaitement contenu par Amiens qui va relancer tranquillement. Amiens, je le rappelle, 78e minute de jeu. Non pas 1, non pas 2, 3-0. Pour cette formation amiennoise, et encore un changement pour Alain Pochat.

instant. On comprend pourquoi il y a des convoitises, on comprend pourquoi il est courtisé, mais on le comprend qu'il soit un petit peu déçu de rester. Alexandre Zaouai, ça doit être compliqué, mais allez, il faut qu'il se batte, comme tous, comme tous les joueurs du Sporting Club de Bastia, pour faire honneur à ce maillot, à ce public. C'est pas possible de perdre 3-0 contre Amiens à domicile. Il faut montrer les dents, il faut essayer d'aller chercher au moins le but du 3-1. Allez, Draman Diarra sur le côté droit, c'est repris par la bonne défense de Lucas Laure, piston gauche de cette équipe amiénoise qui a été solide, mais il a surtout été très peu inquiété par cette attaque bastiaise en grande difficulté. Attention à Lucas Laure encore, c'est dégagé avec son pied gauche, ça va peut-être être contré par Diarra. Non, oh, la ressortie de balle, elle est très intéressante pour Amiens. Attention à ce bon ballon, la Mathis Collin, il fait ce qu'il veut, il est fauché par Cléo Mélière. Non, l'arbitre lui permet de garder le ballon. Allez, Makalou dans le dos, le ballon est parfait pour Clément Rodriguez, mais c'est bien coupé par Enzo Janton. Et puis de toute façon, le drapeau s'est élevé. Attention Cléo Bélière, là, les duels, pas faire de faute, c'est bien joué. Makalou qui est passé entre trois Arméniens. Makalou, le centre de l'Agdar Belal. Zaouai qui contrôle. Zaouai peut-être en retrait pour Draman Diarra. Ça arrive, il faut lui dire à Draman Diarra que ça arrive. Et oui, et il a perdu ce ballon, Draman Diarra. C'est pas possible de pas lui dire que dans son dos ça vient. Attention, ce ballon pour Colin. Non, Anthony Roncaille. Oh, je l'ai vu partir de loin pour tacler. Finalement, le tacle est parfait de la part du capitaine Bastien, Anthony Roncaille. On a besoin de toi, Anthony, dans cette défense centrale. Il ne faut absolument pas prendre de carton, lui qui a déjà un carton jaune après la petite altercation en première mi-temps avec l'Etowo. Nassim Douce, 81e minute de jeu, 3-0 pour Amiens. Nassim dans la profondeur, Félix Tommy qui s'est fait bouger là, le coup d'épaule de la défense amiénoise. Ça va revenir sur Joachim Ekmaier. Makalou qui s'appuie sur Ekmaier, c'est bien joué, il y a de la technique chez Makalou, qu'on va sûrement revoir souvent dans cette équipe du Sporting, dans ce milieu de terrain du Sporting, orphelin de Tom Ducrot, de Chris Vincent, de Jocelyn Jeannet notamment par rapport à la saison dernière. Au bon contrôle de Draman Diarra, l'une avec l'Agdar Belal dans la profondeur, c'était bien joué, mais c'est contré par Enzo Janton. Janton qui relance tranquillement alors qu'il y a deux changements qui vont venir côté Bastia. Il y a Batili et Petrignani qui ont mis leur maillot. La tête de Cléo Mélière, ça revient sur Joachim Ekmaier. Ekmaier pour Félix Tommy. Félix Tommy qui écarte à gauche. Ekmaier, Douce avec Makalou. Makalou qui est passé encore entre trois amiénois. Makalou qui fait ce qu'il veut là. Il est très bon ce Makalou pour l'instant. Il montre en tout cas des signes positifs. Et les changements donc avec Joachim Ekmaier qui est remplacé par Matteo Petrignani. Il est applaudi tout de même, Joachim Ekmaier. Le public de Fouriani le sait qu'il est excellent. Et Alexandre Zaouai lui aussi applaudit. Alexandre Zaouai qui cède sa place donc à Yaya Batili qui était là la saison dernière au Sporting et qui sort des ligaments croisés du genou. Il revient à peine, lui qui a eu un petit peu de temps de jeu la saison dernière et qui donc a peut-être quelque chose à jouer dans cette équipe du Sporting. Makalou avec les deux bras levés pour annoncer la combinaison. C'est finalement Matteo Petrignani qui le frappe. Ce coup de pied arrêté, le drapeau s'est levé. Draman Diarra est en position de hors-jeu. Alors que peut-être Anthony Roncaille a été juste derrière pour reprendre ce ballon. 83e minute de jeu. Il y a de plus en plus de sièges bleus en face de moi dans la tribune sud. Les gens s'en vont. 3-0 pour Amiens, on le rappelle. Alors, est-ce qu'ils s'en vont pour éviter les embouteillages ou alors pour arrêter de voir cette horrible rencontre pour le Sporting? J'ai ma petite idée, je pense que vous aussi. En tout cas, ça fait donc 3-0 pour Amiens. Amiens qui prend son temps, qui a la possession tranquillement. Yannick Pandore, le gardien amiénois, doit peut-être être le joueur qui a touché le plus de ballons dans cette rencontre, tellement ils sont ressortis sur lui et tellement il a été à l'aise. Balle au pied, long ballon avec Anthony Roncaille qui gagne son duel. Ça va revenir sur Rémi Boissier. Oh, la passe extérieure du pied, ça c'est une passe magnifique, mais c'est bien contré par Cléo Mélière qui avait le temps et il était en avance. Le piston droit du FC Metz, prêté par le FC Metz, deux apparitions

En Ligue 1 pour Cléo Mélière qui sera sûrement un titulaire dans cette équipe du Sporting. Anthony Roncal, il y a le long ballon pour Clément Rodriguez. Clément Rodriguez qui est pris ensuite par Lucas Laure. Il n'y a plus de réaction, hein. Elle est éteinte, cette équipe du Sporting Club de Bastia, complètement groggy par ce troisième but de Mathis Collin, comme je le disais tout à l'heure, hein, alors qu'il y avait un temps fort. Ballon pour Matteo Petrignani. Petrignani pour Makalou qui va garder le ballon, trouver Nassim Douce. Nassim Douce pour Félix Thomy. Félix Thomy qui est beaucoup sur le couloir gauche, hein, depuis quelques minutes. On est peut-être passé avec un seul attaquant de pointe pour Laurent Peyrelade. Cléo Mélière, Anthony Roncal, le Sporting qui garde le ballon mais sans être dangereux. Nassim Douce pour Yaya Batili. Yaya Batili qui est passé, le ballon extérieur du pied pour Clément Rodriguez. Attention, là il y a un contact, mais Makalou qui est passé. Makalou qui va trouver Draman Diarra. Le contrôle orienté pour Lakhdar Belal. Lakhdar Belal, le centre en une touche de balle. Et il n'y a personne, encore une fois, dans la surface de réparation. Alors que Rémi Boissier est par terre. Mais c'est bon, tu mènes 3-0, c'est pas grave. On va pas le rendre, le ballon. Déjà qu'on a du mal. Allez, Clément Rodriguez pour Makalou. Makalou pour Lakhdar Belal. Lakhdar Belal pour Makalou. Il a des crampes. Rémi Boissier, c'est pas grave, il faut jouer, messieurs, tant que l'arbitre n'arrête pas le jeu. Yaya Batili. Yaya Batili qui est passé. Yaya Batili deux fois dans la surface de réparation bientôt. Yaya Batili avec Félix Thomy. On ressort. Thomy pour Nassim Douce. Douce. Thomy. Ouh, le choc entre quatre Amiénois. Et attention, Nassim Douce. Non, voilà, c'est bon. Il va prendre ce ballon et jouer la touche rapidement. Alors que là, pour le coup, monsieur Henry demande au soigneur d'entrer sur la pelouse pour Rémi Boissier. Rémi Boissier qui est donc par terre. Et cette équipe d'Amiens qui va venir s'imposer, hein, je peux le dire, je peux l'affirmer. 86e minute de jeu, 3-0 pour Amiens. Et on a dit souvent que les problèmes du Sporting étaient peut-être que cette saison il y avait beaucoup de changements. Il n'y a plus personne de l'an dernier à Amiens. Et cette équipe d'Amiens, elle vient et elle gagne 3-0 à Fouriane. 3-0 également la semaine dernière contre une équipe de Versailles qui, elle aussi, est venue s'imposer à Fouriane. C'est donc une belle leçon d'Amiens qui, non seulement vient nous battre ici à Fouriane et nous passer devant avec 7 points au classement et une différence de but de plus 4. Le Sporting est donc avec 6 points et une différence de but de moins 4 avec ces 3 nouveaux buts encaissés à Fouriane. 3 nouveaux buts donc qui portent déjà le total à 8. Hein. 8 buts encaissés, c'est énorme. 8 buts encaissés, alors 8 buts encaissés sur 5 matchs, c'est énorme. Mais 8 buts encaissés sur 3, et non seulement à Fouriane, c'est encore plus énorme. C'est incroyable ce début de saison ici à Armentières. Arrêtons sur le ballon pour Nassim Douce. Et c'est bien dégagé par Enzo Janton. Ballon pour Makalou. Makalou qui va essayer de trouver des solutions. Makalou, le long ballon dans la profondeur, mais c'est repris par Mathis Collin. On ne peut pas lui reprocher d'avoir tenté Makalou. Faute de Yaya Batili. Coup franc pour cette équipe d'Amiens avec la feinte de Janton pour jouer vite, alors que Rémi Boissier s'est remis tout doucement de ses crampes. Il est en train d'essayer de rentrer. Et Pandore va pouvoir dégager ce ballon. 88e minute de jeu. Monsieur le quatrième arbitre, s'il vous plaît, ne mettez pas beaucoup de temps additionnel. C'est déjà une souffrance assez douloureuse. Nassim Douce, le long ballon, alors qu'il y a un Amiénois qui reste au sol sur un contact. Clément Rodriguez, il est passé, Clément Rodriguez, face à Enzo Janton. Ah, là, c'est léger. Là, c'est léger, cette faute de Clément Rodriguez. Mais elle est faite par monsieur Henry. Laurent Peyrelade qui vient expliquer un petit peu à Nassim Douce ce qu'il y a à faire, alors que le soigneur amiénois entre en jeu. Il me semble que c'est Mathis Collin qui est par terre, ce diable de Mathis Collin qui est allé marquer donc ce but du 3-0. Il est de retour à Amiens, hein. C'était son club formateur, Mathis Collin. Il est passé, donc je le disais tout à l'heure, par Fouriane. Il arrive libre d'Haguenau. Ce n'est pas le seul à arriver libre d'Haguenau. Antoine Nousse également, son pendant à droite, est lui aussi arrivé libre de ce club de National 1 désormais, puisque la National 2 s'appelle National 1 avec ce nouveau
championnat de Ligue 3, ancienne nationale, la Ligue 3. Et cette Ligue 3, elle démarre très mal à Fouriane. Et pour le Sporting, on va entrer dans une minute dans le temps additionnel. 3 buts à 0 pour Amiens, ici à Fouriane. C'est concertant, clairement, ce qu'on est en train de voir. Allez, le Sporting qui repart avec l'Agdar Belal sur le côté droit. Agdar Belal pour Matteo Petrignani. Anthony Roncaglia pour Nassim Douce avec Batili. Makalou, Nassim Douce pour Matteo Petrignani. Yaya Batili qui va écarter sur Nassim Douce encore. Nassim Douce, pourquoi pas, le centre de Nassim Douce, c'est contré et c'est dégagé. Allez, faut peut-être espérer d'aller mettre au moins ce but pour perdre 3 buts à 1. Ça fera moins tâche que 3-0, même si la sanction sera la même. Anthony Roncaglia pour Félix Tommy. Tommy le crochet. Tommy qui est passé et qui va trouver Makalou. Makalou pour le centre. Draman Diarra qui arrive à reprendre ce ballon. Mais de toute façon, il avait fait faute sur le défenseur amiénois, Lucas Laure, le piston gauche. Et donc, on va entrer dans le temps additionnel de cette rencontre. S'il vous plaît, monsieur l'arbitre, pas plus de 4 minutes de temps additionnel. Il faut que ce match s'arrête 6. Allez, c'est bon, il fallait pas que je parle. 6 minutes de temps additionnel pour cette rencontre, 6 minutes de souffrance en plus, hein, il faut le dire. Il n'y a plus un bruit à Fouriane, les sièges sont en train d'être vidés, à part ceux de la tribune Est, hein, qui, je pense, attendent avec impatience la sortie des joueurs. On l'espère dans le calme, bien évidemment. Ça ne sert à rien d'être malveillant avec ces joueurs. Attention sur le ballon pour Makalou. Makalou qui est passé. Makalou encore. Allez, pourquoi pas, il est passé sur le côté gauche, Makalou pour Matteo Petrignani. On sait qu'il a une bonne frappe, il va la tenter, la frappe. Et c'est détourné par Yannick Pandor. Et pourquoi pas, 6 hein, minutes de temps additionnel. Chez moi, 6 divisé par 3, ça fait 2. Enfin, je me mets dans un calcul un petit peu particulier. Mais en tout cas, 2 buts, ça peut suffire, peut-être. Non, on est bien évidemment dans un rêve, hein, c'est pas possible. En tout cas, surtout avec ce que le Sporting est en train de montrer. Le Sporting va s'incliner, on peut l'affirmer, hein, clairement. 3 buts à 0 pour Amiens. Il n'y a pas de révolte, pas de réaction pour l'instant. Et donc, l'Agdar Belal avec Draman Diarra pour Matteo Petrignani. En tout cas, le Sporting, depuis le troisième but, a le ballon, hein, mais n'en fait rien, hein, clairement. N'en fait rien. Et il faut rappeler surtout que Théo de Persin a sauvé les meubles plus d'une fois, hein, au moins 3 ou 4 belles parades du gardien Bastier. Le score aurait pu être bien plus lourd. Et attention quand même à ce bon crochet de Félix Tommy qui est passé. Félix Tommy encore, le crochet, il est sur son pied gauche. La frappe de Félix Tommy qui a failli fracasser le crâne de la stadière. Félix Tommy, cette frappe du pied gauche qui passe bien loin du crâne, bien loin de la cage, pardon, de Yannick Pandor. Il aura eu un match très tranquille, hein, Yannick Pandor, dans cette rencontre. Pas du tout inquiété le gardien d'Amiens. Et donc, il va pouvoir relancer tranquillement son équipe. Amiens qui va faire le gros coup. Deuxième victoire d'affilée, la première à l'extérieur dans ce duel des deux équipes qui descendent de Ligue 2. En tout cas, on a clairement pas vu un match de Ligue 2, hein, aujourd'hui, ça c'est sûr. En tout cas, côté Bastier, dans l'efficacité côté amiénois, peut-être le long ballon pour Lucas Laure qui va servir. Oh, attention, la déviation pour Mathis Collin dans son face à Nassim Douce. Il est passé, bon retour de Cléo Mélière. Il ne faudrait pas en prendre un quatrième, ça serait tragique plutôt. Ils me font perdre mes mots, les joueurs du Sporting Club de Bastia, dans cette rencontre. Batili pour Matteo Petrignani avec Anthony Roncaglia. Est-ce qu'elles étaient vraiment utiles, ces 6 minutes de temps additionnel, messieurs les arbitres? Là, pendant 6 minutes, le Sporting va se faire passer le ballon avant d'entendre l'immense bronca qui attend les joueurs par le public de Fouriane. En tout cas, ce qu'il reste du public de Fouriane, parce que dès le troisième but, pas la plupart, mais une bonne partie du stade s'en est allé. Attention à ce bon ballon dans la profondeur, mais c'est beaucoup trop long. Makalou va pouvoir relancer son équipe. Et donc, le Sporting Club de Bastia qui est en train de s'incliner 3 buts à 0 dans
son antre de Fouriane. C'était la rentrée des classes pour les supporters et ça s'est très mal passé pour nous, pour eux, pour les joueurs. C'est le pire scénario possible. Après deux victoires à l'extérieur, deux défaites à domicile, la troisième donc qui arrive. Attention Matteo Petrignani pour Yaya Batili, c'est bien joué. Batili qui est passé, Batili dans la surface de réparation, Batili peut-être pour réduire le score. Batili qui va retrouver Matteo Petrignani, la parade de Pandore qui célèbre ça comme un but. C'est bon, il y a 3-0 Fradé. C'est pas grave si tu encaisses un but, mais célébration un petit peu abusive de Yannick Pandore. Mais bel arrêt du gardien amiénois. Corner donc pour Matteo Petrignani qui va le frapper avec son pied gauche. Matteo Petrignani qu'on n'a plus vu sous les couleurs du Sporting depuis son carton rouge contre le Puy. Le centre de Matteo Petrignani, la reprise de Dramane Diarra qui a envoyé un troisième ballon dans la tribune Est. Ils en ont reçu des ballons en tribune Est, c'est au moins le troisième envoyé par le Sporting. Et M. Henry qui demande à Yannick Pandore de relancer vite, comme si le match n'était pas déjà plié. Allez, Yannick Pandore, le long dégagement, la tête de Mathis Collin. Attention, on s'est bien contré de la part de Cléo Mélière, car Spromadze, le Géorgien, était en train de partir tout seul. Spromadze qui est arrivé libre d'Avranches et qui a marqué déjà le Géorgien la semaine dernière contre Versailles. Batili, il est passé, Batili, le double contact, mais ça sort en touche. Alain Pochat qui applaudit son défenseur, il peut s'applaudir Alain Pochat, il a fait le match qu'il fallait, il a fait les changements qu'il fallait et son équipe va s'imposer face au Sporting Club de Bastia. Julou pour Douce qui va récupérer ce ballon face à Douce. Le tacle de Félix Thom, attention à ne pas rentrer dans une forme d'excessivité de l'engagement. Allez, Félix Thom, alors qu'un deuxième ballon arrive sur la pelouse, mais c'est vite dégagé. Matteo Petrignani pour Lagdar Belal sur le côté droit. Lagdar Belal qui se fait avoir et le ballon est perdu. Mathis Collin, il a envie de mettre son doublé. Mathis Collin, il les a eu, les occasions. Il est tombé sur un Théo de Persin énorme et c'est terminé. Le Sporting Club de Bastia s'incline 3-0 face à Amiens, troisième défaite en trois matchs à Fouriane. La situation est catastrophique pour le retour du public à Fouriane. La fracture entre les supporters et le club ne fait que s'agrandir avec des chants, encore une fois, qui tombent de la tribune Est. L'avenir ne s'annonce pas radieux pour le Sporting Club de Bastia, que l'on va retrouver en ma compagnie la semaine prochaine à la même heure à 14h45 sur la pelouse du stade Marcel Verchères à Bourg-en-Bresse. Le prochain match à Fouriane et lui le jeudi suivant face à la AS Cannes de l'ancien coach du Sporting Mathieu Chabert. Quant à moi, on se retrouve dès demain pour le Mac des Sports en compagnie de Christophe Zagalia en vous souhaitant une belle fin de soirée sur RCFM et malgré tout, Forza Bastia.

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1: L'administration fiscale salue l'arrestation de deux pirates présumés, soupçonnés d'avoir participé aux attaques contre le fisc cet été. L'un des suspects, âgé de 18 ans, se trouve derrière les barreaux. Le deuxième, âgé de moins de 16 ans, a été remis en liberté après sa garde à vue. Les enquêteurs analysent son matériel informatique. On le rappelle, des hackers ont mis la main sur les données d'au moins 678 000 particuliers et professionnels. La directrice générale des finances publiques, Amélie Verdier, a réagi aujourd'hui.
2: Excellente nouvelle, je le rappelle, c'est un vol. Nous avons collaborer évidemment activement dès le premier jour avec les services de police chargés de cette enquête. Donc moi, je ne peux que me réjouir que cette enquête progresse rapidement pour venir directement sur la sécurité et la cybersécurité et les moyens informatiques qui sont en augmentation, sans personnes qui ne font vraiment strictement que ça. Et je voudrais insister, nous avons annoncé prendre des mesures suite à ce vol de données. Par exemple, on n'en verra plus de mails, on appelle ça dans le jargon des mass mails, donc des mails génériques pour informer les gens avec un lien cliquable.
1: Amélie Verdier, la directrice générale des finances publiques, elle était l'invitée de France Inter. Je ne vais ni les nier, ni chercher à les justifier. Dans un communiqué, l'humoriste et youtubeur Greg Guillotin reconnaît des violences physiques et psychologiques sur son ancienne compagne. Elle a porté plainte. L'armée américaine annonce avoir frappé et détruit 3 pétroliers iraniens au Moyen-Orient. Des nouvelles attaques qui vont sans doute peser chez nous sur les prix affichés par les stations-service. Le prix du litre de carburant a déjà augmenté d'environ 5 centimes depuis mercredi. L'appel à la vigilance de Laurent Nunez, le ministre de l'Intérieur, demande au préfet de renforcer la sécurité des lieux de culte juif à l'approche de plusieurs fêtes religieuses importantes, Rosh Hashanah, Yom Kippour et Soukhot, car les actes antisémites sont en hausse et le risque terroriste toujours élevé. Enfin, Teddy Riner déclare forfait pour les prochains mondiaux de judo dans un mois à Bakou. Il s'est blessé à l'épaule droite cet été et il n'a pas encore fini de se rétablir.
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3: Bonne soirée, on se retrouve sur ICI RCFM après cette rencontre. Baptiste Mosconi, comme vous l'avez entendu, sera avec vous demain pour notre magazine des sports sur ICI RCFM. Bonasera d'abord, on est en vigilance verte à la fois sur la Haute-Corse et sur la Corse du Sud pour aujourd'hui et pour demain. C'est une journée calme qui nous attend ensoleillée du matin au soir avec des températures du jour de 32 à 35. Pour le sud, 28 sur le relief, des températures pour la nuit qui vont chuter ensuite, 22 à 24 pour la nuit de ce dimanche, de ce samedi à lundi. Bonne soirée avec nous sur ICI RCFM.
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2: Paris Latino, Bandolero, Bonazera, Dacuno e Nanta, RCFM, Jandri, Jenny, Kinia, Adig, Ngaissi, Mouinsem, e Passa, Sachtonda, Sina, Setore, Initiem, Oku, e Nostre Musige, Diu Mare, Daragno, Cecilia Cantelio, fera un petit tour aussi, Diu Nostre Zurtide, O Nostre Spertidem, Pou, Epi Ribe, avec Evelyn Fontana, qui nous emmène dans le Giunsani. Voilà notre programme en première partie d'émission.
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2: Cécilia, on la retrouve tout de suite.
4: Pour commencer la chronique musicale du jour, voici quelques mots de portugais. Onde anda meu amor? Traduction, où est mon amour? Une question que pose Orlandivo dans un titre qui est sorti au début des années 60 et qui nous permet de faire un détour par toute cette culture musicale en portugais. Ici, pas de grande tragédie amoureuse. Le texte joue plutôt avec une situation qu'on connaît tous. Quelqu'un a disparu de notre radar et là, bam, notre imagination commence immédiatement à travailler. Ce fameux amour, est-ce qu'il est simplement parti danser? Est-ce qu'il a rencontré quelqu'un d'autre? Il y a un doute qui s'installe et une petite jalousie qui pointe légèrement le bout de son nez. Alors on demande à cette personne de revenir. Et la déclaration est finalement assez mignonne puisque lui aussi, il veut danser, mais il ne veut le faire qu'avec elle. Onde anda e meu amor sera d'ailleurs repris quelques années plus tard, preuve que cette chanson avait déjà trouvé sa place parmi les titres marquants de sa génération. Donc une petite histoire d'amour, de danse et de jalousie, racontée en portugais avec beaucoup plus de légèreté que de drame.

Pedro El Fucci, Piuia, Umpioe, Ma, Adabioe, Azabemo, Scorpion, Wind of Change, notre agenda juste après, puis un point sur l'actualité à 18h. Entre-temps, on ira du côté du Junsan avec Ribe et les invités d'Evelyne Fontane.

0: Willow Chand, Wind of Change. Scorpion sur ICI RCFM.
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0: La fête du sport sur la place Saint-Nicolas ce week-end du côté de Bastia. Si vous avez envie de vous inscrire, de découvrir un sport que vous aimez. Et puis beaucoup de choses aussi dans notre agenda avec du côté d'Aleria, Festi Aleria, Antigua, Cisodunti, Giunti, Idei, Caterina Morino et la compagnie Corse Teatro Europa. Les comédiens présentent ce soir à 21h sur le site antique d'Aleria, Médéa de Sénèque. Du côté de l'Aiguille, les médiévaux de Lévis, le village à l'heure médiévale, démonstrations, tours autour du Moyen-Âge, des animations, des jeux pour les enfants, jeux d'antan, escape game médiéval, tournoi de loupio, création de blason, participation aussi à une fresque, démonstration d'armes anciennes et la grande roue. Tandis que du côté de Borgo, 3 jours de tatouage au salon du tatouage, de retour dans la salle polyvalente de Borgo pendant 3 jours. Tatou show qui réunit de nombreux artistes tatoueurs. Et puis dans notre agenda aussi, Piazza Libri, pas moins de 70 auteurs écrivains Corse, parmi lesquels des poètes, des essayistes, des romanciers, pendant 2 jours de 11h à 20h, rencontrez les auteurs, découvrez Piazza Libri, salon du livre de Bastia devant l'église Saint-Roch in Bastia.
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0: Bonazera Daboy, Sarbacane, Francis Cabrel.

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0: Bofa, Kichizi Bofa, Saludem Antonitiozi, Erijouemwa, Yvelaine Fontane, on parle du blé, le blé qui fut longtemps la ressource d'Agorsiga et principalement aussi du Giunsani, de Valica, Ladia, Dia Gamininka, a été restauré cet été, un blé ancien qui a de nouveau été semé sur les terres qui l'entourent. Ce n'est pas la seule Adia du village, comme nous le confirme Jean-Nicolas Antoniotti, le porteur du projet.
1: C'est la vie, et puis on le voit, hein, l'impact qu'il a dans toute la Méditerranée, et au-delà de la Méditerranée, mais en Méditerranée en particulier. Hein. Moi, j'ai été frappé de constater que les érablés rondes, comme on les a, c'est dans toute la Méditerranée. Hein. Ce n'est pas une spécificité corse. Hein.
2: Combien il y en a au village? Combien vous en avez d'ailleurs?
1: Alors là, vous allez rigoler. Là,
2: c'est vous avez fait le compte?
1: J'ai fait le compte, vous savez comment j'ai fait? Avec l'intelligence artificielle.
2: Ah, je pensais que vous aviez fait un survol.
1: Non, avec l'intelligence artificielle, comment? Comment? Alors là, vous allez rigoler. Hein. J'ai pris, donc, on a des données de INGE, de l'IGN, ouais, qui sont des données de relevé LIDAR. Donc, qu'est-ce que j'ai fait? Y compris qu'ils passent sous les feuillages.
2: Vous avez croisé les données?
1: J'ai dit, voilà, trouve-moi tout ce qui apparaît comme rond, qui fait entre 8 à 15 mètres de diamètre.
2: Et c'est surtout, bien l'IA des fois.
1: et sur tout le territoire, j'en ai trouvé 453.
2: Non. Là, 453.
1: Quatre gentes adréades. C'est pas belle, celle-là.
2: Là, ça resitue les choses.
1: Hein? Elle est pas belle, ça?
2: 150.
1: À la question, voilà. Une manière, ils sont faits, voilà. Ils sont tous prêts, là. Ils ont été tous travaillés. Voilà, ici, la gerbe, c'est ou en main, nous, on la met dans une main.
2: Ou manélu.
1: Et quand on remet tous les manélis ensemble là, il y a une manada. Pourquoi ils faisaient des manadas comme ça? Parce qu'il est charrié avec sur des mulets ou mm-hmm. des trucs, avec des carottes. Et en principe, ils mettaient 90 kilos dessus. Donc voilà, 90 kilos de manada. Et là, à peu près, ils avaient à peu près 3-4 décalitres qui sortaient de blé de chaque manada. Voilà. Et ça, et sont les manadas qui sont prontes. Hein. Donc, noi, où ils disaient, Binimouvi et Kaché, peut-être un belougier, je vous donne, hein, quand vous y bourrez, émana de l'Adia. Parce que de l'Adia, après, il y a ceux qui organisent, hein. On les met pas n'importe comment. Il faut calculer le vent, il y a Tchéougoul, où on sait que la paille va partir d'un côté et de l'autre, donc il y a tout un travail. Voilà, il est prêt.
2: Eh ben, on y sera. On va vivre ce moment, mais c'est particulièrement émouvant de voir un endroit comme ça. C'est-à-dire que ça pourrait être il y a 100 ans, ça pourrait être...
1: Ah, exactement.
2: Et c'est aujourd'hui.
1: Et c'est aujourd'hui. Et des gens heureux qui ont fait ça, qui sont régalés. Et qui en redemandent. Hein,
2: tu veux revenir, hein?
1: Non, c'est top, hein. Vraiment... je savais... Je ne l'ai pas fait pour faire un événement. Hein. Je,

Bonne soirée avec nous sur ICI RCFM. Allez, dans quelques minutes, l'actualité et puis nos rendez-vous qui nous attendent en troisième partie d'émission. On ira aussi du côté de Dion Logu, qui est de la Falep de Corsabastia, la Punto, qui prépare sa fête de quartier. On en parlera vers 18h30, 18h20, avec Alain Carrière pour nous présenter cette rencontre. Et puis nos musiques avec Marc-André, Undior Nuna Ganson, et à 18h10 sur ICI RCFM, Digor et Lilina, Quandio La Potenti. Bonne soirée.

0: Andy, bonne soirée avec nous sur ici RCFM. Dans quelques instants, l'actualité. Et puis, vous retrouverez également la météo. Un petit point sur la météo, c'est plutôt du beau temps. On en reparle juste après l'actualité. On est ensemble jusqu'à 19h sur ici RCFM. Bon week-end si vous nous rejoignez. Il est tout juste 18h. Le journal.
1: C'est une première pour un Français en 29 ans. Pierre Gasly part en pole position du Grand Prix d'Italie de Formule 1. Il a réalisé le meilleur temps des épreuves de qualification devant les favoris. La course commencera demain à 15h. Les pompiers luttent toujours contre différents points chauds de l'incendie près d'Axat dans l'Aude. Les opérations pourraient durer plusieurs jours. Les flammes ont parcouru depuis hier après-midi 225 hectares de végétation. Les déserts médicaux se multiplient. Plus de 7 millions de Français sont encore sans médecin traitant. Et dans le même temps, le temps de travail des médecins, lui, est en baisse. Selon un rapport de l'Inspection Générale des Affaires Sociales et de l'Inspection Générale des Finances, le volume horaire des médecins libéraux a baissé de 16% en 5 ans, Victor Dolande.
2: 46 heures par semaine, voici la durée moyenne de travail des médecins libéraux. Ce chiffre ne cesse de diminuer. Ces dernières années, les jeunes diplômés passent en effet moins de temps dans leur cabinet que leurs aînés. Les hommes travaillent 4 heures hebdomadaires de plus que les femmes. Et quand on regarde dans le détail ce rapport, le temps de travail évolue beaucoup avec l'âge du médecin. Les moins de 45 ans déclarent travailler un peu plus de 42 heures par semaine, soit 5h30 de moins que les médecins de plus de 45 ans. Un changement de paradigme notable depuis plusieurs années. Les jeunes médecins déclarent en effet un meilleur équilibre entre leur vie professionnelle et leur vie personnelle.
1: Victor Delande. Rideau baissé, plusieurs magasins Marionneau sont restés fermés aujourd'hui dans tout le pays à l'appel des syndicats. Ils dénoncent le manque de garantie du plan de reprise du groupe, trop flou selon eux concernant le sort de 2400 employés de la chaîne spécialiste des parfums et du maquillage. Et le retour du rugby ce week-end, les premiers matchs du top 14 commencent dans une heure. 6 rencontres à l'affiche ce soir, dont Pau contre Montpellier. Le tenant du titre, le Stade Toulousain, n'entrera en lice que demain, ce sera contre La Rochelle. 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
0: Bonne soirée, voilà pour l'actualité. C'est plutôt du soleil, on est en alerte verte, donc ça veut dire que on c'est non d'aispejale. Soleil prédominant demain après la dissipation de quelques bandes de nuages bas côtiers. Brise en journée, des températures de 28 à 32 sur le littoral, de 30 à 35 dans l'intérieur de la Corse et de 25 à 30 dans les villages de montagne. 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

Boogie Wonderland, ça bouge. Hein. Awer Idwem ou Sentimo, Ascola, Infecht. Puis on retrouvera bien sûr notre invité dans quelques minutes aussi, Alain Carrière, du côté de La Punta ou Imbastilla, où se prépare la fête de quartier. Dans quelques jours, on en parlera avec lui. Et juste avant, ce sera Lilina, Kuondjula Potenti.

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10: Ce soir, je vous propose de rester à Bastia, d'aller du côté de la FALEP, l'établissement d'éducation populaire. Il nous rejoint, c'est Alain Carrière qui gère le lieu. Bonsoir Alain.
11: Bonsoir.
10: Alain, on est avec vous parce que la FALEP, c'est un lieu, d'abord c'est une association, et puis c'est un lieu aussi de rencontres, des artistes, beaucoup de choses qui se préparent.
11: Oui, alors la FALEP, c'est une association donc, d'éducation populaire, et qui gère un lieu à Bastia qui s'appelle La Punta, donc qui est en plein cœur du quartier du Pontet. Et c'est ce lieu-là, c'est un EVS, c'est-à-dire un espace de vie sociale, qui est fait pour accueillir des gens, qui a des ordinateurs en accès libre, par exemple, pour les gens qui en ont besoin. Et c'est aussi un lieu où on fait des expositions tous les mois, une exposition différente. On fait des événements et on fait également, depuis 3 ans maintenant, c'est la 3e édition, la fête du Puntet.
10: C'est un lieu de vie, en fait.
11: c'est un lieu de vie, oui, où les gens viennent, se rencontrent. On peut venir jouer aux cartes, on peut faire des ateliers, voilà.
10: Un bel espace, ce Puntet, ou pas loin du vieux port de Bastia. Alain Carrière, cette fête du Puntet, ou qui s'abidjine le 19 septembre prochain, on la présente, c'est la 3e édition cette année. Hein.
11: C'est la 3e édition, oui. Donc c'est une fête qui est faite, c'est une fête de quartier en fait, on a voulu ça comme une fête de quartier, pour réunir des gens, il va y avoir un bal.
10: Ah,
11: qui est animé par Armand Pauli à l'accordéon, donc c'est vraiment le bal de musette, enfin c'est vraiment la fête
10: l'ambiance.
11: L'ambiance, ouais, toujours très sympa, hein. Cette année le bal on va le faire à partir de 18h, on va faire plutôt un peu plus tôt. Il y a un comptoir, il y a de quoi manger, de quoi boire, il y a des jeux qui vont être mis en place pour les enfants l'après-midi, et voilà, et puis c'est aussi l'occasion de découvrir le lieu, puisqu'on fait porte ouverte aussi, ce jour-là. Les gens vont pouvoir découvrir le lieu. Et les gens vont pouvoir aussi, tous les adhérents qu'on a, s'inscrire, puisque c'est le moment où ils s'inscrivent aux ateliers pour la saison à venir. Voilà.
10: La saison qui s'approche, qui débute.

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1: Avec nous, Alain Carrière, le Puntetto à Bastia, la FALEP, qui prépare sa troisième édition de la fête du Puntetto le 19 septembre à partir de 14h. Fête de quartier organisée par le comité des usagers de la Puntetto. Alors, Vous disiez, bon, pour cette fête, bon, ça va être superbe, c'est à partir de 18h, grand bal animé, une scène ouverte avec des musiciens ou des passionnés qui pourront vous rejoindre. Bien sûr, il y aura Armand Paoli aussi.
2: Oui. Qui anime la soirée comme d'habitude, avec talent, hein, comme il le fait toujours.
1: Bien sûr.
2: Et cette année, la chose importante, vous l'avez signalé, c'est que c'est organisé par le comité des usagers de la Puntetto, donc de ce lieu-là. Hein. C'est eux qui organisent cette fête tous les ans, là, depuis 3 ans. Et cette année, on est aidé par des jeunes d'une classe de l'IFRTS. L'IFRTS, c'est une formation pour les travailleurs sociaux. Et ils ont pris comme projet de faire un événement culturel pour cette année. Donc du coup, ils vont nous aider à coordonner et à gérer à organiser cette fête. En allant surtout voir les gens dans le quartier, en essayant de les informer sur la fête, de les faire venir. Et puis voilà.
1: Parce qu'il faut
2: en tenant des stands, des choses comme ça. Quoi.
1: Ah oui, c'est très bien.
2: C'est important parce que ils avaient fait déjà un truc sur le quartier, là, une espèce d'enquête sur le quartier du Puntetto, où là ils vont nous aider à gérer la journée, quoi.
1: La journée, le lieu, le 19 septembre, qui se prépare avec cette belle fête du côté de la Puntetto, le Puntetto, ou fête du Puntetto, ou avec la FALEP. On rappelle avec vous, Alain Carrière, que ce lieu, vous le disiez en début d'émission, c'est un lieu non seulement de convivialité, mais aussi qui permet aux gens de mieux se connaître. Quels sont les ateliers proposés?
2: Alors, on a des ateliers il y a des ateliers de peinture, par exemple, qui sont proposés, qui sont animés par une bénévole, peintre bénévole, des ateliers d'initiation à la peinture, on a des ateliers d'informatique aussi, initiation à l'informatique, on a des accompagnements aussi informatiques, on a des ateliers de clown, d'écriture, on va avoir des ateliers de théâtre aussi, on a des ateliers de naturopathie, axés sur la nutrition, voilà, par une naturopathe, à peu près tout, alors je sais pas. Ouais, je pense que c'est tout, quoi. Et c'est surtout aussi c'est un lieu qui a trois objectifs, en fait. Un objectif social, donc réunir des gens, les gens peuvent venir ici, boire un coup, jouer aux cartes, comme je le disais, participer à des ateliers. On a un objectif associatif, parce que la Ligue de l'enseignement, quand même, a une de ses missions principales, c'est d'aider les associations. Donc, on met à disposition des salles pour les associations qui peuvent faire des ateliers ou des ateliers, se servir. Et on a aussi la dimension culturelle, puisqu'on a mis en place justement des expositions. Là, il y en a une qui démarre.
1: Oui.
2: C'est le CMP qui fait le CMP, Centre Méditerranéen de la Photographie, qui fait une exposition sur Obscura Machine. En fait, ils étaient venus avec un camion photo. Enfin voilà, ils avaient fait le tour de Bastia avec un camion qui était un appareil photo.
1: Pas mal.
2: Ils ont fait plein de photos. Ouais. C'était sympathique. Ouais, ils ont fait ça. Et donc ils exposent depuis mercredi. Et voilà. Sinon tous les mois, il y a une nouvelle expo. Donc ça c'est pas mal aussi parce que ça permet aux gens qui sont dans le lieu, aux adhérents d'être imprégnés d'art, hein, de les ouvrir à ça,

0: de se lancer et de, voilà, de faire en toute convivialité, de faire un petit vernissage et puis et d'exposer.
1: Merci à vous, Alain.
0: Voilà.
1: Merci à vous pour cette belle présentation. Alain Carrière, je rappelle que s'approche la troisième édition de la fête du Pont-Tête, où à partir de 14h, la fête du quartier du Pont-Tête, organisée par le comité des usagers de la Ponte, où c'est à Bastia, oui. C'est à la, voilà, dans ce très beau lieu, et ça va être très convivial. À bientôt sur ICI RCFM.
0: À bientôt. Convivial, et, oui, non, je disais ça, convivial, et c'est gratuit, hein, bien sûr. Hein.
1: Ah, il faut signaler que c'est gratuit, bien entendu.
0: Eh oui, voilà.
1: À bientôt.
0: À bientôt.

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5: Bonne soirée avec nous sur ICI RCFM, le chœur Grenadine, Laurent Voulzy.

Bonne soirée, le cœur grenadine. Restez avec nous dans quelques minutes. Un point sur l'actualité, puis vos programmes de nuit. Demain matin, vous retrouverez Christophe Zagalia pour votre matinale dès 7h sur ici RCFM. Nous, on va se retrouver un peu plus tard pour nos dédicaces à 9h. Bon week-end avec nous. On avait des Unasco, la Scola di Gante, des Nadal Dujan.

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14: Je suis ravie de vous retrouver. Bonjour à tous les deux.
15: Bonjour.
14: Bonjour Evelyne, bonjour tout le monde. Vous êtes beau, vous êtes tout bronzé et je me disais que pourtant vous ne semblez pas avoir la pression. Ça arrive à grands pas là.
15: Moi je joue bien la comédie alors.
14: Et monsieur Sébastien Bonifay alors.
16: Il y a tellement de choses de cette année en même temps que en fait, quand vous avez plusieurs fronts à mener en permanence, c'est beaucoup plus facile que quand il n'y en a qu'un en fait, parce que vous oubliez les soucis de chaque voie que vous empruntez, mais là c'est les 10 ans et on est un peu dans la période, c'est toujours pareil, c'est l'entre-deux là, le stress il est bien avant. Moi je sais que le stress, une fois que j'ai tous les billets d'avion et que les chambres d'hôtel, ça change en permanence, donc quand elles sont validées une fois pour toutes, c'est bon, voilà.
14: Vous êtes déjà sur les rails en fait.
16: Là il n'y a plus aucun stress jusqu'au, enfin je sais pas pour Bénédicte, mais on commence à avoir l'expérience. Là, globalement, il n'y a plus aucun stress jusqu'au moment, au jour du festival, et on se dit est-ce qu'il va pleuvoir, est-ce qu'il va pas pleuvoir.
14: C'est pareil, Béné.
15: Oui, bon, moi, il y a toujours le stress de la rencontre parce que je suis une grosse angoissée. Mais c'est vrai que, bon, ça fait 10 ans, hein, on commence à être un peu rodé, comme
14: de
15: dit
14: la bouteille.
15: Sébastien. Une fois qu'on a la programmation, une fois que les billets sont pris, voilà, on essaie d'en profiter.
14: Toujours la même philosophie, inviter peu d'écrivains pour pouvoir réellement parler de leur œuvre, prendre le temps, rendre toutes ces rencontres gratuites, c'est important, et puis casser aussi l'image d'une littérature qui est réservée à des initiés, toujours.
16: Oui, enfin, ce qui est vrai, c'est d'ailleurs le sujet de l'édito de cette année dans le programme. Il y a une chose, en tout cas, dont on peut être satisfait, c'est qu'on n'a pas dévié depuis le début, ça c'est sûr.
14: Il y avait déjà 7 invités à la première en 2017, 7 invités cette année.
16: Et après, il faut dire qu'on a fait, et d'ailleurs Bénédicte était déjà de l'aventure, on avait fait l'essai avec le festival Una Vuelta a Duimondi, à l'époque de la librairie Les Deux Mondes, et c'était au même endroit, c'était la même idée, c'était le même format, sauf qu'il y avait 12 auteurs, et que c'était aussi le jeudi. Donc je pense déjà ça a été un galop d'essai, cette fois-ci, comme on avait déjà eu cette expérience, on s'est dit, qu'est-ce qu'on va tirer de bon de cette expérience et qu'est-ce qu'on va enlever? Et donc, on s'est un peu appuyé sur ça, donc on a un peu triché, mais c'est vrai que on n'a pas changé. Non, l'idée, enfin là cette année par exemple, oui, il y a un changement, mais on revient à l'origine, on remonte dans les jardins sous la pression populaire.
15: Ben le cadre est exceptionnel.
16: À la forte
15: aussi,
16: demande de nos amis, comme disent les politiques, on s'est dit qu'on allait remonter. Non, le cadre est magnifique, mais après une fois que vous êtes là-haut, les gens se plaignent parce qu'il fait trop chaud.
15: Oh, d'ici le 11 septembre, et puis les horaires sont adaptés. 19h, c'est génial. Pour
5: oui,
15: la
5: il peut faire.
16: Oui, mais après c'est 16h. Hein.
5: Voilà, on a connu aussi de même plus tard de grosses chaleurs. Alors c'est vrai que ça a été extrêmement compliqué, le problème du lieu, parce qu'on est tous d'accord pour dire que le point de vue des jardins suspendus est absolument superbe. Voilà, mais après il y a des contingences, voilà, il y a des problèmes climatiques. Parfois voilà, le vent nous a obligés à redescendre. Mais voilà, on tente le coup dans ce merveilleux décor.
16: Et puis l'avantage c'est que comme on n'est que 5. Ouais. On n'a pas besoin de solliciter tout le monde, l'avis de tout le monde, en fait. Ça va plus vite.
15: Pas besoin
16: à 5, ça va plus vite. Non, mais je dis ça en plaisantant,
15: mais c'est
16: je pense
15: que ça change réussite, hein.
16: Énormément de choses. Hein.
15: Vous n'avez pas un groupe WhatsApp, vous, pour bosser? Non,
16: si. À celle-ci. Alors, ça, si vous voulez qu'on parle de groupe WhatsApp, ça va durer longtemps. On avait un groupe WhatsApp. Et à un moment, j'ai mis le holà parce que c'était mon rôle de président. Non, c'est pas ça, c'est que le groupe WhatsApp, je le dis à tous les gens qui écoutent de notre modeste expérience, si ça peut vous servir, il faut que ça soit utilisé pour dire on se retrouve à tel horaire et à tel moment. Ne l'utilisez pas pour dire quelle couleur on va faire l'affiche. Parce que là, ça part pendant des heures et des
15: même
16: heures.
15: Même à 5.
16: Et ça bip jusqu'à 5. Ah ouais. Non. Mais non, mais c'est
15: et
16: pas
15: ça vous
16: possible.
15: Réveille la
5: vous,
15: nuit.
5: Vous vous retrouvez vite avec 80 messages.
16: C'est compliqué. Donc on fait quand même des réunions régulièrement. Enfin, on essaye de mettre en place des réunions régulières. Voilà. Mais non, mais cette année, pour revenir à ça, c'est vrai qu'on est dans les jardins, mais c'est les 10 ans et on a décidé qu'on allait investir la totalité du musée. En fait, on va être aussi dans la cour parce qu'on a réfléchi à une, pas une scénographie parce que c'est un peu pompeux, mais il va y avoir plus de, enfin, Libre et Monde va être plus présent, quoi. Voilà.
15: Ça, c'est intéressant. Ça appelle déjà, mais on va tout de suite regarder ensemble, si vous le voulez bien, le programme.
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15: Librimonde, une ouverture vendredi 11 septembre avec le prix Goncourt. Laurent Mauvignier, je pense que vous êtes détesté partout en France. Et alors là, vous avez fait les choses très bien. Je me suis dit, mais comment on fait pour afficher en ouverture une telle pointure? Tout le monde ne parle que de lui actuellement. Et là, vous avez sorti un atout majeur. Qui a eu l'idée de la rencontre qu'il va y avoir? Allez, je vous laisse raconter.
5: Ah là, je crois, bon, c'est Sébastien qui va raconter, hein. Donc,
15: c'est venu comment?
16: Mais c'est compliqué. Laurent Mauvignier, c'est un bon exemple, parce que Laurent Mauvignier, Dieu merci, cette émission existe, donc on a des traces. On a beaucoup parlé de Laurent Mauvignier depuis avant son concours. On a beaucoup aimé Laurent Mauvignier. Moi, j'ai adoré Laurent Mauvignier. Enfin, je continue d'ailleurs, pourquoi je le dis au passé. Et on a réfléchi plusieurs fois à l'invité.
15: Oui.
16: Il faut dire une vérité, c'est que, et c'est pas du tout un reproche, les éditions de Minuit, qui sont sa maison d'édition, sont les plus difficiles à convaincre. Et avant même de les convaincre, encore faudrait-il les atteindre. C'est compliqué. Donc, on a essayé et ça n'avait pas marché les autres années. Et là, cette année, je me suis dit, on va essayer effectivement de passer par la bande. Et donc, je leur ai écrit en disant, est-ce que ça vous intéresse? Enfin, je me suis dit, on va demander, parce que Jérôme Garcin, donc qui est la figure tutélaire du Masque et la Plume, et qui était à l'Obs, et l'Obs est notre partenaire, et qui est venu à Librimonde en tant qu'auteur, il est un défenseur de Laurent Mauvignier depuis son premier livre. Donc, je l'ai appelé Jérôme et je lui ai proposé, je lui ai dit, est-ce que ça t'intéresserait de faire la rencontre? Il se trouve qu'il n'était pas disponible. Et après, il y a Jérôme Ferrari qui est venu en rencontre à Bastia, pas chez nous, mais qui avait fait une rencontre, et qui a parlé de Laurent Mauvignier. Il se trouve que j'assistais à la rencontre et je me suis dit, mais voilà. Comme il en a dit le plus grand bien, je me suis dit, je vais demander à Jérôme Ferrari. Mais là, si vous voulez, plutôt que simplifier les choses, c'est se rajouter une difficulté. Parce que Jérôme, il est tellement, sincèrement, modeste, sans jouer le modeste et humble,
15: modeste, oui.
16: Que je me suis dit, il va pas vouloir. Parce qu'il va dire, ah, maintenant, c'est Mauvignier qui est invité, moi, qu'est-ce que je vais faire au milieu?
15: Oui, un Goncourt qui interroge un Goncourt,
16: voilà, il est du genre.
15: Et je tire la couverture à moi.
16: Je l'ai appelé, il a dit oui tellement rapidement que je pense qu'il avait très très envie de le rencontrer, Laurent Mauvignier. Ça lui faisait plaisir, et puis voilà, donc Effectivement, quand on a proposé ça à minuit, ils ont dit oui, tout de suite.
14: Mais c'est génial parce qu'on va être là dans un concours qui interroge un concours avec peut-être des questions peut-être un petit peu plus décalées. En tout cas, deux univers qui se rencontrent, deux enthousiasmes forts. Et Mauvignier, pour les gens qui ne le connaissent pas, comment on pourrait résumer l'auteur ? Alors, on parle pas mal de son dernier livre, bien sûr, Prix Goncourt, mais... L'univers de l'auteur, vous qui avez accroché dès ses premiers bouquins, comment on pourrait résumer ça pour les gens ? Est-ce que c'est vraiment élitiste, comme certaines fois on l'a présenté ? Est-ce que vraiment c'est quelqu'un qui ne peut être atteint que par une élite ? Alors, ou au contraire
15: absolument pas.
14: Voilà, c'est une
15: justement,
14: erreur.
15: Et ça, c'est parfois une erreur qu'on commet avec les auteurs justement des éditions de Minuit. Et nous, ça fait il y a un certain nombre d'auteurs qui nous plaisent, comme Yves Ravet, Echnoz ou même Tanguy Viel. Donc c'est des auteurs voilà et Laurent Mauvignier aussi qu'on avait très envie de d'inviter. Et au contraire, moi je sais que j'avais lu comme premier roman de Laurent Mauvignier Continuer, qui racontait l'histoire d'une mère qui partait avec son fils parce qu'il perdait pied tous les deux. Et c'était à la fois un roman d'aventure et en même temps une introspection, mais à la fois chez cette mère et chez son enfant, et j'avais trouvé ça extraordinaire. Et c'est absolument pas élitiste, c'est de la très belle langue, c'est du style merveilleux, mais enfin moi je trouve qu'il n'y a rien d'élitiste, et au contraire
14: c'est intimiste assez quand même. Il vous raconte l'histoire de, il y a la filiation, il y a la famille toujours présente ou pas forcément chez lui
16: dans le dernier, mais c'est-à-dire que je... C'est difficile parce que Laurent Mauvignier, ce qui est sûr, c'est que c'est un peintre. Mais alors, c'est des phrases que je déteste parce que c'est des phrases qui sont vides de sens et qu'on utilise à tout le temps.
14: Oui, mais c'est vrai que c'est difficile.
16: C'est
14: de
16: la vérité.
14: Résumer.
16: C'est vraiment un peintre des âmes. Vraiment. Je pense que c'est-à-dire qu'il est d'une finesse. Voilà, faisons ça parce qu'un peintre des âmes, c'est vraiment. Disons plutôt que il est d'une finesse d'observation sur la nature humaine, ce que c'est que la nature humaine, ce que c'est que les rapports humains, ce que c'est que les duels intérieurs qu'on peut mener. Et ça, c'est une chose, mais être capable de les restituer avec ce talent, c'est fantastique. Laurent Mauvignier, moi je pense que c'est un des plus grands écrivains français, vraiment. Ça fait très longtemps que je ne m'étais pas dit, le Goncourt, il va mettre tout le monde d'accord, vraiment. On a beaucoup aimé d'autres Goncourts qu'on a reçus et tout ça, mais lui... Et voilà, lui, comme dit un ami à nous, il a tué le game, quoi. Non, mais c'est vrai. Et en plus de ça, j'aimerais revenir sur le truc élitiste. Parce que la question est totalement justifiée. Et d'ailleurs, nous-mêmes, on en parle dans la présentation. Mais je trouve qu'il est... Comment dire ? Il n'y a pas vraiment de sens de se dire est-ce que c'est un livre élitiste ou pas. À mon avis, la seule question qu'il faut se poser, c'est est-ce que c'est une littérature chiante ou pas une littérature chiante ? Parce que les gens qui disent souvent c'est une littérature élitiste, c'est les gens qui ont trouvé ça chiant. Et ça, on a le droit de le faire.
14: Ou qui pensent qu'ils n'ont pas la dimension pour rentrer dans un univers peut-être plus pointu. J'ai les capacités, moi, de rentrer dans un univers d'un auteur aussi brillant, puisqu'il est en plus primé par un Goncourt. C'est souvent un petit peu la mécanique. Mais en même temps, ces rencontres, elles sont tellement rassurantes. On se sent tellement enveloppé d'une bienveillance. On n'est pas là à regarder qui est là en se disant mais tel est son niveau. Pas du tout. Du coup, les gens, maintenant, ont pris l'habitude avec Librement d'y devenir, mais on le rappelle à nos amis, ce sont des rencontres, ce sont des découvertes quelquefois, mais on est accompagné dans ce moment-là en plus par l'échange.
16: Oui, mais juste ce que je voulais dire par rapport à Elitis, c'est vrai, c'est très vrai. Je suis totalement d'accord. Il y a c'est complètement autre chose que la littérature élitiste. Et nous, on essaie de lutter contre ça. Alors, on a fait ce qu'on peut, mais on l'a aussi clamé très longtemps contre ces espèces de barrières que les gens se mettent en se disant c'est pas pour moi, parce que il y a énormément de gens qui se disent même un festival littéraire, ça n'est pas pour moi. J'ai rien à y faire. C'est pas moi. Je pense qu'il faut venir voir.
14: C'est un peu comme les portes d'un musée quelquefois.
15: Ben oui, élitiste,
16: ça veut dire qu'il y a une volonté de l'être.
14: Ça, c'est intéressant.
16: Et ça, c'est autre chose. Parce que
14: c'est intéressant de
16: parce que élitiste, c'est ça. Il y a une élite et moi, je veux écrire que pour ces gens-là. Alors que Laurent Mauvignier, c'est le contraire de ça. Ce qu'il raconte, ça peut intéresser tout le monde. Seulement, comme c'est une langue absolument magnifique, bien sûr que les gens qui n'ont pas l'habitude de lire, ils peuvent être déstabilisés au début. Mais très vite, ils ne vont plus l'être. Et pour en revenir aussi, encore une fois, à ce que tu disais, pendant les rencontres, Mauvignier, pour l'avoir entendu, il est tout sauf chiant en rencontre. Ouais. On a vu des gens qui font de la littérature populaire, une rencontre en public, j'ai envie de me jeter dans des remparts. Non mais c'est la vérité.
5: Ah oui, il y en a qui peuvent être beaucoup plus prétentieux.
16: Je dis ça parce qu'il y a des remparts
5: de la citadelle.
16: Non mais c'est la vérité, parce qu'ils se prennent au sérieux, parce qu'ils veulent absolument faire populaire, et il y a des gens qui tombent dans le panneau. Mais ces gens-là, ils sont terrifiants. Mauvignier, il aime la littérature, il fait ça pour les bonnes raisons, et c'est un talent gigantesque, vraiment.
14: Il va y avoir un monde fou, certainement, le vendredi 11. On rappelle que c'est à 19h. Faudra venir un peu avant, le contexte est agréable. On profite, on s'installe, on se laisse porter et on profite de cet échange entre ces deux pointures, ces deux prix Goncourt. 19h, n'oubliez pas. Et puis un dernier ouvrage qu'on pourra se procurer sur place, La Maison Vide, puisqu'il y aura aussi une librairie, comme vous le faites chaque année.
16: Il n'y aura pas que celui-là en plus, parce qu'il en a vendu quand même pas mal.
14: Donc on va retrouver tous ces bouquins, quoi.
16: Pas c'est... tous, mais il y en a beaucoup. Il y a des hommes, il y a Dans la foule, il y en aura bien 5 ou 6. Ouais.
14: Donc on pourra en plus se les faire dédicacer, et puis c'est aussi l'intérêt. Je vous propose que dans quelques instants, on regarde ensemble, si vous le voulez bien, le programme de samedi 12. Programme éclectique, Marco Biancarelli, Carole Martinez et l'Américain Laird Hunt.

0: Bon, mais nous, on était en train de discuter pendant cette chanson. On se disait, la question bête, hein, peut-être, mais 10 ans, 10 auteurs, c'était peut-être ce que les gens attendaient. Et vous avez gardé le cap parce que quel était l'intérêt premier? C'était avant tout la qualité, garder l'âme du festival. Est-ce qu'il fallait absolument rajouter des auteurs? Vous vous êtes passé par ce questionnement?
1: Alors, on l'a envisagé. Et on, très honnêtement, on avait dit 10 ans, 10 auteurs, ça paraissait intéressant comme piste parce qu'on voulait quand même trouver quelque chose d'un petit peu différent pour les 10 auteurs. Et puis, il y a des pistes qui ont été lancées, qui n'ont pas abouti, qui aboutiront sans doute l'année prochaine. Donc, on est revenu à la formule initiale, donc 7 auteurs. Et puis, l'originalité, en fait, vient de ces cartes blanches offertes à Grégoire Leménager, qui va donc interviewer Yegor Gran, et à Jérôme Ferrare, et qui va interviewer Laurent Mauvignier. Donc voilà, avoir 10 auteurs pour avoir 10 auteurs, non, on voulait rester sur notre ligne de conduite, la qualité.
2: Et puis surtout, c'est vrai, s'il y a eu ça, mais avant on avait même eu d'autres questions, parce que je le dis, mais on n'est que 5. Et on est 5, on fait tout, c'est-à-dire on lit les livres, on choisit les auteurs qu'on veut faire venir, on anime, on va les chercher, on s'occupe d'installer les chaises, donc on fait les papiers, parce qu'il y en a énormément avec les partenaires, tout ça. On s'est dit 10, ça fait 3 de plus.
0: Et 3 de plus, c'est...
2: Les gens travaillent énorme. Aussi, ça veut dire qu'il faut commencer le jeudi.
0: Ouais.
2: Qui va pouvoir être disponible? Qui va pouvoir être là le vendredi? À un moment, on s'est dit, déjà, ce qui était sûr, c'est que si on le faisait pour les 10 ans, on ne serait pas resté à 10 après. On serait revenu à 7. Je ne sais pas on en serait sorti indemne, quoi. Donc, je me dis finalement que ça soit 7. Enfin, c'est vrai, on s'est dit, ces 7-là, on est vraiment très, très contents. Donc, restons sur ces 7-là et faisons-le du mieux qu'on peut, quoi.
0: Malgré 9 éditions du festival, il n'avait jamais été invité à Librimonde. Mais de qui je parle, à votre avis?
2: Oh, ça, non, on sait, mais...
0: Bon, c'est son année, Marco Biancarelli. Qui m'explique un peu le pourquoi, alors que je vous sais très sensible à la lecture de Marco Biancarelli, Sébastien Monnier.
2: Ah, moi, je suis sensible à la lecture de Marco Biancarelli, mais je suis sensible à Marc Biancarelli.
0: Tout court.
2: Et cette histoire des 10 ans et de Marco, je suis content parce que ça permet d'illustrer quelque chose qui va à l'encontre de ce que parfois certaines personnes pensent. Comme Marco, il a toujours dit ce qu'il pensait dans un pays où on dit qu'on est sincère, tout ça, mais que parfois on prend des détours et on se dit quand même, on va pas se fâcher avec un tel, parce qu'un jour... Les gens, il y a des gens qui pensent que Marco, soit il a la grosse tête, soit il a un but de sa personne, tout ça. Marco, c'est pas du tout vrai, à tel point que Marco, on l'a jamais invité pendant 10 ans. Il n'a jamais rien dit, et il n'a même jamais montré un début de... Pas du tout, mais vraiment. Et au-delà de ça... si je vous fais la liste de ceux qui, en revanche, se sont pas gênés pour le faire, alors qu'ils ont le dixième du talent à peu près, et je parle encore, ça, je parle pas sur le continent, si vous voulez, après, vous voyez la géographie littéraire, le paysage littéraire de la Corse, vous le voyez un petit peu différemment. Donc voilà, moi, ça, c'est ce que je voulais dire en préambule. Après, oui, après, évidemment, enfin, je vais laisser Bénédicte en parler, mais enfin, vous avez un festival littéraire, vous invitez pas Marc Biancarelli, qui a lui et Jérôme, d'ailleurs, il y aura les deux, mais Jérôme, lui, c'est carrément le régional d'étape, ça doit être la troisième fois qu'il est là.
0: Ouais.
2: C'est-à-dire, chaque fois qu'il sort un livre, on l'invite, et ça nous semble totalement évident. Mais Marco et Jérôme, ils ont changé le paysage littéraire, et au-delà de ça, parce que je ne suis pas persuadé qu'il y aurait... alors, ils seraient peut-être là, mais je veux dire, la nouvelle vague du cinéma corse, je pense qu'elle leur doit pas mal. Et voilà, et Marco, en plus de ça, avec Omara, il s'est dit, moi je veux pas que les nouvelles générations d'écrivains corses y subissent ce que moi j'ai subi, donc il fait une maison d'édition, et il y consacre une bonne partie de son temps, parfois au détriment de son œuvre.
0: Omara, oui.
2: Donc voilà, donc c'était évident qu'on allait l'inviter dès qu'il allait sortir un livre, et là il en sort deux, donc.
0: Ben oui, deux bouquins, Actes Sud, Roman National, on l'a vu, Les Contes Merveilleux, ouais. Cruels et Merveilleux, on en avait parlé ensemble, Bénédicte.
1: Oui, et puis on avait parlé aussi voilà,
0: de
1: la réédition d'un certain nombre de ces nouvelles, et Sébastien a complètement raison, c'est quand même un auteur qui a porté un regard nouveau sur la Corse et qui a changé voilà, le monde littéraire et un petit peu le monde éditorial corse, hein. Et c'était très important aussi de souligner voilà son humilité parce que voilà il n'a jamais ça c'est vrai manifesté voilà
0: il ose dire les choses et puis d'ailleurs la vérité derrière les grands récits collectifs il s'en est emparé avec Saint-Pierre et tout le reste et ça fait grincer des dents et on a, ça fait du bien.
1: Ah oui, ça fait beaucoup de bien, on a besoin de cette démythification.
0: Qui s'y colle avec Marco Biancari?
2: Alors c'est Caroline.
0: Ah, Caroline, super. Voilà.
2: Qui va le faire et elle est très très envie depuis très longtemps donc elle est très très contente de le faire. Voilà, non et puis en plus Marco, il est en rencontre, il est formidable. C'est toujours pareil, s'il sent qu'en face, c'est toujours pareil.
0: C'est une question d'équilibre.
2: Lui, il fait le job, il se sent pas obligé de faire le job si en face de lui, la personne n'a pas fait le job.
0: Mais si la personne n'a
2: pas
0: fait le job.
2: Et ça, moi, je trouve ça génial. Déjà, donc, ouais. Voilà. Et il y a des gens qui le prennent mal. Et moi, je trouve qu'il a raison de faire ça. Donc, on est vraiment contents.
0: L'autrice Carole Martinez a un point commun avec vous, Bénédicte. Professeur de lettres?
1: Oui. comme Lerdent aussi. Bon, voilà, j'ai beaucoup moins de talent qu'eux.
0: Mais non, vous pouvez lui dire, collègue, comment vas-tu?
1: Oui, elle a été, oui, parce que c'est quelqu'un qui est venu assez tardivement, finalement, à la littérature, hein, malgré, l'intérêt, d'après ce que je sais un petit peu, de son parcours, hein, parce que c'est Ange Toussaint-Pietrera qui va mener l'entretien. Mais voilà, elle s'était essayée un petit peu au théâtre, elle a exercé comme c'est mieux aussi. Elle est professeure de lettres, mais Le cœur cousu, hein, je crois que c'est son premier roman, voilà, n'est paru qu'en 2007. Et elle avait eu plusieurs prix littéraires et notamment le prix Renaudot des lycéens. Et c'est vrai que c'est une écriture très très particulière, parfois très très très orale. Et il y a quelque chose, moi, je trouve assez intéressant, c'est qu'il y a à la fois en général, un contexte historique assez précis et qui se mêle toujours un petit peu à l'imaginaire ou au mystique. Et là aussi, hein, sans le savoir, c'est un point commun qu'elle a avec Lerdent, même si les ouvrages sont extrêmement différents. Et on s'est rendu compte que Carole Martinez, voilà, était très appréciée. On a l'impression au début que c'est un nom un petit peu confidentiel. Et quand on a dit qu'on accueillait Carole Martinez, on a eu de nombreux messages extrêmement enthousiastes. Et l'un de ses romans les plus connus, hein, du domaine des murmures, a même été édité en édition scolaire pour les secondes, dans le cadre du roman et récit du Moyen-Âge au XXIe siècle. Mais c'est aussi une œuvre que l'on pouvait étudier en première quand, à un moment donné, on a eu la Déclaration des droits de la femme et de la citoyenne d'Olympe de Gouges, pour une réflexion justement sur la condition de la femme, parce que bon, ça c'est quelque chose qui revient dans ses ouvrages, hein. Elle réfléchit beaucoup sur la violence de la domination masculine, sur la fragilité des droits de la femme, et donc voilà, c'est vraiment là aussi intéressant de recevoir cette autrice. On est ravis.
0: J'ai découvert une anecdote sur elle qui m'a paru très intéressante pour parler de la tradition espagnole. Elle avait entendu parler de l'histoire de ces coussins que l'on cousait, dans lesquels on mettait nos secrets, oui. On mettait les choses importantes. Et c'est une de ses fans qui, un jour, lors d'une dédicace, est venue lui raconter cette anecdote. Et elle a tissé son livre dont j'ai plus le titre.
1: Le cœur cousu, je pense que ça doit être celui-ci.
0: Oui, non ou Rosfo, ouais. Enfin, je ne sais plus lequel des deux.
1: Elle a, oui.
0: Et elle l'a carrément tout rédigé par rapport à cette rencontre avec cette femme. Et je me suis dit, mais c'est une autrice qui est à l'écoute, qui est sensible. Voilà, petite anecdote sur le côté humain et un petit peu cette dimension.
2: Il y a une autre chose que j'aimerais souligner parce que je trouve que c'est important, c'est qu'elle est, elle est. Nous, on a toujours voulu défendre une certaine forme de littérature parce que justement, c'est ce dont on parlait tout à l'heure par rapport au côté élitiste, élitaire. Nous, on pense qu'il y a un rapport sain à la littérature et que si les gens ont un rapport sain à la littérature, que ce soit les écrivains, les gens qui organisent les festivals, les professeurs, les responsables de CDI, les bibliothécaires, peu importe, les libraires évidemment. Ça se passe beaucoup mieux. Il y a quelque chose qui se crée et ça fait moins peur aux gens. Et elle, j'ai l'impression, je la connais pas, hein, j'ai eu deux échanges très sympathiques avec elle par mail, mais j'ai l'impression qu'elle a un rapport sain à la littérature parce que le premier, Cœur cousu, elle en a vendu des centaines de milliers.
0: C'est incroyable.
2: Ça peut vous couper les jambes.
0: 400 000, je sais plus, hein.
2: C'est peut-être encore pire que peut-être pas encore pire que le Goncourt, mais c'est très très dur parce que vous attendu. Et le deuxième, je veux dire, le succès a été fou, elle a été reconnue et elle continue à tisser son œuvre au rythme où elle l'entend. Comme elle veut, et même si, alors c'est toujours très très bien accueilli, parce qu'elle a beaucoup de fans, c'est ce que disait Bénédicte, et la critique est toujours dithyrambique, mais même si c'est plus les sommets des ventes des premiers, je veux dire, elle continue à enfin, elle a acquis une respectabilité, une vraiment, elle fait partie des écrivains qui comptent. Et qu'elle l'ait fait, de mon point de vue, de ce que j'ai vu de l'extérieur, de cette manière-là, sans jamais se laisser griser par quoi que ce soit, je trouve que c'est formidable. Et nous, c'est plutôt cette littérature-là qu'on a envie de mettre en avant ici.
0: Rencontre avec donc cette autrice, Carole Martinez, samedi, 17h15. C'est vous ?
1: Non, c'est...
0: Ange-Toussaint. Ah non, Ange-Toussaint, vous l'avez dit.
1: Oui.
0: Vous l'avez dit.
2: Ange-Toussaint, il cumule cette année.
0: Ange-Toussaint, il est à fond. Et ben, ça nous amène au troisième rendez-vous de samedi avec l'Américain Laird Hunt. Ce sera à 18h30. Je vous rappelle que Marco Biancarelli, samedi, ce sera à 16h. Carole Martinez, 17h15. 18h30, voilà, l'Américain Laird Hunt. Alors, écrivain, moi, je ne connaissais pas. Mais pas du tout. J'ai honte de le dire.
1: Mais non, il ne faut surtout pas avoir honte.
0: Never home. Tout le monde me dit, mais never home, never home. Oui, ben non.
1: mais c'est justement, on est là pour ça et on ne cesse d'apprécier justement la confiance du public. Moi, j'avoue que dans les années 2010, il y a trois livres que je conseillais constamment et que je continue de conseiller. C'était donc Des milliers de lunes de Sébastien Barry, Tristesse de la terre d'Éric Vuillard et Never Home, donc de Laird Hunt. Alors, nous avons reçu déjà les deux premiers, donc il nous restait à recevoir Laird Hunt, parce que c'est vrai que moi, Never Home m'avait emballé et je l'avais énormément conseillé. Il avait reçu le Grand Prix de littérature américaine. Et c'est vrai que c'est un prix que je suis toujours. C'était déjà le cinquième roman de l'auteur. Et moi, je n'en avais jamais entendu parler. En plus, même le nom, je trouve qu'il a un nom étrange, Laird Hunt. Ouais. Et il racontait comme ça donc l'histoire de Constance, une fermière de l'Indiana qui
0: la
1: va réalité prendre.
0: À fond avec
1: ah oui,
0: lui, hein,
1: à lui, c'est-à-dire. Alors c'est fou parce que c'est un véritable globe-trotteur. Hein. Il est né à Singapour. Il a voyagé dans sa jeunesse. Après, c'est vrai qu'à 13 ans, il est revenu dans la ferme de sa grand-mère dans l'Indiana. Mais après, il a vécu à Paris. Voyager. Il a fait des études à la Sorbonne.
2: Il parle français.
1: Tous ses romans, quasiment, s'inscrivent dans le décor rural de l'Indiana. Et ça, même ça, c'est vrai que c'est intéressant. Et là, voilà, donc c'était cette fermière de l'Indiana qui va prendre, pendant la guerre de sécession, la place de son mari. Mais ce sont des choses, voilà, c'est des faits réels. C'est-à-dire, il y a plein de femmes qui sont allées à la guerre, là, elles se travestissaient, hein, ouais, à la place de leur mari, parce que là, il se trouve que Constance est beaucoup plus forte moralement et physiquement que son mari, qui lui est tout en fragilité, voilà, c'est un danseur, et c'est une sorte de mythe d'Ulysse inversé, c'est-à-dire que là, c'est Pénélope qui va à la guerre, et Ulysse qui l'attend tranquillement. Et on suit donc Constance pendant cette traversée de la guerre, et voilà, bah, c'est un formidable roman qui racontait à la fois donc la violence de la guerre, à la fois le courage, mais aussi les lâchetés, la monstruosité des hommes, et comme dans tous les romans de Laird Hunt, il y a, alors c'est ce que je disais, c'est pour ça que c'était curieux en découvrant pour moi Carole Martinez d'établir un lien avec toujours quand même une petite dimension fantastique ou surnaturelle. Vous avez comme ça Constance qui discute constamment avec le fantôme de sa mère. Les fantômes ne sont jamais loin. Il y a des fantômes, il y a des rêves, il y a aussi les contes qui s'immiscent comme ça dans certains de ces romans. Et c'est quelqu'un qui voilà raconte une histoire de l'Amérique et à chaque fois à travers le regard de femmes. Alors parfois ce sont des femmes noires. Vous avez aussi comme ça La Route de nuit qui est un roman assez formidable qui raconte l'histoire de. Vous avez sans doute tous l'image de ce lynchage, enfin la photo. Vous connaissez sans doute cette photo du lynchage de deux noirs et on les voit pendus aux arbres et tout autour vous avez des hommes blancs qui sont en train de sourire et il a pris donc cet événement et il raconte l'histoire de deux femmes. une blanche et une noire qui vont se rendre à ce lynchage pour des raisons évidemment, évidemment très, très différentes. Et, mais voilà, ce sont toujours des femmes. Alors, il n'y a jamais aucune forme de manichéisme. Hein. Les méchants peuvent devenir gentils et les gentils peuvent devenir méchants. Voilà, il y a une vraie réflexion aussi sur toute cette violence et une poésie folle. Zori, son dernier roman, est une petite merveille. Il réinterprète un petit peu le Un cœur simple de Flaubert. Oui, en exergue, ouais, vous avez une citation comme ça de Flaubert. Mais en même temps, parce qu'il raconte le quotidien. Alors là, on est en 1930, toujours dans l'Indiana, pendant la Grande Dépression. Il va raconter l'histoire de cette Zori. Mais en même temps, elle est très différente de Félicité, parce qu'à un moment donné, elle va prendre son destin en main et fait, voilà, savoir où elle va, faire preuve d'un immense courage, être peut-être moins passive, hein, pour faire simple, que la Félicité de Flaubert.
0: C'est voilà. Vous qui allez le...
1: Eh oui.
0: Ah, génial.
1: Ah, oui.
0: La seule chose que je peux vous dire sur lui, c'est qu'il est ceinture noire de taekwondo.
1: Eh bien, nous ne l'énervons
0: c'est
1: pas.
0: C'est vraiment j'espère... pas... C'est une information essentielle.
1: Ah, non, mais je ne le savais pas.
0: Bah, c'est la seule chose que je peux vous apprendre, mes amis.
1: Bah, je vais potasser encore plus mon entretien.
0: Vous pourrez le féliciter.
2: Et il est professeur dans l'une des plus grandes universités américaines de la Ivy League, qui est l'université de Brown.
0: Waouh.
2: Donc ouais, c'est un cumulard encore, mais dans le bon sens du terme.
1: Il est marié aussi, il a pour compagne la fille d'un poète grec, quelqu'un qui est considéré comme le plus grand poète grec contemporain.
0: Donc à rencontrer à 18h30, ne l'oubliez pas.
1: Ouais,
0: celui dont on va parler dans quelques instants a fait aussi Centrale. On a des pointures, encore une fois cette année.

0: Bob Dylan. Il faut dire que Librement dit aujourd'hui, c'est devenu une belle carte de visite. Et, ils prennent l'avion, ils viennent. Et je crois que l'équipe est très sereine aussi parce que ce qu'ils leur offrent, ils ont fait leur preuve depuis le temps. C'est leur simplicité, leur façon d'être, leur enthousiasme. C'est vrai quand même. C'est rassurant dans cette programmation de se dire ils repartiront contents parce que ce qu'on est en général est séduisant. Yeah, c'est naturel. Il
1: n'y a pas tout à fait.
2: Bien sûr, ce qu'on s'est rendu compte au début, parce qu'on n'avait aucun point de repère, c'est que les auteurs, et les autrices, s'ils sentent que vous les avez invités pour les bonnes raisons, ils sont rarement pénibles. Après, au contraire, ils sont très contents, ils jouent le jeu. Et puis nous, on a aussi un autre truc, c'est qu'on invite très rarement les auteurs pendant leur promotion.
0: Parce qu'ils sont plus sereins, que... ils sont moins dans un rythme effréné.
2: L'Air Dunt, son dernier livre en France, Zori, je crois qu'il a au moins 2 ans, deux ou 3 ans. On l'a invité, il vient, il est content, il n'est pas en tournée, il n'a pas répété 1000 fois les mêmes choses. Après, ils sont dans un cadre qui est magnifique, on les emmène manger dans des bons restaurants.
0: Mais c'est complètement décalé avec ce qu'ils vivent d'habitude. On l'a tellement dit de fois, c'est vrai que par rapport
1: à on essaie de pas se concentrer uniquement justement sur leur dernier roman. Où on parle de leur univers aussi en général. Mais c'est vrai que c'est important pour nous qu'ils se sentent bien. Donc
2: Et on a mesuré à quel point, moi je me rendais pas compte à ce point-là, comme ils sont contents quand il y a peu d'auteurs.
1: Ouais.
2: Ça, pour eux, ça change tout.
0: Parce qu'ils connaissent l'usine, nombreux fous d'habitude.
2: Et ce qui les étonne le plus, ça c'est assez drôle, c'est que nous au début, c'était vraiment de l'amateurisme. Mais ça faisait partie du charme, parce qu'après, ils arrivaient, nous on s'appuyait aussi sur l'endroit et sur le fait qu'on les aimait vraiment et le sentait, mais... Moi, je me suis rendu compte que ça serait bien de leur envoyer une feuille de route au bout de 6 éditions. C'est-à-dire, prenait l'avion, on leur disait arriver, on leur précisait même pas qu'on était là pour les accueillir. Et eux, ils pensaient que c'était comme les autres festivals. C'est-à-dire que du samedi matin, même pas du vendredi soir au dimanche, ils
0: vont être
2: là 2 heures à la librairie pour signer, attendre derrière la table qu'il y ait quelqu'un qui vienne. Nous, on leur disait, vous faites votre rencontre. Et après, vous faites ce que vous voulez pendant 3 jours. Alors, l'avantage, c'est que souvent, ils restent, parce que justement, ils aiment bien l'endroit, ils aiment bien l'ambiance, donc ils restent écouter les autres auteurs. Puis, il y a surtout des liens qui se créent entre certains auteurs et certaines autrices qu'on a reçues.
0: Ils ne se seraient jamais rencontrés.
2: Ils sont devenus vraiment amis. Et ils font même, parfois, certains, ils font des choses ensemble. Et ça, on est content. Mais c'est parce qu'ils ont l'opportunité. On se retrouve dans des restaurants. Il y a un seul restaurant. On est tous à table. On n'est jamais plus de 20. C'est sûr que c'est plus facile.
0: Yegor Gran vous a dit oui, n'est-ce pas? Sébastien.
2: Yegor Gran, moi, ça fait plusieurs années que je voulais l'inviter. Une fois, j'avais lu L'écologie en bas de chez moi, j'avais trouvé ça très, très drôle. Alors, il était chez POL, qui n'est pas connu non plus pour la maison d'édition la plus déconnante de l'histoire. Mais ça, c'était drôle. Après, j'ai vu La Revanche des Kevin. Je me suis dit, celui-là, il doit vraiment falloir le connaître. ONG, qui racontait une bataille sans pitié entre 2 ONG. Ce qui était drôle, c'est-à-dire que lui, il a peur de rien pour attaquer le truc sur l'écologie en bas de chez moi, où il pointait du doigt justement les ayatollahs de l'écologie, tout ça. Et il le faisait toujours avec intelligence et drôlerie. Et puis après, je me suis intéressé à lui parce qu'il a écrit des livres qui n'avaient rien à voir avec ça. Et je me suis rendu compte qu'il avait un parcours incroyable, qu'il était fils d'écrivains dissidents soviétiques, qu'ils ont fui après que son père ait été en prison pendant une bonne partie de sa prime enfance. Ils ont fui en France. Il est arrivé en France, il devait avoir une dizaine d'années, je pense.

0: des origines et de la Russie. La Russie de l'époque et la Russie d'aujourd'hui. Des services compétents, par exemple, parce qu'il voulait pas qu'il y ait KGB dans le titre. Donc il avait appelé ça des services compétents, où il racontait l'histoire de ses parents, tout ça. C'était impressionnant. Et depuis la guerre il avait écrit aussi un livre. Depuis la guerre en Ukraine, il a beaucoup été sollicité sur les plateaux. Il y va pas tout le temps, mais quand il y va, c'est toujours très intéressant. Et il a un regard qui est rafraîchissant parce que il connaît ça par cœur. Et il dit parfois des choses que les usual suspects qui viennent donner leur avis sur tout et n'importe quoi ne diraient pas ou se sentiraient pas autorisés à dire. Il a écrit un livre qui s'appelle Z comme zombie, où il explique pourquoi les Russes, contrairement à ce qu'on essaie de croire en France, soutiennent dans leur grande majorité Poutine. Voilà. Alors qu'on essaie de nous faire croire que la révolution affleure et que tout le monde est prêt à aller couper la tête de Poutine. C'est pas vrai. Il explique pourquoi. Et malgré tout, il le fait avec une écriture d'une grande simplicité. C'est pas du tout universitaire. Je dis ça parce que effectivement, il y a ce côté le côté humoristique, mais on le retrouve un peu dans cette manière de. Et c'est des livres qui sont formidables, qui sont toujours très brefs, comme souvent chez POL, mais qui sont d'une intelligence, d'une densité, et c'est rare. Alors, je déteste ces phrases que tout le monde dit. Vous savez, on n'en sort pas indemne et tout. Surtout que moi, je suis ni russe ni ukrainien, donc je vois pas ce que. Vous voyez, je prends pas des masses de risques à le lire. Mais par contre, quand vous fermez le livre, en revanche, vous voyez les choses un petit peu différemment. Ça a nourri votre réflexion. Et en plus, c'est un type que, enfin, moi, je l'ai vu sur France 5 une ou deux fois, et je l'ai trouvé passionnant. Et donc, voilà, une année, on avait essayé, et puis. Cette année, je me suis pour les 10 ans, parce qu'on est partenaire de l'Obs depuis le début, Grégoire Leménager, qui désormais est directeur adjoint de la publication, il a un travail fou, parce qu'il ne vous a pas échappé qu'il y a de l'actualité dans le monde depuis quelques années. Et malgré tout, il vient, mais je me suis dit, mais en fait, on ne les met pas assez en avant, et donc on leur a proposé une carte blanche. Et lui, tout de suite, il nous a proposé cet auteur. Alors moi qui l'aimais beaucoup, j'étais ravi. Et donc voilà, il va l'interroger, lui. Et je pense que ça va être vraiment, vraiment, vraiment très, très bien.
1: Ça sera à 16h, dimanche, 17h15. On a la chance d'avoir Olivier
0: Sielczewski.
1: Comment vous dites ?
0: Je dirais Sielczewski.
1: Sielczewski, voilà. Qui va essayer Sielczewski. De... Sielczewski, c'est pas facile à dire. Lui, alors, ce que je sais de lui, c'est que le cinéma, c'était le début de son aventure. Il est venu à l'écriture par la suite, bien que le cinéma soit déjà une écriture. C'est une rencontre intéressante aussi, qui va être orchestrée par...
0: Moi.
1: Mais quel
0: non, mais c'est parce qu'on avait un auteur qu'on rêvait d'avoir depuis énormément de temps, qui s'appelle Stuart Dybeck, qui est un auteur américain, que moi je tiens pour un des plus grands auteurs vivants, vraiment, mais qui est très peu connu en France parce qu'il écrit que des nouvelles et des poésies, et ça en France, apparemment, on n'aime plus. Et il s'est blessé au genou, l'anecdote est intéressante, en léguant toutes ses archives à l'université du Northwest.
1: Elles étaient lourdes.
0: À Chicago, ouais. Et ben il a dit, c'est moi qui les ai portées moi-même. En sortant, mon genou s'est tourné. Et comme il est âgé, il a plus de 80 ans, il m'a dit, il y a du liquide dedans, je suis pas sûr. Alors jusqu'au dernier moment, il voulait venir, mais nous, on devait envoyer des affiches et tout, on a changé. Et il se trouve que je fais partie du prix du roman policier de Libé et de la Société des gens de lettres, et que j'ai découvert Olivier Sielczewski l'année dernière, qui est arrivé dans les finalistes. Et tout de suite, on en avait discuté, et moi j'avais dit au reste de l'équipe, il faudra l'inviter à Lourdes, parce que c'est plutôt du roman noir. Mais là, quand on a eu cette opportunité, tout de suite, je me suis dit, il faudrait peut-être l'inviter, parce que d'abord, on ne s'est jamais interdit de recevoir des auteurs de romans noirs, et puis que c'est... alors, je ne veux pas dire ça va bien au-delà, c'est idiot, parce que le roman noir se suffit à lui-même, et il y a des chefs-d'œuvre de romans noirs, mais je trouve que c'est un auteur très très intéressant. Alors, je l'ai croisé un petit peu à Quai du Polar, on a discuté... Et le rapport qu'il a au style, à la manière d'écrire, au choix, je trouvais ça passionnant. Et j'avais d'autant plus envie de le recevoir en rencontre. Et j'avais lu son dernier livre, qui s'appelle Le Livre des Prodiges. Je m'étais dit, mais ça, c'est fou. Parce que ça,
1: c'est
0: alors,
1: une enquête. Hein
0: ça c'est ressemble, une... C'est une enquête, mais c'est une enquête qui ressemble à rien de ce qui se fait dans le polar français. Rien. Parce que ça débute avec une histoire qui ressemble beaucoup, beaucoup à la saison 2 de The Wire, c'est-à-dire que ça se passe à Gennevilliers, sur les ports, il y a beaucoup de ports, enfin bon, et avec des containers, tout ça, et ils trouvent un container avec à l'intérieur plein de gens qui sont morts. Dans le container fermé sur le port. Bon, le container est tombé dans l'eau. Et ça, c'est le début de la saison 2 de The Wire. Ça m'avait intrigué, mais je me suis dit, mais en même temps, bon, c'est un peu bizarre. Alors, on peut pas dire qu'il a piocher l'idée, puisqu'après, l'histoire n'a que peu de rapport avec ça. Enfin, là,

0: Une enquêtrice qui est une jeune flic d'origine africaine, qui est très catholique, qui est très religieuse, et qui, dont on a freiné l'avancement, même si elle est très jeune, elle décide de faire l'enquête elle-même. Et là, le livre, il bascule, c'est fou, parce qu'au jury, il y a quelqu'un qui l'a lu. Il aurait peut-être pu gagner le prix, mais il lui a manqué une voix, parce que la personne qui l'a lu m'a dit, mais moi j'ai arrêté parce que l'enquête, ça ne m'intéressait pas, le conteneur et tout ça. Et je lui ai dit, c'est dommage parce que tu n'es pas arrivé à...
1: Voilà, il y a quelque chose qui va...
0: À un moment, on bascule dans un truc...
1: Complètement imprévu.
0: Dans le milieu des immigrés africains en Île-de-France. Et c'est saupoudré de croyances traditionnelles, pas de magie noire, mais...
1: Ça n'a pas un peu surnaturel par moment, quoi.
0: Ah oui, mais c'est vraiment ça, sauf que... À un moment, la suspension d'incrédulité, si c'est surnaturel, vous en foutez. Le Seigneur des Anneaux, vous vous dites, peu importe qu'il y ait un dragon qui arrive en plus, c'est pas très grave. Là, non. Là, vous pouvez... Moi, à la fin du livre, on m'aurait dit, ça peut arriver. J'aurais dit, oui, ça peut arriver. Parce qu'il c'est d'une intelligence. Il prend le temps pour écrire, mais en même temps, ça va vite.
1: Envie de
0: mais c'est formidable. Moi, je me souviens de certains chapitres, en particulier, la visite à un dealer. Et, alors, je peux pas raconter, mais il y a un truc avec un serpent.
1: Marquant. Mordant.
0: Ah ouais, je me rappelle. Non, il y a une vraie science de... Alors, je déteste les gens qui écrivent, on dit, ils écrivent de manière cinématographique, on a l'impression de voir la scène. C'est idiot. Par contre, lui, il sait camper des scènes qui vous marquent. C'est-à-dire, vous avez l'impression de les avoir vécues, d'y avoir été. Il est très, très fort. Et après, j'ai lu son premier, qui est très court, qui s'appelle Feu dans la plaine, je crois. Alors là, c'est carrément un mélange entre un western, Rambo et Jean Giono, comme l'a dit quelqu'un
1: d'autre. J'adore ces mélanges.
0: Ça, c'est complètement fou, parce que c'est pas du tout le même univers, c'est pas urbain. Ça se passe en Provence. Un jeune qui est parti, qui est plus militaire, qui a pris une ferme, qui vit seul et tout ça. Et à un moment, il a maille à partir avec des chasseurs du coin qui ont fait, vous savez, les chemins pour les chasseurs, ils ont marqué au bleu du feutre sur son truc à lui. Ça lui plaît pas. Il y va. Là, ça part en vrille. Je me suis dit, ça va être Rambo, il va partir, il va être tué par cela. Sauf, je veux pas dévoiler, mais non.
1: C'est alors, pas du tout ce qu'on attend.
0: Le livre, il est court, il fait 200 pages, mais au bout de 70 pages, on bascule, lui, il fuit. Ouais. Et c'est carrément, enfin, je veux dire un truc, alors on dit le nature writing, mais c'est lui, face à lui-même, au milieu de la nature, dans une espèce de course.
1: Effrénée.
0: Mais on sait pas vers quoi il court, parce qu'on a même à un moment l'impression qu'il veut plus retourner vers la civilisation. Et à un moment, la bête prend le dessus sur lui, et à un moment, il y a un duel avec un ours. Et j'ai l'impression que ça va... Non, mais c'est fascinant. Ouais. Le livre, il est fascinant. Et à la fin, je me dis, mais en fait, les David Van, les trucs comme ça et tout, alors qu'il a fait des livres qui étaient un peu de ce style-là, je vous jure, il est... Il n'y a pas toute l'emphase, il n'y a pas tout le truc. C'est d'une sécheresse, c'est d'une puissance. Franchement, cet auteur-là, ça fait deux. Mais je suis très content qu'on le reçoive parce que je pense qu'il va continuer à en faire et qu'on n'a pas fini d'entendre parler, mais vraiment.
1: Les amis, on a deux minutes pour parler d'Adèle Yeo.
0: Mince, c'est ma faute.
1: Parce que ça, c'est non, mais.
0: Ben, tout le monde la connaît,
1: parce
0: tout le monde l'a
1: vu. Alors, oui, sauf moi. je sais qu'elle est cuisinière.
2: Non, mais là, c'est vrai qu'on n'a pas dérogé à la règle, à notre règle. On essaie. Plus ou moins à chaque édition, sans que ce soit un impératif, mais d'avoir un premier roman.
1: Elle
2: a publié aux éditions du Sous-Sol. Mon vrai nom est Elisabeth, hein, où elle revient sur l'histoire de son arrière-grand-mère qui a été internée sous prétexte
1: double féminin fantôme.
2: Voilà. Et c'est vrai que ce roman, alors je n'ai pas les chiffres, mais enfin ce roman ou cet essai, hein, parce qu'on est vraiment
1: 200 000
2: à la croisée des genres, voilà, a connu un succès colossal. Donc on est très très heureux aussi de la recevoir. C'est une autrice aussi qui est beaucoup lue par les jeunes filles notamment. J'ai pu en discuter avec quelques élèves et voilà. Donc peut-être que ça attirera aussi des lycéens. Ça on le souhaite. Et voilà, ce sera une belle rencontre.
1: Façon de conclure cette 10e édition. Waouh. Moi, je sors KO de cette émission parce que je me dis, c'est pas possible de faire un choix là-dedans. Cet auteur, cet univers, et finalement, cette façon très différente de raconter les choses dont ils ont hérité, ce que l'on a oublié aussi. Et quelquefois, des choses qu'on préférait ne pas retrouver. J'ai l'impression, en tout cas.
0: Mais c'est l'altérité. Jérôme Ferrard, il parle tout le temps d'altérité, mais il a raison. La littérature, c'est ça aussi. C'est voir qu'il y a autre chose, qu'il y a ailleurs. Il y a d'autres manières de fonctionner, se poser la question, se mettre à la place de quelqu'un d'autre. Et là, effectivement, le plateau qu'on a, je trouve qu'on a rarement eu un plateau aussi varié, je pense.
1: Très éclectique. On rappelle les dates
0: 12 et 13 septembre. 13.
1: C'est pas possible d'oublier ça. Le 11, ça commence en fin de journée, 19h. Le 12, c'est le début de l'après-midi. Non, le midi
2: de 4h.
1: 16h. Voilà. C'est bien pour les horaires. On verra quel temps il fait, mais on y sera. Bravo à vous cinq. Et puis, merci pour les voyages que vous nous permettez, cette ouverture d'esprit. Et puis, ce qui fait du bien à chaque rentrée. Hein, en septembre, c'est bien ça. Merci. Merci à vous tous. Merci.

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5: Bonjour à tous, je suis Paul-Alexandre Fortine, je suis acteur et metteur en scène et pendant une heure, j'ai le droit d'être le DJ de cette antenne. Attendez-vous à des choix musicaux éclectiques et discutables, je vous embarque dans une playlist très personnelle. La première chanson, elle me ramène dans la cour du collège de Propriano. Je découvre les Pink Floyd et l'album The Dark Side of the Moon et je tombe directement amoureux de ces chansons psychédéliques et mélancoliques. Je me découvre un rapport au temps que je ne connaissais pas encore et j'ai comme l'impression, comme l'écrit Marguerite Duras, que très tôt, j'ai su qu'il était trop tard. Time des Pink Floyd.

La deuxième chanson, elle me ramène à mon premier sentiment d'être, pour la première fois, acteur. Je joue Laërte dans une adaptation d'Hamlet de Shakespeare à l'école Auvergne-Rois où j'ai été formé au jeu. C'est la scène du duel. Je me bats avec un bouquet de fleurs séchées, essayant désespérément de toucher mon adversaire. J'y parviens en me jetant sur son épée et au son des sifflements de Jorge Cafrune. Je connais pour la première fois cette petite mort au plateau. La deuxième chanson, No soy de aquí, ni soy de allá, de Jorge Cafrune.

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1: Vous êtes toujours sur RCFM et dans la playlist de Paul Fortigny, je suis ravi de partager avec vous une troisième chanson. Celle-ci, c'est la voix de ma première idole, Jim Morrison, demi-dieu déchiré par la vie, poète maudit et sex symbole dans l'album Waiting for the Sun. La Malaguena de Spanish Caravan me poursuit encore aujourd'hui. C'est pour moi la musique de Caravan de Peter Handke dans Par les villages, celle des rêves d'un ailleurs et pourtant qui nous rattrape toujours en ostinato. Spanish Caravan, The Doors.

Ceux qui m'écoutent savent aussi que cette playlist aurait pu s'appeler OK Computer, et certains seront même étonnés de voir Radiohead aussi tard. Radiohead, c'est le groupe que j'ai le plus écouté, c'est l'un des seuls que j'ai utilisé dans mes spectacles, notamment dans L'amour de Phèdre de Sarah Kane, et c'est ma première crise de larmes au théâtre. J'étais à Berlin pour un spectacle d'Angelika Liddle qui s'appelait Dead Dog at Dry Cleaner. 10 ans plus tard, en décembre dernier, j'ai eu la chance de pouvoir l'écouter en live dans la même ville. Et c'est toujours les mêmes émotions qui me reviennent en écoutant Exit Music for a Film de Radiohead.

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2: Encore et toujours des frissons en écoutant Exit Music for a Film de Radiohead. La cinquième chanson, c'est une chanson de bal de village. Et je crois que chacun d'entre nous, quand il l'entend, ne peut s'empêcher d'hurler « C'est ma chanson !» et de lancer un espèce de karaoké un peu gênant. C'est le génial Francis Cabrel qui nous rappelle qu'on n'a pas trouvé mieux que notre lopin de terre et notre vieil arbre tordu au milieu. Les murs de poussière de Francis Cabrel.

La chanson suivante, c'est le groupe de rock garage qui va déménager votre soirée et ranger votre appartement en partant. Les gens de Rideau, enfants terribles de la langue corse, le groupe qui a fait l'ouverture de la dernière édition du Festival de l'Olm, mais aussi des amis qui ont immortalisé d'un de leurs clips la pièce Prune et mon album préféré de l'année. On écoute Laurent, Théo et Alex, Pensez à Paradise ou Crepacore.

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1: Panzetta Paradise ou Crépacor, quel plaisir de les écouter encore et toujours. On arrive déjà à la moitié de cette playlist et beaucoup doivent s'étonner de l'entendre aussi tard tant je l'aime. Pour certains, vous savez peut-être que je suis une Swifties et que j'ai écouté à peu près tous les albums de Taylor Swift. Et donc, j'annonce Taylor Swift avec la chanson Cruel.

après cette chanson, vous aurez bien compris, je ne suis pas DJ et mes goûts musicaux peuvent être discutables, mais pas discutés. La chanson numéro 8 est intimement liée au spectacle Harry Migna du collectif Luciol. Si pour les 250 ans de l'Impiga di Diony Hall, c'était Affiletta qui a interprété leur fameuse Padiella, pour la suite des tournées, nous avons été rejoints par les chanteurs du groupe Una Fiera Nova. Groupe que j'adore et admire tant je les trouve au bon endroit entre la tradition et la modernité. Et puis en plus de ça, c'est devenu des véritables amis. Tout de suite, on écoute la chanson phare de leur deuxième album, All I Need Sono Donne Cose, Libertà Amore.

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1: C'était Liberta Mor et de Una Fiera Nova. En neuvième chanson, beaucoup plus mélancolique, et comme chacun d'entre nous étant souvent touché par les deuils et les absences, thème important de la plupart des pièces que je travaille en ce moment, c'est une chanson qui me touche beaucoup, d'un groupe qui allie mélodie forte et paroles travaillées, comme on en fait trop peu aujourd'hui. J'aurais pu citer les chansons « Un monde nouveau » ou « Côte Concorde », mais « Mille vagues » me ramène à des émotions profondes. « Mille vagues », feu Chatterton.
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l'aurez compris, cette playlist n'est pas forcément la playlist du fun. Je ne suis pas DJ et vous n'êtes finalement pas si mécontent d'avoir entendu un peu de Taylor Swift au milieu. Retour aux idoles de jeunesse et ces chansons qui, lorsqu'on les entend pour la première fois, on sait qu'elles nous poursuivront pour la vie. David Bowie meurt plusieurs fois, certes définitivement en 2016, l'année de mon arrivée à Paris, m'empêche

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1: Pour celle-ci, j'ai choisi le titre le plus récemment sorti du groupe de l'été 2025, en tout cas, ce qui est pour moi le groupe de l'été 2025. Et pour certains, vous aurez eu la chance de le voir au Festival de l'Olm avant de le voir à l'Olympia. C'est la dernière chanson sortie du groupe de l'été, Bruit Bleu. Et la chanson s'appelle Tes larmes. On écoute cette dernière sortie, Tes larmes, Bruit Bleu.

Vous êtes toujours sur RCFM et on arrive à la dernière chanson de la playlist de Paul Fortini, donc de ma playlist. Ça fait toujours un peu bizarre de parler de soi à la troisième personne. Cette dernière chanson, elle est de celles qui ne vous donnent pas envie de rentrer chez vous à 6h du matin après une longue soirée aérée dans les ruelles vides d'Ajaccio. Alors que les premiers rayons de soleil pointent le bout de leur nez, c'est celle qui vous donne envie d'écrire des poèmes sur les occasions manquées. Je vous laisse avec Les Strokes, Ode to the Mets.

Merci beaucoup d'avoir été avec moi pour écouter cette playlist. J'espère qu'elle vous aura donné envie d'écouter de la musique, de continuer à écouter RCFM. J'espère pouvoir vous retrouver lors du Festival de l'Olm cet été, du 1er au 7 août à Olmeto. Et je vous laisse sur les ondes d'RCFM. Merci encore. Au revoir.

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0: Gérard Blanc du Soleil dans la nuit.
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0: Les années 70 ont fait de lui une vedette en tant que leader du groupe Martin Circus. Les années 80 ont fait de lui une légende grâce à l'un des plus grands succès de cette décennie, Une autre histoire en 87 et un an après grâce à ce Soleil dans la nuit qui s'écoulera quand même à plus de 250 000 exemplaires en moins d'un an. Chapeau bas. Il y a aussi du soleil dans la voix et la mélodie de celle qui en 86 s'est retrouvée numéro 1 pendant 18 semaines avec Toi mon toit, Des papillons en l'air, Des fourmis par terre, Élie Médéros.

un pied devant l'autre. C'était Jean-Pierre Madère. C'était en 85 et c'était le troisième succès d'affilée pour ce dandy toulousain après Disparu et le cultissime Macumba, bien sûr. Bah depuis, Jean-Pierre Madère continue à avancer un pied devant l'autre. Il se produira notamment lors d'un concert spécial années 80, le 29 septembre, à l'espace des Trois Provinces de Brive-la-Gaillarde. Allez, c'est 100% années 80, le rendez-vous des souvenirs. Et dans vos souvenirs, il y a sans doute U2, Where the Streets Have No Name.

0: Encore un groupe qui a marqué les années 80. Et d'ailleurs, si vous avez envie de retrouver le répertoire de Gold, ils se reforment en partie et donneront un concert au Casino de Paris le 21 octobre prochain. Allez, dans un instant, ABBA avec The Winner Take It All, qui sera d'ailleurs le dernier succès mondial du plus célèbre des groupes suédois. Et oui, 2 ans plus tard, ils se séparaient. C'était triste, c'était en 82. C'est juste après ça.
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0: Gilbert Montagnier, on va s'aimer.
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0: Après un long exil aux États-Unis, notre Gilbert National est de retour en France. Il s'associe avec Didier Barbelivien pour composer le tube qui relance sa carrière, On va s'aimer. Et il continue d'ailleurs à faire chanter la France. La preuve, il est en tournée cette année et l'an prochain, il sera entre autres le 14 février au Dôme de Paris. Et on y sera. Peut-être qu'on croisera Francis Cabrel, mais à mon avis, sans sa casse sarbacane.

C'est la magie des années 80. Soudain, en 1988, on découvre cette voix incroyable, cette balade folk portée par une simple guitare acoustique, un texte engagé sur les inégalités sociales, et le monde entier craque pour Tracy Chapman. Elle voulait une carrière discrète, c'est loupé. Elle se retrouve numéro 1 dans de nombreux pays, on l'accueille comme une star, c'est pas son truc. Alors depuis, elle a retrouvé l'anonymat, son dernier album date de 2008. Allez, avant de se quitter, place à Genesis, tout de suite, Invisible Touch.

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7: Belle fin de soirée à tous. Dans un instant, c'est 100% chanson française. Je vous donne rendez-vous demain, même endroit, même heure. Vous écoutez ici votre radio. Il est 22h.
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5: Mai 1990, Vanessa Paradis a 17 ans et pour son titre Tandem, elle doit travailler avec Renaud et Souchon, mais le destin s'appelle Serge Gainsbourg.
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5: En découvrant les musiques, le grand Serge flash. Il veut écrire tout l'album. Entre le vieux lion et la jeune louve, le studio devient un ring. Vanessa ne se laisse pas faire, elle recadre le maître rue de Verneuil dès qu'une rime est trop facile. Gainsbourg en sortira une phrase mythique : Paradis, c'est l'enfer.

0: De ces étincelles naît le titre Tandem, place à une femme qui s'affirme. Jean-Baptiste Mondino sublime le tout avec un clip en noir et blanc, électrique et ultra sexy.
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7: Amour censure de Oshi est sans doute le titre le plus nécessaire de sa carrière. Je vous explique.
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7: Le 6 octobre 2019, un déclic brutal s'opère pour Oshi. Ce jour-là, des milliers de personnes défilent dans Paris pour la Manif pour tous, criant leur opposition à la PMA. Choquée, meurtrie par ces images, la chanteuse refuse de se taire. Pour elle, l'amour universel que l'on croit acquis est en réalité menacé. Elle écrit alors un cri du cœur pour dénoncer ouvertement l'homophobie, c'est amour-censure.

0: Ce titre fait aussi tristement écho à son propre vécu. Oshie a elle-même été victime d'une agression devant chez elle. C'est donc ici un titre comme un exutoire.
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2: On le sait, les histoires de famille sont parfois un peu compliquées. Mais voici quelqu'un qui répare les arbres généalogiques qui ont pris la foudre pour une succession. Elle peut vous appeler à 14h un mardi pour vous annoncer que vous avez un frère caché qui élève des chèvres dans le Larzac.
3: Alors, je m'appelle Virginie Nguyen Brion. Je suis généalogiste successorale.
2: Virginie, voilà un métier bien savant. Ça consiste en quoi exactement?
3: Alors, ce métier consiste à retrouver donc les héritiers dans le cadre de succession. L'objectif, c'est justement la transmission d'un patrimoine. Mais ce qui rend ce métier passionnant, c'est que ça va au-delà, en fait, de la transmission du patrimoine. On vient rouvrir une histoire familiale. Ça peut arriver que ça amène à de véritables retrouvailles.
2: Alors, c'est pas commun comme métier. On y arrive comment?
3: On arrive à ce métier un peu par hasard. Pour ma part, c'était un peu un coup du destin. À la fin de mes études de droit, je me dirigeais plutôt vers le notariat. Et j'ai découvert ce métier et j'ai eu la possibilité de rentrer dans un cabinet historique local. Et j'y ai travaillé pendant 16 ans.
2: Et ces gens que vous retrouvez, ils espèrent quoi et ils demandent quoi?
3: Retrouver ces photos, c'est ça qu'on nous demande. Donc c'est pour ça qu'il y a quand même vraiment une vraie partie généalogie. De s'intéresser aux défunts et voir s'il n'y a pas des photos de famille.
2: Vous devez en avoir des histoires à raconter. Une en particulier?
3: Pour moi, le cas le plus exceptionnel, c'est toujours ce côté humain. C'est-à-dire quand on vient annoncer à un frère qu'il a une sœur et donc à la sœur qu'elle a un frère. Que le papa, désolé mais c'est souvent le père, n'avait rien dit. C'est-à-dire qu'il avait eu un fils d'une deuxième union. Et il n'avait pas du tout parlé de sa fille d'une première union. Parfois les frères et sœurs ont des destins complètement différents et ça va être compliqué pour eux de bien s'entendre. Mais là, en l'occurrence, ils étaient tellement heureux de se retrouver et je pense qu'ils se voient toujours aujourd'hui. Et ça a changé leur vie, ça a bouleversé leur vie.
2: Comment fait-on dans des histoires aussi personnelles pour que ça se passe bien?
3: Il faut à la fois être méthodique, parce qu'il faut respecter une certaine méthodologie, mais pas. Ensuite, je pense qu'il faut être empathique, parce que l'empathie, c'est ça qui va faire l'empathie dans les recherches. Parce qu'on va se mettre un peu à chaque fois à la place du défunt, mais pourquoi il serait parti par là, connaître les comportements sociaux de l'époque, etc. Et puis l'empathie, parce que quand on va retrouver les héritiers, en fait, certains ont besoin d'être écoutés, puis il y a certains qui bloquent, mais parce qu'ils ont juste besoin d'être entendus. Alors moi, c'est ici, à Lille, que j'exerce mon métier avec passion de généalogie successorale et que j'ai la chance de pouvoir exercer cette profession qui est toujours pleine de surprises.
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5: Le temps de vous lire en marseillais. Bonjour Médéric.
4: Bonjour Philippe.
5: Notre linguiste marseillais. Donc on va jouer ce matin un peu comme des enfants.
4: Oui, tout à fait. Alors vous savez à quoi jouent les enfants en ce moment? Enfin ces jours-ci, ces temps-ci.
5: Ces temps-ci, avec le smartphone, ouais, un jeu, voilà quoi.
4: Les tablettes, les jeux vidéo, etc. Ouais. On est d'accord. Bon, les tout petits jouent encore avec des voitures, des robots, des trucs Pokémon, etc. Voilà. Alors autrefois, alors non, je ne vais pas faire celui qui grommelle à mon réguignard.
6: C'était mieux avant.
4: C'est ça. Non, mais je vais vous parler quand même des réguignards. Les Réguignards de Luberon, c'est une association provençale qui, comme son nom l'indique, regroupe des amoureux de la culture et de la langue provençale, des gens du Luberon, qui s'appellent avec autodérision donc les Réguignards, en gros les râleurs. Hein. Eh bien, la présidente de cette association est bien connue chez nous, il s'agit de Claudette Ocelli, aussi connue sous le nom de Mamette, dont on a entendu la voix sur notre antenne pour nous apprendre un peu de provençal. Avec ces Réguignards, elle organise jusqu'au 14 mars à Pertuis, à l'espace de Croze, une exposition appelée Joe et Jugué d'antan, qui propose de retrouver des jeux et jouets d'antan et avec leur petit nom en provençal. Alors autrefois, les minots jouaient à Ouda, au dé, au Baouduf, au Toupi ou au Quille. Il y avait les osselets aussi. Alors, je me souviens que mon frère jouait, j'ai toujours trouvé ça bizarre, les osselets. Mmh. Mais voilà, ça a disparu, j'ai l'impression.
5: Oui, c'est vrai.
4: Non, voilà, on ne voit plus ça. Jouer aux osselets, c'est Djouga, Djibotrao et Mélisa Ousset. Par contre, les billes, on y joue encore. À mon époque, on prisait les gros galops comme ça et on tirait les soldats Starlux.
5: Ouais,
4: ou on jouait au pouf. Enfin bref, voilà, j'adorais les billes. Dans la cour de récré, je pense qu'on joue encore à la marelle ou à la corde persaouta, je traduis pas. Mais probablement plus aux yeobanda, les yeux bandés, au Colin Maillard, qu'on appelle aussi Coucourouma. On dirait une chanson Coucourouma. En revanche, on fait encore liser Skundai, le jeu de cache-cache, à partir du verbe s'escoudre, se cacher. Et on dit parfois, va t'escoudre, va te cacher. On joue aussi à la poupée, la titeille, dans son usta ou des titeilles, sa maison de poupée, ou bien avec une poupoune pour djuga à la mama, là non plus je traduis pas. Quand j'étais minot, j'adorais jouer avec les taraillettes, la dinette, mais aussi à la marchande. J'avais d'ailleurs un bel établi de marchande et je vendais à ma mère, à ma grand-mère, plein de beaux fruits et légumes en plastique, ou du poulet, ou en plastique, ou du fromage en plastoc. Avant, la malbouffe, vous voyez, avait déjà tout prévu. Tous ces jeux d'enfants d'hier ou d'avant-hier sont présentés à l'exposition Jouer, Jouer d'antan à Pertuis jusqu'au 14 mars pour ce... Et samedi, donc demain, il y aura en plus un grand jeu de piste sur le double thème du parler provençal et des jeux d'enfants dans les rues de Pertuis, mais aussi du Motus. Tous les t-shirts, toute l'après-midi, nous serons sur place avec mon collègue Blas pour vous faire jouer à Motus en mode démo ou initiation. Mais il y aura aussi un Motus en live, en public, avec les meilleurs joueurs de Motus à défier. Alors, de mon temps, on jouait à cache-cache et celui qui comptait, on disait qu'il pégait. On disait, allez, c'est toi qui pègue. Ouais. Et on joue aussi à faire des moulons dans la cour. Et pour signaler un attroupement, on crie moulon. Donc ce samedi, moulon à Pertuis.
6: Allez, moulon.
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7: Bonjour Julie, bonjour tout le monde.
8: Il y a un débat, Lucie, sur l'origine de la Loire. Je ne sais pas si vous qui nous écoutez, vous êtes au courant, mais c'est ce que vous nous racontez en tout cas aujourd'hui.
7: Oui, alors je parle bien du fleuve. Le plus long fleuve qui s'écoule entièrement en France. 1020 km de long. Fleuve légendaire, royal, qui a vu naître ses fameux châteaux. Fleuve sauvage aussi, puisque c'est l'un de ses surnoms. Est-ce que vous savez où la Loire prend sa source, Julie ?
8: Mais oui, carrément, je le sais, Lucie mieux sait qu'elle prend sa source au Mont Gerbier de Jonc.
7: Excellente réponse, bravo, c'est en Ardèche, dans le Massif central. Plus précisément, c'est une montagne, le Mont Gerbier de Jonc, très reconnaissable avec sa forme arrondie. C'est un ancien volcan qui semble avoir été posé là, comme ça, par un géant. La Loire prend apparemment sa source à environ 1400 mètres d'altitude. Et je dis environ parce que, encore une fois, il y a débat. Sur place, il y a trois sources différentes qui sont indiquées comme étant la source de la Loire. Il y a l'authentique source de la Loire, la géographique source de la Loire et la véritable source de la Loire. Les trois sont des filets d'eau ou au mieux des ruisseaux. Et là, c'est le moment de se souvenir de vos cours de primaire. Pour former un fleuve, il faut qu'il y ait une source, rejointe par d'autres sources affluentes, puis par des rivières affluentes, etc., etc., pour finalement que tout ça aille se jeter dans la mer. Mais alors, comment il peut y avoir une source géographique, une source véritable et une source authentique de la Loire ? Eh bien, parce que les propriétaires des terrains sur lesquels sont situées ces sources se sont chamaillés pendant longtemps pour savoir lequel était le propriétaire de la source de la Loire, question certainement d'argent et de tourisme.
8: Bien sûr, aujourd'hui, Lucie, c'est fini quand même, les chamailleries, tout le monde s'est mis d'accord.
7: Bien sûr que oui, tout ça c'est terminé. Aujourd'hui, on parle des sources de la Loire. En fait, la Loire prendrait sa source dans la nappe phréatique sous le mont Gerbier de Jonc. Nappe phréatique qui fait jaillir non pas trois sources, mais une trentaine au pied du mont. Alors, il n'y a pas de source officielle en fait. Et cerise sur le gâteau, certains bénévoles se sont mis à chercher quelle était la vraie source de la Loire. Et ils se sont rendus compte que le premier affluent du fleuve prenait sa source plus haut et plus loin que ces fameuses sources dont je vous parlais tout à l'heure. Même si on n'est pas sûr de sa source principale, on est sûr qu'elle se jette à Saint-Nazaire et là, il n'y a pas besoin d'investigation.
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1: Il s'appelle Frédéric Brand et ça fait maintenant 17 ans qu'il travaille à l'élaboration des créments, des 4 millions de bouteilles de créments de l'entreprise Louis Bouillot à Nuits-Saint-Georges. Il nous fait voir l'envers du décor, mais d'abord on s'équipe de chasubles orange fluo.
2: Sur le site, il y a une centaine de personnes qui travaillent sur le site. Et c'est un site classé IFS BRC, c'est-à-dire qu'on respecte des normes qualité et sécurité consommateur. Et donc, mettre des chasubles qui permettent l'identification des visiteurs avec un enregistrement bien adéquat.
1: Eh bien, allons-y, ouvrons cette porte.
2: Oui, on va y aller.
1: Oula !
2: Donc, en fait, ici, nous n'avons pas de cave enterrée. Les cuves font jusqu'à 7 mètres de haut.
1: Wow.
2: 7 mètres de haut et une seule cuve représente le volume d'un petit domaine viticole. Ça représente environ 520 hectolitres de vin. Ici, nous avons dans cette cuverie-là 50 cuves différentes. Et cette diversité de cuves, cette quantité de cuves est importante parce qu'en Crémant de Bourgogne, nous sélectionnons les zones géographiques. Mais également, nous avons un grand travail au pressurage où nous séparons la cuvée et la taille que nous vinifions séparément. Et afin d'avoir une grande diversité de profils aromatiques qui vont nous servir de nos assemblages crémants futurs, nous avons besoin d'avoir une grande quantité de cuves qui vont pouvoir mettre en musique nos assemblages par la suite.
1: Donc malgré le fait qu'on soit dans un environnement plus ou moins industriel et gigantesque, on a quand même cette notion de terroir, c'est important de le rappeler.
2: C'est important. Si maintenant je mélange tout, parce que c'est effectivement une seule appellation que l'on vinifie, mais si je commence à tout mélanger pendant les vinifications, après les assemblages qu'on va faire n'auront plus aucun sens. Il faut vraiment respecter ces trois principes, donc le cépage, le terroir et le fractionnement au pressurage qui vont nous permettre justement d'accorder. Il faut savoir que Louis Bouillot a plus d'une dizaine d'assemblages différents et il faut que chacune de ces assemblages ait une personnalité bien précise avec son moment de dégustation et de plaisir propre. Et donc c'est grâce justement à ces diversités qu'on peut avoir ça.
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3: Les trois quarts des gens pensent qu'ils ne sont pas photogéniques. Et tu vois dans leurs yeux qu'ils se trouvent beaux. Et ça, je trouve ça fait trop plaisir.
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3: Alors bonjour, je m'appelle Florent Collat, je suis photographe sur Tours. Je fais du portrait, je fais du reportage, je fais de l'animalier, je fais plein de choses. J'ai pas envie encore de m'arrêter sur quelque chose. Mes réseaux sociaux, c'est florian.collat sur Instagram et sur TikTok.
1: Et ces réseaux sociaux ont quand même vraiment du bon. Sur Instagram, un jour, je tombe sur ça.
3: Excusez-moi de vous déranger, je suis photographe, je me balade dans la rue, je fais des portraits d'inconnus. Est-ce que t'as genre deux secondes, je fais un petit portrait vite fait?
1: Florian arrête les gens dans la rue et leur propose gratuitement de capturer leur visage.
3: Quand les personnes se voient et qu'ils découvrent qu'ils sont photogéniques, c'est trop beau. Et même moi, après, en retouche, je prends beaucoup de plaisir à faire des retouches, un peu comme si je dessinais, j'ai mon petit pinceau en plus. Pendant des années, on m'a, entre guillemets, rendu beau à l'image en me filmant quand j'étais comédien. Et j'aime bien rendre l'appareil, du coup, mettre en avant les gens, mettre en valeur des gens, et voilà, ça me fait plaisir.
1: Peut-être que vous avez déjà vu notre photographe sur le petit écran.
3: Ouais, j'ai commencé dans la télé, le ciné, j'avais 14 ans. J'ai fait des séries Léo Mattei sur TF1. Récemment, j'ai joué Clovis, roi de France sur France 2, une grande barbe, des grands cheveux, méconnaissable du coup. Mais en fait, le métier de comédien, tu dépends vachement du désir de tout le monde, du désir d'un directeur de casting, des envies d'un réalisateur, de ci, de ça. Et j'en ai eu un peu marre, je voulais prendre les choses en main. Et là, en l'occurrence, mon appareil, regardez-vous.
1: On va passer de la théorie à la pratique, mise en situation.
3: Ah,
1: Florian Alpag, un père.
3: Je vous montre ce que ça donne.
1: Et sa fille.
3: Vous êtes trop beau. Je crois que le papa a vu que la fille était partante, donc j'ai dit, bon allez, pourquoi pas. Et puis finalement, ça leur fait des souvenirs. Quoi, ça leur fait des belles photos faites par un professionnel gratuitement. Mine de rien, c'est pas tous les jours que ça arrive, j'imagine.
1: Amour, amitié, complicité en tout cas, visible avec une photo. Certaines images d'ailleurs restent dans la tête de notre photographe.
3: Moi j'ai un petit coup de cœur pour les vieux couples, les personnes âgées qui s'aiment. Je trouve ça trop beau de voir cet amour qui continue avec l'âge. Quoi. Moi ça me touche beaucoup. Et c'est des petits détails, c'est une petite main qui passe sur le dos, une petite attention, un truc. Je trouve ça trop mignon quoi. De voir que ça fait 50, 60 ans qui s'aiment et qu'il y a toujours des petites fleurs, petits machins, petits bisous. Moi, ça me fait fondre.
1: TikTok, Insta, son site web ou juste la rue, tout simplement, où vous pouvez croiser Florian Collat, de beaux clichés qu'on aime voir exister.
5: L'amour, d'amour.
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7: 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Luca.
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1: Eh ben, Adichas, Camille.
7: Adieu.
1: Toi, tu vas nous raconter une trop belle surprise qui t'est arrivée il y a 2 ans et demi, c'est ça?
7: Luca, car il y a un saut de la maïboune. J'étais chez ma mamie et à Louis Mespaï, Carrie, ben t'as mis déjà d'être nos autres. Mes parents, ils arrivent pour manger et qu'ils me disent ça aide d'être nos autres à la béiture. Qu'est-ce que grosse colis qui t'attend. Et ils me disent viens à la voiture, il y a un gros colis qui t'attend. Et donc, Carrie, bien à la voiture, couvre la porte et n'est pas y passerait. Je vois rien dans la voiture. Et au pied de Seti, qui a eu boule des peus, je vois une grosse boule de poils à mes pieds. Car Lumeka, c'est mon chien. Lumeka qui s'appelle Soleil. Mon chien s'appelle Soleil.
1: Oh, parce qu'il a mis du soleil dans ta vie?
7: Pas tout le temps. Pas tout le temps. Kepkuntari, las bestes d'Aumeka, Niotekop. Je vous raconterai les bêtises de mon chien une prochaine fois.
1: Eh ben, j'ai hâte. Merci, Camille.
7: Merci, salut.
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1: Bonjour Serge Papagali.
2: Monsieur Thomas, bonjour. Et Dauphinoise, Dauphinois, bien le bonjour également.
1: Où partons-nous pour ce Dauphiné Tour aujourd'hui?
2: Oh mon cher Thomas, aujourd'hui nos pas nous amènent dans une tribu dauphinoise.
1: Une tribu?
2: Oui, je dis tribu car le village compte moins de 350 habitants. Allons visiter les Murimontois ou les Chamois. Alors non, nous ne sommes pas dans un zoo, une réserve. Nous sommes à Saint-Mury-Montémor.
1: Ah, tout simplement.
2: Saint-Mury-Montémor. La tribu des Chamois habite donc dans ce charmant village. Alors, Saint-Mury vient de Saint-Maurice et Montémor d'un mont qui appartient à un certain Aimon. Bon, c'est tout simple. Vous voyez.
1: Voilà.
2: Puis on s'en fout un peu. Voilà. On n'est pas compliqué dans le Grésivaudan. On aurait pu appeler les habitants de Saint-Mury-Montémor, je sais pas, moi, les Murtois, les Murciens, les Martiens. Tiens, pourquoi pas?
1: Oui, pourquoi pas.
2: Eh ben, on a choisi les Chamois, alors là...
1: Rien à voir.
2: On est en Dauphiné, on est les marteaux dans la région, mais évidemment pas. Alors un peu d'histoire quand même. On n'est pas là uniquement pour se moquer gentiment.
1: Non, on se moque pas.
2: Des Chamois, je sais pas si ça fait ça, sur moi, je suis pas sûr que ça fasse... Dans le temps, passé un temps, le village fournissait à la Toussaint une redevance au prieuré de Domaine, j'ai lu ça.
1: Ah oui.
2: Il lui donnait cette redevance en huile de noix. Alors c'était comme ça à l'époque, aujourd'hui on ne paye plus en huile de noix. Et pourtant, payer ses impôts en huile de noix, ça paraît une idée concevable. Vous me direz, il y en a encore qui seraient capables de se graisser au passage. Jeu de mots.
1: C'est beau.
2: Oui, voilà. Image, pas jeu de mots. Mais bref, Saint-Mury-Montémor a une autre spécialité, et vous savez laquelle? Non, bien sûr.
1: Non, je ne connais pas. Heureusement que vous êtes là, Serge.
2: Si vous me dites oui, je suis dans le caca, vous voyez. C'est bien que vous me disiez non. Les ravioles.
1: Ah.
2: Mais attention, pas les mêmes qu'à Royan. Oulala, non, ce sont plutôt des rissoles, on dit. Alors, on peut se poser la question, pourquoi appelle-t-on donc ravioles, ce qui est en fait une rissole?
1: Et oui, pourquoi on les appelle comme ça?
2: Eh bien, écoutez, on posera la question un jour aux Chamois. Pourtant, elles sont bonnes, les rissoles de Saint-Mury. Et celles de ma grand-mère, elle était aussi, d'ailleurs. Tiens, farcies non pas à la viande, mais à la pomme de terre. Quand j'étais gamin, servi avec du jus de viande dessus.
1: Mais c'est à table.
2: Oui, absolument. Mais je ne suis pas là pour vous parler de mon enfance et de ma grand-mère Germaine, hein, que j'embrasse si elle nous entend. Mais de Saint-Mury-Montémor. Et aussi, alors, des lieux dits qui l'entourent. Parce que j'ai lu dans le truc, il y a plus petit que Saint-Mury.
1: Ah
2: mais
1: bon?
2: Oh, mais on aime bien les gens tout petits. Je rigole, mais avec tendresse, bien sûr. Ça fait pas tellement tendresse, ça va. Cholet, Chape, Gorge, Sainte-Agnès, jadis regroupés à Saint-Mury. On parlera jamais d'eux, ils sont trop petits, c'est trop petit. Un salut fraternel au balcon de Beldon, dans ce massif de la belle Ladonne, de la belle femme, je sais toujours pas où elle est, mais enfin bon. Humour italo-dauphinois oblige, bien sûr. Comme disait mon papa Mario, il faut rire dans la vie, le temps passe, alors rions tant qu'on a des dents. Il n'avait pas cet accent, mon père, en fait. Hein. Ridere quand on avait les dents, il disait. Allez, tous ensemble, on n'est pas des quand même.
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4: Ai-je encore besoin de le présenter? Arnaud Fromage est avec nous. Bonjour Arnaud.
5: Bonjour. Ah,
4: pour votre nécessaire minute comtoise, Arnaud, il y a quelques temps, vous nous avez expliqué pourquoi l'emblème de la Franche-Comté était un lion.
5: Mais je ne suis pas allé au bout du raisonnement. Pour rappel, la Franche-Comté adopte le lion vers 1278-79 quand le comte de Bourgogne, Othon IV, décide de se rapprocher du royaume de France. Il décide pour cela d'adopter le lion, le roi des animaux et symbole de la monarchie française. La Franche-Comté n'est d'ailleurs pas la seule région à arborer cet animal que l'on retrouve aussi sur les armoiries de la Normandie ou en Aquitaine et qui est tout autant le symbole de Belfort que de la ville de Lyon parce que oui, il y a une logique là-dedans. Mais voilà, maintenant qu'on a dit ça, reste une question. Pourquoi le lion, qui n'est pas le plus imposant des animaux et qui, soit dit en passant, est une sacrée grosse feignasse, a-t-il pu devenir le roi des animaux et pas la baleine bleue ou le chinchilla?
4: Bon, déjà, ce n'est pas le cas partout, hein.
5: C'est vrai. En Asie, c'est plus souvent l'éléphant ou le tigre qui sont considérés comme les rois des animaux. En Amérique, c'est l'aigle qui règne aux côtés de l'ours, du jaguar ou du puma. En Afrique, le rhinocéros et le léopard sont aussi dans la place aux côtés, c'est vrai, du roi lion. et en Europe, eh bien avant le lion, c'était l'ours qui était considéré comme le roi des animaux, mais tout va changer au Moyen-Âge. En gros, ce sont des histoires de symboles. Au Moyen-Âge, on se passionne pour la mythologie grecque, dans laquelle Hercule, qui était méga fort, a tué le lion de Némée, dont la peau était pourtant censée être impénétrable. Et puis, la crinière du lion est vue comme une sorte de couronne, ce qui fait bien plaisir aux souverains du continent, d'autant que bon, l'Afrique c'est méga loin et que personne n'ira vérifier.
4: Et bon, un roi c'est très humain, alors comment un animal peut-il être le roi de quoi que ce soit, quelque part, Arnaud ?
5: Là encore, vous marquez un point, mais ce qualificatif de roi des animaux, depuis qu'il s'est débarrassé de sa symbolique royale, est plutôt là pour qualifier ce qu'en zoologie, on appelle les super-prédateurs. Ces animaux qui sont tout en haut de la chaîne alimentaire et qui sont relativement imprenables à la baston contre les autres espèces du coin. Et même dans ces cas-là, on devrait dire que ce sont les lionnes qui sont les reines, parce que ce sont elles qui chassent, mais seulement les reines de la savane. Bah oui, si on va par là, chaque type de terrain a son roi. Celui de la jungle amazonienne, ce serait plutôt le jaguar, et celui de nos forêts à nous, eh ben ce serait plutôt le cerf. Mais au fond, une grosse feignasse qui laisse les autres combattre à sa place, qui se fait nourrir et qui prend la lumière, est-ce que ce serait pas ça, la définition d'un roi ? Bon bah, je retire tout ce que j'ai dit, alors.
4: Retirez tout. Merci beaucoup, Arnaud.
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ce très jeune artiste a adopté la Bretagne et le pays de Ploërmel pour en faire son espace de création. Déjà repéré et soutenu par des musiciens comme Gizmo du groupe Trio, il propose des chansons au style frais et léger.

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3: Taureau, je crois que c'est du 21. Ah non, je sais plus.
4: Savez-vous ce que c'est que l'astrologie ?
5: C'est les astronautes qui vont dans l'espace.
3: C'est l'espace et les constellations, le placement des étoiles.
4: Vous êtes de quel signe ?
5: Verseau. Moi, je crois que je suis taureau.
6: Moi, je suis taureau.
7: Ah si, je suis taureau.
4: Comment on a découvert que vous étiez de ce signe-là ? C'est grâce à quoi ?
3: Au mois de l'année, par exemple, le taureau, je crois que c'est du 21 mars jusqu'au 20... Ah non, je sais plus.
5: Moi, j'avais un petit carnet de jeux et il y avait un jeu. Si on réussit le jeu, on savait on était de quel signe.
8: C'est quand même magique, hein ?
9: Waouh, c'est fabuleux ! Et pourquoi on fait ça ?
5: Je sais un peu, Verseau, c'est de quel temps à quel temps ? C'est de la fin de janvier au début de février. Et moi, vu que je suis née le 31 janvier, je suis Verseau, du coup. Ça s'appelle des signes astrologiques. Et l'astrologie, du coup, c'est des signes astrologiques.
4: T'es taureau, ça veut dire que tu rentres, t'as besoin d'une étable ?
3: Non, c'est sur les qualités. C'est quand on est, par exemple, taureau, dans le mois où on est taureau, on n'est pas comme d'habitude.
4: Et vous êtes comment, messieurs les taureaux ?
3: J'en sais rien.
10: Il possède certainement des qualités, mais voilà. Lesquelles ?
5: Je sais pas, moi, je pense de l'émotion. Beaucoup, beaucoup d'émotions. Après, je sais pas.
11: Comment je peux te montrer que je peux être fort et sensible, noble et affectueux ?
5: Les taureaux, par exemple, ce sont des personnes qui sont nées pendant les mois de taureau.
12: C'est logique.
3: Quand on est taureau, on se contrarie plus, on est plus vexé, alors que d'habitude, non.
5: Taureau, vu que les taureaux, c'est costaud, je pense que les taureaux, ils sont costauds. Enfin, ceux qui ont les signes astrologiques taureaux, ils sont peut-être très forts.
4: Et les balances, alors ?
5: Quand on était le signe astrologique balance, c'est-à-dire que quand il y a quelqu'un qui nous dit quelque chose, on va le balancer.

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1: Bonjour, je suis Pierre Bourguignon, je suis un ancien officier de gendarmerie. J'ai depuis quelques années écrit quelques polars. J'habite en bordure de côte. Le but de mon écriture, c'est de faire connaître les Landes et faire connaître un peu la gendarmerie, comment elle fonctionne, parce que ces films télévisés et autres ne reflètent pas du tout l'esprit gendarmerie.
2: D'où est née cette idée d'écrire justement a posteriori de votre profession de gendarme ?
1: J'ai eu envie de donner une image précise de la gendarmerie et de la justice plus largement parlant. C'est pour cette raison que j'ai commis une dizaine de polars dont les enquêtes sont menées par les gendarmes. Mais le dernier, bizarrement, il est mené par un détective. Ce détective, il s'appelle François Latournerie. D'accord, mais comme c'est pas très vendeur, c'est Jack Larson.
2: Est-ce qu'il y a un peu de vous dans Jack Larson ?
1: Ouais, disons que je fantasme un peu. Certainement, oui, peut-être.
2: Et alors justement, les Diaboliques d'Osogor, l'histoire en elle-même, vous l'avez complètement inventée ?
1: Ah, complètement inventée. Elle se passe dans une boîte échangiste, c'est pas graveleux, c'est simplement de l'humour, ce que je tiens à maintenir dans tous mes polars. Les Landes, j'aime bien, je les connais bien pour y avoir vécu depuis tout petit. Les secteurs dont je parle, je les connais particulièrement, qu'il s'agisse du courant du Chêne, de Moliès, de Messanges ou de Dax. J'ai travaillé dans le Tursan, Jaune, Air-sur-Adour. J'ai eu aussi envie d'en parler puisque j'ai un titre qui se déroule dans ces lieux mêmes, Palombe, Tursan et Salami, le titre. Si vous voulez, on m'a comparé souvent à Saint-Antonio, mais dans le rural, donc j'ai envie d'avoir des titres qui fassent sourire. Tous mes polars, il y a du suspense, vous savez pas qui a fait quoi jusqu'à la dernière page. Ce que je souhaite, c'est pas forcément le cas, mais ce que je souhaite, c'est que le lecteur ait envie d'en lire un autre. J'écris quand j'en ai envie, quand j'ai 10 minutes, 5 minutes, je reprends où j'en étais, et j'ai aucune pression, je me mets dans la peau de l'enquêteur que j'ai été, et bien sûr, je me mets dans la peau du truand, je me dis, si j'étais truand, pour contrer les enquêteurs, qu'est-ce que je pourrais faire? Et ça vient tout seul.
2: Ce métier de gendarme, finalement, c'était une vocation.
1: C'est arrivé par hasard, mais c'est une vocation. Parce qu'être gendarme, c'est être à la disposition des gens, être prêt, être humain, essayer de comprendre, de trouver des solutions, d'éviter des drames. C'est ça, être gendarme. Et aujourd'hui, ça a beaucoup changé. Les gendarmes sont à l'image de la société aujourd'hui. C'est-à-dire que de la rentabilité, de mon temps, c'est pas ça.
2: Vous voulez dire que leurs conditions de travail ont changé ?
1: Ah, complètement. Ils sont débordés. On leur colle sur le dos de plus en plus de tâches. Et on peut pas tout faire. On peut tout faire, mais pas forcément bien. Dans le temps, les gendarmes étaient accueillis par la population. Aujourd'hui, on se fait agresser. C'est pas du tout pareil.
2: Donc on rappelle quand même que le nouveau roman, ça s'appelle Les Diaboliques d'Osogor, c'est publié aux éditions Terre de l'Ouest, qui mine de rien est une maison d'édition de Seignos.
1: C'est un nouvel éditeur qui s'appelle Benjamin Jugio à Seignos, qui porte une attention particulière à l'orthographe et à la syntaxe, et cet éditeur est au top niveau pour ça.
2: Moi j'ai un petit truc à vous demander là quand même, Pierre, avant de se quitter. On va pas le faire à la façon commandant, mais j'aimerais bien quand même que assez rapidement vous me donniez le nom de la radio qui vient de vous tendre le micro ce matin.
1: C'est ici Gascogne.
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3: À la menuiserie Pelé, fondée en 1926, elle est située à Montenay, le long de la route Lavalernais. Quand on arrive sur place dans le hall d'entrée, on passe d'ailleurs devant une machine qui, elle aussi, a 100 ans. Elle était utilisée au début de l'entreprise. Et je rejoins Laurent Pelé, le directeur. Il représente la troisième génération de la famille. Et dans son bureau, justement, il y a quelques portraits de famille.
4: Là, vous êtes devant les photos de mon grand-père et de mon père qui sont dans l'atelier à Montenay, derrière l'église, ce qui est l'origine de l'entreprise.
3: Oui, parce qu'évidemment, elle a changé d'endroit, même si on est toujours à Montenay, mais vous avez déménagé il y a combien de temps ?
4: Il y a un peu plus de 20 ans, c'était janvier 2005.
3: On va s'avancer, Laurent, on va quitter votre bureau. Alors, je vois qu'il y a l'atelier sur la droite, mais là, d'abord, on est dans une autre pièce.
4: Donc là, vous êtes au bureau d'études, où vous avez trois personnes qui y travaillent, où on prépare tout ce qui va être fabriqué en atelier.
3: Alors justement, vous intervenez sur quel type de chantier tout au long de l'année ?
4: Donc nous avons gardé les particuliers qui représentent à peu près 20% de notre chiffre d'affaires. Et autrement, nous travaillons aussi sur des chantiers publics et des marchés privés.
3: Parmi les très gros chantiers réalisés par l'entreprise Pelé, on peut citer la conception et la pose de toutes les menuiseries du 40, le conservatoire de Laval. En ce moment, Pelé travaille sur la future médiathèque de Lassay-les-Châteaux. Et une grosse partie du boulot s'effectue dans l'atelier.
4: On va aller vers l'atelier, il y aura un petit peu de bruit.
3: Il y a combien de personnes d'ailleurs qui travaillent chez vous maintenant, Laurent Pelé ?
4: On est plus de 30 aujourd'hui, y compris des alternants, des jeunes en formation, du CAP jusqu'à la licence.
3: J'adore parce que, alors évidemment, on entend le bruit des machines, mais il y a cette odeur du bois qui en fait est assez agréable d'ailleurs.
4: Ah oui, on a la chance d'avoir vraiment un très beau métier. On travaille le bois, c'est une matière très noble. Donc toutes les essences du chêne, du hêtre, du châtaignier, du frêne.
3: Je vois plein de machines, il y en a une à ma droite, il y en a une à ma gauche qui est assez impressionnante. Qu'est-ce qu'elle fait là, la machine qui est sur notre gauche et on s'en rapproche?
4: Donc ça c'est un centre d'usinage numérique qui nous permet d'usiner un peu tout ce qui peut être fait en menuiserie. Elle est à 5 axes, donc on peut faire un ballon de foot en deux fois sur ce genre de machine. Mais elle ne sert pas à ça, évidemment. Elle sert surtout à fabriquer toutes nos portes, tous nos châssis, tous nos agencements.
3: Et alors, quand on s'avance dans votre atelier, on voit qu'il y a eu différentes constructions de...

0: T'as de bons pieds, c'est une catastrophe.
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2: Ah, le matin, on fait la toilette, et il faut pour nous prendre pour des gobettes.
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2: La gobette, c'est la truie, ou la métreux, qu'elle est de ses petits gouris. Ah, par chez nous, c'est pas comme chez les Bertans, j'en pas de gros élevages de cochons. Dans le temps, dans les fermes, on engraissait un verra, en que des truches et puis les yeux grasses. Puis, on y faisait sa fête. C'était la Saint-Cochon. Tout le monde venait aider la famille, les voisins, pour éplucher les oignons, faire le boudin puis les saucisses, saler la viande, et puis casser la croûte. On buvait une goutte, puis bien souvent une deuxième. Celle-là, on l'appelle le rince-cochon. Même si on l'élève pour le manger, ça n'empêche pas de l'avoir de la tendresse pour le cochon. Écoutez donc ce qu'en dit Jules Gilbert.
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2: Ah, oh, je l'avais acheté sur le champ de foire, le 1er de septembre à Saint-Martin. Oh, il était vif, c'est à pas croire. Deux grandes oreilles, le museau mutin. Le soir, un coup formé dans les tables, il a ben dû trouver le temps long. Il a regretté ses bains manchables, tous ses petits frères, les autres laitons. Oh, doucement, il s'est fait à son auge, ou qui avait dû boire à gogo, à la paille fraîche qui fait sa bauge, ou qui ronflait comme un sous-l'eau. On pourrait le pousser, je peine à un gère. Toute la journée, il dévorait. Puis un soir, j'ai dit à ma vieille, c'est temps, faut qu'on tue notre bestiaux. Eh ben, ça nous a fait quelque chose, à la Mélipi à moué. Ça l'a pas empêché de faire la fête. Ce chagrin-là, c'est vite passé. J'en fais des pâtés en clatette, des grands boudins que j'en épicé. J'en ai mangé de la couchouna et que j'en arrosé en que du vin gris. Des andouillettes et des tripoilles, des saucisses et du boudin frit. Le soir, j'étais ben tout un peu pompette. Moi, émotionné pour de bon, j'ai ben failli gâter la fête. Comme un vieux, je pleurais mon cochon.
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1: Ils sont jeunes et ont un avis sur tout. Ici Picardie donne la parole au Tchou Picard. Annick Bonhomme.
2: Un enfant a-t-il le droit de ne pas être d'accord avec ses parents ?
3: Oui, et d'ailleurs, ils n'acceptent pas ça. On fait des choses qu'on n'a pas le droit et eux, ils le font devant nous. Nous, on doit se coucher tôt et ils doivent se coucher tard.
4: On sait mais pas, ils doivent, c'est plus
3: moi,
4: tôt qu'ils peuvent.
3: Moi, je dis, oui, on a le droit de pas être d'accord parce que c'est pas tout le temps eux qui décident parce qu'on a le droit de prendre un petit peu l'avis. Par exemple, si nous, on mange un truc qu'on n'aime pas et eux, ils mangent un truc qu'on aime bien,
5: c'est un peu injuste. Hein.
6: Bah, en fait, quand, par exemple, nos parents, ils sont pas d'accord avec quelque chose, et que, en fait, nous, on a raison. Ils acceptent pas qu'on a raison. C'est les plus grands et ils veulent toujours avoir raison.
7: Et surtout, parlons de trucs familiales, le plus embêtant avec les parents, c'est que quand t'es l'aîné et que t'as toujours eu une petite dispute avec ta sœur, eh ben, ils vont croire aux plus petits. Pourquoi ? Je ne sais pas. Mais alors ça, c'est un truc qui me saoule vachement, en vrai.
8: C'est totalement vrai. Alors, la dernière fois, mon petit frère, il a mis ma chambre en bazar, alors j'avais tout rangé, mais j'ai pris.
2: C'est toi qui étais disputée ?
8: Oui.
2: Et tu as réussi à expliquer à tes parents ou pas ?
8: Oui, au bout d'un moment, ils ont réussi à me croire. Donc ça va, c'est mon petit frère qui a été puni, pas moi, heureusement, mais c'est de l'injustice.
9: Pour moi, on obéit tout le temps à ses parents, même si c'est un truc grave et tout, j'obéis.
2: Mais quand vous n'êtes pas d'accord avec vos parents, est-ce que vous échangez, est-ce que vous arrivez à discuter ?
8: Oui,
5: mais en fait, ils font ça pour notre bien, c'est pas parce qu'ils veulent pas.
2: C'est toujours pour votre bien ?
8: Non, c'est pas vrai.
6: Quand, par exemple, je suis pas d'accord avec ma mère, et elle me laisse m'expliquer, mais à la fin, elle dit toujours son dernier mot. Du coup, bah, c'est moi qui ai tort et c'est elle qui a raison, alors que c'est moi qui ai raison.
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10: La recette des petits bonheurs, elle est on ne peut plus simple. Il faut un micro ici, le plus discret possible à la main, et il suffit de faire des rencontres, sans rendez-vous, sans se présenter, et le tout en quête de bonheur. En voici donc un petit bonheur que je vous ai trouvé à Aurel, un petit village de Maurienne. On est donc en Savoie, et pour ceux qui croyaient que l'Arche de Noé pouvait se trouver au bord de la mer, eh ben non, c'est à Aurel.
11: Et ouais, comme quoi, ouais. Vous vous rendez compte, c'est incroyable. Hein.
10: Alors c'est quoi cette Arche de Noé ?
11: C'est mon écurie avec quelques brebis, quelques chèvres, un poney et voilà.
10: Bon, en même temps, je la croise, elle passe avec son petit déjeuner à la main, crème de cassis et martini blanc. Ouais. Quelle santé !
11: Ouais. Ça, c'est pour les jours à venir. C'est pas pour tout de suite. C'est quand il y a quelques amis qui passent, je les invite à boire un petit coup quand même.
10: En cette saison, Aurel, ça voit le soleil encore un peu ?
11: Ici, au chef-lieu, non, on l'a pas pendant 2 mois.
10: J'ai l'impression que ça dégèle pas souvent, là, oui.
11: Mais les deux hameaux, vous avez Bonvillard et Orlette, oui, ils l'ont toute l'année.
10: Oui, mais pas vous. Donc il faut le bar bien rempli.
11: Il faut boire avec modération.
10: Alors pourquoi l'Arche de Noé ?
11: Non, c'est parce que quand il y a un souci, l'animal, il arrive ici, quoi. Les chats, les... Voilà, donc un peu de tout et...
10: Voilà, en même temps, effectivement, là, j'ai un chien sous les yeux, il y a un chat pas loin.
11: Oui, puis j'en ai quelques-uns aussi dans la grange, donc je les accueille, puis je leur donne manger, puis je leur fais pas du mal, quoi.
10: Ouais, ils sentent que c'est un refuge.
11: Oui, puis voilà, quand il y a un souci, que les animaux, ils arrivent ici, quoi, voilà. C'est un fluide, en fait, j'ai pas besoin de flécher, ils viennent tout seuls.
10: Et là, ce chien qui est là, c'est à vous aussi ?
11: Oui, c'est le mien. Je l'attache à la barrière, comme ça il me voit. Et... Il est trop gentil, mais il est fugueur. Et...
10: Ah, comment ? J'avais pas vu. Là, il vient de bailler. Comment ça s'appelle ces chiens qui ont la langue bleue ?
11: Eurasier. C'est un chien de race, de pure race.
10: Il a l'air impressionnant quand même.
11: Oui, il impressionne, mais voilà, c'est tout.
10: J'avais vu en passant, là, avant de vous rencontrer, il y a un biberon, il y a des restes de lait. C'est-à-dire qu'il y en a quelques-uns qui ont besoin d'être maternés.
11: Oui, oui, la maman n'a pas assez de lait, donc je lui redonne le biberon.
10: Des chats ?
11: Non, c'est des agneaux.
10: Oui, parce qu'à l'origine, c'est vraiment une bergerie.
11: Oui, oui, bah, attendez, je vais vous la faire voir. C'est...
10: Oh, bah ils sont bien, là.
11: Là, c'est... C'est 2 petites agnelles que je donne le biberon là-bas. Puis celle-là, elle est déjà un peu grande.
10: Il y a plein de races différentes, là, j'ai l'impression, non ?
11: Oui, il y a plein de races différentes, ouais.
10: Je peux vous demander votre prénom ?
11: Je m'appelle Noël.
10: J'ai croisé donc la mère Noël à côté de l'Arche de Noé, c'est pas mal. C'est quoi le dernier petit bonheur de Noël ?
11: Chut. Oh, je sais pas. Bah, c'est d'avoir une vie simple et voilà, de soigner mes animaux et une vie toute simple.
10: Et d'être aimé des animaux, si ça se trouve.
11: Oui, aussi. Ils vous les rendent, de toute façon, si vous êtes gentil avec eux. Ils sont gentils avec vous et ils vous aiment bien. Ils sont très reconnaissants, les animaux.
10: Plus que les hommes.
11: Oui.
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4: Avant d'accueillir le centre des congrès, l'Ancan, c'était une atmosphère à part. Un lieu avec du bruit, des odeurs aussi, et de l'effervescence. Ici, on criait les enchères, on vidait les caisses de poissons, et toute une ville vivait au rythme de la mer. Entre 1956 et 1994, la criée de l'Ancan est l'épicentre du port de pêche Rochelet. Chaque jour, les bateaux rentrent au bassin des chalutiers chargés de merlus, de barres, de dorades. Les caisses sont déchargées directement sur les tables de tri et les mareyeurs enchérissent à la voie. On imagine facilement une ambiance intense, rythmée, quasi théâtrale.
12: Il est tout frais, mon poisson. Il frétille. Il est tout frais.
13: Ça sent le poisson d'en face.
4: À son apogée, au milieu des années 1960, jusqu'à 25 000 tonnes de poissons transitent ici chaque année. La Rochelle figure alors parmi les ports de pêche les plus actifs de France. Et si on s'attarde sur le bâtiment en tant que tel de l'Ancan, eh bien, nous sommes face à une construction longue de près de 300 mètres là, après son agrandissement. C'est un véritable outil moderne. Quai de déchargement, atelier de mareyage, liaison ferroviaire, chambre froide. En fait, tout est pensé pour rationaliser et accélérer le commerce du poisson.
14: Bah, qu'est-ce que c'est que ça ?
12: Un bon poisson. C'est tout frais et bien goulu.
14: Ça pue, puis ça bouffe maintenant que tu l'as posé sur le capot.
4: Dès le XIIIe siècle, le marché aux poissons occupe différents sites dans La Rochelle. Il s'installe dans le centre-ville, rue du Port, puis rue Amelot, avant de migrer dans l'ancien couvent des Carmes. C'est la Coursive aujourd'hui. Pour finalement se fixer au bord du bassin des Chalutiers. À la fin du XIXe siècle, l'arrivée des bateaux à vapeur transforme profondément la pêche. Les sociétés d'armement se multiplient à partir du début du XXe siècle, puis vient l'âge d'or des Trente Glorieuses, avant le déclin, lié au choc pétrolier notamment, mais aussi à l'éloignement des zones de pêche et aux crises successives. En 1994, la criée quitte l'Ancan pour rejoindre Chef de Baie. Une page se tourne alors. Mais le bâtiment, lui, eh bien, il reste debout. Transformé en centre des congrès, il a réussi à conserver son esprit d'origine, avec ses grandes baies ouvertes sur le bassin, ses quais, et puis ses volumes impressionnants. Et avec la seconde édition de l'événement, la criée de l'Ancan, eh bien, le lieu renoue avec son histoire et reprend le temps d'une journée son accent maritime.

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3: Et Olivier, ce matin, retourne à l'école primaire aujourd'hui.
2: Eh oui, et pour y trouver du gaga. Mais blé, je voudrais aujourd'hui vous parler du mémoire de Judith Boucher, réalisé l'an dernier à l'Université Jean Monnet de Saint-Étienne, et qui s'intéresse à une question rarement étudiée. Comment le parler stéphanois, le gaga, circule encore aujourd'hui dans les écoles primaires, et dans quelle mesure le parler des enseignants influence le parler des élèves? Son travail porte sur toutes les classes de l'école primaire, en milieu urbain comme en milieu rural. Judith a formulé trois hypothèses. Premièrement, le gaga serait peu utilisé par les enseignants en situation d'enseignement. Deuxièmement, lorsque les enseignants l'utilisent, les élèves auraient tendance à le reprendre. Et troisièmement, le gaga serait plus présent dans les écoles rurales que dans les écoles urbaines. Pour répondre à ces questions, elle a observé des classes, mené des entretiens avec les enseignants et avec les élèves, et elle a mené des observations dans les temps informels à l'école. Son analyse porte à la fois sur le vocabulaire gaga et sur des structures spécifiques comme le pronom neutre Y, employé comme complément direct, j'y ai fait, l'inversion des pronoms personnels après un impératif, donne-moi-le au lieu de donne-le-moi, ce qui nous vient du patois, hein, puisque Pierre Duplet écrivait déjà en 1896, à l'inverse du français, quand un verbe à l'impératif a deux pronoms pour complément, l'un direct, l'autre indirect, c'est ce dernier qui s'énonce en premier. Exemple en patois, by my loup. Et puis aussi la formation d'adjectifs à partir de participes passés. Il est trempe de chaud, ses joussons enflent, la reloge est arrête. Donc qu'en est-il des résultats du travail de Judith? Les observations révèlent une situation un peu plus nuancée que ce qu'elle attendait. Très surprenant, 54% des enseignants utilisent au moins une fois un régionalisme en cours au cours des séances observées. Un élève sur 6 emploie spontanément un mot ou une expression gaga lors des entretiens. Et dans les classes, un régionalisme apparaît dans 20% des situations que Judith observe. Il semblerait donc que le gaga soit encore bien présent dans nos écoles. Mais quels sont les mots, les expressions, les tournures qui ressortent le plus, ou plutôt qui ressortent le mieux? Un peu de patience les amis, la suite c'est pour bientôt.
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4: Et je suis ravie de retrouver dans cette rubrique celle qui a été la révélation littéraire drômoise de 2024, Valérie Patureau, avec sa cuisinière des Kennedy qui a conquis 100 000 lecteurs l'année dernière. Elle publie cette rentrée aux Escales, un très très beau troisième roman qui s'appelle L'Enseveli. L'Enseveli, c'est d'abord l'histoire d'Abel, poilu de la Grande Guerre, blessé au combat en sauvant un inconnu. Il est transféré dans un hôpital de fortune où il va faire la connaissance d'un mystérieux voisin de lit, une gueule cassée qui, incapable de parler, va communiquer avec lui à l'aide d'un petit carnet. Adrien, c'est son nom, est médecin et officier, tandis qu'Abel, simple soldat, vient de la Drôme paysanne. Mais là, pour passer les journées, ils vont se raconter l'un à l'autre et tisser un lien si puissant que lorsqu'ils seront séparés, il faudra à tout prix se retrouver. Pourquoi Valérie Patureau a-t-elle voulu redonner vie à des combattants de la Grande Guerre? C'est la question que je lui ai posée.
5: Peut-être parce que je suis la dernière génération à les avoir croisés. Je m'en souviens très bien, je devais avoir 7-8 ans et le frère de ma grand-mère me terrorisait parce que quand on allait chez lui, il retirait son œil de verre et donc il avait eu un terrible, voilà, sur un obus pendant la guerre de 14. Moi j'ai un intérêt très fort pour l'histoire, pour cette période particulière de l'histoire aussi, parce qu'elle représente vraiment, je le trouve, au même titre que la Révolution française, elle représente le socle de notre société moderne. Et je ne suis pas historienne, donc je n'ai pas du tout voulu écrire un livre sur la guerre. J'ai voulu écrire un livre sur l'amitié et surtout poursuivre ma quête que j'avais déjà dans Nézida de cette interrogation sur le déterminisme social qui fait que nous rencontrons tous, sans que ce soit vraiment conscient, des gens qui partageons à peu près les mêmes choses, les mêmes... Voilà. Et il n'y a pas 36 circonstances, il y a l'hôpital qui parfois vous amène à partager une chambre d'hôpital avec quelqu'un qui n'a pas du tout la même vie que vous, ni en âge, ni en lieu, ni rien. Et puis la guerre. Et c'était vraiment ça mon sujet. Et là, j'ai eu envie de m'intéresser, de m'interroger sur la sensibilité des hommes qui en fait n'est pas si lointaine de la nôtre.
4: Et puis, contrairement à la cuisinière des Kennedy, on est dans un roman du temps long.
5: C'est vrai que dans la cuisinière, je suivais sa vie, et Dieu sait que sa vie est assez trépidante et qu'elle nous emmenait d'épisode en épisode. Là, c'est un temps long, c'est un livre à la fois de terre, je dirais, parce que la terre est présente tout le temps, la terre qui vous engloutit, la terre qui... Enfin, c'est vraiment un livre de terre, et un livre sur le temps, parce qu'il n'y a que dans ce temps long qu'on arrive aussi à se connaître, à se livrer, à apprendre les uns des autres. La grosse différence aussi avec mes deux premiers romans, c'est que c'était des histoires qui parlaient de personnages qui avaient existé. Là, ils sortent tous les deux de mon imagination. Ils sont nourris de tout mon imaginaire qui a été bercé par tous ces livres formidables sur cette période. Et de beaucoup de choses de ma propre vie, sans s'en rendre compte, les deux grand-mères présentes dans ce livre, ce sont les miennes. Mais je ne sais pas si je l'ai vraiment décidé. Je crois que c'est vraiment arrivé au fil de l'eau.
4: Et de cette écriture puissante de Valérie Patureau qui, en quelques mots, fait naître des images fortes, des émotions qui vous envahissent, c'est vraiment une magnifique écrivaine que je vous conseille de découvrir avec L'Enseveli qui est paru aux Escales.
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6: Nous sommes avec une des dernières et la plus ancienne fabrique de pâtes de fruits en Auvergne. Avec Anthony Valla, qui est le directeur général. Merci de nous recevoir, Anthony. Nous sommes face à une vieille photo qui montre, je pense, le tout début de cette maison Cruzy, c'est ça ?
7: C'est pas le début historique, hein, puisque la maison Cruzy a été fondée en 1880, mais c'est effectivement une photo du site de fabrication ici, sur la zone du Brézé, telle qu'il était en 1956, au moment où la maison Cruzy a déménagé du centre de Clermont pour venir s'installer sur la zone du Brézé.
6: De l'usine Goffredi à Mijan-Mermoz sur le champ d'Angélique. Et on aperçoit des angéliques, oui, sur ce champ.
7: Et l'angélique étant un des produits un petit peu signature des confiseurs et de la confiserie. Et donc c'est un beau clin d'œil de l'histoire que de penser que voilà, notre site de fabrication ici est basé sur un ancien champ d'angélique. Voilà.
6: L'angélique, ces petits bâtonnets de couleur verte, hein, c'est
7: exactement
6: ça, je ne dis pas de bêtises.
7: Il y a beaucoup de particuliers qui ont aussi de l'angélique à la maison.
6: Voilà. C'est la tige.
7: On confie la tige, tout à fait.
6: D'accord, oui. Ok. Et aujourd'hui, vous en faites toujours. Vous avez toujours des producteurs d'angélique qui bossent avec vous.
7: Oui, tout à fait. C'est un agriculteur qui vient nous livrer en tracteur chaque année. C'est au mois d'août, quand la récolte est prête. On se met d'accord avec lui l'année d'avance sur les quantités dont on aura besoin. Et puis il vient nous livrer. On la travaille, on la prépare. Et puis après, on va la faire confire. Donc c'est un produit auquel on tient beaucoup.
6: Il y a toujours une grosse tradition autour de ça. Enfin, en Auvergne, on offrait des pâtes de fruits. C'était un incontournable.
7: Effectivement, la création de la pâte de fruits a été faite en Auvergne. Hein, à la base, la pâte de fruits s'appelait la pâte d'Auvergne. Et c'était vraiment une spécialité, on va dire, régionale. Ce qui a fait que l'Auvergne était une terre de fruits confits, c'est que, on va dire que la noblesse venait, descendait de Paris dans le 16e, 17e siècle et venait dans les cures, à Roya ou autre. Ils découvraient, ils dégustaient les fruits d'Auvergne. Et la méthode de conservation à l'époque, hein, puisqu'on n'avait pas toute la pasteurisation, etc., là, c'était de confire les fruits. Ce qui faisait que, du coup, les confiseurs auvergnats ont prospéré sur la base des gens qui venaient en cure et qui ramenaient leurs fruits à Paris en général. C'est comme ça que la confiserie et le métier de confiseur a démarré en Auvergne.

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1: On est dans l'ouest de l'Eure, grosso modo entre Bernay au sud et Pont-Audemer au nord. Le Lieuvin, c'est un petit bout de région dans la région. Aujourd'hui, je m'arrête à Saint-Benoît-des-Ombres chez mon copain Steve. Me voilà garé dans le jardin de Steve.
2: Eh, je crois que le décor est planté. Là.
3: Salut Fred.
2: Non, ouais. C'est magnifique.
3: C'est vrai.
2: Dans ton jardin, t'as pas planté des arbres. Hein.
3: Ben non, ils étaient déjà là. Hein.
2: T'as planté d'autres trucs. Hein.
3: Tu sais, le terrain commence là-bas où t'es arrivé. Là.
1: Et dès l'entrée, le décor est planté.
3: À partir de là, il y a des sculptures.
2: Alors toi, comme t'aimes bien les musées, bah, t'en as fait un chez toi dans ton jardin. Quoi.
3: Voilà. Ouais. C'est pas un musée figé, ça.
1: C'est-à-dire.
3: Par exemple, aujourd'hui, t'es venu chez moi.
1: Ouais.
3: Quand tu vas rentrer.
1: Ouais.
3: Tu pourras pas dire, je suis venu visiter le musée de Steve.
1: Ah bon?
3: Ah non. Tu pourras dire, j'ai vu ce que j'ai vu aujourd'hui. Parce que si tu reviens dans un moment, c'est plus le même musée que tu vas voir.
1: Dans son jardin, Steve a planté des dizaines de sculptures en bois.
2: C'est toi qui as fait tout ça, là?
3: Ben oui, Fred.
1: Ben oui, c'est lui.
3: Ben oui, c'est moi.
2: Ça fait quoi, 2 hectares ici, je crois?
3: Ouais, 1,5 hectare, ça va jusque là-bas, jusqu'aux chevaux là-bas. Tu vois les chevaux au bout, ouais. Là-bas?
2: C'est des sculptures en bois?
3: Bah ouais, tout est en bois là.
2: Que tu fais à la tronçonneuse?
3: Tronçonneuse, disqueuse, ciseaux à bois.
2: Tu dégrossis à la tronçonneuse quoi?
3: Tu dégrossis à la tronçonneuse.
1: Il sculpte des bestioles, Steve.
3: Tu vois, regarde tous ces bestioles par terre là.
2: Il y a des crocodiles par terre.
3: Voilà, moi j'ai pas de chien moi, c'est ça mes chiens. Les gens me disent t'as pas de chien chez toi? Bah regarde les gueules, tu vois là, c'est eux qui gardent la cour.
2: Tu fais que des animaux en fait?
3: T'as remarqué ça direct? Hein?
1: Non mais quel sens de l'observation?
2: T'as toujours vécu de la sculpture?
3: Ouais, j'ai toujours su fils de sculpteur.
2: Il était en Normandie ton père?
3: Non, Fred. Moi j'ai suis né à l'île Maurice, j'ai vécu là-bas, je suis arrivé ici en France, j'avais 40 ans.
1: Il y a 25 ans.
3: Donc j'ai grandi dans l'atelier de mon père, si tu veux.
1: Et pourquoi il a quitté l'île Maurice?
3: Bah parce que j'ai rencontré ma femme.
2: Bibi.
3: Ouais.
1: Le petit nom qu'il donne à sa femme.
3: Leila, il s'appelle.
1: Leila.
3: Ouais, Leila.
2: Comme la chanson de
1: Clapton.
2: Eric Clapton. Leila.
1: Je suppose qu'il y retourne pas souvent à l'île Maurice.
3: Si, j'y vais, moi, de temps en temps. J'y vais, je t'ai dit, mais c'est pas à côté de l'île Maurice. T'as déjà été?
2: Bah non.
3: Non.
2: J'attends que tu m'invites.
3: Ben, moi, c'est maintenant, c'est ici chez moi, Fred.
1: Et si on en revenait aux sculptures?
2: Comment tu en vis alors? T'as des commandes, des gens qui te passent commandes sur tes sculptures?
3: Et... Oui, j'en ai un peu de commandes. Sinon, comment je vis? Tu sais, nous, on fait des ateliers. Parce que, tu sais, à mon âge, il est temps de.
1: De transmettre.
3: T'as trouvé le mot.
1: J'ai trouvé le premier.
3: T'as trouvé le mot avant moi, de transmettre les connaissances, tout ce que j'ai appris. Mon père m'a appris pour que je transmets. C'est ce qu'il m'a dit. Si tu transmets pas, ça sert à rien que t'apprennes.
1: Totalement d'accord.
3: Et je trouve ça très bien, moi.
1: Pourquoi?
3: Parce qu'il y a un plaisir à apprendre et connaître. Et il y a aussi un autre plaisir qui est peut-être plus grand.
1: Je pense savoir de quoi il parle.
3: De transmettre.
1: Transmettre.
3: Parce que quand tu vois quelqu'un qui fait ce que tu l'as appris, qui réalise ça devant toi, c'est un plaisir que tu ressens.
1: On passe le flambeau.
3: Ouais, c'est notre rôle. Hein.
1: Transmettre.
3: On est éphémère ici, nous. On est deux passages, comme on dit.
1: Steve sculpte les fruits et légumes, le bois, la glace et le sable.
3: Tout ça, quoi.
1: Je vous mets les infos et les photos sur l'appli.
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4: On sait qu'on est Lorrain parce qu'on est grenat à la vie à la mort.
5: Bien sûr, évidemment.
4: Je la croise à la librairie La Pensée Sauvage, avenue de Nancy à Metz. Un charmant repère d'amoureux de livres de nature et de poésie.
5: Pas très loin du stade Saint-Symphorien.
4: Exactement. Amoureux de livres de nature et de poésie, donc je m'étais perdu.
5: Oui.
4: Elle entre dans la boutique.
5: Oui.
4: Je lui demande son prénom, persuadée de lui avoir déjà signé un livre. Anne-Marie, elle lâche du bout des lèvres. Elle m'assure que je ne lui ai jamais rien signé, elle s'en souviendrait, et je comprends vite que son après-midi serait plus belle si je daignais lui lâcher la grappe. C'est ma fâcheuse habitude de parler aux inconnus. Mais c'est con, j'ai pas envie de lui lâcher la grappe parce que je pressens le bon millésime.
5: Oui.
4: C'est que la dame a de l'allure et de la conversation. Alors je pousse un tout petit peu le taillage de bavette en lui demandant si ça va. Attention, un vrai ça va, hein.
5: Oui.
4: Pas le gant de toilette tiède de politesse constant à tout bout de champ, sans jamais écouter la réponse.
5: Oui, non, puis c'est toujours oui, de toute façon.
4: Un vrai ça va, intéressé, une main de fer dans un gant de téflon.
5: Oui.
4: Et c'est là qu'elle me cueille en répondant qu'elle a enterré son mari la semaine précédente.
5: Oh.
4: Ah ben, me voilà bien.
5: Voilà
4: si je m'excuse, je concède avoir gaffé.
5: Oui.
4: Or, j'y suis pour rien dans le décessus mentionné.
5: A priori.
4: Alors, je demande à Anne-Marie si elle a été heureuse avec son mari et aussi comment ce mari s'appelait. Tout ceci est vrai. Hein.
5: C'est délicat, non, c'est vrai.
4: Oui, bien sûr. Il s'appelait Norbert et il a consacré toute sa vie au sport. Supporter du FC Metz devant l'Éternel, il a été enterré avec un maillot grenat floqué du nombre 33, son année de naissance. Le foot était tout pour lui, précise Anne-Marie. Et lorsque je lui demande si Norbert a pu aller au stade jusqu'au bout, elle s'exclame, évidemment, à la fin c'était dur pour lui, à cause de la maladie et à cause des résultats du club. Alors je me suis demandé combien sont-ils en Moselle à indexer la santé ou la courbe de leur morale sur les résultats de leur club de cœur. Pour combien de vrais supporters la météo dépend d'un point arraché à Jean Bouin, La Beaujoire ou Raymond Coppa. J'ai laissé Anne-Marie à ses livres, à sa nature et à sa poésie, songeant qu'on peut aimer sans condition les bouquins, sa femme ou l'équipe de foot de sa ville. Et je me suis laissé espérer qu'un instant entre les rayons chargés d'ouvrages, Norbert avait pointé le bout de son nez.
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6: Comme ils sont susceptibles d'entendre ce petit cours, je vais faire attention, je vais être sympa avec nos chers petits anges aujourd'hui.
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6: Pote Péplard. Garçon ou fille, c'est la question que tous les futurs parents entendent évidemment dans tous les pays du monde. Quand on attend un heureux événement, l'entourage demande souvent « Anéhé, alors, pote Péplard, hein ?» Garçon ou fille, ça permet de choisir, de bien choisir le cadeau de naissance évidemment. Pote, c'est un gars, leur pote. En breton, ça fonctionne à tout âge. Leur pote, un gars ou un garçon. Et plard, leur plard, c'est une fille ou une femme d'ailleurs. Pote, péplard, gars ou fille. Mais on peut préciser, si on veut être sûr, pour les jeunes enfants, leur potric, un petit gars, un jeune garçon, potredigou au pluriel, un peu plus dur à retenir, hein. Potredigou. Et plaric, c'est pour une jeune fille, une petite fille, plarigou au pluriel. Voilà, c'est simple, mais comme toujours, c'est simple quand on connaît. C'est sûr, c'est plus facile après. Donc, pour les gars, pot, potric, potredigou. Pour les filles, plar, plaric, plarigou. Au pluriel.
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6: Et maintenant, un nom de bateau. Ça change et on en voit souvent dans les ports avec le mot Havel, en mot composé. Havel, c'est le vent. Bon, c'est sûr que du vent, ça aide quand on est en mer. Donc les marins choisissent souvent des noms en rapport avec le vent. Havelvour, par exemple, du vent de mer, Havelvour. Mais on entend aussi, on peut lire Haveldro, le tourbillon. Ça, c'est le vent qui tourne. Haveldro. Autre possibilité, toujours. Havelpen ou Havelaben, expression moins appréciée car ça indique où ça parle du vent de tête, Havelaben, le vent de face qui n'aide pas beaucoup en mer, et sinon Haveldré ou Haveladré, ben là c'est pour ceux qui veulent du vent arrière. Mais voilà, ce sont de très beaux noms qu'il faut préserver évidemment, comme les noms-lieux, comme les noms de famille, comme notre belle langue en fait. Mais ça se fera que si l'on fait tous un petit effort. Je vous laisse et je vous dis à demain, même heure, d'Ahenta. Et bon vent.
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1: Chaque année, près de 800 000 personnes montent sur un bateau à Strasbourg, soit plus de la population entière de Marseille qui ferait la queue pour voir la petite France. Aujourd'hui, je teste pour vous les coulisses de Batorama. On est bien évidemment à Strasbourg, embarcadère du Palais Rohan. Et il est tôt, il est très tôt. Hein. La ville s'éveille tout doucement et je monte à bord d'une navette Batorama avec Dylan, il est capitaine. Autour de nous, l'île est particulièrement silencieuse et on entend juste les clapotis de l'eau contre la coque. Pendant que les premiers touristes dorment encore, eh bien, l'équipage lui prépare déjà la journée. J'ai comme l'impression que je vais prendre part au spectacle que je vois défiler tous les jours devant les fenêtres des studios d'Ici Alsace. Et une fois à bord de la navette, direction le port du Rhin, dans les locaux techniques de Batorama. Avant même qu'un touriste monte à bord, les bateaux passent par une vérification technique complète. Et Dylan m'explique que chaque navette est contrôlée quotidiennement. Hein. Les niveaux, la sécurité, les systèmes électroniques. Normal, on peut transporter jusqu'à 135 passagers par bateau. En fait, Batorama appartient au port autonome de Strasbourg. C'est le deuxième port fluvial français. Et à l'origine, les visites servaient surtout à montrer la puissance industrielle du port aux investisseurs. C'était pas vraiment pour les touristes. Aujourd'hui, la visite dure environ 1h10. Et on traverse la petite France, la Neustadt et le quartier européen. Et selon le capitaine, la difficulté principale, c'est de réussir à anticiper d'une part le courant, mais aussi les écluses et les autres embarcations. Hein, dans un espace, il faut le dire, relativement petit. Et ça prend pas mal d'entraînement pour réussir à passer un aussi long bateau sous les ponts de Strasbourg. Et moi, je me fais trimballer et je dois avouer que depuis l'avant du bateau, la ville est encore plus belle. On voit les rues et les façades des bâtiments complètement autrement. J'ai adoré ça. Aujourd'hui, la flotte compte une dizaine de bateaux. Parce que oui, il y a du monde. Et pour gérer l'afflux des visiteurs, j'ai rencontré Lucie. Lucie, elle est agent de quai. Et elle m'explique que ce sont plusieurs centaines de personnes par heure qui montent et descendent des navettes en haute saison. Et le timing est super précis, parce qu'un bateau part environ toutes les 30 minutes. Alors moi, pour montrer ma bonne volonté, j'ai tenté d'aider à amarrer le bateau. C'était une mauvaise idée. J'ai tiré la corde, mais dans le mauvais sens. Bref, le bateau ne bougeait absolument pas, mais ça a eu le mérite quand même de lancer un fou rire général. Bon, le capitaine m'a même dit que ça arrivait aussi aux marins. Bon, je me dis qu'à travers ça, je viens d'être officiellement adopté par la marine alsacienne. Youhou ! En tout cas, je réalise que derrière l'image romantique des bateaux qui défilent tranquillement le long de l'île, ce cache surtout une organisation quasi aéronautique. Car finalement, Strasbourg, vu d'en haut, c'est sûr, c'est beau. Mais vu d'en bas, depuis l'eau, c'est encore plus beau.
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2: Bonjour, je m'appelle Thomas Félix, j'ai 55 ans. Donc moi j'arrive le matin, je me pose mon vélo dans le garage, je traverse la cuisine, je prends un café, je monte à l'étage et j'arrive ici dans ce grand open space. 12 personnes à peu près partagent l'espace. Bonjour les gars.
3: Ce Bordelais est un designer, il habite et travaille dans le quartier du Grand Parc, un secteur qu'il affectionne particulièrement. L'équipe de Thomas Félix a travaillé sur plusieurs projets, on lui doit les fameuses devantures bleues avec un sourire blanc des magasins Cultura.
2: Je suis assez fier, effectivement, quand on regarde en arrière, sur 25 ans d'activité, les façades Cultura, la déclinaison de ces façades sur les différentes natures de magasins de la marque. Et il a fallu créer une charte, quelque chose qui allait unifier toutes ces façades, qui fasse qu'on les reconnaisse d'un premier abord. Ce grand sourire qui est apposé au nom, à 50 ou 60 mètres du magasin, il fallait qu'on reconnaisse et le magasin, et les services qu'on allait y trouver. C'est toujours un processus un peu long.
3: Franchement, vous êtes comment dans le travail, vous ? Exigeant, forcément ?
2: Oui, c'est une maladie, parce que effectivement, on a du mal à se contenter de ce qu'on fait, on va toujours chercher au-delà et plus loin. Oui.
3: Sur Résine Le Bousca, vous avez imaginé tout le mobilier urbain.
2: Des chaises longues, des tabourets, des choses de différentes natures pour équiper l'espace public.
3: Alors, il paraît qu'un matin, vous êtes retrouvé sous le trottoir en train de discuter, de faire connaissance avec Jean-Luc Joie, qui est quand même très connu.
2: Un bordelais pure souche. Ça s'est fait effectivement dans le quartier où j'habitais et je voyais ce grand bonhomme là faire des choses extraordinaires avec ses gros doigts. Il m'en voudra pas. Et il m'a accueilli très gentiment et puis on a fait connaissance, on a lié une très belle amitié qui dure encore aujourd'hui. On se voit régulièrement pour refaire le monde.
3: Et dans le quartier où nous sommes aujourd'hui, le quartier du Grand Parc, qu'est-ce qui vous plaît aussi ? C'est un quartier en pleine mutation. qui a beaucoup changé ces 10 dernières années.
2: Enfin, c'est très hétéroclite comme quartier. Il y a toutes sortes de populations. Il y a une mixité qui me plaît beaucoup. Je m'y suis installé. Maintenant, j'ai ma maison aussi dans ce quartier. Je vais faire mon marché au Grand Parc. Je vais faire mes petites courses de proximité dans le quartier. J'aime atteindre les quais. J'aime faire mon petit footing sur les quais de temps en temps. C'est des coins que j'affectionne particulièrement.
3: Allez, on va vous écouter un petit peu sur une anecdote, quelque chose qui vous vient en mémoire, qui représente votre vie finalement.
2: On a été les premiers à fabriquer des espaces de travail un peu atypiques chez Thalès. On a installé un jour un canapé de nous-mêmes chez Ikea. On a installé un canapé Ikea chez Thalès. Et c'était peu avant que le directeur de Thalès reçoive le nouveau directeur de Rockopter, d'Airbus Hélicoptère. Et la discussion s'est terminée dans le canapé, qui avait tant fait parler de lui en interne, etc. On ne travaille pas dans un canapé. Finalement, il a fait l'unanimité. Le directeur de chez Thalès est sorti en disant « Vous m'emmènerez dans tous les locaux ?» Parce qu'en fait, j'ai eu la meilleure discussion possible avec le directeur de chez Rockopter. Et cette discussion n'aurait pas pu avoir lieu ailleurs que dans un canapé et certainement pas dans une salle de réunion.
3: Thomas Félix est donc designer dans le quartier du Grand Parc à Bordeaux. S'il a grandi dans le Béarn, Bordeaux est devenu sa ville de cœur.
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2: Révolutionner un domaine, ça tient à pas grand chose. Et le destin de l'Isérois dont on va parler en est peut-être le meilleur exemple.
3: Nom de Dieu.
2: Adolphe Pégou vient au monde le 13 juin 1889 à Montferrat, à côté du lac de Paladru, dans une famille d'agriculteurs.
4: Paysans, c'est dégueulasse.
2: Mais labourer des champs, s'occuper des semailles, c'est pas le projet pour Adolphe. Dès qu'il a 18 ans, bye bye la ferme, bonjour la grande muette, il s'engage dans l'armée et c'est là qu'il va faire une découverte qui va changer sa vie, le pilotage aérien. Revenu à la vie civile, Adolphe Pégou ne chôme pas. En moins d'un mois, il passe du statut de débutant à l'obtention du brevet de pilote.
5: Vous avez fait à 4G un piqué inversé avec un MiG-28.
2: D'ailleurs, un mois, c'est encore le temps qu'il lui faudra pour être embauché comme pilote d'essai par Louis Blériot, l'une des références de cet univers à l'époque.
6: Waouh ! Tout le monde se calme !
2: Mais Adolphe ne va pas s'arrêter là. C'est un enchaînement de premières qui va faire sa légende. Parce que le 19 août 1913, première, il est le premier pilote à sauter en parachute.
7: Hey Adolphe, on pensait t'attacher un gros drap dans le dos pour que tu sautes d'un avion qui pourtant fonctionne très bien en plein vol. Qu'est-ce que t'en penses ?
2: Et alors que la descente se fait tranquillement, il observe son avion qui descend tout seul. Sans personne aux commandes, Pégou voit son appareil faire des figures qu'il n'a jamais vues de sa vie. Sa première pensée, c'est de se dire
8: « C'est de toute beauté !»
2: Et la seconde, mais des manœuvres comme ça, ça pourrait permettre à un pilote de se sortir de situations désespérées. Une réflexion qu'il va mettre en application un mois plus tard, c'est décidément une constante, en réalisant le premier vol tête en bas de l'histoire, 400 mètres la margoulette inversée, et devant son patron Louis Blériot.
9: Quelle histoire ça aussi.
2: Le 21 septembre 1913, moins d'un mois après cette performance, le bougre accélère. Adolphe Pégou réalise cette fois tout un programme de figures acrobatiques qui se termine par le désormais célèbre loupé.
10: Attends que je t'explique mon idée, enfin.
2: Adolphe Pégou est-il le premier à l'avoir réalisé ? Les historiens n'arrivent pas à trancher entre lui et le russe Piotr Nesterov, mais ça n'empêchera pas la légende de l'Isérois de naître à ce moment.
11: Impeccable, non ?
2: Toute la presse relate sa démonstration. Il est demandé de partout, en Europe, en Russie, même en Allemagne, où on n'est normalement pas très fan des Français à l'époque. Cette star de la voltige se produit devant parfois des dizaines de milliers de personnes. Et alors que les États-Unis réclament aussi de voir Adolphe dans leurs cieux, la Première Guerre mondiale éclate. Adolphe Pégou est affecté au 2e groupe d'aviation de Reims et rapidement, le professionnel des acrobaties aériennes utilise son savoir-faire pour s'imposer dans les airs. Premier pilote à remporter 5 combats aériens de l'histoire, Adolphe Pégou devient donc le premier as de l'histoire de l'armée française.
11: Et Verboten aussi.
2: Pégou, pionnier, jusqu'au bout. Sa légende prendra fin le 31 août 1915. Il rencontre dans le ciel Otto Kandulski, l'un de ses anciens élèves et pilotes allemands, là-bas dans les airs, pas loin de Belfort. L'aviateur germain et son mitrailleur lui rendront hommage quelques jours plus tard en déposant une couronne de fleurs ornée de l'inscription « À Pégou, mort en héros pour sa patrie ». Ses inventions ne furent pas suffisantes pour lui sauver la vie. Adolphe Pégou, le pionnier de la voltige aérienne, est un Isérois, illustre Isérois.
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1: À 17h pour le monde, et oui, notre expression du jour, est ou estre entre Gallia que Rabastens en français. Bon, c'est assez simple à comprendre.
2: Oui, mais moi j'ai compris.
1: Ben oui,
2: être entre Gaillac et Rabastens.
1: Voilà, cette expression, vous pouvez l'utiliser quand une personne a abusé d'un peu trop de vin, des billes, loubis. Qui, mais je dis le vin, mais ça peut être quelque chose d'autre. Notre alcool, dilentabé, que sera, ben, que la personne entre Gallia que Rabastens.
2: Ouais, alors, toujours avec modération, on est d'accord, mais c'est quand quelqu'un est un petit peu peut-être, voire beaucoup pompette.
1: Eh oh, vous m'avez entendu, vous avez compris. Ouais. Bon, le Mike ne buffait pas, il a le coup test. Il vaut mieux que cette personne ne souffle pas dans le ballon. À qui ouais. Pour revenir à l'expression, il y a à Bisto de Nage, 20 km entre Gallac et Rabastens. Donc ça fait 20 km environ. La route est un peu sinueuse entre Gallac et Rabastens. Et surtout, elle longe le vignoble gaillacois, d'où l'origine de l'expression S entre Gallac et Rabastens.
2: Jérôme, il y a d'autres expressions dans le même style.
1: Ben, nous cita Gascou, qu'est-ce qu'on disait per exemple, qu'a cargat à Madira. Littéralement, il a chargé à Madiran. Le vignoble de Madiran se situe en Gascogne, aux confins des départements du Gers, des Hautes-Pyrénées et des Pyrénées-Atlantiques. Aoué ou abé cargat à Madira, littéralement, donc avoir chargé à Madiran, c'est être ivre, tout comme être... Este beuet, et beuet du verbe beuet, beuet qui veut dire boire en occitan gascon.
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3: 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C'est la cabine minute sur Ici Picardie. J'espère que vous allez bien. Aujourd'hui, on va parler d'amour ou alors de célibat. Enfin, je sais pas, parce que on voit tellement de choses sur les réseaux sociaux. Oui, les hommes ceci, les femmes ceci. Il y a une femme, elle m'a fait du mal au cœur. Mon mec m'a fait du mal au cœur. Il m'a trompé. Il est parti. Mais en fait, pourquoi vous vous mettez en couple? Vous savez qui vous mettez en couple? Vous vous mettez en couple avec un être humain. Alors un être humain, je vous rappelle quand même ce que c'est capable de faire. Un être humain, ils ont créé la guerre, l'esclavage, la torture, le viol, le génocide et la télé-réalité. Et après, vous êtes surpris quand votre partenaire, qui est un être humain, il vous a mal parlé ou alors il vous a trompé, machin et tout. C'est vous qui choisissez de sortir. Pourquoi vous sortez avec un être humain? Et après, vous êtes surpris quand ça se passe mal. Vous avez l'arrogance de croire qu'un être humain, il va bien vous traiter pendant 30 ans. Il y a des êtres humains, ils trichent au Scrabble. C'est quoi l'intérêt de tricher au Scrabble? Et vous leur confiez vos émotions, vous leur confiez votre cœur à un être humain et vous êtes surpris quand l'être humain il vous fait un coup de Trafalgar, mais vous n'êtes pas bien. Arrêtez de vous mettre en couple. Mettez-vous en couple avec un esprit, voilà. Un humain en couple avec un esprit, voilà. L'esprit au moins il va pas t'emmerder. En même temps, un esprit, c'est un ancien être humain, donc si ça peut être emmerdant. Non, mais pas les esprits. Arrêtez de faire confiance aux êtres humains. T'as cru que ton partenaire, c'était qui? C'était Jésus. D'ailleurs, même Jésus, ils l'ont tué, les êtres humains. Même lui, il s'est fait avoir. Et vous exigez une loyauté pendant 30 ans. Arrêtez ça. Arrêtez de vous mettre en couple avec des humains. Mettez-vous avec un arbre. Voilà. L'arbre, c'est solide, calme, silencieux, stable. Et en plus, il est enraciné, il peut pas partir. Voilà. Ton ex, il aurait dû essayer. L'arbre, tu peux lui faire des câlins. Il parle pas, il t'engueule pas. Tu peux oublier les sacs poubelles, il dit rien. Tu peux lui raconter ta journée, il te juge pas. Et c'est mieux qu'un mec, c'est mieux qu'une meuf, c'est mieux qu'un psy. Alors après, niveau sexe, bah écoute, c'est du bois. Il est toujours dur. Alors après ça dépend de ce qu'on aime, hein, ça dépend de ce que t'aimes, tu vois. En même temps, si c'est pas très fun, au moins il te ghoste pas, l'arbre, tu vois. Il a pas d'insta, il poste pas de story ambigu en mode « je suis dans une forêt chelou ». Et le pire, c'est que des fois, tu parles à un arbre dans la vie, tu vois. T'as plus de réponses que quand tu parles à une copine. Parce qu'un arbre, lui, il te fait pas rien, non, rien. Non, c'est pas ça, mais laisse tomber. Alors, moralité, si vous vous mettez en couple avec un être humain, n'oubliez jamais qu'en face de vous, vous avez un être humain. 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
4: Tous les jours, une rencontre grâce à Valérie Delos qui se déplace un peu partout au Pays Basque. Elle s'est arrêtée à Bayonne, où elle est tombée sur Mulène qui nous raconte une partie de sa vie.
5: Bonjour, je m'appelle Mylène, j'ai 48 ans et je suis de Bayonne.
6: Bonjour Mylène, aujourd'hui vous êtes une artiste, muraliste. Est-ce que vous êtes d'accord si je dis que vous êtes une résiliente?
5: Oui.
6: On va faire quelques pas en arrière dans votre histoire. Vous avez eu une première vie de sportive de haut niveau. Vous faisiez quoi?
5: Alors j'ai été en équipe de France de volley et ensuite de beach volley. J'ai démarré aux alentours de 15 ans.
6: Ça veut dire un engagement de vie total? C'est-à-dire qu'on va pas au... à l'époque où vous allez boum, vous étiez focus, entraînement, c'était ça votre vie?
5: Oui, tout à fait. Et puis, comme je suis rentrée dans les structures d'entraînement intensive, pour moi, c'était aussi, je partais de la maison, mais j'avais comme objectif d'avoir mon baccalauréat pour que mes parents soient fiers.
6: Combien d'heures d'entraînement par jour à peu près?
5: On ne vit que pour son sport. On se réveille, on petit déjeune sainement, on part à l'entraînement, on fait de la musculation, on rentre, on déjeune, on fait une petite sieste, puis on a une seconde phase d'entraînement l'après-midi, puis ensuite, en fin de

0: ça a été tellement intense. En 5 mois, j'ai vécu 2 opérations et 3 cures de chimiothérapie où j'ai dû réapprendre à marcher 2 fois, j'ai perdu mes cheveux. Vous voyez, de vous en parler, ça me remet un peu d'émotion parce que c'était une période très intense, très sombre. Mais effectivement, une fois où l'hôpital vous dit c'est bon, maintenant revenez dans un an, c'est plus complexe parce que aussi tout l'entourage pense que c'est bon, on est sorti d'affaire. Ouais. Mais en fait, c'est comme si on se reprenait une seconde vague et c'est comme si ça devenait réel. On est paumé, on sait plus. C'est comme un kidnapping un peu.
1: Et comment vous avez rebondi? Comment ça se passe? Est-ce que c'est un déclic un jour? Est-ce que c'est un cheminement?
0: Alors, il faut savoir que ce genre d'épreuve, ça vous change à jamais. Il y a un avant et un après. C'est d'abord processer dans le deuil de son ancienne vie. Si on processe pas bien ses deuils, on reste aigri et malheureux. En fait, pendant la maladie, j'ai accepté de mourir. Ouais. J'ai vraiment travaillé le lâcher prise le plus lointain que je puisse faire. Par contre, je me suis dit, si je meurs demain, je meurs artiste. En fait, pourquoi j'y allais pas? Parce que j'avais peur. Peur de pas gagner assez bien ma vie, peur de pas savoir quoi faire, peur.
1: Ouais. En quoi l'art, ça a été une thérapie pour vous?
0: Cette épreuve m'a permis d'être à l'écoute de mes intuitions, de plus en plus, de faire confiance à mon cœur et un peu moins à ma tête. Et effectivement, aujourd'hui, en plus d'être artiste peintre, je suis art thérapeute. Donc j'accompagne des personnes le jour où ils ont un événement douloureux à passer ou émotionnellement s'ils se sentent chargés, voilà.
1: Pour conclure, si je vous dis cette phrase très galvaudée, mais j'aimerais bien que vous rebondissiez dessus, si on dit que tout ce qui ne tue pas rend plus fort, du coup vous dites oui?
0: Un grand oui.

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1: Attention, je vous emmène dans vos souvenirs, des souvenirs avec vos enfants.
2: Oh, oh tiens, voilà quelqu'un, petit ours brun. Coucou, c'est toi mon copain, petit ours brun.
1: Le petit ours brun, vous l'avez sûrement en livre chez vous. Eh bien, sachez que l'entreprise Le Jouet Simple assemble les jouets de petit ours brun à Entrammes. Et ça fait un succès de dingue. Pierre Véron, le gérant, nous raconte cette histoire.
3: Qui fêtait l'année dernière ses 50 ans. Et en fait, à cette occasion, on a sorti une gamme de jouets, donc des petits véhicules, des petits camions, des jouets de bain. Et ça a été un véritable virage pour nous. On a sorti ces jouets en septembre dernier. Et on a eu des très bons retours sur cette gamme de produits.
1: La preuve, l'entreprise existe depuis 4 ans et au début, elle n'avait que 3 petits jouets.
3: Aujourd'hui, on a plus de 300 points de vente en France. Et l'année dernière, on aura vendu un peu plus de 60 000 jouets.
2: T'en as beaucoup des jouets.
1: Ça, c'est vrai. Et Le Jouet Simple est la seule entreprise à fabriquer ce style de jouets.
3: Entièrement fabriqué en France, en matière recyclée et à partir d'un seul matériau. Pas de colle, pas de vis, pas d'autocollant. Pour que nos jouets soient entièrement recyclables, lavables et démontables.
1: Et le concept est hyper poussé parce que les jouets sont même consignés.
3: On leur propose de nous renvoyer les jouets quand l'enfant ne jouera plus avec. Et ce qui va nous permettre, nous, de les reprendre et soit de les revendre en seconde main s'ils sont en bon état, soit de les recycler en nouveaux jouets s'ils sont en trop mauvais état. On va réutiliser la matière première.
1: C'est pas bête quand on sait qu'un enfant utilise un jouet que 6 à 8 mois.
4: Pauvre petit lion abandonné au milieu des trucs cassés. Il doit être triste tout seul.
1: Mais heureusement, petit ours brun est là pour prendre soin de lui. Alors je sais que l'entreprise a un point de chute en région Auvergne-Rhône-Alpes, mais la Mayenne a une place efficace et sentimentale.
3: On a aussi notre propre atelier d'assemblage qui est basé à Entrammes, et notamment ma maman d'ailleurs qui gère tout cet atelier d'assemblage.
2: Oh, oh tiens, voilà quelqu'un.
1: Eh bien c'est Mireille.
3: Mireille, voilà, qui est sûrement en train d'assembler des jouets aujourd'hui.
1: Ah, mais c'est tout ce qu'on aime, les histoires familiales. Et de la Mayenne à la France, en passant par l'Europe, l'entreprise continue d'évoluer.
3: Parce qu'en fait, il s'avère qu'on a eu pas mal de commandes venant pour l'export, donc notamment des pays européens. On a fait évoluer le nom de la marque en passant donc de Le Jouet Simple à Simple.
1: C'est simple, on n'a pas fini d'entendre parler d'eux. Pierre Véron continue les partenariats avec d'autres personnages. Mais en attendant, je crois que petit ours brun a aussi envie de participer à l'économie circulaire.
4: Tu sais quoi ? Ce soir, en rentrant de l'école, on va voir si on trouve d'autres pluches à soigner.
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5: Le bâtiment rondouillard au toit de chaume de l'ancien Courtepaille à Cussy-les-Forges a pourtant bien failli disparaître. Ce restaurant grill, dont le néon rouge a éclairé pendant des années l'entrée de ce village de la Vallonnée, a accueilli pendant plusieurs décennies les vacanciers en voiture qui descendaient dans le sud ou rentraient chez eux par l'ancienne Nationale 6.
6: Pas moyen d'avancer. Qu'est-ce qu'ils font devant aussi ? Et l'autre Thierry, il n'y a vraiment pas de quoi. Ah, ils sont en panne par-dessus le marché. C'était bien la peine de nous doubler tout à l'heure. Ah, si j'avais su, je serais jamais parti en vacances.
5: Le Courtepaille de Cussy-les-Forges a même une histoire particulière. Construit en 1964, c'était le deuxième établissement de la célèbre chaîne, devenu au fil du temps le plus ancien encore debout en France. Dans une archive de 2020, André Leroy, qui en a été le directeur pendant 30 ans, se souvient d'une salle de resto restée dans son jus.
7: Elle est d'origine avec ses rideaux verts, ses banquettes. Tout est resté dans son jus comme elle a été faite en 64. C'est magnifique avec ses vieilles tables, ses vieilles chaises, ses briques, la cheminée qui n'est pas la même, les banquettes vertes, des lanternes, c'est vraiment joli.
5: Ce décor authentique a même vu défiler des vedettes des années 70 sur la route de leur tournée, comme Michel Thor ou Claude François.
8: Allez, allez, allez,
5: Puis le rideau est tombé en 2020. Le restaurant a fermé et le bâtiment est resté 5 ans à l'abandon. La belle histoire, c'est qu'il a été repris il y a un peu plus d'un an par Christopher Bertrand, un ancien serveur de la chaîne.
8: J'ai démarré chez Courtepaille, j'avais 16 ans. Je travaillais à Courtepaille d'Apoigny, donc en faisant des études pour exercer le métier de tailleur de pierre. Donc ouais, rien à voir du tout. Et je suis revenu chez Courtepaille à Cussy-les-Forges. Les choses, parfois, vous savez, vous avez des opportunités dans la vie, il y a des petits clins d'œil, des petites choses.
5: Sous son impulsion, Courtepaille est devenu Courtepatte, un magasin spécialisé pour animaux. Une nouvelle enseigne qui vient de fêter ses 1 an d'existence. Le lieu a changé d'activité, mais il n'a pas perdu son âme. La preuve, toutes les semaines, des automobilistes s'arrêtent encore. Pensant venir manger, ils grimpent le petit escalier jusqu'à la porte avant de réaliser que les grillades ont laissé place aux croquettes pour chiens.
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9: Il est tellement bon en hiver de se blottir, se réchauffer le corps, mais aussi l'esprit, pour affronter la vie avec plus de courage et de vigueur. En occitan, on dit coucouna. Coucouné en français régional, comme ils disent dans les dictionnaires, ils sont mignons. Sauf que le mot de coucouna vient de coucou, provençal, attesté par Mistral, dérivé de l'occitan provençal coucoun, qui signifie coq ou coquille, l'œuf, pour ne pas le citer, d'où tout commence, où l'embryon se développe, blotti contre la paroi, le cocon. J'ai reçu mes petits-enfants, ils m'ont coucouné. Ils m'ont enveloppé. C'était génial. Mais chez coucouna devant l'oufio, je me suis blotti devant le feu. Chères auditrices et auditeurs, il y a plein de mots en occitan pour dire se blottir. Satapa, sakata, sarza, sagrumi, c'est rancunia, c'est crapuni. D'accord, mais celui que je vous adresse est rempli d'affection, de chaleur. Je vous coucoune de mots doux pour réchauffer votre âme. Coucounez-vous bien. Anna Adio.
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2: Eh ben bonsoir, bonsoir à tous et bienvenue sur ici. J'espère que vous avez passé une belle journée. Je promets que la soirée sera agréable. On est ensemble jusqu'à 21h pour se balader dans toute la France avec notre invitée ce soir. On va dessiner avec elle, oui, car il s'agit d'elle, sa carte de France à travers sa vie et sa carrière. Mais avant de l'accueillir autour de la table ce soir, Benoît Prospero, qui comme chaque soir s'arrêtera quelque part en France pour vous présenter un amoureux du monde vivant avec la revue des merveilles. Catherine Quicandon s'intéresse aux belles initiatives là où ici on entreprend. Enfin, Robin Berdoux lui partira tendre son micro à votre rencontre pour vous donner la parole sur un sujet d'actualité. Il n'y a pas que Paris dans la vie, elle va vous le prouver. Mon invité est multicarte, elle fait tellement de choses, je pense que la liste est non exhaustive. Animatrice de télévision, de radio, comédienne, chanteuse, chef d'entreprise, elle a un parcours tellement original, aussi insolite. Son sourire est communicatif, sa personnalité est extraordinaire, elle est pleine d'énergie. Je reçois ce soir Séverine Ferrer sur votre radio ici jusqu'à 21h. Limique de vie. Bonsoir Séverine Ferrer.
3: Bonsoir Eric, ravi d'être avec vous et surtout c'est vrai, il n'y a pas que Paris dans la vie.
2: Ben c'est vrai, alors on va le constater avec vous pendant une heure, mais vous faites énormément de choses. C'est la rentrée scolaire hier, pour vous aussi, on s'en dit un mot rapide, on en reparlera, il y a une rentrée sur les chapeaux de roue là.
3: Ah là oui, en effet, mais je ne vais pas me plaindre, je suis une boulimique de travail, je suis une grande passionnée, j'aime ce que je fais, donc j'ai beaucoup de chance.
2: Il y a un spectacle à Paris, il y a un spectacle en tournée, il y a un projet de livre, il y a la radio, on va vous en dire davantage dans un instant. Alors, Séverine, forcément, la France, vous connaissez. Et alors, en préparant cette interview, je pensais vous connaître déjà depuis pas mal de temps, parce que c'est vrai, on va se le dire,
3: on se connaît depuis longtemps. Oui.
2: Et vous défendez évidemment beaucoup la Réunion, vous revendiquez la Réunion, vous
3: les
2: avez
3: origines,
2: vécu,
3: bien sûr.
2: Et alors, je découvre que vous êtes pas née à La Réunion.
3: Eh bien non.
2: Là, je l'ai découvert en préparant l'émission.
3: Et non, je suis montpelliéraine.
2: C'est fou ça.
3: Du 34 de l'Hérault. En effet, je suis née donc à Montpellier, pas très loin de la place de la Comédie. Et à l'âge de 3 mois, mes parents sont repartis donc du coup à La Réunion. Ma grand-mère était pas très bien à l'époque et on lui avait conseillé de venir plutôt en métropole, etc. Et je suis née à ce moment-là. Et c'est très rigolo. J'ai une petite anecdote pour vous d'ailleurs. C'est que dans l'avion qui me ramenait à La Réunion à l'âge de 3 mois, donc j'étais encore un nourrisson, il y avait Marie-France Pisier, cette grande actrice que j'adorais et que j'affectionnais tout particulièrement. Et figurez-vous qu'elle a posé son regard sur ce petit bébé que j'étais et elle a dit ah, je sens que cette petite, elle a du caractère, elle ira très loin.
2: Oui, alors elle s'est pas trompée,
3: donc,
2: caractère, vous
3: voilà,
2: en avez,
3: et loin
2: vous
3: y avez
2: été. Alors Montpellier, alors, vous allez redécouvrir Montpellier un petit peu plus tard, mais c'est vrai, vous l'avez dit, c'est quelques mois de votre vie, vous n'avez pas forcément de souvenirs.
3: En fait, j'avais pas vraiment de souvenirs, évidemment, au travers de tout ce que me racontaient mes parents, mais j'ai redécouvert Montpellier à l'âge de 18 ans. C'est assez symbolique, c'est assez marrant.
2: On parlera de la Grande Motte, on parlera du Gros du Roi si vous voulez, mais là je vais rester sur La Réunion. Je parle juste un instant de vos origines, j'ai vu que votre papa a des origines indiennes, votre maman a des origines italiennes, vietnamiennes et normande.
3: Eh ben oui, normande et bretonne comme tous les réunionnais du monde.
2: Donc vous avez du sang breton, du sang normand.
3: Exactement.
2: C'est vrai, mais alors de quel côté, la Normandie, la Bretagne?
3: Je ne sais pas.
2: D'accord.
3: Vous savez, en tout cas, tous les réunionnais ont du sang normand et ont du sang breton, puisqu'il y a beaucoup de normands et de bretons qui sont arrivés jusqu'à nous.
2: Ouais.
3: et du coup, on a tous des origines, un peu de sang, ouais, c'est marrant.
2: Vous n'avez pas fait du coup des recherches pour savoir où votre maman vous a
3: non,
2: j'avais une aïeule normande de
3: je sais pas. Pas du tout, alors un peu plus du côté de l'Italie, mais sinon c'est tout en fait. Il faudrait que je fasse ce fameux test ADN
2: oui,
3: pour savoir d'où je viens exactement.
2: Alors, Montpellier, vos parents s'y installent pas longtemps, ils vont partir à La Réunion, je crois qu'il y avait une histoire, j'ai trouvé ça triste, j'ai lu que voilà, les gens n'étaient pas complètement d'accord sur l'union de vos parents.
3: Oui.
2: Des histoires
3: familiales,
2: on va pas rentrer
3: sûr
2: là-dedans. C'est ça qui les pousse du coup à aller à La Réunion pour être